Est-ce que tu sais que c'est Dieu qui t'a créé? Il t'a formé et il t'a connu même avant que tu aies né. Il t'a créé pour que tu puisses le louer.

0: Alléluia.
1: Alléluia.
0: Quel privilège d'être dans la maison de Dieu.
1: What a privilege to be in the house of the Lord.
0: Un bon Dieu, un bel applaudissement, un baillon cri de gloire.
1: Let's give the Lord a round of applause. A cry of glory. Let's do a cry of glory.
0: Tout le monde qui reconnaît ça.
1: Those who are grateful.
0: Tout le monde qui est content parce que la gloire de Dieu.
1: Everyone's happy to be in the house of the Lord.
0: Hallelujah.
1: Hallelujah.
0: Nous allons prendre temps ça pour nous saluer.
1: We're going to take time to greet one another.
0: Comme une grande famille dans la maison de Dieu.
1: As a family in the house of the Lord.
0: Hallelujah.
1: Hallelujah.
0: Donc, moi, le mandé, chercher 7 personnes qu'on parle pendant la semaine.
1: Find 7 people you didn't see throughout the week.
0: Mandé le bonheur.
1: Ask for their name.
0: Et puis, ballon la main.
1: Give them a handshake.
0: Dis Jésus aime.
1: Say, Jesus loves you.
0: Jésus mourit pour.
1: Jesus died for you.
0: Et Jésus va lever dans la gloire.
1: And Jesus will lift you up.
0: Donc, fais ça rapidement, Kounia. On cherche 7 personnes.
1: Let's find 7 people.
0: On cherche 7 personnes. On cherche 7 personnes rapidement au nom de Jésus de Nazareth ou même qui en ligne. On cherche 7 personnes ou même qui en ligne. Cherche 7 personnes saluées par nom au nom de Jésus de Nazareth. Online, alléluia. Dis au Jésus aimé. Jésus mourit pour. Jésus bras levé dans la gloire.
1: Alléluia.
0: Donc en ligne, on nous fait ça sur YouTube, on nous fait ça.
1: Let's do that now.
0: Sur Facebook, on nous fait ça.
1: On Facebook, let's do that.
0: Dis au Jésus aimé.
1: Tell them Jesus loves them.
0: Jésus mourit pour eux.
1: Jesus died for them.
0: Nous saluons tout campus
1: New York. We greet all of our campuses.
0: Nous saluons Boston, nous saluons New York.
1: We greet Boston, New York.
0: Hey, Bois-Bernard, Cap-Haïtien, Delmar.
1: Cap-Haïtien, Delmar.
0: Bétionville, Miragouane, Grand-Bois. Alléluia. Gonaïve, tout côté que nous y est.
1: Everywhere we are.
0: Dans quel que soit campus là-bas, l'Éternel y a un bel applaudissement pour vous.
1: Let's give the Lord a round of applause on all of our campuses.
0: Au nom de Jésus.
1: In the name of Jesus.
0: Donc, nous saluons tous les amis qui décident de venir adorer en ligne.
1: We greet our friends
0: avec
1: online.
0: Nous. Bye, bon Dieu, un bel applaudissement pour tous les amis sur YouTube.
1: Let's applaud the Lord for our online friends on YouTube.
0: Au capable faire mieux que ça, bye, bon Dieu, un bel applaudissement.
1: You can do better than that, give the Lord a round of applause.
0: Tous les amis sur YouTube, yo, nous saluons nous dans le nom de Jésus.
1: Our YouTube friends, we greet you in Jesus' name.
0: Ah, de Nazareth. Donc, ou même qui sur YouTube.
1: Those on YouTube.
0: Vous appuyez un petit bouton subscribe.
1: You see a button marked subscribe.
0: N'a pas courage, vous cliquez sur lui.
1: Click on it.
0: Mais ça qui plus important, vous appuyez un petit bouton partager.
1: More importantly, you'll see a share button.
0: N'a pas courage, vous cliquez sur petit bouton ça partager.
1: We encourage you, click on that share button.
0: Et partagez avec un ami à soir.
1: And share it with a friend tonight.
0: Ah, pour le faire, enseignement à soir, sur un capillon bénédiction.
1: I'm going to do a teaching tonight. I'm sure it'll be a blessing for you.
0: Nous saluons toutes les amis dans différents radios en Haïti capte des programmes ça.
1: We greet our friends with the different radio stations in Haiti listening to this program.
0: Bye bon Dieu, un bel applaudissement pour toutes les amis capte des sur Radio Shekinah.
1: There's a lot of beautiful round of applause for our friends listening on Shekinah Radio.
0: Dans quatre coins pays d'Haïti.
1: In all four corners of Haiti.
0: Nous saluons toutes les amis capte des sur Shekinah.
1: We greet all friends who are listening on Shekinah.
0: Bye bon Dieu, un bel applaudissement pour toutes les amis capte des sur Mélodie Interne à Port-de-Paix.
1: Let's greet our friends in Port-de-Paix listening to Mélodie.
0: Sur Radio Amical dans les Ogans.
1: Greet our friends in the Ogan listening to
0: Amica. 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
1: Donc, enseignement que nous avons fait le soir, il est sorti dans le livre. Ça.
2: The teachings we do every night comes from this book.
1: Qui relève Néhémie, lève-toi.
2: Called Nehemiah Arise.
1: Et tout le monde qui commandait, qui précommandait.
2: Everyone who already ordered their book.
1: À partir de demain soir, on va commencer à prendre le livre. Alléluia.
2: Starting tomorrow night, you can begin
1: donc,
2: to pick up.
1: Donc, on va commencer à pick up le livre demain soir.
2: You can start to pick up your book tomorrow.
1: Mais vendredi soir, nous voulons prier sur tout le livre. Ça,
2: but Friday night, we want to pray on all of these
1: donc,
2: books.
1: Donc, très, très important.
2: It's very important.
1: Ou même qui peut comprendre le livre.
2: Those who have not yet picked up their
1: book. Cliquez sur lien numéro 8.
2: Click on link number 8.
1: Et puis, vous capable de prendre le livre au nom de Jésus.
2: You can get your
1: lien numéro
2: Jesus
1: 8
2: name.
1: Sur Amazon.
2: Link number 8 for Amazon.
1: Vous capable de commander version digitale là.
2: You can get the e-book.
1: OK. Et puis, vous capable également commander version papier.
2: Or you can get the paperback.
1: Donc, version digitale là et version papier, vous capable de commander sur Amazon.
2: The e-book and paperback are available on Amazon.
1: Dans lien numéro 8.
2: Link number 8.
1: Donc, nous encourageons, prends la soeur.
2: We encourage you, get your copy tonight.
1: Nous prions sur tout livre ça.
2: We'll pray on all these books.
1: Nous te dit le 31 décembre.
2: December 31st.
1: Donc, le 31 décembre, nous prions sur vous.
2: We'll pray on them December 31st.
1: Nous encourageons à 31 décembre,
2: December 31st.
1: Comme nous dit, nous allons entrer sous Anéa en Néhémie.
2: He said we're entering the year in Nehemiah.
1: Alléluia, avec onction de Néhémie.
2: With the anointing of Nehemiah.
1: Grâce de Néhémie.
2: The grace of Nehemiah.
1: Bénédiction de Néhémie.
2: The blessings of Nehemiah.
1: Donc dimanche matin, habillez bien Shelby.
2: So Sunday morning, come in your Sunday best.
1: Et dimanche soir, on a un t-shirt de Néhémie pour nous rentrer à Anéa.
2: So and Sunday night will be in Nehemiah
1: au nom de Jésus. Alléluia. Moun ki en ligne, moun kwa y ap kapab commande en ligne également. Moun kwa c'est sur Amazon quelque part au bas de la page ta ki ap kapab commande t-shirt yo également.
2: You'll be able to get your Nehemiah t-shirt.
1: Et finalement,
2: il
1: nous
2: voulait
1: rappeler à partir de jeudi soir.
2: Starting donc, Thursday night.
1: Donc, on est mardi, à partir de jeudi soir.
2: Starting Thursday night.
1: N'a commencé à recevoir enveloppe 365 officiellement.
2: We will officially
1: alléluia.
2: Start collecting
1: donc, n'a pas encouragé au marché bonheur depuis jeudi soir.
2: Starting Thursday night.
1: N'a commencé avec ramasser, recevoir enveloppe 365.
2: We'll start receiving 365
1: donc, ou même qui peut comprendre enveloppe 365 ou?
2: Those who have not yet gotten their 365 envelope.
1: Ou qu'à cliquer sur lien numéro 3.
2: Click on link number 3.
1: On y est.
2: Right now.
1: Et par enveloppe au
2: your
1: nom de Jésus
2: in the name of
1: de Nazareth.
2: Of Nazareth.
1: Oh yes, Lord, we bless you.

0: ou toi fidèle. Avant d'entrer dans le message de la parole de Dieu,
1: before we enter the word of God,
0: nous font prière.
1: I want us to do a prayer.
0: À 2 Corinthiens chapitre 10.
1: From 2 Corinthians chapter 10.
0: Le verset 5.
1: Verse 5.
0: 2 Corinthiens chapitre 10.
1: 2 Corinthians
0: le verset 5.
1: Verse 5.
0: En nous lit ensemble. Lydie, nous renversons les raisonnements et toute hauteur qui s'élève contre la connaissance de Dieu et nous amenons toute pensée captive à l'obéissance de Christ. Dis ça encore, dis-le encore. Nous renversons, yes. Yes. Ou capable de faire mieux en nous faisant before. Nous renversons en aller. Yes. Now you can go.
1: In English, casting down arguments and every high thing that exalts itself against the knowledge of God, bringing every thought into captivity to the obedience of Christ.
0: Texte là dit nous renversons tous les raisonnements et toute hauteur qui s'élève contre la connaissance de Dieu. Don't read, read, okay. Read.
1: Hey, casting down arguments, every high thing that exalts itself against the knowledge of God.
0: Okay, donc cela veut dire.
1: That means.
0: D'ap montre nous gagner l'enfant prodigue.
1: I was showing you the prodigal son.
0: L'itérité dans la pauvreté.
1: He stayed in poverty.
0: Tout autant t'es qu'un pensé pauvre.
1: As long as he had thoughts of a poor person.
0: Tout autant t'es pensé le plus bas que yon cochon.
1: As long as he thought himself lower than a pig.
0: L'étape vive plus bas que yon cochon.
1: He lived lower than a pig.
0: Jou l'entrée dans lui-même.
1: When he came to himself.
0: Et puis il changeait pensée.
1: And he changed his mind, his thoughts.
0: Situation la ville changer tout.
1: His, the situation of his life changed as
0: well.
1: Est-ce que
0: vous entendez ça m'a
1: dit, hein? Do you hear me?
0: Donc à soir là.
1: So tonight,
0: avant d'entrer dans le message parole bon Dieu,
1: before I enter the word of God, I want you to do a prayer against every idea that is keeping you below, that does not want you to move forward, every thought that doesn't want you to move forward.
0: Lift
1: your right hand and repeat.
0: Dis toute vieille idée, toute vieille pensée. Vieille réflexion qui pas voulait m'avancer. Moi m'arrête au nom de Jésus. Levez mes doigts, tout dit toute vieille idée. Vous êtes capable de faire mieux. Dit toute vieille idée. Toute vieille pensée. Toute vieille réflexion qui pas voulait m'avancer. Moi m'arrête dans le nom de Jésus. Mon dépit vous dit toute vieille idée, toute vieille pensée, toute vieille réflexion qui pas voulait m'avancer. Moi m'arrête dans le nom de Jésus. Et au quatrième fois, mon dépit vous dit toute
2: quand
0: vieille idée,
2: quand je suis abandonné, maltraité, pensée,
0: toute vieille réflexion qui pas voulait m'avancer. Moi m'arrête dans le nom de Jésus. Saint-Dilbou contre tout.

0: déclare ça, Kounia. Déclare ça.
1: Toutes vieilles pensées, toutes vieilles réflexions, moi barré au ami Moussa, au nom de Jésus de Nazareth. Toutes vieilles pensées, toutes vieilles réflexions, moi barré au ami Moussa, au nom de Jésus. Toutes vieilles pensées, toutes vieilles réflexions, toutes vieilles pensées, toutes vieilles réflexions qui parlent de m'avancer, moi barré au Asoya, au nom de Jésus. M'a dit toutes vieilles pensées, ou abdi barré au, toutes vieilles pensées traînées, moi barré au, toutes vieilles pensées traînées. Mwen mare ou, tout vie pense péché. Mwen mare ou, tout vie pense prostitution. Mwen mare ou, tout vie pense impunité. Mwen mare ou, tout vie pense division. Mwen mare ou, tout vie pense pornographie. Mwen mare ou, tout vie pense traîner. Mwen mare ou, tout vie pense pas qu'arriver. Mwen mare ou, tout vie pense pas qu'à passer. Mwen mare ou, tout vie pense pas qu'à lever. Mwen mare ou, tout vie pense pas qu'à adorer. Mwen mare ou, tout vie pense pas qu'à prier. Tout vie pense pas qu'à prier. Tout vie pense pas qu'à prier. Tout vie pense pas qu'à prier. Tout vie pense pas qu'à adorer. Tout vie pense pas qu'à adorer. Tout vie pense pas qu'à chercher mon Dieu. Tout vie pense pas qu'à chercher mon Dieu. Tout vie pense pas qu'à adorer. Tout vie pense pas qu'à arriver. Tout vie pense pas qu'à arriver. Tout vie pense traîner. Tout vie pense virer en long. Tout vie pense m'anticiper. Tout vie pense qu'on liquide. Tout vie pense parler.

0: Jésus.
1: Au nom de Jésus.
0: Bye, bon Dieu, un bel applaudissement. Depuis ces vieilles pensées,
1: Captain
0: Benoît bas.
1: Nous
0: marions. Dis-nous marions. Nous
1: marions.
0: Nous marions. Au nom de Jésus. Alléluia. Avant Chita.
1: Before you're seated.
0: Cherchez trois moun bay la main.
1: Find three people, give
0: them
1: a hand.
0: Dis-moi même où est là.
1: Say, you
0: moi c'est petite bon Dieu.
1: Say, me, say, me, yes. I am a child of God.
0: Yeah. Moi c'est petite garçon bon Dieu.
1: Say, I'm a son of God.
0: Sous son garçon, dis moi son petite garçon bon Dieu.
1: If you're a man, say, I'm a child of son of
0: sous
1: God.
0: Sous ses filles, dis moi c'est petite fille bon Dieu.
1: If you're a woman, say, I'm the daughter of God.
0: Ou même qui en ligne dit même bagaille là.
1: Dis-moi,
0: c'est petit garçon, mon Dieu.
1: I'm the son of God.
0: Moi, c'est petite fille, mon Dieu.
1: I'm the daughter of God.
0: Hey, la vie pas.

0: Lorsque yo bal nouvelle.
1: Nehemiah was saying when they told him the news.
0: Et puis yo dit comme ça que la ville de Jérusalem l'était écrasée.
1: And they told them that the city of Jerusalem was in ruins.
0: La Bible dit comme ça que monsieur commençait prier.
1: The Bible says that he started to pray.
0: Dans verset 6.
1: In verse 6.
0: Nehemiah chapitre 1 verset 6.
1: Nehemiah chapter 1 verse 6.
0: Can bring up the keys just a little bit. Nehemiah chapitre 1 verset 6.
1: Nehemiah chapter 1 verse 6.
0: Le Nehemiah a prié, il dit que ton oreille soit attentive.
1: He said let your ear be attentive.
0: Et que tes yeux soient ouverts.
1: And your eyes open.
0: Il dit écoute la prière de ton que ton serviteur t'adresse en ce moment.
1: That you may hear the prayer of your servants which I pray before
0: jour
1: you.
0: Jour et nuit.
1: Day and night,
0: pour tes serviteurs,
1: for the children,
0: pour les enfants d'Israël,
1: of Israel, your servants,
0: en confessant les péchés des enfants d'Israël,
1: and confess the sins of the children of Israel,
0: nos péchés contre toi,
1: which we have sinned against you,
0: car moi et la maison de mon père nous avons péché.
1: Both my father's house and I have sinned.
0: Mais verset avant, verset 5 là, qui verset avant,
1: the verse 5, which is the previous verse.
0: Il dit, ô éternel, Dieu des cieux.
1: Says, I pray, Lord of God of heaven.
0: Dieu grand et redoutable.
1: O great and awesome God.
0: Toi qui gardes ton alliance.
1: You who keep your covenant.
0: Et qui fais miséricorde à ceux qui t'aiment.
1: And mercy with those who
0: qui observent tes commandements.
1: Who love you and observe your commandments.
0: Donc, hier soir, moi, j'ai commencé à parler d'identité.
1: Last night, I started talking about identity.
0: Moi, j'ai dit comme ça pour entrer dans la nouvelle saison de Néhémie.
1: I told you to enter the new Nehemiah season.
0: Ou besoin qu'on identité.
1: You must know your identity.
0: Moi, j'ai dit hier soir.
1: I told you last night.
0: Que gagnons relation.
1: That there's a relationship.
0: Entre identité.
1: Between identity.
0: Et développement économique.
1: And economic development.
0: Yon moun avancé dans la vie.
1: Someone advances in life.
0: Le connaît qui est ce que lié.
1: When he knows who he is.
0: J'en pense de tête ou.
1: The way you see yourself.
0: Niveau qu'on pense de tête ou.
1: The level that you see, of which you see yourself.
0: C'est dans niveau ça qu'on va arriver dans la vie.
1: That's the level you will reach in life.
0: Sou ou est tête ou bas.
1: If you see yourself low.
0: Dans la vie ou va fonctionner bas.
1: In life you will function at a low level.
0: Sou ou est tête ou haut.
1: If you see highly of yourself.
0: Dans la vie ou va fonctionner haut.
1: In life you will function at a high level.
0: C'est pas quartier sorti qui détermine qui côté arriver vrai dans la vie.
1: It's not the neighborhood you come from that determines what you reach in life.
0: C'est pas famille ou sorti là-dedans qui détermine qui côté arriver vrai dans la vie.
1: It's not the family you come from that determines what you reach
0: c'est
1: in life.
0: C'est pas pays connaît là-dedans qui détermine qui niveau arriver vrai dans la vie.
1: It's not the country you're born in that determines where you get to.
0: C'est Jean ouais tête.
1: It's how you see yourself.
0: Donc, sous ou est-ce tout bas,
1: if you see yourself low,
0: vous fonctionnez bas.
1: You'll function low.
0: Sous ou est-ce tout haut,
1: if you see yourself high,
0: vous fonctionnez haut.
1: You'll function high.
0: Donc, hier soir, nous avons commencé à garder l'histoire de l'enfant prodigue.
1: So yesterday, we looked at the story of the prodigal son.
0: Connexion qui existait entre identité.
1: The connection related between his identity.
0: Jean ou est-ce lui,
1: how he saw himself.
0: Et situation économique. Lui.
1: And his economic situation.
0: L'été sorti. Il était là, sorti là qu'il y a un papa qui riche.
1: He came from a rich father's house.
0: Il commençait au statut de fils.
1: He started as a son.
0: Après ça, il descend bas comme un simple juif.
1: Then he descended to a simple Jew.
0: Après ça, il descend bas comme un païen.
1: Then he descended to a pagan.
0: Après ça, il descend bas comme un cochon.
1: Then he descended to the level of a pig.
0: Et puis il va côté la vie. Mal que yon cochon.
1: And he reached a point where he was living worse than a pig.
0: Côté monsieur Yvon, côté dans la vie, li jaloux de manger cochon à manger.
1: And he reached a point in life where he was jealous of what the pigs were eating.
0: Monsieur vin envieux.
1: He became
0: de
1: envious.
0: Nourriture cochon à manger.
1: Of the food that the pigs were eating.
0: Et monsieur vin mener yon vie pi bas que cochon, ça veut dire même manger cochon le pas joindre pour le manger.
1: He began to live a life lower than pigs, that means even the food of the pigs he could not consume.
0: Mais il était resté dans situation ça.
1: But he stayed in that situation.
0: Tout autant te ouet tête li pi bas que yon cochon.
1: As long as he saw himself lower than a pig.
0: Mais la Bible dit yon jour.
1: But the Bible says one day.
0: Li rentré dans li même.
1: He came to himself.
0: A nous dit rentré dans li même.
1: Say he came to himself.
0: Yon jour li rentré dans li même.
1: One day he came to himself.
0: En d'autres termes, yon jour li commence à penser sérieusement.
1: In other words, one day he began to think seriously.
0: Et jour rentré dans li même.
1: And the day he came to himself.
0: Li portait un changement dans la vie.
1: It brought a change into his life.
0: Hier soir, nous te montrons une série.

0: de versets dans la Bible.
1: Last night I showed you a series of verses
0: qui montrait que la pauvreté son bagage qui très personnel.
1: That shows you that poverty is something that's very personal.
0: Le la Bible a parlé de pauvreté, il dit ta pauvreté.
1: When the Bible speaks of poverty, it says your poverty.
0: Sa pauvreté.
1: Or his poverty.
0: Leur pauvreté.
1: Their poverty.
0: De pauvreté souvent gon adjectif possessif devant.
1: Poverty often has a possessive adjective
0: c'est
1: before
0: pauvreté.
1: It.
0: C'est pas mon nom, c'est pauvreté l'autre là.
1: It's the poverty of that person or some other
0: terme,
1: person.
0: La pauvreté c'est pas un bagage avant tout qui lié à la société.
1: In other words, poverty is not primarily
0: parce que
1: linked to society.
0: Même société, mouna mouri grand goût.
1: Because the same society where there's people starving and dead.
0: Wapon moun sorti de rien et puis le percer.
1: You see people go, get out of it and succeed.
0: Pauvreté c'est primordialement un bagage personnel.
1: So poverty is primarily something personal.
0: Donc m'te dit un bagage qui te forme dans souhaito pas oublier.
1: I said something strong, I hope you don't forget this.
0: M'te dit comme ça, li pas fort tout.
1: I said it's not your fault.
0: Si vous faites pauvre.
1: If you were born poor.
0: Mais le fort tout sous mourir pauvre.
1: But it's your fault if you die poor.
0: Parce qu'on fait pauvre.
1: Just because you're born poor.
0: Pas voulez tu obligé mourir pauvre.
1: Doesn't mean you have to die poor.
0: À un moment dans la vie.
1: At some point in your life.
0: Ou qu'a dit même j'avais qu'un fort prodigue.
1: You can say just as the prodigal son
0: said. Refuse et vive n'a pas cochon ça.
1: I refuse to live in this pig's.
0: Ou qu'a changé maillot.
1: You can change your mind.
0: Ou

0: dit combien serviteurs.
1: He said, how many servants?
0: La caille, papa.
1: In my father's house.
0: A bien mangé.
1: Who are eating well.
0: Et puis moi-même mourir grand coup.
1: And I'm dying of starvation.
0: En d'autres termes, l'elle songe papa.
1: In other words, when he remembered his father.
0: Il découvrit qui est-ce.
1: He discovered who he was.
0: L'on songe papa ou qui dans ciel.
1: When you remember your father in heaven.
0: Ou que doit sentir ou pas digne.
1: Maybe you feel
0: ou que doit sentir ou pas capable.
1: Or you can't
0: ou que doit sentir sortir dans mauvais sang famille.

0: Give me a little bit more house so I can hear the call. Yes. Donc.
1: So.
0: Lola dit heureuse.
1: When the Bible says blessed.
0: Suivez bien, oui.
1: Follow closely.
0: Lola dit heureuse.
1: When the Bible says blessed.
0: Ou bien béni.
1: Or blessed.
0: Est la nation.
1: The a nation.
0: Dont l'Éternel est le Dieu.
1: Whose God is Lord.
0: Ça veut dire là une nation a servi bon Dieu.
1: That means when a nation is serving God.
0: Il y a une force.
1: There is a force.
0: Qui sortit en d'un bon Dieu.
1: That comes from God.
0: Qui traverse ces nations.
1: That goes to the nation.
0: Qui fait nation ça a démangé.
1: That have that nation to have
0: qui fait
1: food.
0: Nation ça a bâillé intellectuel. Qui fait nation ça a avancé. Qui fait nation ça a prospéré.
1: Là
0: une nation a servi bon Dieu.
1: When the nation is serving God.
0: Force qui sortit d'un bon Dieu.
1: There's a force that comes from God.
0: Qui fait nation avancer.
1: That helps the nation to advance.
0: L'on famille a servi bon Dieu.
1: When a family is serving God.
0: Force qui sortit d'un bon Dieu.
1: There's a force that comes from God.
0: Qui fait famille avancer.
1: That makes the family
0: advance. Le timounio a servi bon Dieu.
1: When the children are serving God.
0: Force qui sortit d'un bon Dieu.
1: There's a force that comes
0: from God. Qui fait timoun ça avancer.
1: That makes the children

0: bénis. Oui, oui, dis encore béni. Oui, dis encore béni.
1: Quand
0: tu es là, caillou béni. Levez-moi, allez, dis
1: gloire.
0: Ok. Le yon peuple, yon nation, yon communauté.
1: When a people, a nation, a community is serving God,
0: une force qui fait le développer.
1: Is a force that makes it develop.
0: Le yon nation a servi idol.
1: When a nation is serving idols,
0: une force qui fait le régresser.
1: There's a force that makes it regress.
0: Une force qui fait le fait back.
1: There's a force that makes it move backwards.
0: Si la Bible dit avancer, achar, avancer est la nation dont l'Éternel est le Dieu.
1: If the Bible says advance is a Bible is a country that serves the Lord.
0: C'est qu'on ça régresser tout nation qui pas servir bon Dieu.
1: That means the nations that are not serving God will regress.
0: Donc le yon nation a servi idol.
1: When a nation is serving idols.
0: Le contraire arrive.
1: The contrary happens.
0: Donc regarde ça le prophète Jérémie dit.
1: So look what prophet Jeremiah
0: says. Dans Jérémie chapitre 3 verset 24.
1: In Jeremiah 3, verse 24, look what the prophet says. Let's read together. What does it say?
0: Lis bien fort. Les idoles,
1: your gods,
0: ont dévoré,
1: have consumed,
0: le fruit du travail de nos pères,
1: the fruits of your father's labor,
0: dès notre jeunesse,
1: from their herds,
0: leurs brebis,
1: from their herds,
0: leurs bœufs,
1: the flakes,
0: leurs fils,
1: their sons,
0: et leurs filles, qui ça le dit? Les idoles,
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1: That means when a country is serving idols, they can work hard, they will get nowhere.
0: Parce que bon force,
1: because it is a force,
0: qui a dévoré toute sa nation, positivement a produit,
1: that is devouring all of their positive fruits. The force is devouring it. When a family is serving the devil, you can see that today they're doing well. Not before long. You see they go down to zero.
0: Parce que diable a toujours dévoré prospérité.
1: Because the devil will always devour prosperity.
0: Est-ce que j'aime qu'on ait des gens qui servent diable qui riche de génération en génération?
1: Les gens
0: qui servent diable pas jamais passer richesse by petit.
1: People who serve the devil never transfer riches to their children.
0: Moun kap servi diable, quel que soit l'argent fait dans diable, li pa passer richesse by petit.
1: How much money they make, their money never transfer to their children.
0: D'ailleurs lui-même, avant le badjel, non seulement la perdu tout bagage, la perdu la vie.
1: Not only will he lose everything, he'll lose his own life.
0: Parce que la Bible dit qu'on sa richesse.
1: The Bible says that.
0: Parce que la Bible dit idoles.
1: Because the Bible says that idols.
0: Li dévorer.
1: Devour.
0: Sa yon nation produit.
1: The fruits of a nation.
0: Li fait nation régresser.
1: It makes the nation regress.
0: Au lieu de faire avancer.
1: Instead of progressing.
0: Le yon nation servit le vrai Dieu.
1: When the nation churches the true God.
0: Une force positive qui fait l'avancer.
1: A positive force helps to progress.
0: Le yon nation servit idoles.
1: When a nation serves idols.
0: Une force négative qui dévore toute sa nation en capotu.
1: A negative force devours everything.
0: Même si nation a des richesses.
1: Even if the nation is rich.
0: Même s'il gen potentiel.
1: If it has potential.
0: Même s'il gen jeune qui capable.
1: Though it has capable youth.
0: Même s'il gen moun ki intelligent.
1: Though it has intelligent.
0: Même s'il gen moun ki intellectuel.
1: Or intellectuals.
0: Ou pas ka wè sa y a règle la nation.
1: You won't see what they're doing in the nation.
0: Parce que idoles yo.
1: Because the idols.
0: Dévorer sa nation.

0: devouring the nation's food.
1: Est-ce que nous venons jusqu'à présent?
0: Are you with me this
2: morning? Et la nouvelle saison ça, faut nous tendre l'évangile ça.
0: And in this new season we have to hear this gospel.
2: L'évangile à prêcher là, c'est bon l'évangile qui politiquement correct.
0: This is not a politically correct gospel I'm preaching.
2: N'attends pas nous, yo voulez faire nous comprendre toutes les religions se valent. Ou gagne religion pas, ou gagne religion pas, d'accord, etc. Mais la Bible pas dit ça. Lorsque visite, on doit faire pas.
0: The Bible says when you serve idols, you will regress.
1: Est-ce que l'avait bien jusqu'à présent?
0: Are you with me this far?
2: Le enfant prodigue l'a songé, papa.
0: When the prodigal son remembered his father,
2: le Dieu du ciel.
0: The God of heaven.
2: Aux forces qui viennent dans monsieur.
0: The force came up.
2: Qui fait monsieur lever?
0: That made him get up.
2: Et puis il sortit dans pas cochon.
0: And he got out of the pigsty.
2: Je le songe le vrai Dieu du ciel.
0: The day he remembered the true God of heaven.
2: Et puis il sortit dans pas cochon.
0: And he got out of the pigsty.
2: Parce que l'homme on servit bon Dieu ou bien.
0: Because when someone blessed serves God, you are blessed.
2: M'bral faut regarder un bagage.
0: I'm going to show you something.
2: M'bral faut regarder un bagage.
0: I'm going to have you look at something. I'm going to have you look at a list
2: parce
0: of countries.
2: Parce que ça m'a dit là ou qu'a pensé que c'est la Bible qui dit c'est ouais, mais son vérité spirituelle même pas considéré dans la vraie vie est-ce que c'est vrai?
0: You might think what I'm saying is a spiritual biblical truth, but
2: ça
0: not in true life.
2: Non seulement son vérité biblique.
0: Not only what I'm saying is a biblical truth.
2: L'essayons réalité.
0: It is a reality
2: scientifiquement vérifiable.
0: That's been verified scientifically.
2: Gayeyon politologue, political scientist.
0: There's a political scientist.
2: Yon foi, monsieur Terele Lawrence Harrison.
0: His name was Lawrence Harrison.
2: Monsieur décide pour faire une étude.
0: He decided to do a study.
2: Pour le voir qui impact.
0: To see the impact.
2: Spiritualité gagné sur une nation.
0: That spirituality had on a nation.
2: Ça monsieur fait.
0: So what he did.
2: Monsieur était connecté avec Harvard University.
0: He got connected with Harvard University.
2: Li étudié, attendez bien oui, li étudié 117 nations.
0: He studied 117 nations.
2: 117 nations.
0: 117 nations.
2: Qui gagnait population de plus de qui gagnait 1 million personnes ou plus en termes de population.
0: Who had a minimum of 1 million population.
2: 117 nations.
0: 117 nations.
2: Et puis kounya l'a gardé pour voir nation sa yo.
0: And now he was looking those nations.
2: Chaque nation sa yo.
0: Each of those nations.
2: Qui religion?
0: What religion?
2: Qui religion qui plus populaire dans nation?
0: Was the most popular in the nation.
2: Qui spiritualité qui populaire dans nation?
0: Which spirituality was most popular in that nation?
2: Et qui relation?
0: And what relationship?
2: Que ça gagne avec développement nation?
0: That had with the development of the nation.
2: Ou comme ça monsieur Joanne?
0: You know what he found?
2: Mais ça monsieur Joanne.
0: Here's what he found.
2: Les rendit compte.
0: He noticed
2: que les nations,
0: the nations,
2: nation, les nations qui gagnaient les nations protestantes.
0: The Protestant nations.
2: Les nations protestantes.
0: The Protestant nations.
2: Ce sont les plus développées.
0: Were the most developed.
2: Après nations protestantes.
0: After the Protestant nations.
2: Où joignent les nations catholiques.
0: You find the Catholic nations.
2: Nations côté l'Église catholique en force là-dedans.
0: The nations where the Catholic Church had a good.
2: Ils tombent en deuxième catégorie.
0: They were the second.
2: Après ça, en troisième catégorie.
0: In third place, the third category.
2: Où joignent ça où les nations animistes.
0: You found the animist
2: nations. Vodou,
0: those who study
2: Santeria,
0: Santeria,
2: Candomblé,
0: the different
2: etc.
0: Types of
2: ça où les nations animistes. Ça veut dire qui servit un paquet d'esprits.
0: These nations serve different spirits.
2: Before nations ça yo ou joignent yo en Afrique.
0: Majority of them are found in Africa.
2: Ou joignent yo en pile dans pays noir.
0: A lot of them are in black countries.
2: Yo même yo get tendance totalement à la fin.
0: They usually have to be totally tend to be at the bottom.
2: M'bral faut garder une liste là.
0: I'm going to show you a list.
2: Ça c'est une liste qui publié m'kwè en 2020.
0: I believe this list was published in 2020.
2: Que Nations Unies publié.
0: That the United Nations published.
2: En 2020.
0: In 2020.
2: En 2020, I think you guys did something else. You rewrote it, right? Okay. All right. Let's do it here. All right. Gardez Lisa.
0: So look at this list.
2: Lisa, c'est une liste de nations qui plus développées sur la terre.
0: So this is the list of the most developed nations.
2: 10 nations.
0: 10 nations.
2: 10 nations.
0: 10 nations.
2: Qui plus développées.
0: That are the most developed
2: dans le monde.
0: In the world.
2: En 2001, que Nations Unies fait sortir.
0: In 2001, that the United Nations.
2: Dans 10 nations, yo.
0: In the of those 10 nations.
2: Numéro 1, la Suisse.
0: Number 1, Switzerland.
2: Là nous dit développer.
0: When we say develop,
2: c'est pas seulement une nation qui a l'argent.
0: Not just in financial.
2: C'est pas seulement une nation qui a gros building.
0: Not only do they have big buildings.
2: Parce que développement c'est pas seulement belle route.
0: Because development is not just.
2: Mais sous une belle route n'a pas eu et puis on pas qu'être mon amour grand goût ou pas développer.
0: You have good roads, but
2: sous une belle route l'infini mon pas l'école ou pas qu'être ou pas parler de développement. Sous une belle route et puis plus fond mon n'a pas eu malade.
0: You
2: pas qu'à prendre soin yo pas nécessairement bien développé.
0: But if there are sick people no one's caring to, it's not truly developed.
2: Dans 10 nations yo.
0: So in the 10 nations.
2: Ça veut dire nation.
0: That means those nations.
2: Côté gain bon salaire.
0: Where there's good salaries.
2: Au niveau de santé.
0: A good health.
2: Au niveau d'éducation.
0: High level of education.
2: Sécurité.
0: Security.
2: Longévité. Moun vive plus long.
0: People live longer. Longer.
2: Lors mêlez tout bagage ça ensemble.
0: When you put all these things together.
2: En 2020.
0: In 2020.
2: Numéro 1.
0: Number 1.
2: C'était la Suisse.
0: We had Switzerland.
2: Numéro 2.
0: Number 2.
2: C'était la Norvège.
0: We have Norway.
2: Numéro 3.
0: Number 3.
2: C'était Iceland.
0: Iceland.
2: Numéro 4.
0: Number 4.
2: C'était Hong Kong.
0: Which is Hong
2: Numéro
0: Kong.
2: 5.
0: Number 5.
2: C'était Australie.
0: Australia.
2: Numéro 6.
0: Number 5.
2: C'était
0: six.
2: Denmark.
0: Which is Denmark.
2: Numéro 7.
0: Number
2: c'était
0: 7.
2: La Suède.
0: Sweden.
2: Numéro 8.
0: Number 8.
2: C'était Irlande.
0: Ireland.
2: Numéro 9.
0: Number 9.
2: C'était l'Allemagne.
0: Germany.
2: Numéro 10.
0: Number 10.
2: C'était la Hollande.
0: Which was Netherlands.
2: Quel est le bon moment?
0: So hold that.
2: Ou comme ça que ça qui est intéressant dans l'ISA.
0: You know what's interesting about this list?
2: Dans l'ISA,
0: in this list,
2: qui présentait 10 nations plus développées dans le monde.
0: Which presents the 10 nations that are most developed in the earth.
2: Majorité nations ça.
0: The majority of those nations.
2: C'est nations d'origine protestante.
0: Are nations that have Protestant origin.
2: La Suisse,
0: Switzerland,
2: origine protestante.
0: Had Protestant origin.
2: Norvège,
0: Norway,
2: origine protestante.
0: Has Protestant origin.
2: Iceland,
0: Iceland,
2: origine protestante.
0: Has Protestant origin.
2: Hong Kong, dans la Chine,
0: in China,
2: Hong Kong,
0: Hong Kong,
2: très influencé par le protestantisme,
0: is very influenced
2: parce que
0: by
2: yo fait 156 ans gouverné par l'Angleterre, qui est un pays protestant.
0: England,
2: en 1990, ils retournent en bas la Chine, mais ils ont fait 156 ans en bas, en bas l'Angleterre. Ça veut dire influence protestante pendant 56 ans.
0: So
2: 156 ans.
0: For 156 years.
2: Australie,
0: Australia,
2: origine protestante.
0: Protestant origin.
2: Denmark,
0: Denmark,
2: origine protestante.
0: Protestant origin.
2: La Suède, origine protestante. Irlande,
0: Ireland,
2: c'est seule grande nation à majorité catholique ou je n'ai dans l'ISA.
0: Is the only one that was majority
2: Allemagne,
0: Catholic.
2: Germany, origine protestante.
0: Has Protestant origin.
2: Hollande, origine protestante. Dans 10 nations qui plus développées dans le monde.
0: Of all the 10 nations that are most developed in the world.
2: 9.
0: 9 of them.
2: Dans 10 nations plus développées.
0: Out of the 10 most developed.
2: Yo gagne origine protestante.
0: They have Protestant origin.
2: Ou bien yo gagne une grande influence protestante.
0: Or they have a big Protestant influence.
2: Est-ce que l'église a des mains jusqu'à présent?
0: Is the church with?
2: Lors la deuxième catégorie.
0: When you go to the second category.
2: Ou bien jouer la France.
0: You'll see France.
2: Ou bien tomber dans ou va tomber dans Espagne.
0: You'll get into Spain.
2: Ou va tomber dans Portugal.
0: You'll see Portugal.
2: Ou va tomber dans les nations d'Amérique latine.
0: You'll see the Latin.
2: Ou nous vient tomber dans deuxième catégorie. L'arrivée dans nation pauvre.
0: When you get to the poor countries.
2: Ou tomber dans Bénin.
0: You'll see Benin.
2: Ou tomber dans etc. On pas quelques autres nations. Zimbabwe. Ou tomber dans pas quelques nations en Afrique etc. etc. Est-ce que la même?
0: Are you with me?
2: Qui ça vous montre nous?
0: What does this data show us?
2: Heureuse,
0: blessed,
2: la nation,
0: is the nation,
2: dont l'Éternel,
0: whose God,
2: est le Dieu,
0: is Lord.
2: L'on nation a servi bon Dieu, l'y développé.
0: When a nation is serving God, it is developed.
2: Une force qui sortit dans bon Dieu.
0: It's a force that comes from God.
2: Nation me doit pas parfait.
0: The nation may not be perfect.
2: Mais s'il ca reconnaître le vrai Dieu.
0: But if it can recognize the true God.
2: Est-ce que vous entendez ça m'a dit, hein? S'il ca reconnaître le vrai Dieu.
3: Quand je suis abandonné, manifesté, découragé, humilié.
2: Nation ça a fait un
3: vivre. J'écoute toujours. Regarde la elle.
2: Est-ce que vous avez, hein?
0: Are you with me?
2: Bon deuxième exemple.
0: Let me give you a second example.
2: Le principe ça.
0: Of this principle.
2: Lors comparé.
0: When you compare.
2: Haïti.
0: Haiti.
2: Avec la Barbade.
0: With Barbados.
2: Où est-ce c'est deux mondes totalement différents.
0: You'll see it's two different worlds.
2: Haïti avec la Barbade semblait en pile.
0: When you compare them, they look very similar.
2: Tous les deux nations ça y ont fondé avec esclaves noirs.
0: Both of these nations were found with black slaves.
2: Tous les deux nations ça y ont fondé avec esclaves qui sortit d'Ahomey, c'est-à-dire le Bénin.
0: All of them came with black slaves who came from Benin.
2: Ni Haïti,
0: Haitian,
2: ni la Barbade.
0: Ils ont
2: fondé avec esclaves.
0: They were founded by
2: et ils ont fondé avec esclaves qui sortit même côté en Afrique.
0: And the
4: slaves came from the same place in Africa.
2: En grande partie dans ouest de l'Afrique.
4: Majority from West Africa.
2: Tous les deux fondés avec esclaves.
4: Both founded with
2: Tous
4: slaves.
2: Les deux sortis avec fondés avec esclaves qui sortis au Bénin.
4: Both had slaves who came from the same place.
2: Tous les deux les esclaves qui viennent travailler dans l'île Sayo. Tous les deux îles Sayo t'as produit sucre dans le temps colonial.
4: And both of those nations were producing sugar in the colonial.
2: Ça veut dire esclaves qui t'ont sorti dans Bénin.
4: That means the

0: travaille dans champ canne à sucre dans la Barbade.
1: Came from Benin and started to work in the sugarcane fields in Barbados.
0: Excepté une d'ap travaille pour la France.
1: Only one was working for France.
0: L'autre d'ap travaille pour l'Angleterre.
1: Another one was working for England.
0: Tous les deux fondés avec esclaves.
1: Both founded with slaves.
0: Tous les deux sortis avec esclaves qui sortis au Bénin.
1: Both founded with slaves from the
0: Tous les deux nations ça yo, y'ap travaille dans champ de sucre.
1: And then both nations were working in sugarcane fields.
0: Y'ap produit.
1: And they were producing sugar.
0: Haïti, excepté que Haïti après indépendance en 1804.
1: Except Haiti got its independence in 1804.
0: La Barbade va attendre jusqu'à 1966 pour le prendre indépendance.
1: And then Barbados would get their independence in 1966.
0: Mais bon, grande différence.
1: So there's a big difference.
0: La grande différence.
1: The big difference.
0: C'est que.
1: Was that?
0: Wap gade Haïti.
1: When you look at Haiti.
0: Haïti pendant des années, pendant longtemps.
1: Haiti for a long time, for many years, like we studied.
0: T'es influencé.
1: Was influenced.
0: Par un mariage du catholicisme et du vaudou.
1: By a marriage that existed between Catholicism and Voodooism.
0: Nous te montrons que jusqu'à la année de 1930.
1: I showed you until about the 1930s.
0: Dans tout pays d'Haïti, il y a moins que 40 000 personnes qui étaient converties.
1: In the entire country of Haiti, we had less than 40,000 people who were saved.
0: Pendant presque toute l'histoire d'Haïti, il y a un mélange du catholicisme.
1: So throughout the entire history, almost was a mixture of Catholicism.
0: D'ailleurs, tous les deux qui étaient idolâtres.
1: L'une
0: portait idolâtrie par le culte des saints, l'autre la portait idolâtrie par le culte des lois.
1: They both produced idolatry, came from idolatry.
0: Mais nous gardons tous les deux là portait idolâtrie dans la nation.
1: Both brought idolatry to the nation.
0: Donc qui ça Livin produit?
1: So what did it produce?
0: Livin produit une nation.
1: It produced one nation.
0: Presque depuis indépendance, il toujours monté descend. Coujougou mais coup d'état, coup tiré, etc. Pas jamais castable.
1: From the time of its independence, it was never stable. It was always fighting and up and down.
0: Et jodi a.
1: And today.
0: Yon moun ka vive en Haïti.
1: Someone living in Haiti.
0: Rentré moyen, revenu moyen par habitant en Haïti, c'est à peu près $1,800 par année.
1: Their average salary in Haiti would be like $1,800 per year.
0: Mon bras prend la Barbade.
1: And you look at Barbados.
0: Premièrement, depuis leur indépendance en 1966.
1: Since they got their independence in 1966.
0: Pays a été stable.
1: The country remained stable.
0: La Barbade kounya en Amérique du Sud.
1: Now Barbados in South America.
0: C'est une nation qui plus développée.
1: It's one of the most developed nations.
0: Wap gade revenu par habitant à peu près 17 000 et quelques dollars.
1: When you look at it,
0: ça veut dire au monde qui vit en Barbade, soit en République Dominicaine, c'est à peu près $10,000 par année.
1: That means if you're living in Barbados,
0: Barbade,
1: it's
0: à peu près $17,000 par année.
1: Barbados about 17,000.
0: Expert, il a dit, Jean la Barbade partie à la. S'il continue comme ça, tout à l'heure, il y a une nation de premier rang.
1: They're saying if Barbados continues at this rate, soon they're going to be one of the highest nations.
0: Deux nations.
1: Those two nations.
0: Qui ont même histoire.
1: Have the same history.
0: Tous les deux sortis, fondés par esclaves.
1: Both were founded
0: tous les deux sortis au Bénin.
1: Both came from, slaves came from
0: tous
1: Bénin.
0: Les deux ont travaillé dans champ culte.
1: Both working in the
0: mais la Barbade influencée par une culture protestante.
1: But Barbados was influenced by a Protestant
0: à travers l'Angleterre.
1: Through England.
0: Haïti influencé par une culture de catholicisme et du vaudou.
1: Haiti was influenced by a mixture of Catholicism and
0: vaudou. Une vin produit une nation que yo classé parmi nations pauvres.
1: One was became a nation classed among the poor.
0: Une nation qui classé parmi nations riches dans Amérique.
1: And then one was produced a nation that was classed amongst the high.
0: Dans même condition.
1: Same place, same condition.
0: Yo tap travaille même gens.
1: Working the same way.
0: Mais que deux destinées différentes.
1: But they had two different destinies.
0: Parce que Dieu.
1: Because God.
0: Une nation.
1: Of the nation.
0: Choisit ses vies.
1: Chooses to serve.
0: Affecte ses développements.
1: Affects its development.
0: Vous entendez ça, m'dit là?
1: You hear what I'm saying?
0: Entendez ça, m'dit là?
1: Listen closely.
0: Toute nation,
1: every nation,
0: libre,
1: is free,
0: pour yo choisir religion yo vle.
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1: that by through our nature,
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1: the truth,
0: par sa nature,
1: by
0: li
1: nature,
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1: every nation,
0: a liberté pour choisir bon Dieu.
1: Has the freedom to choose whatever God they want.
0: Mais c'est pas tout Dieu qui bâille développement.
1: But it's not every God that produces development.
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1: Don't fool yourself.
0: C'est pas tout Dieu by development.
1: Not every God produces development.
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1: To bathe in that
0: ou pas dire Dieu ça va le bon pays pour.
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1: yourself.
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1: Do not fool yourself.
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1: He may be a lawyer.
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1: He may be a doctor.
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1: He could be a big businessman.
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1: 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Every nation can choose whatever God they want.
0: Mais c'est pas tout bon Dieu qui, c'est pas tout Dieu qui bail développement.
1: But not every God produces development.
0: Toute nation qui a choisi religion ou les.
1: Any nations can choose whatever religion they want.
0: Mais c'est pas toute religion qui développe une nation.
1: But not every religion develops a nation.
0: La Bible dit les idoles.
1: The Bible says that idols.
0: Ont dévoré.
1: Devour.
0: Le travail de nos pères.
1: The fruit of the father.
0: Que Dieu et une nation servent.
1: There are gods that a nation serves.
0: Les dévorer toute capacité nation.
1: It consumes the entire capacity of the nation.
0: Le potentiel nation.
1: The potential of the nation.
0: Est-ce que vous avez même jusqu'à
1: 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Are you with me this far?
0: Donc Néhémie.
1: So Nehemiah.
0: Lorsque Yobai Néhémie nouvelle.
1: So when they gave Nehemiah the news.
0: Que Jérusalem crasé.
1: That Jerusalem was in ruins.
0: Porte yo boulé.
1: The doors, the gates were burned.
0: Ville crasé.
1: The city was broken.
0: Néhémie entrait dans la prière.
1: Nehemiah went into prayer.
0: Et puis gardez qui ça Néhémie dit.
1: And look what he said.
0: Dans Néhémie chapitre 1 verset 5.
1: Nehemiah 1 verse 5.
0: Remarquez que l'ennemi a prié pour développement nation.
1: So notice when Nehemiah was praying for the development
0: premier
1: of the nation.
0: Premier Jean côté Néhémie commencé.
1: The first place he started.
0: Néhémie dit.
1: He said.
0: Ah, ô Éternel.
1: Lord God, I pray.
0: Grand Dieu redoutable.
1: God of heaven.
0: Toi qui restes
1: awesome God,
0: fidèle à ton alliance.
1: You who keep your covenant.
0: Qui conserve ta bienveillance dans verset que m'ba oua.
1: And mercy.
0: Ça dit miséricorde même pas dans verset qui dit qui conserve ta bienveillance.
1: Covenant with mercy.
0: À ceux qui t'aiment.
1: With those who you love.
0: Et qui obéissent à tes commandements.
1: And observe your commandments.
0: On nous garde premier bagage.
1: Look at the first thing.
0: Le Nehemi a prié pour développement nation.
1: When Nehemiah is praying for the development of the nation,
0: dit,
1: the
0: please find the verse that I gave you in the note and use that verse instead. All right, Liti, à Éternel.
1: He says, oh Lord.
0: Liti, grand.
1: Great.
0: Et redoutable.
1: And awesome.
0: Donc, Nehemi dit comme ça.
1: So Nehemiah says,
0: pays s'est écrasé.
1: The country is broken.
0: Pays s'est écrasé.
1: Country is broken.
0: Mais bon Dieu m'a servi.
1: But the God that I'm serving.
0: Li impossible.
1: It's impossible.
0: Pour m'a servi bon Dieu ça.
1: For me to serve this God.
0: Et puis pour pays écrasé.
1: And for the country to be in ruins.
0: Pendant 140 ans.
1: For 140 years.
0: Pour pays écrasé.
1: For the country to be broken.
0: Pour pas jamais qu'à reconstruire.
1: For it to never be rebuilt.
0: Li dit li impossible.
1: Said it's impossible.
0: Donc monsieur commence avec prière. Li dit oh Dieu.
1: So he started with his prayer. Oh God.
0: Grand.
1: Great.
0: Et redoutable.
1: And awesome.
0: Première raison.
1: The first reason.
0: Li dit que fait.
1: He said, I can't live in a broken country. I'm not, I don't agree for my country to be broken. Because I'm serving a God who's too great. God is too great.
0: Et puis pour Jérusalem comme ça.
1: For Jerusalem to be like this.
0: Pour le rester comme ça.
1: And to stay like this.
0: Il dit, Dieu grand et redoutable.
1: He said, God, great and awesome.
0: Ou grand.
1: You're great.
0: Ça veut dire capable faire.
1: That means you can't do it.
0: Le monsieur campé, rendu compte de la prière. Li dit éternel, Néhémie 1er verset 5. Li dit éternel, Dieu du ciel.
1: He said, oh Lord God of heaven.
0: M'dare mon connaît que dans temps de Néhémie.
1: I want you to know in the time of Nehemiah.
0: Before moun te pensé.
1: Majority of people thought.
0: Que Dieu yo te opéré dans localité, non certaines localités.
1: That the gods function in certain areas.
0: Par exemple, Dagon c'était le dieu des Philistins.
1: For example, Dagon was the god of
0: ça veut dire territoire d'Agon c'était la Philistie.
1: That means the territory where there was
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1: the
0: c'était le dieu des Cananéens.
1: Baal was
0: ça veut dire seulement opéré dans zone Canaan.
1: That means he only operated in the Canaan area.
0: T'es l'autre dieu qui t'es l'autre espace.
1: There were other gods with other spaces.
0: Mais monsieur elle a prié, il dit ou pas Dieu, yon pays.
1: When he's praying, he said, you're not God of a country.
0: Ou c'est le Dieu du ciel.
1: You are God of heaven.
0: Le Néhémie ta prière.
1: When Nehemiah was praying,
0: l'ité en Perse.
1: He was in Persia.
0: La Perse, dans moment ça.
1: Persia at that time.
0: C'était plus grande civilisation qui te gagne.
1: Was the biggest civilization there was.
0: Dans la Perse.
1: In Persia.
0: Néhémie te wè belle building.
1: Nehemiah saw a beautiful building.
0: Il te wè belle route.
1: He saw beautiful roads.
0: Il te wè belle mur.
1: He saw beautiful walls.
0: Il te wè belle infrastructure.
1: He saw beautiful infrastructure.
0: Et puis l'el gade la kaili, l'wè la kaili krasi.
1: And then when he looked at his homeland, he saw it was in ruins.
0: Monsieur dit Dieu du ciel.
1: He said, God of heaven.
0: Ou son bon Dieu qui grand.
1: You're a great God.
0: En d'autres termes.
1: In other words.
0: Ou pas seulement bon Dieu qui gouverne sous la Perse.
1: You're not the
2: God who governs only over Persia.
0: Qui ca permettre que pays ça développer Jean développer.
2: Can permit this country to develop the way it has.
0: Mais également où c'est bon Dieu d'Israël.
2: But you're also the God of Israel.
0: Où songe me te dire un bagage.
2: Believe I remember I told you something.
0: Le Nehemiah prié il dit Dieu du ciel.
2: When Nehemiah was praying said God of heaven.
0: Me te dire un bagage.
2: I told you something.
0: Me te dire pas bon ciel sous tête les États-Unis.
2: I told you there's not a single heaven over the over
0: Yon
2: United States.
0: Ciel sous tête Haïti.
2: And a different one over Haiti.
0: Pas bon ciel sous tête Canada.
2: There's no heaven over Canada.
0: Et yon lot ciel sous tête Haïti.
2: And another heaven over Haiti.
0: Même ciel qui sous tout pays développé et avancé.
2: The same heaven over the developed and advanced nations.
0: C'est même ciel là qui sous tête Haïti.
2: That's the same heaven over Haiti.
0: Est-ce que la vérité jusqu'à présent?
2: Are you with me thus far?
0: Michel dit Dieu du ciel.
2: He said God of heaven.
0: Même ciel qui sous tête la Perse là.
2: The same heaven over Persia.
0: Qui permet d'y avancer.
2: That permits it to be developed.
0: C'est même ciel ça sous tête Jérusalem.
2: That's the same heaven over Jerusalem.
0: Que l'Éternel fait Jérusalem avancer.
2: That may the Lord have Jerusalem.
0: Est-ce que la vérité?
2: Develop as well.
0: Le monsieur dit Dieu du ciel.
2: When he said God of heaven,
0: l'autre bagaille tout.
2: He was trying to say something else as well.
0: Il signifie même si c'est juif.
2: He said though I'm a Jew.
0: Parents c'est juif.
2: My parents are Jews.
0: Et puis me trouve dans un pays étranger.
2: And I find myself in a foreign land.
0: Un pays qui païen.
2: A pagan land.
0: Un pays qui pas connu bon Dieu.
2: Un
0: pays où tu es un immigrant.
2: I'm an immigrant.
0: Christo c'est le Dieu du ciel.
2: Because you're the God of heaven.
0: Ça veut dire où en contrôle. La Perse tout.
2: That means you're also in control of Persia.
0: De faveur.
2: When I'm going to ask for favor.
0: Mal reconstruire Jérusalem.
2: To go rebuild Jerusalem.
0: M'a joindre faveur.
2: I'm going to find favor.
0: Parce que c'est le Dieu du ciel.
2: Because you're the God of heaven.
0: Ou pas seulement gouverner Jérusalem.
2: You don't only govern over Jerusalem.
0: Mais ou gouverner toutes les grandes nations du monde.
2: You govern over all the great nations.
0: Et ça
2: son
0: bagage pour moi avant comprendre la nouvelle saison de Nehemiah.
2: And I must understand this in this Nehemiah season.
0: Ou besoin comprendre ou mettre vie ou vin ici.
2: You can understand.
0: Ou qu'est haïtien.
2: You may be Haitian.
0: Ou ne doit pas parler anglais bien.
2: You don't speak English.
0: Ou ne doit pas vivre longtemps dans pays.
2: You haven't been to the country in a long time.
0: Mais on besoin connaître quelle que soit autorité qui existait aux États-Unis.
2: But understand whatever authority that exists over the US.
0: Autorité qui peut vous passer.
2: There's an authority even higher than that.
0: Et qui a fait ou fait décision que vous pas même connaît ou prend.
2: And they can make and have decisions that
0: parce
2: you
0: even know. Parce que le cœur du roi est comme un courant d'eau entre les mains de l'Éternel.
2: Il
0: l'incline partout où il veut.
2: He swims it wherever he
0: donc
2: wants.
0: Donc c'est le Dieu du ciel.
2: So he said the God of heaven.
0: Sous tes droits.
2: You are the head over king.
0: L'embrasement des faveurs.
2: But I'm asking for favor.
0: Que je joigne faveur dans mes.
2: Gain favor.
0: Est-ce que la
2: are you with me?
0: Madame, moi souvent, me songer. Le me t'aimer à madame moi.
2: When I was dating my wife.
0: Il était souvent raconter mon histoire.
2: She often told me a story.
0: Dans l'église li. Dans l'église di na New York.
2: In the church she attended in New York.
0: Dans Faraway.
2: In the Faraway.
0: Il était qu'on racontait mon monsieur.
2: She used to tell me about a man.
0: Pourquoi c'est ton Jack l'église là?
2: I think he was a deacon at the church.
0: Madame moi était qu'on racontait mon histoire monsieur, il dit monsieur entré aux États-Unis.
2: She used to tell me his story when he came into the US.
0: Sans visa.
2: He came without a visa.
0: Sans passeport.
2: Without a passport.
0: Sans rien.
2: Without nothing.
0: D'entrer aux États-Unis.
2: He entered the U.S.
0: Et madame moi a dit raconter histoire.
2: And my wife would tell me the story.
0: Yon jou Michel Akaili.
2: One day the man was at home.
0: La prié.
2: He was praying.
0: L'a demandé bon Dieu.
2: He was asking the Lord.
0: Pour ouvrir une porte pour lui pour entrer aux États-Unis.
2: To open a door for him to enter
0: nous
2: United States.
0: Nous dans les années 60.
2: We were in the 1960s.
0: Michel a prié.
2: He was praying.
0: L'a dit pour bon Dieu ouvrir une porte pour lui pour aller aux États-Unis.
2: He was saying Lord open a door for me to go to the U.S.
0: Bon Dieu dit laisse qu'on croie.
2: The Lord asked him do you believe?
0: Dans son dit elle dit oui.
2: In what you're saying he said
0: bon
2: yes.
0: Dieu dit mettra tout à l'aéroport.
2: The Lord said go get dressed. J'ai
0: pas
2: de
0: passeport.
2: He had no passport.
0: Il pas de visa.
2: Il
0: pas jamais à l'ambassade. Il pas jamais bagage.
2: Il
0: était sous genou l'a prié.
2: He was on his knees praying.
0: Dit Seigneur fais-moi entrer aux États-Unis.
2: He said Lord put me.
0: Bon Dieu dit laisse qu'on croie m'ga pas lui dit oui bon Dieu dit mettra tout à l'aéroport.
2: He said okay get dressed go to the airport.
0: Il se levait dans prière.
2: He got up and during the prayer.
0: Il mettra tout lui.
2: He got dressed.
0: Et puis là l'aéroport.
2: And he went to the airport.
0: Monsieur arrivé à l'aéroport.
2: The man got to the airport.
0: Il allait en ligne.
2: So he was in the line.
0: Librement de comment le bras passer.
2: He was wondering how is he going to get through.
0: Comment le bras arriver dans l'aéroport.
2: How is he going to get through the airport?
0: Donc sans papier.
2: Without papers.
0: Sans passeport.
2: Without passport.
0: Sans visa.
2: Sans
0: ticket.
2: Without even a ticket.
0: Parce que c'est sous genou l'idée l'éternel dit à l'aéroport.
2: The Lord told him go to the
0: airport. Il allait à l'aéroport à déplamer sans rien même.
2: He went to the airport with just his
0: et puis il campait dans l'île.
2: And he stood in line.
0: Nous dans les années 60.
2: This was the 60s.
0: Et puis monsieur a demandé comment le bras passer.
2: He was wondering how is he going to get through.
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0: vérifier ticket, yo vérifier ça. Monsieur a pas avancé, monsieur a pas avancé, monsieur a pas avancé, monsieur a pas avancé.
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0: monsieur va arriver devant agent.
2: When he was about to reach the agent.
0: Il a le checker monsieur, pour monsieur demander ça le bras faire.
2: He said what am I going to do?
0: Gonne qui garde l'autre nèg li pousser le coup de poing. Kennedy.
2: Now, when the airport arrived, Kennedy Airport in New York, it's one thing to get on the airport.
0: C'est autre chose pour entrer aux États-Unis.
2: It's another thing to get into the United States.
0: Monsieur arrivé Kennedy.
2: When he arrived to Kennedy Airport,
0: Monsieur descend avion.
2: He got out of the airplane.
0: Pour y aller privé pour aller passer dans immigration.
2: Now he has to go through immigration.
0: Tout le monde a venu dans immigration.
2: Everyone's in the immigration.
0: Il a checké papier.
2: Checking papers.
0: Ça y a voyé au sous côté pour aller faire l'autre interview. 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L'a demandé comment le bras passer, comment le bras passer. 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
0: même pété pour dire monsieur avancez, avancez, avancez, avancez, avancez, avancez. Monsieur

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Psaume 82, versets 6 et 7. Psaume 82, versets 6 et 7. Nous allons lire ensemble. Et me sont l'île fort. Psaume 82, versets 6 et 7. Et nous allons faire une prière extraordinaire là. Pour 2024, ça a qu'à venir. Psaume 82, versets 6 et 7. On marche avec, on marche avec. Au nom de Jésus de Nazareth. Oh yes, oh yes. Psaume 82, versets 6 et 7. Do you have it? Do you have it? Hallelujah. Hallelujah.

0: versets 6 et 7 dit, vous êtes des dieux.
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0: Vous êtes tous fils du Dieu très haut. Levez-moi en l'air, dis-moi c'est petit bon Dieu.
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0: Dis-moi c'est petit bon Dieu.
1: Say I'm a child of God.
0: Moi c'est petit bon Dieu.
1: I am a child of God.
0: 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Dis Seigneur. Pas quitter la vie me passer dans un monde normal. C'est pour le monde reconnaître. 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Ça c'est pas joué, non. Ça c'est pas joué. Ça c'est pas joué, ça peut. Non, c'est pour famille me reconnaître. C'est pour notre travail à reconnaître. C'est pour notre quartier à reconnaître. C'est pour la nation à reconnaître. Moi c'est petit bon Dieu. Dis Seigneur. Seigneur.
2: Seigneur.
0: Pas quitter la vie me passée. Pas comme un normal. Seigneur,
2: Seigneur,
0: Seigneur,
2: Seigneur,
0: fais prier avec tout cœur, avec toute sincérité de cœur. Seigneur,
2: Seigneur,
0: Seigneur,
2: Seigneur.

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C'est pour nation, moi reconnaître. Moi, c'est petit bon Dieu.

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0: 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C'est petit bon Dieu. 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C'est petit si l'éternel.
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0: des sens à prier. Pour toi, attendez la prière, prière, prière, prière. Rabachakata Sekara, Amako Rabakataya.
1: 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Moi pas d'accord pour la vie passée. Tout le monde normal au nom de Jésus de Nazareth. 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Moi pas d'accord, moi pas d'accord, moi pas d'accord pour la vie passée. Tout le monde normal, moi pas d'accord pour mourir une pauvreté. Moi pas d'accord pour mourir une situation ça. Moi pas d'accord pour maladie ça touye. 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

Le secours me vient de l'éternel, l'enlever.

0: premier verset 10.
1: Job 1:10.
0: Job 1 verset 10.
1: Job 1 verse 10.
0: Le Satan a parlé.
1: This is when Satan was speaking.
0: Avec l'Éternel.
1: To the Lord.
0: La parlée de Job.
1: He was speaking of Job.
0: Dit, ne l'as-tu pas protégé lui et sa maison?
1: He said, have you not made a hedge around him, around his household?
0: De tout ce qui est à lui.
1: And all that is that he has on every side.
0: Satan dit, m'ta vle man, monsieur.
1: The Lord said, I would like to touch him.
0: Mais il dit comme ça, la Bible en français courant, il dit, mais ne le protèges-tu pas de tous côtés comme une clôture?
1: So Satan wanted to touch him, but he said, have you not protected him all around on every side?
0: Anglais a dit, have you not made a hedge? Est-ce qu'on pas fait une clôture?
1: Have you not made a hedge?
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1: I would like to attack him.
0: M'ta vle manye, famille, monsieur.
1: I would like to attack his family.
0: M'ta vle manye, l'argent.
1: I would like to touch his finances.
0: M'ta vle manye, santé.
1: I would like to touch his health.
0: Mais est-ce qu'on pas fait une barricade?
1: But have you not made a hedge?
0: Il dit, ça que fait m'pa manye, monsieur. C'est ou même.
1: Satan said, I'm not able to attack him.
0: Il dit, mets ton barricade autour de monsieur.
1: Et
0: vous faites m'pa ka manye.
1: And you enable me from touching him.
0: M'pa demander l'Éternel pour mettre barricade ça.
1: I'm gonna ask the Lord about a hedge.
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0: pour parler avec un monde dans le téléphone. Au nom de Jésus de Nazareth. 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
1: Get the offering link via WhatsApp.
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1: Text the word offering.
0: 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Soit by par WhatsApp. Textez le mot offrande.
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0: Dans 38 23.
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1: À
0: nous faire ça rapidement.
1: Let's do that quickly.
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1: Ask the Lord what he would like you to give.
0: 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Au nom de Jésus. Nous allons faire une prière extraordinaire qui là. Au nom de Jésus.
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0: Au nom de Jésus.
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0: Nous allons prier tout à l'heure dans Joël.
1: We're going to pray from the book of Joel.
0: Chapitre 2 verset 24.
1: Chapter 2 verse 24.
0: Alléluia. Il dit, je vous remplacerai les années qu'on dévorait les sauterelles.
1: I will replace the years that
0: were devoured. Pendant présenter offrande.
1: While you're presenting your offering.
0: Dit depuis wap écrit. Toute année cricket tu t'es mangé. C'est plus restauré au nom de Jésus.
1: Pendant
0: préparer offrande.
1: You're preparing your offering.
0: Écris ça dans enveloppe offrande au nom de Jésus de Nazareth.
1: Write that in your offering in the words.
0: Alléluia. C'est sous verset ça nous va le prier.
1: That's the verse we're going to
0: offrande au Kounia. Cliquez sur lien numéro 2.
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0: 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À nous faire ça rapidement. Sur YouTube, lien numéro 2.
1: Quickly, link number 2.
0: À nous faire ça rapidement.
1: We'll do that right now.
0: Ou va le remplacer à Néo.
1: You're going to replace
0: que son terrain lui a été mangé.

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0: Call on this number.
1: 786-505-1580. 786-505-1580. Parler avec yon moun par téléphone.
0: To talk to a live person on the phone.
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0: Click on the heart button.
1: Au nom de Jésus de Nazareth.
0: In the name of Jesus.
1: Au nom de Jésus de Nazareth.
0: In the name of Jesus.
1: Au nom de Jésus de Nazareth.
0: In the name of Jesus.
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0: If you prepared your offering.
1: À nous lever capé pour nous faire des dernières prières ça avec offrande dans main.
0: Let's do this last prayer.
1: Lever capé pour nous faire des dernières prières ça.
0: With prayer with.
1: À nous lever capé pour nous faire des dernières prières ça.
0: Let's do this last prayer right now.
1: Alléluia.
0: Stand up on your feet.
1: Alléluia. Alléluia. Alléluia. Alléluia. Nous allons faire dernière prière, ça, une prière spéciale.
0: We're going to do this very last prayer, a special
1: Alléluia.
0: Prayer. Hallelujah.
1: Sous pour qu'on finit, on met chita pour finir, mais moun qui finit, levez capé, tout le monde qui finit.
0: Levez
1: capé, levez capé, levez capé, levez capé. Au nom de Jésus. Joël chapitre 2.
0: Joël 2.
1: Verset 25.
0: Verse 25.
1: Joël chapitre 2, verset 25.
0: Joël 2, 25.
1: On nous lit ensemble.
0: Let's read it.
1: Il dit, je vous remplacerai les années qu'ont dévoré les sauterelles, le gélec, le hasil, le gazam, ma grande armée que j'ai envoyée contre vous. Je vous remplacerai les années qu'ont dévoré les sauterelles. Donc, quel que soit côté, d'arrêtement, levez-moi en l'air.
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1: avec enveloppe
0: with your offering,
1: ou bien avec téléphone
0: with your phone,
1: et puis prononcer parole ça.
0: Pronounce this word.
1: Ça son gros prix on va le faire là. 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
1: Every occasion they missed.
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1: They were gonna come back to them.
0: Au nom de Jésus de Nazareth.
1: In the name of Jesus of Nazareth.
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0: parce
1: of Jesus.
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1: I declare you're going to enter a new season.
0: Avec toute famille ou avec toute race.
1: Your entire family and race.
0: Déclaré nouvelle saison dans la vie.
1: I declare a new season over your life.
0: Avec toute famille ou avec toute race.
1: Your entire family and race.
0: Au nom de Jésus.
1: In the name of Jesus.
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1: I declare that heaven will bless you.
0: Déclarer c'est pour force sortir dans ciel.
1: I declare that a force will come
0: pour
1: from heaven.
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1: To make you advance in every area.
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1: Those getting envelopes online.
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1: I declare the blessing of the Lord over your life.
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1: The blessing of the Lord over your life.
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2: Là toujours donné.
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1: Bless the works of their hands.
0: Au nom de Jésus.
1: In the name of Jesus.
0: De Nazareth.
1: Of Nazareth.
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1: I want to give an opportunity.
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1: Someone in this place.
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1: In the campuses.
0: Ou bien qui la caillou cap gardé.
1: Or who's at home watching.
0: Ou bien qui dans l'autre campus cap tendé.
1: Or another campus watching.
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1: An opportunity.
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1: To give Jesus their life.
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1: You heard tonight's message.
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1: The God you serve.
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1: Impacts your life.
0: Li déterminer qui compte va arriver dans la vie.
1: It determines where you will get to in life.
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1: When you are serving the true God.
0: Il pas seulement bon la vie éternelle.
1: He doesn't only give you eternal life.
0: Mais aller loin avant dans vie ça.
1: But he goes far with you in this life.
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1: There could be listening people listening to me right now.
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1: You feel blocked.
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1: You feel like you have more potential.
0: Ou sens vous capable accomplir plus dans la vie.
1: You feel like you can accomplish more in life.
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1: But you feel blocked.
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1: When the prodigal son.
0: Levé tête li gade ciel
1: and looked up to heaven.
0: Li te sorti nan pak cochon.
1: He came out of the pigsty.
0: Li ta traîné.
1: He was suffering.
0: Li ta mal viv.
1: He was living badly.
0: Li ta mal mangé.
1: He was eating badly.
0: Li te envieux nourriture cochon.
1: He was envious of the
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1: When he remembered his father.
0: Même moment la vie changé.
1: The same moment his life changed.
0: Sou songe bon Dieu à soir.
1: If you remember God tonight.
0: Sou levé tête ouvert bon Dieu à soir.
1: You look at your eyes turned God
0: même Jean parole la dit je lève mes yeux vers les montagnes.
1: The Bible says I look to
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1: And where does my help come
0: le
1: from?
0: Secours me vient de l'Éternel.
1: My help comes from the Lord.
0: Soulevez tête ou soir.
1: If you lift up your eyes tonight.
0: Bon Dieu a bon secours.
1: The Lord will give you help.
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1: And in whatever area in your life.
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1: Those who left the path.
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1: Would like to return to your place.
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1: Or maybe.
0: Ou at marcher avec mon Dieu.
1: You've been walking with
0: ou
1: God.
0: Ou pas chuter.
1: You were not
0: mon bon cochon plongé dans les eaux du baptême.
1: But you've never been baptized.
0: Et ou dit dans 2024 ça.
1: You're saying in this 2024.
0: M'ta vle plongé dans les eaux du baptême.
1: I want to get baptized.
0: Ou bien peut-être ou convertir. converti.
1: Or maybe you're saved.
0: Ou marché avec bon Dieu.
1: You've been walking with the Lord.
0: Baptisé déjà.
1: And you've been baptized.
0: Mais on peut pas jamais planté dans l'église.
1: But you've never been planted in a church.
0: On peut pas jamais dans l'église pour dire ça c'est l'église pas.
1: You never found a church to say this
0: c'est
1: is my church.
0: Planté.
1: I want to be planted
0: c'est
1: here.
0: C'est marché.
1: I want to walk here.
0: Donc quel que soit côté et dans salle là.
1: Wherever you are in this place.
0: Si vous tombez dans une catégorie ça.
1: If you fall into one of these categories.
0: T'as aimé bah Jésus la vie pour la première fois.
1: You want to give Jesus your life for the first time.
0: Ou bien t'as aimé Jésus la vie ou déjà.
1: Or you already gave him your life.
0: Mais on t'est chuté on voulait retourner dans place.
1: But you fell off and you want to return to your
0: donc,
1: place.
0: Donc ça veut dire que t'as aimé restaurer.
1: That means you want to be restored.
0: Si vous voulez bah Jésus la vie pour la première fois.
1: If you want to give him your life for the first time.
0: Si t'as aimé retourner dans place.

0: ça yo.
1: If you're in one of those categories, one of these four categories,
0: nous t'aimer prier pour.
1: We want to pray for you
0: spécialement avant service ça fini.
1: Before the service is
0: donc quel que soit côté et dans salle là.
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1: You want to give your life for the first time.
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0: 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Jésus.
1: Jesus.
0: Pour moi.
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0: Jésus.
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1: In the book of life.
0: Pour pas jamais.
1: To never.
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1: Be erased again.
0: Remplis moi.
1: Fill me.
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1: And seal me.
0: Avec cet esprit.
1: With your Holy Spirit.
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1: Use me.
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1: As an instrument.
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0: Une fois Jésus t'a marché et il t'a rencontré avec 10 lépreux. 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
0: 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Donc, nous encourageons, eh bien, venez avec famille, venez avec amis, venez participer et prophétiser sur nouvelle année. N'a pas courageux pour faire un deuxième geste symbolique pendant qu'on va venir pour venir remercier mon Dieu. N'a pas courageux pour marcher avec une offrande 365. 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Et en même temps, lui c'est une offrande prophétique côté on va consacrer 365 jours qui bral vini dans l'année qui va venir. Donc, nous encourageons, eh bien, cliquez en bas page là. Depuis qu'on y a, on a commencé à présenter offrande à l'Éternel. Et le 31 décembre, nous allons prier sous offrande Zayo, eh bien, pour nous lever action de grâce devant mon Dieu et en même temps action prophétique pour l'année qui va venir, l'année prochaine.

nous allons exposer les étapes qu'il faut franchir pour croître spirituel. Sans sens, on est point ni les choses qui sont dans le monde. Bon Dieu couvrir. Bon Dieu guérir. Bon Dieu toucher. N'applique pas parole bon Dieu pour vous dans 1 Jean 2, verset 15 à 17. 1 Jean 2, verset 15 à 17. N'aimez point le monde, ni les choses qui sont dans le monde. Si quelqu'un aime le monde, l'amour du Père n'est point en lui. Car tout ce qui est dans le monde, la convoitise de la chair, la convoitise des yeux et l'orgueil de la vie ne vient point du Père, mais vient du monde. Et le monde passe et sa convoitise aussi. Mais celui qui fait la volonté de Dieu demeure éternellement. Bon Dieu béni. Notre sujet pour ce matin, c'est bien la croissance spirituelle. La croissance spirituelle. La croissance spirituelle. La croissance, par définition, c'est le développement progressif d'un être vivant. La croissance, c'est l'augmentation de l'ensemble d'un corps ou de ses parties. Croître, c'est le fait de se développer. Croître, c'est le fait de grandir. Croître, c'est le fait de s'intensifier. Croître, c'est le fait d'augmenter en nombre, en importance. Nous devons croître dans la vie spirituelle, dans notre vie spirituelle avec Dieu. Maintenant, quelles sont les étapes à franchir pour croître dans notre vie spirituelle avec Dieu? Nous allons exposer les étapes qu'il faut franchir pour croître dans notre vie spirituelle avec Dieu. La première étape qu'il faut franchir pour croître dans notre vie spirituelle avec Dieu, eh bien, cette première étape est la suivante. N'aimez point le monde. 1 Jean 2, verset 15. La Bible dit, n'aimez point le monde, ni les choses qui sont dans le monde. Si quelqu'un aime le monde, l'amour du Père n'est point en lui. Le monde fait nos cadeaux des fausses doctrines. Chaque jour qui passe, on doit avoir une équipe témoin de Jéhovah qui a chaque petit livre dans les mains. Malgré la doctrine, non, son doctrine mensonge liée. Mais il y a un petit livre là. Il y a marché. Il y a un menti. Il y a un pire mensonge. Il dit Jésus-Christ, pas Dieu. Et moi-même, avant qu'on ait. Quelle que soit la doctrine qui attaquait la divinité de Jésus-Christ, c'est une doctrine satanique liée. Levez-moi en l'air, dit côté mia, c'est l'ambon. Levez-moi en l'air, dit alléluia, c'est Jésus m'a servi. La Bible dit, au commencement était la parole, et la parole était avec Dieu, et la parole était Dieu. Elle était au commencement avec Dieu, toutes choses ont été faites par elle. Rien de ce qui a été fait n'a été fait sans elle. En elle était la vie, et la vie était la lumière des hommes. Jésus-Christ, c'est bon Dieu. La Bible dit dans Jean 10, verset 30, moi et le Père, nous sommes un. La parole de Dieu dit, nous, dans Jean, chapitre 16, verset 5, Jésus dit, je suis le pain de vie. Il dit, je suis la lumière du monde. Je suis la porte pour les brebis. Je suis le bon berger. Je suis la résurrection et la vie. Je suis le chemin, la vérité et la vie. Je suis le vrai cep. Là, Jésus-Christ dit, je suis la lumière du monde. Quel que soit le monde qui pas quoi dans Christ, c'est dans ténèbres, machin. C'est quoi ça? La parole de Dieu fait nous comprendre, Jésus possédait les cinq attributs divins. La Bible dit que Jésus-Christ est omniscient. Jésus-Christ omniprésent, il est partout à la fois. Jésus-Christ omnipotent, il peut tout faire. Jésus-Christ est éternel, il n'a ni commencement ni fin. Jésus-Christ
est fini. Nous capables comprendre la doctrine campée pour dire que Jésus-Christ pas Dieu. Eh bien, doctrine ça, c'est une doctrine mondiale. Première étape pour un monde franchi, donc pour capable grandir spirituellement, pour capable croître spirituellement, eh bien, n'aimez point le monde. Pas maxime dans le Seigneur, n'aimez point le monde là, il y a un pile bagaille la donne. N'aimez point le monde là, il signifie tout. Là, le monde qui a fait la fête, chrétien pas qu'à la donne. 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La Bible dit dans Esaïe 33, verset 1er, malheur à toi qui ravage et qui n'a pas été ravagé, qui pille et qu'on n'a pas encore pillé. Quand tu auras fini de ravager, tu seras ravagé. Quand tu auras achevé de piller, on te pillera. Ça veut dire que tu as des choukailles, tu as des pillages. 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Nous faisons un cadeau à Esaïe 33, verset 1er. 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Malheur à toi qui ravage et qui n'a pas été ravagé. 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Quand tu auras fini de ravager, tu seras ravagé. Quand tu auras achevé de piller, on te pillera. Ou va gen pour le piller, ou va gen pour le ravager. La Bible est nous pour nous vivre pacifiquement. La Bible est nous pour nous vivre en paix. 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Je connais les projets que j'ai formés sur vous. 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
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C'est l'unité dans la Trinité et la Trinité dans l'unité. Nous croyons dans le Père Créateur. Nous croyons dans le Fils Rédempteur. Et nous croyons dans le Saint-Esprit, le Saint-Consolateur. Pas que Marie, pas que Baron, pas que Altagrasse. C'est des moyens, c'est pas caillé. Et ce qu'on a là-dedans, parlez encore. C'est diable à l'adorer. C'est diable à l'adorer. 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La Bible dit dans Esaïe 44, verset 6, ainsi parle l'Éternel des armées, je suis le premier.

c'est lui qui descend. Les bois coupe pour c'est lui qui campe pour vous. Les bacs sont sortis pour manger petit tout depuis dans ventre. L'éternel rentre, elle font cerclage dans votre poule et puis le côté côté. Il y a des gens qui ont un bon coup de poudre déjà, ou des doivent mourir déjà. Mais en terme, on ne peut pas chanter parce qu'on peut témoigner. Donc la première étape pour croître spirituellement, n'aimez point le monde. La deuxième étape pour croître spirituellement, soyez des réformés. Femme action dans le Seigneur, l'église de Jésus-Christ, qui selon la Bible, c'est la famille dans le ciel. L'église de Jésus-Christ, c'est le troupeau de Dieu. L'église de Jésus-Christ, c'est l'assemblée des premiers-nés. Hébreux 12, verset 23. L'église de Jésus-Christ, c'est l'édifice de Dieu. L'église de Jésus-Christ, c'est une habitation de Dieu. C'est la Jérusalem céleste. C'est l'épouse de l'agneau. On doit pas comprendre. L'église de Jésus-Christ est tombée dans l'idolâtrie, dans mariolâtrie, dans le culte de Marie, dans la transsubstantiation. L'église de Jésus-Christ est tombée dans l'indulgence. L'église de Jésus-Christ est tombée dans tout ça pas bon. Après la mort de Pierre, de Paul, de Jacques, après la mort du dernier disciple, Jean, l'église de Jésus-Christ a marché bien. Et voilà que il y a un roi qui est Constantin. Constantin d'après la bataille avec un autre roi qui est Maxence. Et Constantin dormit selon l'histoire de l'église. Il fait un rêve côté lui voyons si qui marquait par ceci tu vaincras. Demain si Dieu veut lui lever, il mettait un croix sous chaque bouclier soldat qui va dans la guerre yo. Depuis lors, l'église de Jésus-Christ fait alliance avec l'état. Affaire étatique, c'est l'homme politique qui règle. Mais affaire ecclésiastique, c'est Saint-Esprit qui gère ça. Bon Dieu bénir. Depuis lors, l'église vient tomber dans l'idolâtrie. L'église a adoré Jupiter, Bacchus, Damouzi. L'église a adoré Vishnu, Krishna. Aux États-Unis, mauvais esprit ça, il paraît sous une forme, sous la statue de la liberté. D'ailleurs, monde qui fait statue à même concepteur, il est Auguste Frédéric Bartholdi. C'est un franc-maçon 33e degré lié. Nous capables de comprendre, à l'époque, il fait statue à, c'est la franc-maçonnerie américaine qui te fait, c'est la franc-maçonnerie française qui te fait la franc-maçonnerie américaine cadeau statua. Statua qui est un couronne sous tête qui a 7 pointes. Son bagage purement mystique, purement diabolique. C'est Lucifer féminisé. C'est même mauvais esprit ça qui te cause l'église tombée dans le culte de Marie. L'église est tombée dans la vente des indulgences. L'église est venue tomber dans le purgatoire. Je te dis que c'est donc l'homme ça y est. Vous pas comprendre? Il faut comprendre que si un monde mourit et que la famille a acheté une indulgence, immédiatement l'indulgence l'a acheté, non monde a sauté dans l'enfer, l'a tombé dans le purgatoire, l'a lavé, bien lavé, et puis il prend dans le paradis. La Bible pas dit ça. La Bible dit après la mort, c'est le jugement. L'église de Jésus-Christ est tombée dans la canonisation des saints, dans le signe de la croix, adoration de l'hostie. L'église de Jésus-Christ est tombée dans tout ça pas bon. Le Saint-Esprit qui s'est guide, qui s'est consolateur. Le Saint-Esprit s'est servi tout d'abord des pré-réformateurs tels que Pierre Waldo, tels que John Wycliffe, tels que Jean Hus, tels que Bernard de Clairvaux, tels que Lefebvre d'Étaples et Jean Savonarole. Ensuite, Badala d'Aval continuait. Saint-Esprit de Dieu t'est servi avec Martin Augustin Luther qui en 1517 qui t'a déposé les 95 thèses sur les bords de l'église de la Toussaint. Et Badala t'a continué toujours. Le Saint-Esprit t'a servi à un homme tel que Jean Calvin en France, Théodore de Bèze en France, Capiton Walgonf. L'Éternel t'a servi avec Rebel Conrad, Joris David. Il t'a servi à John Byron. Il t'a servi avec M. Sayo et il t'a fait la réforme du protestantisme. Aujourd'hui, nous sommes des protestants. Nous sommes protestants parce que nous t'es protesté contre l'idolâtrie. Nous sommes protestants parce que nous n'avons pas adoré les idoles. Nous n'avons pas adoré Jésus de Nazareth, le roi des rois et le seigneur des seigneurs. Nous sommes protestants. Nous devons être des réformés. Soyez des réformés. Et nous sommes capables de comprendre. Pour sombre réformé, vous devez aimer le Christ. Vous devez valoriser sa parole. Vous devez méditer la parole de Dieu. Vous devez proclamer aux captifs la liberté. Vous devez proclamer la lumière.

0: de l'évangile. La Bible dit, lève-toi, sois éclairé car ta lumière arrive et la gloire de l'Éternel se lève sur toi. Femme action dans le Seigneur, si nous voulons croître spirituellement, vous devez être des réformés. Et nous sommes capables de comprendre si Monsieur Sayo, John Wycliffe, Jean Hus, Pierre Waldo, Martin Augustin Luther, ont fait la réforme du protestantisme, ils ont campé avec des cordes et des credos tels que sola fide, seulement la foi, sola Christus, seulement le Christ, sola Biblia, seulement la Bible, sola Scriptura, seulement les Saintes Écritures. Je dis à l'église tombe dans pile bagaille qui pas bon. L'église tombe dans fausse doctrine. Qu'il y a un pile monde qui comprend. Sous pas adorer bon Dieu le samedi ou pas adorer bon Dieu. Laissez-moi vous dire, le samedi commémore une création achevée et le dimanche commémore une rédemption achevée. C'est pas un jour sauvé, c'est Jésus. C'est pas un leur sauvé, c'est Jésus. Pas besoin d'adorer bon Dieu le samedi pour un chrétien. Moi dois adorer bon Dieu n'importe jour. Parce que la Bible dit, nous devons gagner le Saint-Esprit de Dieu dans la vie, nous, pour nous préceptes. Nous devons méditer la parole de Dieu. Il y a un monde qui est malade, il fait même 3 mois le bal l'église. Mais il y a du feu qui a plumé en dedans. Et du feu, ça, c'est le Saint-Esprit de Dieu qui met. Donc la première étape, n'aimez point le monde. La deuxième étape, pourquoi spirituellement, soyez des réformés. Et la troisième étape, pourquoi spirituellement, cherchez le chemin de la repentance. Dans Joël chapitre 2 verset 12, la Bible dit, maintenant encore dit l'Éternel, revenez à moi de tout votre cœur, avec des jeûnes, avec des pleurs et des lamentations. Déchirez vos cœurs et non vos vêtements et revenez à l'Éternel votre Dieu. Dieu veut vous pardonner. Dieu veut vous donner l'absolution. Dieu veut vous donner sa rémission. Quel monde là au péché, on va jamais demander bon Dieu pardon. Ou sinon là au fin demander bon Dieu pardon, il retourne dans même péché encore. 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Quatrième étape, pourquoi spirituellement soyez l'argile dans la main du potier. Jérémie 19 verset 1. Selon la parole de l'Éternel, Jésus, bon Dieu dit dans Michée 2 verset 6 qu'on ne prophétise pas, ses effectifs n'ont point de fin. Soyez l'argile dans la main du potier. Lorsqu'on agile dans la main du potier, ou pas qu'à placer. 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Ah, La parole de Dieu dit, la bonté de l'Éternel ne sont pas épuisées. Ses compassions ne sont pas à leur terme. Elles se renouvellent chaque matin. Chaque monde qui chita là, au nom de Jésus. L'Éternel pas plutôt comme ça. C'est agilouillé. Ou qu'à un mauvais moment, ou qu'à un désert, ou qu'à un premier trimestre là, ou qu'à un deuxième trimestre là, ou qu'à un troisième trimestre là. Mais au nom de Jésus, vous examen qu'à le passer, ou à passer quand même. Et depuis qu'on finit de passer l'examen, Bakassa qui te bloque là, elle est tombée devant déjà. Depuis qu'on finit de passer l'examen, moi je dis ça déjà. Satan son petit père dans lié. 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Et l'Éternel a bon épée pour casser tête de Satan, pour couper tête lui, pour couper ni cœur, il n'y a pas de problème. Cinquième étape, pourquoi spirituellement bannissez l'adultère. Malachie 2, verset 15 à 16. Prenez donc garde dans votre esprit et ne soyez pas infidèles à la femme de sa jeunesse, car je hais la répudiation, dit l'Éternel. 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Dans 1 Corinthiens 7, verset 10, la Bible dit à ceux qui sont mariés, j'ordonne le Seigneur que la femme ne se sépare point de son mari. Si elle est séparée, qu'elle demeure sans se marier et que le mari ne répudie point sa femme. Dans Hébreux 13, verset 4, la Bible dit que le mariage soit honoré de tous et le lit conjugal exempt de souillure, car Dieu jugera les adultères et les impudiques. Son bagage terrible, oui, frère Maxim, dans le Seigneur. Les bons dieux pourraient jeter adultère dans l'enfer. 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Il n'y a pas prêché contre adultère. 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C'est soit arrête comme ça ou bien tourner avec madame. 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Mais c'est vous qui pour nous. C'est vous qui avez grandi, c'est vous qui avez mené dans le ciel. 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Dans Romains 7, verset 2 à 3, la Bible dit une femme mariée est liée à son mari par la loi tant qu'il est vivant. Tant que mari est vivant et mari ou lié. Même s'il dépend de bâton et mari ou lié. 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Une femme mariée, elle y a son mari par la loi, tant qu'il est vivant. Mais si le mari meurt, elle est dégagée de la loi qui la liait à son mari. Si donc du vivant de son mari, ou bien si donc du vivant de sa femme, il ou elle devint la femme ou le mari d'un autre, ils seront appelés adultères. Si mari ou vivant ou marié avec un autre monde, adultère. 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Et si nous regardons bien, nous avons
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0: La Bible dit. Dans Apocalypse 22, verset 14 à 15. Heureux ceux qui lavent leur robe afin d'avoir droit à l'arbre de vie et d'entrer par les portes dans la ville. La Bible dit dans Apocalypse 22, verset 15. Dehors les chiens, les enchanteurs, les impudiques, les meurtriers, les idolâtres et quiconque aime et pratique le mensonge. 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C'est la Bible. 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Ou pas besoin de grandir. 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Je suis l'alpha et l'oméga, le premier et le dernier, le commencement et la fin. 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Sixième étape pour croître spirituellement. Bridez votre langue. Jacques 3, verset 6. La Bible dit, la langue aussi est un feu. C'est le monde de l'iniquité. La langue est placée parmi nos membres, souillant tout le corps et enflammant le cours de la vie, étant elle-même enflammée par la gêne. Mais la langue, aucun homme ne peut la dompter. C'est un mal qu'on ne peut réprimer. Elle est pleine de venin mortel. Par elle, nous bénissons le Seigneur, notre Père. Par elle, nous maudissons les hommes, faits à l'image de Dieu. 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Neuvième étape pour croître spirituellement. Ephésiens 5, verset 19.
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0: entretenez-vous prohibition de la musique païenne.
2: J'écoute
0: entretenez-vous par des sons, par des hymnes et par des cantiques spirituels, chantant et célébrant de tout votre cœur les louanges du Seigneur. Pourquoi spirituellement? C'est pour l'esprit ou c'est pour l'amour à méditer, à ruminer des chants de louanges, des chants d'adoration. Ici, tu n'as pas manqué CD, acheter CD pour attendre. Ou pas dans la musique païen. Ou pas dit que c'est chrétien yon dans la musique païen. 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Dixième étape, pourquoi spirituellement l'obéissance aux parents. Ephésiens 6, verset 1. La Bible dit, enfants, obéissez à vos parents, selon le Seigneur, car cela est juste. Et puis il ajoutait, honore ton père et ta mère, c'est le premier commandement suivi d'une promesse. 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Combien de jeunes filles soufflent tes mamans à bouche? 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Quel que soit en France ou aux États-Unis ou en Angleterre ou en Chine. La Bible dit honore ton père et ta mère. Vous n'avez pas le droit de respecter. C'est maman, c'est papa. Et même si papa est fort, il n'est pas occupé. Il est engendré. Vous n'avez pas le droit de respecter maman. Nous vivons dans un pays misère. Haïti classé 22e pays qui est plus pauvre dans le monde. Ça qui arrive, maman et papa, pas de quoi pour occuper. Ou. Ça ne veut pas dire pour de respecter ou, pour ça. Ou même pour troisième maman. Ou même pour moquer maman. Avant de parler, oui, avant même de parler. Fils ont ramassé cap battre maman à bouche là. 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Et puis ça ne va pas dire rien. 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Onzième étape, pourquoi spirituellement préparer un héritage pour vos enfants? Ma parole à Jean-Yo. La Bible dit, ce n'est pas en effet aux enfants à amasser pour leurs parents, mais aux parents à amasser pour leurs enfants. De Corinthiens 12, verset 14b. 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Selon la Bible. 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Mais nous connaissons la vie dans un pays misère. 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La Bible dit. Ce n'est pas en effet aux enfants à amasser pour leurs parents, mais aux parents à amasser pour leurs enfants. Douzième étape, pourquoi spirituellement? Père, corrige ton enfant. Proverbe 23, verset 13-14. La Bible dit, n'épargne pas la correction à l'enfant. Si tu le frappes de la verge, il ne mourra point. En le frappant de la verge, tu délivres son âme du séjour des morts. 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Avant de rentrer, il était à l'école Canada. 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On l'a l'absence de travail. 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Non, tu n'as pas envie de voir ta maman. Il l'a dit oui. 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Vous devez parents au respect. Et vous même parents, vous devez corriger petit tout. 13e étape, pourquoi spirituellement? Père, bénis ton enfant. Proverbe 3, verset 11 à 12. 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Et en vous les sentiments qui étaient en Christ. Philippiens 2, verset 15. C'est-à-dire, les sentiments qui étaient en Jésus-Christ. Et en vous la bonté. Et en vous la justice. Et en vous l'équité. Et en vous l'amour, la sincérité, la clémence, l'indulgence, l'amnistie, la bienveillance. 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Elle côté qui a la parole de Dieu parle avec puissance. Quelle étape pour quoi spirituellement proclamer que le Christ est Dieu. Colossiens 1er, verset 15 à 16. Le Fils est l'image du Dieu invisible, le premier-né de toute la création, car en lui ont été créées toutes les choses qui sont dans les cieux et sur la terre, les visibles et les invisibles, trône, dignité, domination, autorité, tout a été créé par lui et pour lui. Proclamer que le Christ est Dieu. Proclamez que le Christ est Dieu à la vie. Proclamez que le Christ est Dieu à façon vivre, à façon parler, à façon marcher. 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Proclamer que le Christ est Dieu. 16e étape, pourquoi spirituellement ayez l'espérance de la gloire. Colossiens 1er verset 27. Dieu a voulu leur faire connaître la glorieuse de ce mystère parmi les païens. 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Nous avons côté nous voulons aller. 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Et nous avons côté Jésus-Christ à mener nous. C'est dans la gloire. La gloire de Dieu, c'est le rayonnement qui se dégage de toutes ses perfections. La gloire de Dieu, c'est le paradis. La gloire de Dieu, c'est ce lieu de l'au-delà et de délices et de félicité. 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Dieu est immuable. 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
3: Celui qui châtie les nations ne punirait-il point? Lui qui donne à l'homme l'intelligence.
0: 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Dans 1 Pierre 4, verset 7, la Bible dit la fin de toute chose est proche. Soyez donc sages et sobres pour vaquer à la prière. Quand on sortit avec elle, 17e étape, vous devez avoir du poids dans la balance de Dieu. Daniel 5, verset 25-28. 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Et Daniel vient traduire pour lui. Daniel dit tu as été pesé dans la balance de Dieu. Et tu as été trouvé léger. 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

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Selon la parole de Dieu, Jésus dit: je suis avec vous tous les jours jusqu'à la fin du monde. Je vous donne le pouvoir de marcher sur Satan et sur toute la puissance de l'ennemi. Son membre de l'église pas coup de poudre devant son manoir. 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Même si le monde bouleversé, même si le monde t'est en bas, chers chrétiens, soyez affermis dans la vérité. Dans 2 Pierre 1, verset 12, la Bible dit: soyez affermis dans la vérité. La vérité, c'est un terme commun qui est très difficile. Les théories de la connaissance ont distingué plusieurs aspects de la notion vérité. Il y a la vérité ontologique, il y a la vérité logique, il y a la vérité morale. Il y a la vérité religieuse, il y a la vérité ontologique, il y a la vérité logique, il y a la vérité morale et il y a la vérité religieuse. Dans toute vérité sérieuse, c'est la vérité morale qui servit avec la Bible. Et bien, vous voulez dire nous, base biblique là, base écriture sainte là, ils ont fait la vérité pour le monde là, mais pas vérité pour la Bible. La parole de Dieu dit nous, dans Jean 14, verset 6, Jésus est la vérité. Cette vérité qu'aucun philosophe n'avait réussi à atteindre, ni Boileau, ni Voltaire, ni Karl Marx, ni Max Weber. Cette vérité qu'aucune intelligence n'avait pu saisir. Cette vérité qu'aucune personnalité n'avait pu réaliser par la pure pureté, le comportement. Jésus-Christ est la réalité et l'éthique exprimée dans une personne. Jésus est la vérité. Quand l'épreuve est rude, Jésus est la vérité. Quand vous êtes malade, Jésus est la vérité. Quand vous êtes en détresse, Jésus est la vérité. Vous mettez quoi vérité Jésus a? Sans elle t'être là, la fait pour vous. Et pendant chita là, que vérité mon Dieu accompli dans la vie. Moi-même avant, nous avons côté nous pour aller. Et seule la vérité capable de mener nous. Nous avons pu voir avec vous environ 17 étapes qui mènent dans la croissance spirituelle. Pourquoi en Dieu il faut garder ses préceptes? Pourquoi en Dieu il faut valoriser sa parole? Valoriser la parole de Dieu, c'est aimer Dieu. 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

0: 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Il est le chemin, il est la vérité, il est la vie. Jésus-Christ est la lumière du monde. C'est lui-même qui a transformé vous. C'est lui-même qui a sauvé vous. C'est lui-même qui a bon la vie éternelle. 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Jésus-Christ vous aime. Jésus-Christ vous aime. 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
0: Viens accepter Jésus. Qui t'est péché, viens accepter Jésus. Je serai ton fiancé dans la droiture. Je serai ton fiancé dans la bienveillance. Je serai ton fiancé dans la fidélité. Je serai ton fiancé pour toujours. Je serai ton fiancé dans la totalité du temps. Je serai ton fiancé. Tu m'as été infidèle. Moi, je te serai fidèle. Je serai ton fiancé parce que je t'aime. Je serai ton fiancé. Je serai sincère envers toi. C'est Jésus qui a parlé envers vous. Jésus-Christ remet en pile. Et chaque monde qui chita là, l'amour bon Dieu vous, même si tu apprends toute la main, vous mettez le nom plume, il n'y a pas qu'à exprimer. L'amour bon Dieu.

0: C'est l'Éternel qui est Dieu. Seul Jésus-Christ est Seigneur. Bon Dieu bénis. Bon Dieu couvrir. Bon Dieu guérir. Bon Dieu toucher. N'appli parole bon Dieu pour vous dans 1 Jean 2, versets 15 à 17. 1 Jean 2, versets 15 à 17. N'aimez point le monde, ni les choses qui sont dans le monde. Si quelqu'un aime le monde, l'amour du Père n'est point en lui. Car tout ce qui est dans le monde, la convoitise de la chair, la convoitise des yeux et l'orgueil de la vie ne vient point du Père, mais vient du monde. Et le monde passe et sa convoitise aussi. Mais celui qui fait la volonté de Dieu demeure éternellement. Bon Dieu béni. Notre sujet pour ce matin, c'est bien la croissance spirituelle. La croissance spirituelle. La croissance spirituelle. La croissance, par définition, c'est le développement progressif d'un être vivant. La croissance, c'est l'augmentation de l'ensemble d'un corps ou de ses parties. Croître, c'est le fait de se développer. Croître, c'est le fait de grandir. Croître, c'est le fait de s'intensifier. Croître, c'est le fait d'augmenter en nombre, en importance. Nous devons croître dans la vie spirituelle, dans notre vie spirituelle avec Dieu. Maintenant, quelles sont les étapes à franchir pour croître dans notre vie spirituelle avec Dieu? Nous allons exposer les étapes qu'il faut franchir pour croître dans notre vie spirituelle avec Dieu. La première étape qu'il faut franchir pour croître dans notre vie spirituelle avec Dieu, eh bien, cette première étape est la suivante. N'aimez point le monde. 1 Jean 2, verset 15. La Bible dit,
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0: 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Lorsque c'est maître maçon, ça c'est pas une limite. Parce que le maître maçon voyage à travers le temps et l'espace. Pas une limite. Dans loge maçon, loge maître maçon, l'on rentre et nous jouons tout bagaille. Parce que j'ai chance pour ça qui est dans la carte là. Parce que maçon a gagné trois palbres vers son lit. Si je suis venu au bagage qui a brouillé, lit, mettez-moi le comme ça. Parce que mettre maçon a dit, tant le travail plutôt fun qu'on lit en deux. En 45 degrés. Ça a lié en mètre. Là, son chakra qui est bouché comme ça. Il est la fessine, non? Il met l'épitophanie en deux au lieu que le révélé secret maçon en tant que maître. Il fait trois pas sous ce cœur là. Et laisse ça. S'il traversait ce cœur-là, pendant un bon champoil qui te mettait, ça qui l'attendait, qu'a tout été là. C'est peut-être ça. Il y a des gens qui ont un gars en Haïti qui ont besoin de guérir les gens qui sont très difficiles pour guérir. Les gens qui ont un pile de bagaille qui. Mal pour se dissoudre. Il y a un vénérable, un maçon qui passait à l'un côté. Et puis, il y a mis des gens dans ce cœur-là pour permettre que le maçon traverse le boulgarier. Parce que le maçon a trois pas qu'on s'en va le faire sur lui. En premier, en deuxième et en troisième qui va tomber dans la tête de ce là. Et trois pas à l'autre. Après ça, il va sauter. Qui fait un quatrième pas. Tout c'est un bon bagaille. Mais le résumé tout, il n'y a pas abouti à rien en Christ. Parce que ça n'a pas bon sécurité, oui. Si vous êtes vos choses vraiment, moi je ne vais pas parler de vous. Ennemi, maçon, c'est peut-être ça où vous avez une chance pour marcher bien dans l'évangile. Les maçons ont des problèmes avant, le premier bagage, ils mettent dans le feu noir. Parce que vous avez un ennemi. Premier bagage vous faites ennemi, c'est troublé ou troublé. Pour faire ouais la journée sembler avec le soir. Lui prend un café bien noir. Un café bien noir. Un café fort, je t'ai dit en Haïti. Sans sucre. Lui mettez dans le récipient. Lui écrit non sept fois. Si je veux une photo bien, bon, ça a fait l'affaire. Li écrit non sept fois sous face photo. Dans quatre coins photo, li écrit le mot Patheon. P-A-T-H-E accent aigu O-N. Yo dit c'est avec mot ça, yo, le tab jete plein avec mot ça. Que Moïse permette que peuple égyptien te gagne 3 jours et 3 nuits dans le feu noir. C'est mot ça a été prononcé. C'est ça, monsieur Livio dit. 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Mette photo le campé dans la bouteille là, dans le local là. Et puis, vous mettez épée. Vous allez dans le cimetière. Vous allez devant Baou. Et puis, vous mettez sel. Vous mettez piment. Dans tout. Vous mettez poivre. Chez toi seulement avec pied gauche. Et puis, ça dépend de grade maçon à Kabajia. Les balles en batterie, les frapper bien 7 fois sur lui. Et puis, ou même, ou bien tout bouleverse qui a gagné dans le monde. Dans tribulation, Pam.
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0: 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Je fais un bon bout de temps. À terre, à la carte. 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Et puis il a rassemblé force, il a rassemblé tout le monde, il a rassemblé toute vie esprit qu'il a servi. Et puis il frappe. Bon. Et puis longé à terre, mais disposé. Pas qu'à dire combien de temps fait, mais il a levé pour me demander la tête, moi, il a vidé de l'eau. D'accord, il descend en Haïti. 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Parce que nous avons besoin d'un bon malfaiteur. C'est ok. Il dit son malfaiteur, je connais qui dans ce métier à Port-au-Prince, c'est lui qui m'a voulu faire. 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
2: 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Et je ne sais pas si je fais ça, je fais plus de recherche sur ça. Et je dis ça à l'air. 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Dis-moi, est-ce que la Bible entend? Si je commence à écrire, si je demande pour nous, je ne vais pas faire la main. Pas une question de ça. Si je enlève la caillou, apprendre à parler deux langues. Dis-le qu'il soit témoin ici. En fait, si je suis libre. Donc, Bidia, il ne sait pas qu'à travailler dans quelle position. Ou pas qu'on soit ici à dire. Là, je suis que quelqu'un qui est venu, puisque parler créole, il quitte le bureau. 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Je ne peux pas demander si ça a essayé. 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
0: 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Si on fait 16 ans de lutte, on t'a gommé peut-être pas. 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
1: nous faisons sentiment joie.
0: 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Gradio 30, problème 50.

0: 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Et c'est un châtiment qui est fort. Vous prenez une photo, vous relez mon nom sept fois cela. Vous relez Astralie dans la photo. C'est mon nom qui est là. Vous prenez un clou qui sortit dans le cercueil, mon témoin. Et puis, vous prenez une photo, vous mettez le devant. C'est comme si mon nom parlait avec elle. 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C'est soit vous faites 3, vous faites 5, vous faites 7, vous faites 9. Ou piquer les oreilles, ou piquer la bouche, ou piquer quel que soit côté ouvrier. Généralement, il y a 7 côtés. 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De la franc-maçonnerie, l'ange de la mort, le 17e degré de la franc-maçonnerie. 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Par exemple, il dit, mais c'est A, B, B, A, D ou N. C'est l'ange de la mort de la franc-maçonnerie. 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Parce que c'est un esprit. Jouer avec. L'ennemi, ça, après mes deux mois, m'oblige de dire non, il faut montrer dans la Bible. Même Jean Somme 130 dit du fond de l'abîme, je te vaux, ô éternel. Pas de côté, ça, même quand psaumes. Les sept psaumes de la pénitence. Il dit, il servit avec lui-même sept côtés, ou besoin sept poignards, sept épées. 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
0: 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Non, toile noire, mettez-le en coin pour 3 jours. 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

cette prière est entendue dans ta maison, aucun démon ne reste là, parce que ce n'est pas une prière douce, c'est une sentence spirituelle de feu. Peu importe combien de sorcelleries ont lancé contre toi, cela brise tout. Peu importe combien de démons sont en opération, cela les expulse sans retour. Car il existe des paroles qui ouvrent des portes, mais celles-ci les ferment avec un feu éternel. Celui qui l'écoute avec foi ressent le poids de la gloire descendant avec autorité. Et tout pacte, tout lien, toute malédiction et tout sort est réduit en cendres par le sang de l'agneau. Écris dans les commentaires « Le sang de Jésus me protège, le sang de Jésus me protège » et laisse ton like pour que cette vidéo atteigne davantage de personnes. Par la puissance de l'agneau immolé, je déclare que toute sorcellerie qui t'entoure est en train d'être incinérée maintenant même. Peu importe qui l'a lancée, avec quelle intention ou combien de fois elle a été répétée. Aujourd'hui, le feu tombe du ciel et tout pacte avec les ténèbres fait contre ton nom brûle sans miséricorde. Toute œuvre de vaudou, tout rituel dans des cimetières, toute bougie noire allumée contre toi, toute nourriture consacrée avec ta photographie est consumée par le feu qui émane du sang vivant de Jésus-Christ. Ce n'est pas un feu ordinaire, ce n'est pas une prière douce. C'est la guerre spirituelle qui active la justice du ciel. Là où ce sang touche, les ténèbres reculent en criant. Là où ce sang est invoqué, l'enfer entier gémit. Je déclare que ta maison est scellée maintenant par le sang qui a jailli du côté du Christ. Ta chambre, ton lit, tes enfants, tes portes et tes fenêtres sont marqués du sceau ardent de l'agneau. Des esprits qui rôdaient à l'aube, des ombres qui murmuraient dans l'obscurité, des voix cachées qui troublaient ton esprit sont chassés avec violence. Ils ne pourront plus revenir. L'accès a été annulé, l'air a été purifié, l'atmosphère a été transformée. Toute sorcellerie sexuelle qui enchaînait ta vie sentimentale est détruite à la racine. Esprit de séduction, de substitution de destinée, de manipulation émotionnelle, de trahison, d'adultère spirituel, pombagira, entités attachées, esprits déguisés en désir, perdent leur légalité maintenant. S'ils ont placé une autre personne à ta place, s'ils ont créé des fissures dans ton alliance, s'ils ont confondu ton esprit ou celui de ton conjoint, tout est renversé par le sang de Jésus. Tout ce qu'ils ont utilisé pour t'invoquer, cheveux, vêtements, salive, photos, noms écrits sur des papiers maudits, est maintenant réduit en poussière. Le sang brûle tout. Je ne demande pas, je décrète, je parle au nom du Dieu vivant. Et par l'autorité qui m'a été donnée par l'agneau immolé, je déclare que toute manipulation spirituelle, tout lien sentimental, tout sort lancé pour provoquer trahison, stérilité, ruine ou séparation est brisé maintenant. Le même autel qu'ils ont utilisé pour te sceller se brise en mille morceaux. Les démons qui répondaient à cette invocation sont enchaînés et jetés dans l'abîme. Esprit de sorcellerie, écoute cette voix. Tu tombes, tu perds, tu brûles, tu ne résistes plus. Tout autel consacré avec ton nom est démoli. Toute bougie noire, tout plat de nourriture rituelle, tout sceau dessiné au sol, tout cercle d'invocation a été envahi par le feu céleste. Le sang réclame justice et la justice est déjà descendue. Si quelqu'un a enterré quelque chose avec ton nom, si quelqu'un a allumé une bougie avec intention maligne, si un sorcier, santero, magicien ou spirit a fait un rituel avec tes données, tes vêtements ou ta photographie, je déclare que les anges du Très-Haut sont en train de tout déterrer. Et chaque objet brûle maintenant. Il ne reste rien, ni ombre, ni écho, ni résidu. Le pouvoir du sang ne laisse aucun vestige de malédiction debout. Par le sang de Jésus, ton nom est retiré de toute liste de morts, de tout livre occulte, de tout autel secret où il fut prononcé. Ce qui fut écrit sur la terre avec intention maligne est déchiré par les doigts du Saint-Esprit. Le ciel signe un nouveau décret sur ta vie et l'enfer n'a aucune autorité pour le révoquer. Ce que Dieu a scellé avec sang demeure et tu es scellé maintenant. Je déclare guerre spirituelle contre chaque démon territorial qui habite ta maison, contre chaque entité familiale qui tourmente ton lignage, contre chaque esprit ancestral qui répète tragédie, ruine, divorce, maladie et manque dans ton arbre généalogique. Par le sang de Jésus, je coupe maintenant même toute racine héritée.
toute parole maudite dite par parents, grands-parents, chefs religieux, ex-partenaires, voisins, ennemis, est annulée par l'autorité du ciel. Aucune parole humaine ne demeure lorsque le ciel parle et le ciel crie sur toi. Tu es libre, tu es pur, tu es restauré, tu es scellé par la gloire. Toute atmosphère de lourdeur qui couvrait ta maison se dissipe maintenant. Toute odeur de cimetière, toute sensation de mort, tout poids spirituel, toute présence dense disparaît. L'atmosphère se transforme, l'air se remplit de gloire. Là où il y avait des ombres entre la lumière, là où il y avait des cris entre la paix, là où il y avait oppression entre la présence sainte, ta maison ne sera plus territoire d'esprit, ta chambre sera chambre d'ange, ton lit sera autel de repos, ton esprit sera sanctuaire de révélation. Des esprits qui entraient dans tes rêves, qui paralysaient ton corps pendant ton sommeil, qui se déguisaient en émotions pour te manipuler, qui te touchaient avec des mains invisibles, sont retirés maintenant. Ils n'ont plus d'accès, ils n'ont plus de légalité, car ton repos est scellé par le sang de l'agneau. Aucun esprit n'aura permission de te toucher pendant ton sommeil. Les portails ont été fermés, les accès ont été bloqués, les contrats ont été annulés. Toute sorcellerie envoyée pour provoquer maladie, infertilité, hémorragie, douleurs inexplicables, fatigue extrême, paralysie, chute de cheveux, confusion mentale ou attaque nocturne est confrontée maintenant. Pas avec des arguments, mais avec feu. Le sang de Jésus envahit tes os, ta peau, tes organes, ton sang, ton esprit, ton âme, ton ADN spirituel est reconfiguré. Tout ce qui était tordu par malédiction est redressé par la main de Dieu. Ce qui est entré en silence, ce qui s'est caché sous symptômes, ce qui fut semé par paroles de malédiction, ce qui fut nourri par la peur, sort maintenant avec cri, avec gémissement, avec feu. La présence du sang dévore ce qui était caché. La maladie ne résistera pas, la douleur ne restera pas, l'oppression ne tiendra pas debout, l'enfer perd du terrain. Toute sorcellerie est détruite, toute magie noire est consommée, tout lien occulte est brisé, tout enchantement est défait, tout pacte satanique est déchiré, tout démon fuit, toute entité envoyée retourne en enfer, car le sang ne négocie pas, le sang ne demande pas la permission, le sang expulse, arrache, dévore, incinère et scelle. Et toi qui écoutes cette prière maintenant, élève ta voix avec foi, ne reste pas en silence. Prophétise avec ta bouche ce que l'enfer doit entendre et ce que le ciel doit sceller. Le sang de Jésus me couvre. Aucune sorcellerie n'a de pouvoir sur moi. Tout sortilège est détruit maintenant. Écris cela avec foi dans les commentaires. Déclare-le comme une sentence spirituelle. Écris-le comme quelqu'un qui croit. Écris-le comme quelqu'un qui a déjà vaincu. Je parle maintenant avec autorité d'en haut. Et je déclare que tout chemin fermé par la sorcellerie est en train de s'ouvrir maintenant par le feu. Là où ils ont semé du sel pour dessécher ta vie, le sel devient poussière. Là où ils ont enterré ton nom, la terre tremble. Là où ils ont allumé des bougies avec ton portrait, la mèche s'éteint sous la gloire qui arrive. Rien ne peut arrêter le sang. Rien ne résiste à la présence ardente de l'agneau qui marche devant ta guerre. Je déclare que des esprits envoyés pour sucer tes forces, provoquer des maladies mystérieuses, bloquer tes affaires, troubler ton esprit et causer séparation sont arrachés avec violence. Esprits de Pomba Jira, Kiumba, Exu, entités de cimetière, ils perdent leur légalité à cet instant. Ils crient parce que le sang les brûle. Ils battent en retraite parce que la voix de l'agneau tonne contre eux. Toute malédiction lancée par jalousie, toute offrande faite à un carrefour, toute parole maudite prononcée contre ta paix, toute langue de serpent levée pour te blesser est coupée par le feu. Elle est consumée sans laisser de traces. Elle est incinérée par la justice du ciel. Maintenant, je décrète, tu es couvert, tu es blindé, tu es marqué par le sang qui parle plus fort que toute malédiction héritée. S'ils ont lancé sorcellerie pour troubler ton esprit, je déclare lumière sur tes pensées maintenant. S'ils ont fait travail pour bloquer ta santé, je déclare que ta respiration s'aligne avec le souffle du Saint-Esprit. S'ils ont touché ton argent, tes rêves, ta paix ou ta famille, je parle au nom du Dieu vivant. Tous les plans maléfiques sont détruits maintenant. Brûle, sang de Jésus,
purifie la maison, ferme les portes, brise les chaînes, dissout le vaudou, rompt les enchantements, détruit les offrandes, toute magie de séparation sentimentale, tout esprit d'amant spirituel, toute force maligne qui génère adultère, confusion, abandon, froideur ou dérive émotionnelle, est arraché à la racine. Tout sort pour la destruction des foyers est brisé. Et si quelqu'un prie contre toi, si quelqu'un jeûne pour ta chute, si quelqu'un offre travaux avec ton nom, je prophétise. Tout revient contre celui qui a envoyé. Pas par haine, pas par vengeance humaine, mais par justice divine. L'agneau marche entre les autels occultes avec des yeux de feu, et chaque nom consacré au mal est maintenant effacé du monde spirituel par le sang qui jaillit du trône. Que tout pacte démoniaque des générations précédentes soit défait. Que tout sacrifice fait par tes ancêtres, toute alliance de sang, tout vœu maléfique, toute consécration d'enfance, toute visite à cartomante, guérisseuse, centre ou terre aéro, soit brisée maintenant par la puissance supérieure de la croix du Christ. Que l'écho des paroles maudites de tes ennemis se taire. Que la fumée de la destruction des sorcelleries s'élève comme signe de délivrance sur ta vie. Maintenant, je prie pour ta tête. Toute pensée de confusion, toute voix mentale qui n'est pas la tienne, toute hallucination, toute attaque psychique, toute oppression spirituelle mentale est dissipée, expulsée, réduite au silence. Parce que l'Esprit du Christ te couvre, je prie pour ton corps. Toute douleur mystérieuse, toute maladie récurrente, toute infirmité sans diagnostic, toute attaque physique envoyée par sorcellerie, tout ce qui pèse, qui draine, qui retient, soit guéri maintenant par le toucher invisible du sang qui guérit. Je prie pour ta maison, chaque lieu spirituellement contaminé, chaque coin où il y avait présence étrange, chaque objet consacré à ton insu, est purifié maintenant par le feu saint. Je prie pour ton lit, toute paralysie du sommeil, toute visite spirituelle nocturne, tout toucher invisible qui t'effrayait dans la nuit. Perds l'accès maintenant, car ton lit est oint du sang de l'agneau. Je prie pour ta descendance, toute malédiction héréditaire, tout schéma répétitif de destruction, addiction, misère, avortement, échec, perte et ruine familiale, est brisé par le sang. Je prie contre toute manipulation d'âme. Si quelqu'un t'attache spirituellement par parole, souvenir, photo, rituel ou objet, je déclare, ce lien est coupé. Cet attachement est défait. Ce contrôle est annulé. Et maintenant, je prie avec autorité de guerrier céleste. Contre toute sorcellerie, vaudou, magie noire, sortilège, enchantement, travail fait, pacte occulte, envoi d'entité, parole de malédiction, illusion nocturne, prison spirituelle, prison d'âme et offrande de sang, tout est détruit par la présence du sang de Jésus. Et s'ils tentent de refaire, cela reviendra sept fois contre eux. Parce que là où le sang touche, l'enfer se tait. Là où le sang se manifeste, la sorcellerie se défait. Là où le sang est invoqué, la vérité triomphe de tout mensonge. Maintenant, lève ta voix et déclare avec foi, le sang de Jésus me protège. Rien ne peut arrêter ma liberté. Tout démon est expulsé de ma maison. Toute magie est réduite en cendres. Déclare maintenant dans les commentaires avec autorité, le sang de Jésus est dans ma maison. Aucun sortilège ne restera. Tout feu maléfique est remplacé par la gloire de Dieu. Je déclare que toute atmosphère maudite dans ta maison se dissipe par le feu de l'agneau. Tout recoin spirituel où des démons se cachent est exposé à la lumière du Très-Haut. Toute ombre qui rôde autour de ton lit, de tes fenêtres, de tes toits, de tes portes, de tes couloirs, disparaît sous le fracas du sang. Là où des esprits murmuraient à l'aube, une présence ardente entre maintenant. Là où tu entendais des pas, des coups, des chuchotements ou des craquements, on n'entend plus que le son de la gloire. L'enfer perd du terrain dans ta maison. Toute sorcellerie placée à l'entrée de ta maison, toute poussière de cimetière répandue,
tout sel consacré, toute terre envoûtée, toute huile ointe par des mains obscures, est maintenant neutralisée par le sang de Jésus. S'ils ont mis des objets dans tes pots, à tes fenêtres, sous tes meubles, sur le toit, dans les coins que tu ne vois pas, le sang y entre. S'il existe des portails ouverts par des pactes, des invocations, des ouijas, des rituels de nettoyage spirituel falsifiés, ces portails se ferment avec un sceau de feu éternel. Je déclare que toute photographie de toi ou de ta famille utilisée dans des hôtels païens, dans la Santeria, la Kimbanda, le Palo Mayombe, le vaudou haïtien ou la magie de poupée brûle maintenant même. Là où ils ont allumé des bougies pour te détruire, la flamme s'éteint sous l'irruption de la lumière de Dieu. Là où ils t'ont lié avec des rubans, du sang menstruel, de la terre de cimetière, des sous-vêtements, des ongles, des cheveux ou de la salive, tous ces éléments se consument sur l'autel de l'agneau. Le pouvoir de la croix incinère les liens. S'ils ont enterré ton nom, les anges de guerre le déterrent maintenant. S'ils ont planté des aiguilles dans des figurines te représentant, ces aiguilles se brisent. Si quelqu'un a demandé ta tête en échange de succès, d'argent ou de vengeance, cette offrande est révoquée par le sang. Je déclare que là où ils ont semé la malédiction, la bénédiction germe. Là où ils ont invoqué la maladie, la guérison s'établit. Là où ils ont souhaité la ruine, le ciel construit la prospérité. Chaque malédiction lancée contre ta maison, verbale, rituelle, écrite, pensée, revient maintenant à l'expéditeur avec un poids multiplié. Le serpent qui rampait autour des murs spirituels de ta maison est écrasé par le pied du lion de Juda. La sorcellerie qui se maintenait dans le secret est maintenant exposée. Elle crie et s'enfuit. L'enfer se tord de rage parce que le nom au-dessus de tout nom a été proclamé dans ton environnement. Toute consécration faite à l'entrée de ton foyer, avec des crânes, des statuettes, de faux saints, des images corrompues, de l'eau bénite manipulée, est brisée. Si quelqu'un est passé dans ta rue en jetant des liquides, des poudres, en récitant des prières déguisées en bénédictions, cette œuvre perd tout effet. Le feu de l'agneau brûle les traces, coupe les lignes, renverse les pactes. Il ne reste aucune trace spirituelle, il ne reste aucune légalité, il ne reste aucune ombre. Je décrète que ta maison devient un autel vivant de gloire. Chaque mur est oint maintenant même par l'esprit. Chaque recoin caché reçoit un nettoyage surnaturel. Il n'y a plus d'atmosphère lourde, il n'y a plus de terreur au moment de dormir. Il n'y a plus d'oppression en entrant. Celui qui franchira ta porte sans permission divine sera arrêté par une muraille invisible d'anges. Là où il y avait un brouillard spirituel, il y a maintenant des colonnes de feu. Les esprits assignés pour semer la discorde entre tes enfants, entre ton couple, entre frères, entre parents et enfants, sont expulsés avec violence. Il n'y a plus de place pour des cris sans raison, des disputes surgissant de nulle part, des regards de haine, des silences froids, des paroles qui blessent. L'esprit qui manipulait les émotions dans ta maison perd son pouvoir. Je prophétise l'unité, la paix, les étreintes, la réconciliation. Il n'y a plus d'odeur d'enfer dans ton foyer, seulement un parfum de gloire. Si quelqu'un t'a visité en apportant des cadeaux pour laisser de la sorcellerie, ces objets perdent maintenant toute charge maléfique. S'ils t'ont offert des vêtements, des bijoux, des décorations, des livres, des images, des savons, des lotions, des parfums, et que cela servait de porte spirituelle, cette porte se ferme par le feu. Rien de ce qui a été préparé pour t'attacher ne reste intact. Tout objet maudit se brise dans le monde invisible. Je prophétise que l'atmosphère spirituelle de ta maison change radicalement dès maintenant. Il n'y a plus d'interférences, plus de surveillance démoniaque, plus d'yeux spirituels ouverts depuis l'enfer. Je coupe la connexion qu'il faisait avec ta maison depuis des carrefours, des montagnes, des plages, des cimetières. J'annule les pactes faits en ton nom. Je brise les contrats, j'efface les signatures invisibles, je détruis tout accord avec les ténèbres. Ta maison est blindée par le sang de Jésus. Je déclare que toute personne qui entrait chez toi pour libérer contamination, envie, énergie de malice est coupée spirituellement. Tout visiteur qui laissait une empreinte spirituelle négative perd maintenant tout accès. Ton atmosphère devient toxique pour les esprits impurs. Ta maison ne leur appartient plus.
ne les intéresse plus et ne résiste plus au feu. J'ordonne qu'en cet instant, on entende un son dans le monde spirituel, le son de cadenas tombant, de chaînes qui se brisent, de verrous qui cèdent, le son de portes fermées à l'enfer. Ta maison devient un lieu sacré, un lieu d'adoration, un lieu de repos, un lieu de révélation. Je décrète que dès cette prière, l'atmosphère spirituelle change sans retour. Il n'y a pas de marche arrière, le nettoyage est accompli, le sceau est posé, le sang est vivant. Et maintenant, si tu sens la présence, si tu sais que cette parole était pour toi, si tu perçois que quelque chose a été arraché, alors active ta foi. Déclare-le dans les commentaires maintenant même. Le sang de Jésus a nettoyé ma maison. Écris-le avec autorité, car en l'écrivant, tu le scelles. En le proclamant, tu l'affirmes. Toute sorcellerie cousue en silence, toute magie enveloppée avec des mèches de cheveux, toute malédiction cousue dans des poupées, toute santeria camouflée en guérison spirituelle, je décrète une brûlure totale. Ce qu'ils ont fait en ton absence est invalidé par la présence du Saint-Esprit. Ce qu'ils ont caché dans les cours, sur les toits, dans les armoires de la maison, ce qu'ils ont enterré dans des pots, des boîtes ou des chiffons, est découvert par le regard de feu du ciel et incinéré par la flamme de l'agneau. Toute légalité spirituelle donnée à l'ennemi est maintenant arrachée avec autorité prophétique. Les pactes faits en ton nom sans ton consentement, les alliances occultes contre ta vie, les paroles lancées par envie, par haine ou par rejet, perdent leur pouvoir maintenant même. Là où ils ont écrit ton nom pour la destruction, Dieu écrit « Victoire avec du sang rédempteur ». Là où ils ont scellé ta chute, le lion de Juda rugit et établit ton ascension. Je parle directement aux régions spirituelles, esprit de retard, de confusion mentale, de faiblesse émotionnelle, d'insomnie, de panique et de chaos familial. Écoutez la voix de l'Alliance. Vous êtes arrachés avec violence du territoire que vous avez usurpé. Aucun esprit de sorcellerie ne reste debout devant le sang qui crie victoire. Je déclare que ton esprit se libère maintenant de voix contraires, de flèches enflammées, de mensonges démoniaques et d'oppressions nocturnes. Je décrète maintenant que chaque aube sera revêtue de gloire. Il n'y aura plus de cris dans l'âme, plus de pression dans la poitrine, plus de silhouettes tapies dans l'ombre. Tout portail ouvert par la peur est fermé avec des clés de feu. Ce qui te visitait la nuit s'en va maintenant avec des cris de désespoir, car des anges armés campent autour de toi avec des épées flamboyantes. Ce qui te retenait dans le sommeil, ce qui tentait de dévorer ton énergie, ce qui voulait te faire te réveiller épuisé et réprimandé avec autorité céleste. Sur ta maison, je prophétise un nettoyage spirituel. Toute atmosphère chargée de sorcellerie, tout air lourd à cause de malédictions, toute énergie générée par des rituels occultes, toute oppression plantée par des visiteurs, des présents, des objets consacrés, sont brûlés par le feu qui habite dans les chambres de Dieu. Chaque pièce de ta maison est maintenant scellée avec le sang de Jésus. Chaque mur, chaque toit, chaque sol est couvert par une onction purificatrice qui chasse jusqu'au dernier démon déguisé en perturbation. Là où il y avait des disputes, il y a réconciliation. Là où il y avait un silence destructeur, il y a dialogue restaurateur. Là où il y avait division, il y a unité consolidée. Je déclare maintenant qu'aucun esprit de divorce, de trahison, d'infidélité ou de séparation ne résistera au feu du Très-Haut. Toute blessure accumulée, toute racine de rejet, toute flèche lancée contre tes relations est coupée avec une épée flamboyante. Je prophétise bénédiction sur tes finances. Toute magie noire utilisée pour lier ta vie professionnelle, tout enchantement lancé pour voler tes opportunités, toute malédiction de manque semée dans l'invisible, est maintenant même berlée par le sang de l'agneau. Je déclare que tes mains sont ointes pour produire, que tes pieds sont dirigés vers des lieux d'abondance et que ton esprit est renouvelé pour rêver des projets célestes. Toute chaîne de dette, de portes fermées, d'échecs récurrents se rompent au nom de Jésus.
je déclare qu'à partir d'aujourd'hui, de nouvelles propositions surgiront, de nouvelles portes s'ouvriront, de nouvelles ressources viendront de sources inattendues. Là où le diable a dit non, Dieu dit 70 fois oui. Là où la sorcellerie a préparé des pièges de faillite, le ciel érige des échelles de promotion. Et si des noms ont été cités contre ta vie dans des rituels d'envoûtement, dans des travaux de séparation, dans des offrandes avec du sang ou de la terre de cimetière, je déclare que tous sont confondus et que le plan est annulé dans le monde spirituel. Toute bouche qui a invoqué ton nom pour le mal est maintenant remplie de poussière. Tout doigt qui t'a pointé est abaissé. Toute main qui t'a envoyé malédiction reçoit maintenant un feu septuplé. Tu es propriété exclusive de Jésus-Christ. Aucun mal ne te touche. Aucune flèche ne t'atteint. Aucune sorcellerie ne prévaut. Tu es entouré d'anges. Tu es blindé par la gloire. Tu es soutenu par la parole. Ton nom est gravé dans le livre de vie avec du sang divin. Tu es intouchable. Tu es inébranlable. Tu es couvert de feu et scellé par le sang qui n'a jamais perdu une guerre. Et si tu crois en cette parole, écris maintenant dans les commentaires avec toute autorité. Je suis couvert par le sang de Jésus. Aucune sorcellerie ne résiste. Je déclare au nom de Jésus, tout sortilège de séparation familiale est brisé. Toute sorcellerie lancée pour provoquer confusion émotionnelle, dispute, froideur conjugale, haine sans cause ou désunion est maintenant dissoute par le feu saint qui descend et touche ton foyer. Ce qui a été fait en secret pour arracher ton mariage au dessein divin, pour lancer tes enfants dans la rébellion ou amener des maladies mentales à l'intérieur de ta maison, est maintenant révélé, coupé et incinéré avec l'épée flamboyante de l'esprit. Là où ils ont invoqué des entités dans des cimetières, des terreiros ou des carrefours, avec tes vêtements, objets personnels, photographies ou mèches de cheveux, toute cette œuvre occulte se brise en mille fragments devant la majesté du Christ. Que tout ce qui a été enterré dans des pots, caché dans des faux plafonds, scellé dans des flacons ou noué dans des chaînes, soit découvert, annulé et jeté dans l'abîme. S'ils ont essayé de t'atteindre avec des enchantements de vaudou, des envoûtements, des sceaux de silence, des pactes d'âme, de la magie sexuelle ou des consécrations faites avec du sang, le sang de Jésus parle plus fort maintenant. Le sang crie délivrance, le sang annonce justice, le sang réclame une riposte sainte. Tout autel consacré au mal portant ton nom, ton image ou tes demandes est maintenant complètement démoli. Qu'il tombe à terre comme les murs de Jéricho. Que chaque pierre utilisée dans des rituels pour lier ton esprit...

0: parfum d'ap...
1: Oppression, cauchemar, touchés étranges ou présence sombre, s'épouvante devant la gloire qui brille maintenant sur ta vie. Que chaque ombre soit illuminée, que chaque brèche soit scellée, que chaque lieu caché où l'ennemi se dissimulait soit maintenant exposé par la lumière divine qui envahit ta réalité. Je vois des chaînes se briser, je vois des pactes être déchirés, je vois des yeux spirituels s'ouvrir, je vois des larmes être séchées par des mains célestes. Le sang de Jésus crie victoire sur toi. Aucune parole d'enchantement ne restera debout. Aucun décret de l'enfer ne sera plus fort que la parole qui sort de la bouche du Très-Haut. Toute malédiction générationnelle, tout héritage spirituel maléfique, tout cycle de pertes répétées, de chutes, d'addictions, de maladies ou de trahisons est brisé maintenant même. Tout héritage qui te liait à des pactes anciens est maintenant annulé, effacé, purifié et remplacé par une nouvelle alliance avec le sang de l'agneau. Déclare cela avec foi, déclare cela avec feu. Ce qui a été fait dans des rituels sombres est refait maintenant en gloire. Ce que l'ennemi a tenté de sceller dans ta lignée est effacé maintenant. Le ciel signe un nouveau décret sur toi, sur ta famille, sur ton histoire. Rien de ce qu'ils ont tenté contre toi n'aura plus de force après ce moment. La couverture du sang de Jésus est totale, définitive et éternelle. Toute intrigue architecturée dans les ombres pour voler ta paix, ta maison, ta santé ou ta sanité est maintenant démasquée et brûlée par la justice incandescente du agneau. Là où ils ont consacré ton nom sur des papiers, là où ils ont maculé ta photographie avec du sang, là où ils ont scellé des flacons avec ta salive ou tressé tes cheveux avec des intentions maléfiques. Le feu du Dieu vivant explose maintenant sur ces artefacts et les réduit en cendres devant la gloire qui te couvre. Toute sorcellerie lancée par envie, par jalousie, par haine, par manipulation ou vengeance est brisée, incendiée et désintégrée par la force du sang le plus pur qui ait jamais touché cette terre. Toute invocation faite au carrefour, dans les cimetières, les terreiros, la forêt dense, les grottes sombres ou dans des chambres secrètes, là où des bougies noires brûlaient et où des pactes étaient murmurés, se défait maintenant comme de la fumée devant la présence flamboyante du Saint-Esprit. Que toute offrande pourrie, tout animal sacrifié, toute poudre soufflée contre ta porte, tout sceau dessiné contre ton esprit soit annulé et englouti par des flammes qui sortent de la bouche de Dieu. Que l'autel profane où ils ont élevé ton nom se fissure maintenant, se brise, tombe et ne soit plus jamais reconstruit. Tout lieu où ils ont utilisé ton image, ta voix, ton vêtement ou ton énergie est maintenant envahi par l'armée du Très-Haut et transformé en ruine spirituelle. Toute chaîne attachée dans le monde spirituel pour te bloquer, t'affaiblir, t'humilier ou t'empêcher de prospérer est arrachée avec violence et fondue par la chaleur qui émane du

0: sang de Jésus. Toute sentence lancée contre ton existence, tout contrat de souffrance, tout cycle répétitif d'échec est maintenant déchiré par l'épée flamboyante qui descend des régions célestes. Que chaque malédiction envoyée contre tes relations, ton ministère, ta créativité ou ton identité se brise comme du verre devant la parole qui sort de la bouche de l'agneau. Là où ils ont déclaré ta faillite, Dieu libère ta restitution. Là où ils ont réclamé ta honte, Dieu expose la vérité et t'élève. Je vois des sceaux sataniques être écrasés. Je vois des livres de sorcellerie être incendiés dans les régions célestes. Je vois des tombes s'ouvrir et des esprits envoyés être expulsés avec des cris de tourment. J'entends des chaînes se briser et des contrats être dévorés par une flamme vivante qui ne peut être éteinte. Tout démon qu'ils ont utilisé pour toucher ta maison ou toute autre entité, tous tombent maintenant par terre devant la suprématie absolue du nom de Jésus.
1: Qu'ils brûlent, qu'ils disparaissent, qu'ils fuient avec
0: des gémissements, car ici il n'y a plus de place pour les ombres, seulement pour la lumière. Tout rêve perturbateur, toute paralysie nocturne, toute vision maléfique, toute présence qui t'observe dans la chambre, toute brise glaciale qui t'enveloppe à l'aube soit maintenant défaite par la tempête de feu que le ciel envoie sur ta maison. Que l'huile fraîche de la présence du Saint-Esprit coule sur les murs de ton foyer. Que l'encens divin remplisse les pièces et qu'aucune entité des ténèbres n'ait plus où se cacher. Là où ils cachaient des objets consacrés, où ils enterraient des envoûtements, où ils scellaient des pactes avec des tombes et des chiffres. Maintenant, tout se révèle, tout se brise, tout se dissout sous les pieds de Jésus-Christ, le vainqueur. Et je déclare que le sang de l'agneau marque maintenant tes portes, tes chemins, ton lit, tes pieds et tes pensées. Que tout retour karmique qu'ils ont tenté d'activer contre toi soit renversé. Que tout sortilège de miroir, de confusion, d'attachement émotionnel, de vol d'énergie ou de maladie silencieuse retourne en enfer d'où il est sorti, 7 fois plus lourd. Que tout ce qu'ils ont lancé contre ta santé se transforme en onction de guérison. Que tout ce qu'ils ont invoqué contre ton esprit devienne sagesse divine. Que tout ce qu'ils ont invoqué contre ta maison devienne prospérité surnaturelle. Que tout ce qu'ils ont invoqué contre tes chemins serve d'échelle pour ton exaltation. En cet instant précis, pendant que tu entends cette prière, il y a une reconfiguration spirituelle en cours. Il y a des chaînes anciennes brisées dans des générations passées. Il y a des contrats familiaux révoqués. Il y a des démons territoriaux déracinés. Il y a des voix du passé réduites au silence. Il y a des fardeaux ancestraux détruits. Toute sorcellerie qui touchait tes enfants, tes affaires, ta sexualité, ton repos, ta communion avec Dieu, est maintenant incinérée par le feu éternel qui ne s'éteint jamais. Que tout ce qui fut construit contre toi sur la base de manipulations spirituelles soit maintenant renversé en gloire, en autorité, en discernement et en domination. Reçois maintenant un revêtement de feu. Reçois maintenant une muraille invisible de protection. Reçois maintenant la sagesse pour discerner toute tromperie déguisée en lumière. Reçois maintenant la force pour rompre les liens avec ceux qui te poisonnaient en secret. Reçois maintenant la délivrance des paroles lancées pour te contrôler émotionnellement. Reçois maintenant le pouvoir de décider, avancer, rompre et conquérir. Car le sang de Jésus ne te purifie pas seulement. Il t'a oint pour gouverner. Déclare dans les commentaires avec autorité. Je suis marqué par le sang de Jésus. Toute sorcellerie est tombée par terre. Et partage ce feu avec quelqu'un qui a besoin de cette délivrance. Aujourd'hui, la voix du sang crie plus fort que la voix de n'importe quelle sorcière. Plus fort que toute malédiction, plus fort que tout décret de ruine. Je déclare que pendant que tu écoutes ces paroles, un cercle de feu entoure ta maison. Des anges guerriers descendent en cet instant même avec des épées enflammées, coupant des chaînes invisibles, aveuglant des démons vigilants, pulvérisant tout sort lancé contre toi. Toute parole d'échec lancée sur ton nom se dissipe. Tout esprit de retard qui te maintenait arrêté tombe vaincu. Toute misère envoyée contre ta table est brûlée à cet instant par la puissance du sang. Tu n'es pas ici pour survivre, tu es ici pour conquérir. Tu n'es pas ici pour vivre dans la défaite, tu es ici pour lever la tête et marcher dans la victoire. Je décrète que tu entres dans un temps nouveau, un temps où les cieux s'ouvrent sur toi, où l'abondance coule, où la maladie recule, où la confusion disparaît et où la paix de Dieu remplit chaque recoin de ta maison. Lève ta main maintenant et déclare : ma maison est scellée avec le sang de Jésus, mes enfants sont couverts, mon mariage est protégé, mes finances sont gardées, mes chemins sont ouverts, rien de l'enfer n'aura accès, car le sang du Christ est ma muraille et ma défense. Je parle directement à tout esprit envoyé contre toi. Esprit de misère, esprit de ruine, esprit de dette, esprit de division, esprit de maladie. Écoute la voix de celui qui a vaincu à la croix. Tu es vaincu par le sang de Jésus. Sors maintenant. Quitte cette maison, quitte cette famille, quitte ce destin. Je t'ordonne au nom de l'agneau immolé. Lâche ce qui ne t'appartient pas, car cette vie appartient au Dieu vivant. Aujourd'hui.

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éternel, Dieu des vengeances, paraît pour notre nation. Lève-toi, juge de la terre.

0: l'Éternel. Ils écrasent ton peuple. Ils oppriment ton héritage. Ils égorgent la veuve et l'étranger. Ils
1: scellent ma maison avec le sang de Jésus. Je scelle ma famille avec le sang de Jésus. Je scelle mon futur avec le sang de Jésus. Et aucun plan de l'ennemi ne pourra prospérer contre moi, car je suis entouré par le feu éternel de Dieu. Écrit dans les commentaires, ma maison est un autel de feu et aucune sorcellerie ne me touche. Toute sorcellerie qui a été alimentée avec ton nom est en train d'être noyée par le torrent vivant du sang de Jésus. Là où ils ont versé des huiles consacrées, là où ils ont maculé le sol avec du sang d'animaux, là où ils ont scellé des lettres de malédiction contre ta maison. Tout cela est englouti par une tempête de gloire. Chaque bougie noire allumée avec haine, chaque poupée transpercée d'aiguilles, chaque parole écrite avec intention de destruction, je prophétise maintenant que tout est consumé par un feu qui ne s'éteint jamais. Un feu qui vient du trône du Très-Haut, et incendie tout ce qui n'est pas saint. S'il existe des pactes qui t'ont lié, s'il y a des malédictions qui te suivent depuis le ventre, s'il y a des vœux de consécration démoniaque faits par des ancêtres, je déclare que cette chaîne de ténèbres est maintenant brisée par le sang qui a coulé du côté du Christ. La généalogie maudite est interrompue. Le cycle de destruction familiale est paralysé. Et je décrète avec audace, esprit de mort qui rôdait autour de ta maison, esprit de suicide qui murmurait dans ton esprit, entité qui agissait dans la nuit, et se nourrissait de ta douleur. Maintenant, ils sont emprisonnés par des anges.

0: où ils ont enterré tes rêves. Je vois l'agneau fouler des autels de magie, écraser des offrandes démoniaques, détruire des cercles d'invocation et réduire en poussière toute tentative de blocage spirituel. J'entends des cris dans les royaumes occultes. J'entends des pactes se déchirer. J'entends des rires démoniaques être remplacés par des lamentations. Parce que là où règne la lumière, les ténèbres ne peuvent demeurer. Là où règne la vérité, la sorcellerie perd sa force. Là où règne le sang de Jésus, l'enfer ne peut opérer. Que tout sort lancé contre ton esprit perde maintenant son effet. Que toute parole hypnotique utilisée pour contrôler tes émotions soit défaite. Aucun esprit qui ne confesse pas le nom de Jésus n'a plus pouvoir sur ton corps, ton âme ou ta maison. Que toute énergie absorbée de la sorcellerie soit maintenant renversée. Que toute force spirituelle manipulée pour provoquer accident, ruine ou maladie soit maintenant engloutie par le manteau brûlant de la gloire du Très-Haut. Je prophétise que même les documents spirituels qui ont été signés contre toi sont en train d'être déchirés. Que toute légalité obtenue par le royaume des ténèbres, que ce soit par des contrats occultes, par des paroles prononcées dans le désespoir, par des alliances émotionnelles avec des personnes toxiques ou par des engagements dans des pratiques occultes, soit annulée maintenant. Car le sang de Jésus est ta nouvelle alliance. Et cette alliance ne peut pas être brisée. Elle est scellée par une douleur rédemptrice, écrite avec un sang pur, fondée sur des promesses éternelles.
1: Quand je suis abandonné, maltraité, découragé, humilié,
0: et aucun démon ne peut changer cette vérité. Je déclare sur ton esprit, sois restauré, sur ton intelligence, sois renouvelé, sur ton corps, sois purifié, sur tes yeux, sois illuminé, sur ta voix, sois activé avec autorité prophétique. Et sur tes pieds, sois guidé dans des chemins de délivrance. Que toute fosse creusée pour toi soit maintenant refermée. Que tout œil démoniaque qui t'espionnait soit aveuglé. Que toute bouche maudite qui invoquait ton nom dans des rituels se taise maintenant avec crainte devant l'agneau qui a vaincu la mort. Que le ciel se meuve en ta faveur. Que l'enfer voit et tremble parce qu'il y a un sang qui parle encore et il parle plus fort. Je vois des chaînes se briser. Je vois des liens spirituels tomber au sol. Je vois des portes de bronze être brisées. Je vois des prisons qui semblaient éternelles s'ouvrir. Je vois des contrats démoniaques être dévorés par des langues de feu. Je vois des noms être effacés de listes de morts. Je vois des autels être éteints par un torrent de gloire. Je vois des objets consacrés perdre leur malédiction. Je vois des maisons être scellées avec le sang de l'agneau. Je vois des familles être libérées de décennies d'oppression. Je vois des parents restaurés, des enfants délivrés, des mariages relevés, des finances débloquées, des ministères ressuscités. Que ceux qui ont pratiqué le mal contre toi soient confondus. Que ceux qui se sont levés contre ta maison soient humiliés. Que ceux qui ont tenté de fermer tes chemins avec sorcellerie contemplent maintenant ton ascension. Parce qu'aucun enchantement ne prévaudra contre ceux qui sont couverts par l'alliance du sang éternel. Aucun rituel occulte ne pourra arrêter le dessein scellé par le Saint-Esprit. Aucune macumba ne sera suffisante pour résister au décret de l'agneau. Libère-toi, grandis, avance, vis ce que Dieu a écrit. Et s'il reste encore des traces de magie noire dans ton environnement, qu'elles soient brûlées maintenant. S'il y a des portails occultes ouverts dans ta maison, qu'ils soient fermés avec des sceaux de gloire. S'il y a des marques de sorcellerie sur ton corps, qu'elles soient effacées par la main de l'Éternel. S'il y a des paroles de destruction qui résonnent dans le monde spirituel contre ta vie, qu'elles soient réduites au silence par un cri de guerre du lion de la tribu de Juda. Et s'il y a des esprits impurs qui tentent encore de t'opprimer, qu'ils soient maintenant enchaînés par les anges du Seigneur et jetés dans le lieu de tourmente éternelle. Rien ne pourra t'arrêter, aucun démon ne te touchera, aucune malédiction ne prospérera, parce que le sceau du sang de Jésus est sur toi. Et là où ce sang est invoqué, la sorcellerie est brûlée, le vaudou est détruit, la magie noire est anéantie, les contrats maléfiques sont déchirés, les pactes avec des entités sont dissous, et la gloire de Dieu prend le contrôle absolu. Que chaque cellule de ton corps soit protégée.

dans l'obscurité, disparaît maintenant par décret céleste. Le sang de Jésus couvre ton identité spirituelle, couvre ton être, couvre ton ADN. Rien de maléfique ne te suit plus, rien de démoniaque ne te domine plus. Déclare ce que tu reçois, proclame ta liberté avec ta bouche. Écris maintenant dans les commentaires « Je déclare que le sang de Jésus brisait tout sort contre ma vie ». Fais entendre cela à l'enfer, fais trembler les démons, fais s'ouvrir les cieux.

fait avec tes cheveux, tes vêtements ou tes objets personnels. Maintenant, entre en effondrement spirituel. Je vois l'autel de l'ennemi prendre feu. Je vois les mains qui ont manipulé ton destin brûler d'un feu invisible. Je vois le sang de l'agneau descendre comme de la lave sur le centre de la sorcellerie. Et tout ce qui a été fait contre toi est en train de se désintégrer maintenant. Je décrète le feu sur chaque node, chaque ligature, chaque pacte fait contre ta vie. Là où ton nom a été écrit dans des livres d'enchantement, maintenant il est déchiré par des anges de guerre. Là où ton image a été placée, sur de la terre de cimetière, de la poussière d'os, des plats de nourriture rituelle ou des poupées de vaudou, le feu du Saint-Esprit consume tout jusqu'à ce que cela devienne cendre. Je vois des cadenas tomber. J'entends des chaînes se rompre. Je sens le sol trembler là où des offrandes contre ta maison étaient enterrées. Ce qui a été fait pour t'emprisonner maintenant se transforme en porte ouverte pour ta libération. Ce qui a été lancé contre toi revient 7 fois contre l'expéditeur. Toute malédiction parlée, écrite, invoquée ou pensée maintenant est révoquée, annulée et détruite. Toute alliance de sang faite avec ton nom est annulée par le sang supérieur de Jésus-Christ. Je vois des tambours s'arrêter, des danses macabres cesser, des voix démoniaques être réduites au silence. Toute langue utilisée contre ta paix maintenant est touchée par des braises vives. Je vois l'épée du Seigneur se lever contre celui qui t'a envoyé le mal. Aucune sorcellerie ne reste debout devant la croix. Aucun esprit envoyé pour voler ton sommeil ne résistera au sang de l'agneau. Brille-le, feu du Très-Haut. Brille-le, sang de l'agneau. Brille-le, présence du Saint. Toute oppression mentale, tout poids sans explication, toute angoisse qui surgissait sans raison, c'était de la sorcellerie opérant en silence. Mais maintenant, au nom de Jésus, je brûle la matrice de cette œuvre maligne. Je coupe la racine de cette oppression avec l'épée flamboyante de l'esprit. Je vois des anges entrer là où les yeux humains ne peuvent pas voir. Des chambres sombres être balayées par un vent saint. Des miroirs utilisés dans des invocations se briser. Des poupées utilisées pour le contrôle se défaire. Des rires démoniaques être réduits au silence. J'ordonne que tout démon envoyé dans ta maison, toute entité qui rôdait dans ta chambre la nuit, toute présence qui se nourrissait de ta peur, soit enchaînée et expulsée sans retour. Je les déclare exilés pour toujours de ta vie. Toute brèche est scellée par le sang qui crie plus fort que toute malédiction. Là où ton nom a été maudit, maintenant il est oint. Là où ta santé a été attaquée par des rituels de maladie, les anticorps du ciel s'activent. Là où ton esprit a été entouré de peur, de confusion ou de fatigue extrême, maintenant viennent la lucidité, la vigueur, la clarté et la paix. Déclare maintenant dans les commentaires comme acte prophétique. Le sang de Jésus me couvre, me scelle et brûle toute sorcellerie faite contre moi. Laisse ton like comme sentence contre les ténèbres. Le ciel enregistre chaque déclaration. Je vois des portes se fermer dans le royaume des ténèbres et des portails s'ouvrir dans ta vie avec une lumière glorieuse. Ta maison ne sera plus un champ d'opérations occultes. Tes rêves ne seront plus envahis. Tes pas ne seront plus retardés par des pièges invisibles. Chaque cycle qui se répétait avec douleur maintenant est fermé. Chaque objet consacré infiltré dans ta maison perd sa fonction maligne et se transforme en poussière. Je décrète la mort sur toute plaie contre ta santé. Tout désir de mort lancé contre toi est annulé. Toute œuvre pour faire tomber malade ton corps, le flétrir, le faire saigner ou échouer est annulée au nom de Jésus.

0: Je vois des seringues invisibles être brisées, des cordons noirs être coupés, des yeux spirituels qui te surveillaient être aveuglés pour toujours. J'active un bouclier de feu autour de toi, un cercle de lumière, un champ de protection inviolable. Rien n'entre, rien ne contamine, rien ne touche. Par le sang de Jésus, j'ordonne que toute sorcellerie faite avec ton nom soit brûlée. Toute photo utilisée dans des rituels occultes, tous cheveux enterrés, toute robe consacrée sur des autels profanes entre maintenant dans le feu consommant du Saint-Esprit. Je vois des anges descendre avec des torches allumées, objets maudits prenant feu sans que des mains humaines les touchent, pacte étant déchiré dans le monde invisible. Toute offrande lancée dans des carrefours, tout sang versé pour lier tes chemins, tout plat enterré avec ton nom est arraché par les mains de feu du Très-Haut. Je vois des tombes spirituelles s'ouvrir, fosses vides. Ce qui était enterré émergeant en flammes et étant consumé jusqu'à devenir poussière. Là où il y avait prison, je vois des chaînes grincées. Là où il y avait cadenas, je vois une clé flamboyante tourner. Là où il y avait cri étouffé, je vois un cri de liberté être libéré. Je vois des yeux démoniaques être perforés. Plan secret étant révélé, message du monde spirituel souterrain étant intercepté par des anges de guerre. Je prophétise la destruction de tous les cycles infernaux. Je vois des engrenages spirituels tourner pour répéter perte, retard, maladie, humiliation. Mais maintenant, j'étends ma main dans le monde invisible et j'arrache les dents de ces engrenages. La roue qui faisait tourner ta douleur est en train d'être écrasée par le talon du lion. Je vois le temps être restauré, horloge spirituelle étant réalignée. Ce qui était retard maintenant se transforme en accélération divine. Aucune ombre ne reviendra traverser ta paroi à l'aube. Aucune figure sombre ne circulera dans ta chambre. Aucune présence maligne ne s'assiera sur ta poitrine pendant que tu dors. La nuit est scellée avec le sang. Je vois un sceau spirituel marqué sur ton lit, chaîne se rompant sur l'oreiller. Le manteau de paix descendant avec du feu. Si ton esprit a brûlé avec cette prière, appuie sur le like maintenant et déclare dans les commentaires « Je suis libre par le sang de Jésus ». Ton commentaire est décret. Ton like est sentence contre les ténèbres. Je ne demande pas, je décrète. Je n'attends pas, je déclare. Tout enchantement fait contre ton sang, contre tes os, contre ton esprit est désintégré par l'onction que je porte dans ma bouche. Les offrandes vont puer, les expéditions vont pourrir, les images vont se briser, les bouteilles enterrées vont exploser dans le monde spirituel et tout venin se retournera contre celui qui l'a lancé. Il y a représailles divines maintenant. Je vois des cadenas tomber, des serpents fuir, des ombres reculer devant la lumière qui descend du trône de Dieu. Je touche avec l'autorité de la croix chaque point de ton corps où un sortilège a été lancé. Je touche ton estomac où ils ont enterré des paroles. Je touche tes épaules où ils ont jeté un poids spirituel. Je touche tes yeux où ils ont tenté de sceller ta vision. Je touche tes mains où ils ont attaché ta productivité. Je touche tes pieds où ils ont lancé des liens pour te détourner de ton but. Tout corps contaminé spirituellement est purifié maintenant par le sang vivant de Jésus. Je scelle ta maison, je passe le sang sur les linteaux. Je peins tes murs avec l'onction de l'agneau. Je scelle tes portes et tes fenêtres. Je verse du sang sur ton lit, ton oreiller, tes enfants, tes armoires, tes vêtements, ton agenda. Où il y a une brèche, elle se ferme maintenant. Où il y a des ténèbres, elle se dissipe maintenant. Où il y a oppression, elle est expulsée maintenant. Tout démon logé est retiré d'urgence. Tout esprit infiltré est écrasé par la présence qui descend comme une avalanche de gloire. Aucune arme forgée contre toi ne prospérera. Aucune langue qui se lève contre toi en jugement ne prévaudra. Toute porte fermée par sorcellerie maintenant s'ouvre. Tout chemin bloqué maintenant est débloqué. Toute bénédiction retenue maintenant est libérée. Toute maladie plantée par sorcellerie est arrachée par la racine. Toute peur implantée est remplacée par un courage surnaturel. Tes ennemis verront et auront honte. Ceux qui t'ont maudit verront que ton Dieu est un feu consommant. Écris dans les commentaires, le sang de Jésus me couvre, me scelle et brûle toute sorcellerie faite contre moi. Laisse ton like comme acte de guerre et partage avec celle qui souffre en silence, avec celle qui ne dort pas, avec celle qui sent un poids et qui est attaquée sans savoir pourquoi. Tu n'es pas seulement en train de partager une vidéo, tu es en train de lancer la libération à l'intérieur de la prison de quelqu'un. Je décrète qu'aucune force maligne ne restera debout devant la présence du sang. J'ordonne que tout esprit occulte qui guettait les coins de ta maison, qui rôdait tes nuits, qui pressait tes pensées, soit maintenant expulsé avec violence par la puissance qui est dans le sang de Jésus. En cet instant, j'invoque le feu contre toute porte spirituelle ouverte par des paroles lancées, par des objets consacrés, par des pactes silencieux. Là où ils ont lancé des malédictions avec des sous-vêtements, avec des photographies, avec des mèches de cheveux cachées dans des flacons. Maintenant ça brûle, maintenant ça consume, maintenant ça s'effondre. Je vois les offrandes être consumées, je vois des poupées être déchirées, je vois des autels de Macumba s'écrouler avec fracas. Toute tentative de contrôler ton esprit, de manipuler tes émotions ou de détruire ta paix est défaite maintenant. Le sang parle, le sang crie, le sang vint. Toute sorcellerie faite avec du gros sel, avec du charbon, avec de la terre de cimetière, avec du sang animal, avec des bougies noires, entre maintenant en effondrement. Les esprits qui ont reçu ton nom dans des rituels, esprits qui se sont nourris de haine, d'envie et de trahison, sont maintenant démasqués, enchaînés et jetés dans l'abîme. Je décrète, s'ils ont touché à ton nom dans des aubes obscures, s'ils ont écrit ton nom sur des papiers et les ont enterrés au carrefour, s'ils ont lancé des paroles de séparation contre ton mariage, de misère contre ta maison, de maladie contre ton corps, tout est maintenant renversé avec fureur. On voit maintenant le sol de ta maison être lavé par une onction de feu. Je vois des épées spirituelles plantées aux portes. Je vois les quatre coins de ton terrain encerclés par des anges aux yeux comme des torches enflammées. Rien n'entre, rien ne s'échappe, rien ne survit hors de la couverture du sang. Toute alliance faite avec des entités déguisées en lumière, toute offrande cachée dans des objets décoratifs, toute malédiction qui utilisait l'apparence d'un cadeau ou d'une protection, se dissout maintenant. Là où le mal était caché, le feu révèle. Là où le pacte était occulté, le sang révèle. J'ordonne que l'atmosphère de ta maison change maintenant. Tout climat chargé se dissipe, toute oppression nocturne disparaît. Toute atmosphère de peur, d'angoisse, de désespoir et de confusion est maintenant remplacée par la paix, par la lumière, par la gloire. Les esprits qui marchaient dans les couloirs pendant que tu dormais, les ombres qui se tenaient devant la porte de ta chambre, les présences invisibles qui provoquaient des frissons et des attaques nocturnes, sont maintenant confrontés à une colère sainte. Ils sont maintenant brûlés, ils sont maintenant expulsés. S'il y a eu des voix répétant ton nom à l'aube, s'il y a eu des mains spirituelles essayant de te toucher dans le sommeil, s'il y a eu des paralysies au milieu de la nuit, des oppressions au moment de te coucher, des frissons sans raison, tout cela perd son droit parce que le sang couvre, parce que le sang scelle, parce que le sang consume. Je vois ton lit être enveloppé de manteaux de gloire. Je vois ton matelas recevoir une huile brûlante qui repousse le mal. Je vois ta tête être ointe d'une protection que l'enfer ne supporte pas. Je vois l'ennemi tenter de s'approcher et être blessé avant de toucher. Toute légalité ouverte par des musiques consacrées, des objets contaminés, des alliances inconscientes, des péchés cachés, est annulée maintenant. Il n'y a plus de point de contact, il n'y a plus d'espace ouvert, le siège est fermé. Je décrète que ta maison ne sera pas un champ de bataille pour le diable. Elle sera un autel d'adoration pour le Très-Haut. Elle sera un territoire blindé. Elle sera une demeure de gloire. Là où il y avait des ombres, il y aura de l'éclat. Là où il y avait de l'oppression, il y aura la paix. Là où il y avait la guerre spirituelle, il y aura la manifestation du Saint-Esprit avec feu, avec force, avec fureur divine. Aucun esprit de Pombagira, aucun esprit de Trancarua, aucun esprit de cimetière n'aura de droit sur ta maison, ton lit, ton corps, ta famille. J'ordonne que les yeux spirituels cachés dans les murs soient aveuglés, que les langues maudites qui murmuraient contre toi se taisent. L'enfer a tenté de rôder autour de tes enfants, a tenté de miner ton mariage, a tenté de détruire tes projets, a tenté de séquestrer ta santé émotionnelle. Mais en cet instant, je scelle les noms des tiens avec le sang. Aucune sorcellerie de séparation ne réussira, aucun sort de division générationnelle ne trouvera de brèche. Aucune malédiction familiale n'aura d'espace pour continuer. Tout héritage spirituel contaminé est maintenant coupé à la racine. Je vois l'arbre généalogique brûlé de l'intérieur. Les esprits hérités qui accompagnaient la lignée sont arrachés avec leurs racines et tout. Les malédictions répétitives, les maladies inexplicables, les pertes cycliques, les blocages financiers, les accidents étranges, les confusions émotionnelles sont maintenant arrachées une par une, brûlées jusqu'à la base. Toute consécration faite par des ancêtres dans des rituels secrets, tout pacte scellé avec du sang sans ta connaissance, toute dette spirituelle héritée est maintenant annulée avec la facture payée par le sang de l'agneau. J'ordonne qu'aucune échelle spirituelle démoniaque ne reste debout. S'il y avait des chemins utilisés par des entités pour monter et descendre entre les dimensions, ils sont coupés maintenant. S'il y avait des portes spirituelles ouvertes dans des pièces de ta maison, elles sont scellées par le feu. Tout trône spirituel maléfique qui régnait dans ton esprit, dans tes sentiments, dans tes décisions est en train de tomber. Je vois des couronnes de ténèbres être écrasées. Je vois les masques de l'ennemi fondre. Je vois toute tentative de contrôle spirituel s'effondrer devant le décret éternel de l'agneau. Je parle aux esprits qui se cachaient dans des vêtements, des miroirs, des murs, des portes, des souvenirs, des objets hérités, des meubles contaminés. Il n'y a plus où se cacher. Je déclare, vous êtes expulsés maintenant avec violence. Le climat de ta maison change maintenant. L'air change, l'atmosphère change, l'environnement spirituel change. Là où il y avait de l'oppression, il y a maintenant la délivrance. Là où il y avait de la confusion, il y a maintenant la clarté. Là où il y avait des ténèbres, il y a maintenant le feu. Et je libère cette parole. Aucune entité envoyée contre toi, contre ta maison, contre ta famille, ne retrouvera de chemin. Le territoire est scellé, le sceau est rouge. Le sceau est feu, le sceau est sang. Écris maintenant dans les commentaires avec autorité spirituelle. Le sang de Jésus protège ma maison et brise toute sorcellerie. Et donne ton like comme un acte de concordance. Partage cette live avec au moins 7 personnes qui ont besoin de cette prière. J'ordonne maintenant que toute invocation faite contre ta santé, contre ton esprit, contre tes enfants, soit désintégrée par la puissance du sang. Peu importe s'ils ont utilisé ton nom dans des rituels, s'ils ont brûlé des bougies avec ta photo, s'ils ont enterré des mèches de tes cheveux ou placé des objets t'appartenant sur des autels impurs, je vois ces objets être incendiés maintenant par des colonnes de feu. Je vois des mains démoniaques reculer, crier, être brûlées sans miséricorde. Je déclare que là où il y avait un pacte, il y a maintenant rupture. Là où ils ont placé ton nom sur des papiers oints de sang profane, maintenant le sang de Jésus coule sur ces papiers et les réduit en cendres. Là où ils ont enterré des éléments appartenant au carrefour, dans les cimetières, dans les ruines, maintenant la terre se rebelle et rend tout avec une force 7 fois plus grande. Il est écrit « 1000 tomberont à ton côté, 10 000 à ta droite, mais toi tu ne seras pas atteint. Cette parole gouverne ta maison. » Cette sentence paralyse les démons qui t'observaient par les fissures. Tout esprit qui rôde autour de tes rêves avec des visages déformés, avec des voix familières, avec l'apparence de parents décédés, je les démasque maintenant. Je déclare que toute présence masquée est expulsée par la lumière de l'agneau. Je vois des voiles être arrachés, je vois des yeux spirituels s'ouvrir. Je vois des démons qui se cachaient sous l'apparence de protection être jetés dehors. Je prophétise, ta maison ne sera plus un laboratoire de sorcellerie. Toute offrande faite à la porte de ton foyer, toute tout nourriture consacrée jetée dans ta rue, toute boisson répandue dans des rituels de sang, tout est maintenant brûlé par les flammes qui descendent de l'autel de Dieu. De la même manière qu'Élie a appelé le feu du ciel et que l'autel a été consumé devant les prophètes de Baal, ainsi je déclare que le feu descende maintenant. Un feu qui envahit la nuit, un feu qui pénètre la terre, un feu qui illumine là où il y avait des ténèbres. Je vois des chaudrons spirituels être renversés. Je vois des aiguilles consacrées fondre. Je vois des symboles occultes être effacés. Je vois l'ennemi reculer. Je vois des entités perdre du territoire. Je décrète, là où il y avait un contrôle spirituel, il y a maintenant la liberté. Là où tu ressentais du poids, de l'oppression, des douleurs sans diagnostic, des cycles répétitifs d'échecs, maintenant tout est arraché à la racine. Je vois des chaînes qui entouraient tes pieds être brisées. Je vois des cadenas voler au loin. Je vois des entraves tomber au sol. Le sang de Jésus est un feu qui consume, une eau qui lave, une épée qui tranche, un bouclier qui protège, un sceau que personne ne peut violer. J'ordonne maintenant que toute lignée de sang démoniaque, tout pacte ancestral fait dans ta lignée, soit défait par le sang de l'agneau. Je déclare que tout autel dressé au nom d'entité contre ta famille s'effondre maintenant. Je vois des colonnes se fissurer, je vois des bougies noires s'éteindre, je vois des images occultes se fendre en deux. Il est écrit « Aucune arme forgée contre toi ne prospérera ». Cette promesse s'accomplit maintenant devant tes ennemis spirituels. Toute flèche d'envie, tout regard chargé de haine, toute parole maudite lancée dans ton dos, toute malédiction libérée dans des réunions, des groupes, des cercles de conversation, tout est maintenant intercepté. Tout est brûlé, tout retourne contre celui qui a envoyé, multiplié par sept. Je vois des ombres être traînées hors de ta maison. Je vois des présences qui entraient par des fissures spirituelles être expulsées. Je vois des anges de guerre encercler ton foyer. Je vois des épées flamboyantes toucher les portes et les fenêtres de ta demeure. Comme ce fut le cas pour le peuple en Égypte, où le sang a marqué les linteaux et où la mort a dû passer au-dessus. Ainsi, je déclare, le sang de Jésus est sur les linteaux de ta maison. Aucune force ne peut traverser, aucun démon ne peut entrer, aucune malédiction ne peut demeurer. J'ordonne que toute parole que tu as entendue et crue, tout poison spirituel lancé par la bouche de faux prophètes, tout enchantement caché dans des messages apparemment innocents, toute prière contraire faite au nom de l'intercession, tout soit maintenant annulé, réduit au silence, défait. Il est écrit « L'Éternel est un homme de guerre, l'Éternel est son nom. » Et je me lève au nom de ce guerrier, je brandis cette épée prophétique, je libère ce décret avec feu. Ta maison sera connue comme un territoire de gloire. Toute maladie spirituelle chronique qui se manifestait dans le physique, douleurs persistantes, fatigues inexplicables, maladies surgissant sans diagnostic, crise de panique, j'en coupe la racine, je désactive la source spirituelle, j'ordonne la restauration. Je vois ton nom être lavé, je vois ton histoire être purifiée, je vois tes vêtements spirituels être changés. Là où il y avait du poids, il y a maintenant de la légèreté. Là où il y avait de la peur, il y a maintenant de l'autorité. Là où il y avait du doute, il y a maintenant la révélation. Et je prophétise, dans cette maison, on n'entendra plus de voix étrangères la nuit. Dans cette maison, il n'y aura plus d'ombre. Dans cette maison, le sommeil sera complet. Les chambres seront couvertes par des anges. Les lits seront marqués par le sang. Le toit sera blindé par le ciel. J'ordonne que l'autel qu'ils ont utilisé pour bloquer ta vie commence à s'effondrer maintenant. Chaque bougie allumée contre ta maison s'éteint en cet instant. Chaque photographie placée sur une table de sorcellerie est retirée par une main céleste. Je vois l'image être arrachée de l'autel, jetée au sol et consumée par des flammes invisibles. Car il est écrit que tout instrument préparé contre toi échouera et toute langue qui osera contre toi sera confondue. Esprit qui observait tes fenêtres la nuit, qui marchait sur les murs comme des ombres, qui rôdait autour de ta chambre, en tentant d'accéder à tes rêves. Je vous réprimande maintenant. Je déclare que le sommeil qui avait été séquestré sera restauré. Les voix qui murmuraient...
1: Et il sait qu'elles sont faites.

remonter à la surface, car l'esprit de stagnation est expulsé. Toute paralysie chronique, tout recommencement sans progrès, toute porte qui s'ouvrait et se fermait à la veille de la bénédiction. Je confronte maintenant. Je déclare que le cycle de frustration est clos. Et il est écrit que le Seigneur ira devant toi, redressera les chemins tortueux, brisera les portes de bronze et mettra en pièces les verrous de fer. Toute oppression qui venait au même horaire, 3h du matin, 4h45, 5h pile, je détruis maintenant cette horloge spirituelle infernale. Je déprogramme le cycle, j'efface le marqueur, je prophétise. Cette nuit ne se répétera pas, la même attaque ne reviendra pas, la même terreur n'aura plus de force. Le sang de Jésus couvre ton temps, ton aube, ton heure de repos. Il y a des sentinelles autour de toi. Des anges montent la garde pendant que tu dors. Et si quelqu'un a tenté de te localiser en projection, s'ils ont envoyé l'âme pour survoler ta maison, s'ils ont utilisé des yeux spirituels pour espionner ton intimité, j'aveugle maintenant les yeux des ténèbres. Je déclare que ta maison devient invisible au mal. Car il est écrit que l'ange du Seigneur campe autour de ceux qui le craignent et les délivre. Je prophétise. Tout vol astral tombe à terre. Toute âme envoyée est rappelée en arrière. Aucune visite spirituelle maligne ne demeurera. Je parle maintenant aux esprits qui ont été invoqués avec du sang d'animaux, avec des os brisés, avec des ongles enterrés au carrefour, avec des photos déchirées dans les cimetières. J'ordonne, retirez vos mains du corps de cette personne. Lâchez les épaules, lâchez l'estomac, sortez de la tête, sortez des os. Sortez de la colonne vertébrale, sortez du ventre, sortez du sang, sortez maintenant. Le sang de Jésus est en train de vous brûler. Et s'il y a quelqu'un dans ta maison qui est tombé malade après une visite étrange, une nourriture offerte, un objet laissé derrière, je déclare, tout cadeau ensorcelé est maintenant neutralisé. Tout objet contaminé perd son poison. Toute nourriture maudite perd son effet. Je déclare la purification. Car le sang de Jésus est l'antidote. Le sang de Jésus est le désarmement. Le sang de Jésus est la rupture. Et si ta maison a été le théâtre de disputes sans explication, si soudain les esprits s'enflammaient, si l'ambiance changeait avec des paroles, je déclare maintenant, tout esprit de discorde est expulsé. Toute influence de voix invisible est réduite au silence. Je déclare que ta maison sera un lieu de paix et non de guerre. Je vois l'environnement être lavé. Je vois le sol être touché par le feu. Je vois les murs être marqués par le sang. Il n'y aura plus de brèche. Car là où le sang de Jésus marque, le mal ne peut pas demeurer. Là où le sang est libéré, l'enfer perd sa domination. Je déclare, ta maison est réclamée maintenant. Le territoire que l'ennemi croyait être le sien est repris. Une guerre de sauvetage est en cours et ta maison est arrachée de la carte de l'enfer. Et en cette nuit, je vois des cadenas spirituels tomber. Des verrous qui maintenaient des portes fermées depuis des générations se brisent maintenant. Les malédictions héréditaires sont annulées. Les pactes familiaux sont défaits. Je vois le nom de ta lignée être lavé. La culpabilité être ôtée. La honte être retirée. Et la gloire être restaurée, car il est écrit que ceux qui se confient dans le Seigneur ne seront jamais confondus. Tu ne seras pas la répétition, tu ne seras pas la continuation de l'erreur, tu es le point final de la captivité et le recommencement d'une histoire rachetée. Déclare maintenant dans les commentaires, ma maison a été marquée par le sang de Jésus. Là où ils ont tenté de te dominer par des paroles cachées, par des prières chargées de poison, par des noms écrits sur des papiers tachés de sang, j'ordonne, brûle, brûle, brûle maintenant. Le sang de Jésus envahit le centre de cette malédiction et fait exploser les chaînes qui te liaient à l'autel ennemi. Car il est écrit que aucune arme forgée contre toi ne prospérera. Et cela inclut les enchantements, les objets consacrés, les alliances secrètes et les vœux faits dans l'occulte. Je vois des alliances spirituelles être déchirées. Je vois d'anciens pactes être brisés. Je vois une ligne de feu passer sur ton nom. Tout vêtement utilisé dans des rituels contre ta vie, qu'il soit consumé maintenant. Toute photographie utilisée comme point de contact maléfique, qu'elle soit retirée par des anges et jetée dans l'abîme.
Là où ton nom a été cité pour invoquer la maladie, la ruine, la confusion, la peur, les accidents ou les blocages, je brise ce cycle maintenant par le sang de l'agneau. J'ordonne, esprit de maladie lancé par des enchantements, démons de confusion envoyés dans des bouteilles enterrées, voix ancestrale qui tente de raviver d'anciens pactes, brisez maintenant, brisez maintenant, brisez maintenant, au nom de Jésus. Le sang crie plus fort que toute invocation. Le sang répond par le feu. Esprits qui se sont infiltrés par des objets offerts avec de bonnes intentions, des cadeaux contaminés, des bijoux fantaisies, des parfums, des aliments consacrés, je les mets en lumière maintenant. Ces objets perdent leur pouvoir, perdent la connexion, perdent la légalité spirituelle. Ce qui a été offert pour manipuler ta volonté, contrôler tes sentiments, emprisonner ton âme, est en train d'être arraché. Le sang de Jésus pénètre les couches les plus profondes de ta maison. Il se déplace entre les fissures de ta chambre. Il descend le long des murs. Il circule par les portes et les fenêtres. Ce qui était invisible est maintenant exposé. Et ce qui est exposé sera brûlé. Il n'y a aucun accord qui résiste au feu. Il n'y a aucune ombre qui résiste à la lumière. Je déclare, toute malédiction héréditaire alimentée par une sorcellerie ancestrale, toute alliance de sang faite par tes ancêtres sans ton consentement, perd sa force maintenant. Le sang de Jésus coupe cette ligne. Le sang de Jésus sépare ton âme de ce pacte. Le sang de Jésus scelle ta génération avec un nouvel héritage. Car ta parole dit, si le Fils vous affranchit, vous serez réellement libre. Alors je libère la liberté sur ta lignée. La liberté sur ton nom de famille, la liberté sur ton identité spirituelle, la liberté sur tes rêves. Là où il y avait la prison, il y aura l'expansion. Là où il y avait le tourment, il y aura la paix. Là où il y avait le poids, il y aura la gloire. Toute sorcellerie faite pour générer des cauchemars, je la révoque maintenant. Toute invocation faite pour projeter des images malignes dans tes rêves est annulée. Les esprits qui tentent d'accéder à ton âme pendant le sommeil sont interceptés maintenant. Je vois des épées flamboyantes couper les fils qui relient ton esprit au plan astral. Les anges ont été activés. Le ciel est en guerre pour ta maison. Le sang de Jésus scelle ta tête, ton esprit, tes pensées. Le sang de Jésus scelle l'oreiller sur lequel tu reposes. Le sang de Jésus ferme les fenêtres spirituelles qui donnaient accès à l'ennemi. J'ordonne, tout esprit de peur nocturne, toute paralysie spirituelle, toute figure sombre qui apparaissait à l'aube, disparaissez maintenant. De la même manière que le Seigneur est apparu à Jacob dans des rêves et a établi des promesses éternelles, je déclare, tes rêves ne seront plus le territoire de l'ennemi. Le champ de bataille a été pris par le sang. Toute plante qui n'a pas été plantée par Dieu est arrachée. Tout souvenir utilisé comme portail est fermé, toute fenêtre ouverte par un traumatisme est scellée par le feu du Saint-Esprit. Et si quelqu'un a tenté de voir ta maison avec des yeux occultes, si quelqu'un te surveillait en esprit, si quelqu'un invoquait ton nom pour manipuler tes décisions, j'ordonne, cécité spirituelle maintenant, cécité totale, que le miroir magique se brise, que le plateau soit brisé, que la bougie inversée s'éteigne, que les cendres de la sorcellerie soufflent contre l'auteur même de la malédiction. Il est écrit que ceux qui se confient dans le Seigneur sont comme le mont Sion, qui ne chancelle pas, mais demeure pour toujours. Et je prophétise, ta maison sera inébranlable. Ta maison sera une forteresse entourée de feu. Ta maison sera un territoire de paix où le mal ne trouve pas de sol fertile. Ta maison sera marquée dans le monde spirituel comme un territoire inviolable. Je vois le sang monter le long des murs. Je vois des sceaux rouges être placés sur les portes. Je vois une muraille invisible s'élever autour de ta maison. Aucune flèche ne passera. Aucun esprit ne résistera. Aucune plaie ne reviendra. Aucune malédiction ne se renouvellera. Tout est effacé, annulé, défait. Toute magie noire faite avec des animaux sacrifiés, avec des os, avec de la terre de cimetière, avec du sang versé, avec des offrandes au carrefour, est en train d'être brûlée. L'autel a été visité par le feu de Dieu. L'autel est en effondrement. L'autel s'est écroulé. Et toute entité qui s'y manifestait a perdu sa plateforme.
toute malédiction faite pour que tu ressentes une douleur sans cause est terminée. Toute sorcellerie faite pour générer une tristesse soudaine a été révoquée. Toute manipulation faite pour bloquer tes chemins a perdu sa validité. Toute magie faite avec ton nom écrit à côté d'un crâne est annulée maintenant par la puissance du sang de Jésus. Esprits envoyés pour provoquer le découragement, l'oppression, le blocage, la perte de direction, je les identifie et je les expulse. Sortez de la maison, sortez de l'esprit, sortez des émotions, sortez des rêves, sortez des projets. Je vous retire maintenant, un par un, et je déclare, vous ne reviendrez pas. Et s'il y a encore une bougie allumée sur un autel contre ta maison, je déclare que cette bougie s'éteigne maintenant par l'autorité de l'agneau. Que la mèche se brise, que la fumée se dissipe, que le dessein maléfique se retourne contre le sorcier lui-même. Que tout sortilège revienne 7 fois plus fort comme sentence divine de justice. Il est écrit, 1000 tomberont à ton côté et 10 000 à ta droite, mais toi tu ne seras pas atteint. Et je déclare, le feu autour de ta maison repousse les attaques, le sang sur les linteaux scelle ton entrée et ta sortie, le nom de Jésus est la muraille, et le Saint-Esprit est le vent qui balaie les résidus. Maintenant déclare de ta propre bouche, proclame cela comme une sentence dans le monde spirituel. Écris dans les commentaires. Le sang de Jésus a annulé toute sorcellerie lancée contre ma maison. Je décrète, tout nom utilisé dans des rituels de sorcellerie contre ta vie est maintenant couvert par le sang de l'agneau. Là où ils ont écrit ton nom sur du papier taché de sang, là où ils ont enterré ton nom avec de la terre de cimetière, là où ils ont murmuré ton nom lors de nuits de pleine lune, je déclare que ce nom est maintenant scellé par la puissance du nom qui est au-dessus de tout nom. Jésus-Christ. Je vois des mains noires reculer. Je vois des sortilèges être aspirés en arrière comme une fumée vaincue. Car il est écrit, « Celui qui demeure dans le lieu secret du Très-Haut repose à l'ombre du Tout-Puissant. Si tu habites dans ce refuge, aucun mal ne t'atteint. J'ordonne maintenant, toute photo de toi placée sur un autel est arrachée par des mains de feu. » Toute image qui a été léchée avec du sang d'animal dans des rituels de consécration maligne est maintenant brûlée au nom de Jésus. Je vois l'autel trembler. Je vois des bougies tomber. Je vois le portrait être consumé par des flammes invisibles. Le feu descend. Tout vêtement appartenant qui a été volé et emporté pour des consécrations occultes, qu'il s'agisse de sous-vêtements, de slips, de t-shirts, de serviettes, de draps, perd maintenant le pouvoir de représenter ton essence. Ce qui représentait ton identité n'est plus que cendre au pied des anges de guerre. Car ton identité est protégée par le sang qui a été versé à la croix. Je prophétise, ton âme ne sera pas manipulée par des objets consacrés. Tout collier qui t'a été donné avec des intentions cachées, toute bague offerte avec de belles paroles mais chargée d'énergie maligne, tout bracelet donné comme cadeau mais chargé de sortilèges, deviennent maintenant poussière devant l'autel du Seigneur. Brise, Seigneur, tout lien caché, brise tout cadeau contaminé, brise toute connexion spirituelle faite avec des mèches de cheveux, des coupures d'ongles, des objets personnels. Là où ils ont touché tes vêtements pour créer un pont de contrôle spirituel, je déclare, le sang de Jésus interrompt ce flux maintenant. S'ils ont touché ta tête dans la sorcellerie, brûle. S'ils ont enterré des mèches de tes cheveux, brûle. S'ils ont placé tes ongles dans des poupées en invoquant des esprits, brûle. Brûle le vaudou, brûle l'enchantement. Brûle la malédiction faite avec la terre, avec l'argile, avec des poupées, avec des aiguilles, avec des cordes, avec des nœuds. Je déclare, tout cela se désintègre maintenant. De la même manière que tu es libéré par le toucher du Très-Haut, je déclare que toute voix qui t'a maudit dans des rituels est maintenant réduite au silence. Toute bouche qui t'a livré aux démons est maintenant confondue. Toute langue qui a prononcé des pactes contre toi perd le droit de te nommer, car ta parole dit que toute arme forgée contre toi ne prospérera pas, et toute langue qui s'élèvera contre toi...

0: Je vivre.
1: Suivre, t'espionner, te tourmenter à l'aube, et maintenant expulser de ta maison. Là où ils entraient comme des ombres, là où ils te visitaient dans le sommeil, là où ils murmuraient à ton oreille, là où ils serraient ta poitrine et bloquaient ta respiration, ils sortent maintenant comme de la poussière dispersée par le vent. J'ordonne, esprit de paralysie nocturne, esprit incubu, succube, entité qui aspire ton énergie dans les rêves, qui provoque des attaques sexuelles pendant le sommeil, qui te visite avec des visages familiers. Brûle, brûle, brûle maintenant, car ta chambre est envahie par une lumière qui ne s'éteint pas. Le sang de Jésus couvre ton lit. Le sang de Jésus couvre ta porte. Le sang de Jésus couvre ton oreiller. Aucune entité n'a plus accès à ton repos. Je prophétise, ta nuit sera sainte. Ton esprit sera purifié. Ton sommeil sera blindé. Tout esprit qui entrait par la fenêtre spirituelle rencontre maintenant une muraille de feu. Car il est écrit, « Je me couche et aussitôt je m'endors en paix. Car toi seul, Seigneur, me fais demeurer en sécurité. » L'ennemi a perdu l'accès à ton repos. Le voleur de ta paix a été vaincu. L'oppresseur de ton âme a été défait. Je déclare, là où il y avait des cauchemars, il y aura maintenant des révélations. Là où il y avait du tourment, il y aura maintenant du repos. Là où il y avait des pressions nocturnes, il y aura maintenant des cantiques spirituels. Car là où entre l'Esprit du Seigneur, il y a la liberté. Et tout cycle de défaite qui se répétait se brise maintenant. Toute répétition d'échec, d'humiliation, de honte, de perte, de maladie brûle maintenant. Car le cycle de la malédiction se termine par la puissance du sang. Si des échecs se répétaient dans ta lignée, aujourd'hui cet héritage est brisé. S'il existait des maladies qui accompagnaient ta famille de génération en génération, je déclare. La généalogie du sang de Jésus s'impose maintenant sur ta chair. La lignée maudite est remplacée par la lignée sainte. S'il existait des pactes ancestraux, s'il existait des consécrations de sang traversant les générations, si ta maison a été bâtie sur des fondations dédiées à la sorcellerie, maintenant tout est ébranlé, le sol spirituel tremble, les structures invisibles s'effondrent, le feu descend jusqu'aux fondations. Les fondations brûlent de la même manière que tu as agi avec Élie et consumé l'autel par le feu. Consume maintenant toute base spirituelle construite pour emprisonner cette âme. Brûle chaque point de force, chaque lieu où des objets ont été enterrés, chaque coin de la maison où des gouttes de sang ont été versées pour pactiser avec les ténèbres. Je déclare, cette maison appartient désormais à l'agneau. Cette demeure est maintenant le domaine de la lumière. Chaque recoin caché, chaque mur spirituellement contaminé, chaque objet chargé spirituellement, chaque meuble consacré à l'occultisme est maintenant

expulsé. Ce qui n'a pas été planté par Dieu sera arraché par le feu. Et là où il y a résistance, que les anges du Seigneur entrent en guerre, que les épées spirituelles soient dégainées, que l'armée céleste prenne position. Le mal ne résistera pas à la présence qui remplit ce lieu maintenant. Les démons sont écrasés, les chaînes sont brisées, les entraves sont coupées. Si tu sens le poids partir, demeure. Si tu sens l'atmosphère changer, confirme. Si ton âme tremble, c'est parce que l'Esprit du Seigneur agit là où personne ne pouvait entrer. Et je te dis, ne t'arrête pas ici. Déclare avec force dans les commentaires. Le sang de Jésus a scellé ma maison avec le feu. Laisse ton like et partage cette prière avec au moins 7 membres de ta famille. Je déclare, toute alliance faite avec des esprits de fermeture est annulée par le sang de Jésus. Toute invocation nocturne faite contre ta maison, toute bougie allumée au nom de la destruction, toute poupée consacrée avec des morceaux de tes cheveux, tout cela est maintenant consumé par des flammes de jugement. Ta parole dit que il n'y a point d'enchantement contre ton peuple, ni de divination contre tes élus. Et je prophétise, le sort retourne contre le sorcier. La malédiction envoyée se multiplie 7 fois contre l'autel qu'il a engendré. Car le sang de Jésus exige justice. Et quand le sang parle, la terre tremble, les autels s'effondrent, les ténèbres fuient. Je vois des alliances secrètes être brisées. Des cadenas qui verrouillaient tes projets commencent à se rompre dans l'invisible. Des chaînes commencent à grincer et à se briser. Et tout esprit qui te surveillait avec des yeux de serpent est maintenant aveuglé par la lumière divine. Je libère des anges aux épées dégainées pour couper les liens spirituels encore cachés. Je vois des pactes faits avec ton nom à l'aube lointaine être brisés à l'instant même. Des voix qui te maudissaient en silence, avec des paroles murmurées dans l'obscurité, sont maintenant réduites au silence par décret céleste. Ta maison est en train d'être purifiée. Le sol que tu foules est scellé par le sang. Toute marque spirituelle placée sur ta porte, toute poudre jetée sur le seuil, toute huile ointe par des mains impures, tout cela est neutralisé. Je vois des eaux contaminées être purifiées, des aliments consacrés être expulsés. Des objets remis avec une malédiction cachée sont révélés maintenant, car il est écrit que toutes les choses cachées seront mises en lumière. Et je déclare, ce qui était caché pour te contrôler apparaît maintenant. Ce qui était enterré pour te rendre malade se défait maintenant. Ce qui bloquait ton esprit, ta santé, tes sentiments, ta paix est maintenant désintégré dans le feu de l'agneau. Esprit envoyé pour voler ton sommeil, je vous réprimande. Entité qui rôdait autour de ton lit la nuit, provoquant confusion, attaque nocturne, paralysie, voix, j'ordonne, disparaissez. L'atmosphère autour de toi change maintenant. L'air lourd cède la place à la légèreté de la présence de Dieu. Les ténèbres ne résistent pas à la lumière qui envahit ce lieu. Et toute porte ouverte dans le monde spirituel, par sorcellerie ou par légalité ancestrale, est maintenant fermée par le sang de l'agneau. Je vois une porte être verrouillée de l'extérieur et l'ennemi qui entrait librement auparavant ne peut plus passer. Le cycle est brisé, la répétition est annulée, la sentence est révoquée, car la parole dit « Tout ce que tu liras sur la terre sera lié dans le ciel et tout ce que tu déliras sur la terre sera délié dans le ciel. » Et je délie maintenant tous les contrats spirituels non autorisés. Je délie les malédictions héréditaires. Je délie les consécrations faites par tes ancêtres sans ton consentement. Ce qui a été fait avant toi n'a plus d'effet sur toi, car le sang crie plus fort que tout héritage maudit. Et là où il y avait un pacte avec des entités familiales, il y a maintenant une rupture violente. Je vois des chaînes générationnelles se briser. Des esprits qui marchaient dans ta lignée comme s'ils en étaient des propriétaires sont maintenant expulsés. Ils perdent l'accès, ils perdent la légalité, ils perdent le territoire. Je brûle les noms écrits sur des papiers tachés de sang animal. J'annule les malédictions prononcées dans d'autres langues. Je défais les enchantements activés par des objets personnels. Tout ce qui a été fait à distance, par photo, par pensée, par invocation, perd sa force maintenant, car il est écrit que un seul en poursuivra 1000 et 2 10 000.
et je déclare que l'armée du Seigneur t'entoure. Des anges sont autour de ton lit, de ta maison, de ta famille, et le feu de Dieu couvre même les toits. Tout esprit qui montait le long des murs, qui murmurait à l'aube, qui faisait s'arrêter l'horloge toujours à la même heure, est maintenant expulsé avec violence. Ta maison est un sol consacré, ta maison est un environnement de gloire, et aucune sorcellerie ne prospère là où le sang a été versé. Je vois des mains spirituelles tenter de s'approcher et être brûlées, des objets maudits être jetés à terre, des présences invisibles être arrachées avec force, car le Seigneur combat pour toi, comme il a combattu avec Moïse devant la mer Rouge, comme il a protégé Élisée avec des chars de feu, comme il a délivré les trois dans la fournaise, ainsi il se lève pour toi maintenant, et quand il se lève, les ennemis se dispersent. Les voix qui maudissaient se taisent maintenant. Les yeux qui espionnaient sont maintenant aveuglés. Les mains qui lancèrent des flèches se dessèchent maintenant. Et je déclare, le cycle de l'oppression est terminé. La nuit se termine dans la lumière, l'obscurité cède la place à la gloire, et ce qui semblait éternel a maintenant une fin, car le sang a mis un point final à la maladie cyclique, point final aux pertes répétées, point final au blocage émotionnel, point final à la panique, à la douleur, à l'humiliation. Je vois un ange placer un sceau, et il est écrit « Ne touche pas à celui qui est marqué par moi ». Tu as été marqué par le sang. Tu as été séparé par le feu, tu as été blindé par la gloire. Rien ne te touche sans passer par le trône, rien ne t'atteint sans traverser le voile. Et tout trait lancé contre toi se défait maintenant dans l'air, car le Seigneur est un bouclier autour de toi. Et même si 10 000 tombent à ton côté, toi, tu ne seras pas atteint. Reçois maintenant ce sceau prophétique. Reçois maintenant cette onction de rupture. Reçois maintenant ce feu de destruction contre les ténèbres. Et comme acte de guerre, écrit dans les commentaires. Le sang de Jésus a brûlé tout accès de l'ennemi. Le psaume 91 nous déclare en disant qu'aucun mal ne nous arrivera et qu'aucune plaie n'atteindra notre maison. Le Seigneur gardera notre entrée. Le Seigneur gardera notre sortie. Dès maintenant et pour toujours. Seigneur, je veux marcher dans la victoire. Je veux me reposer sous tes ailes. Je veux, mon Père, habiter dans le refuge du Très-Haut. Et je veux prononcer comme Samuel a prononcé, « Jusqu'ici, l'Éternel nous a secourus. Tu es notre secours. Tu es notre aide. Sans toi, je ne peux rien faire. Seigneur, aide-nous à être victorieux. Aide-nous à remporter la bataille. Aide-nous à gagner la guerre. Seigneur, soutiens-nous. Garde-nous des fatalités. » Des accidents, tu as promis de nous délivrer du piège de l'oiseleur, car tu es le gardien fidèle de ton peuple. Seigneur, c'est toi qui as gardé ton peuple dans la terre d'Égypte, afin que l'ange de la mort n'entre pas dans les maisons. Et ainsi, mon Père, je te demande en cette heure que tu puisses visiter le foyer de celui qui se connecte. Place la marque du sang à l'intérieur de cette maison. Place la marque du sang à l'intérieur de ce foyer. La marque du sang de l'agneau. La marque du sang de Jésus, car là-dedans la mort ne triomphera pas. Ces personnes achèveront leur jour dans la tranquillité. Ces personnes achèveront leur jour au temps déterminé. Seigneur, que dans cette maison personne ne soit conduit à la mort. Que dans cette maison personne ne souffre de fatalité, de crise ou même de violence. Mais je te demande en ce moment, ô Père, que tu installes tes anges autour de notre foyer. Ôte aujourd'hui cette personne de tout emprisonnement. Ôte aujourd'hui cette personne de toute captivité. Ôte aujourd'hui cette personne de la boue. Ôte aujourd'hui cette personne de la cendre. Ôte aujourd'hui cette personne de la poussière et commence à faire resplendir la lumière de ta gloire. Comme il est écrit, Seigneur, lève-toi et resplendis, car ta lumière arrive et la gloire du Seigneur se lève sur toi. Resplendis, mon Père. Resplendis, mon Dieu. Resplendis, Seigneur. Resplendis, Saint-Esprit, ôte-toi de notre chemin, Satan, ôte-toi de notre route, ôte-toi de la route de celui qui se connecte, ôte-toi de la route de ce jeune, ôte-toi de la route de cette personne, ôte-toi de la route de celui qui te sert, esprit des ténèbres, esprit des vices, esprit de mort, esprit satanique, sors, sors, démon, sors, que le Seigneur te réprimande. Toi qui veux conduire cette personne à la folie, toi qui veux rendre cette personne perturbée,
mais que le Seigneur te brûle maintenant. Brûle Jésus, brûle Jésus, brûle, brûle mon Dieu, ce démon du vice, ce démon de l'alcool, ce démon de la drogue, ce démon des mauvaises fréquentations. Brûle Jésus, cet esprit qui conduit ce jeune vers des lieux de perdition. Qui produit, mon Père, chez cette personne, des points de déviation? Seigneur, libère et transforme, car pour toi rien n'est impossible. Je prie en ce moment pour ceux, ô Père, qui sont ensorcelés et qui, à cause de cela, rompent leurs relations. Ils sont liés et, à cause de cela, ne veulent plus rester avec leurs compagnons ou leurs compagnes. Que tu entres dans ce foyer et que tu fasses resplendir ta lumière, ô Père. Car il est écrit dans ta parole que ce que le Seigneur a uni, que l'homme ne le sépare pas. Ne laisse pas le diable gagner du terrain, ne laisse pas le diable triompher. Mais qu'aujourd'hui, dans cette maison, toute œuvre de Macumba faite avec des objets ou faite dans ce qu'il y a de plus intime encore, Seigneur, soit défaite maintenant. Seigneur, cette personne à propos de laquelle le diable a dit, elle restera sur des chemins de perdition car elle ne se mettra pas en relation. Est liée en ton nom, Jésus. Elle est brûlée maintenant en ton nom, Jésus. Sors de là, esprit de vice. Sors de là, esprit de tromperie. Sors de là, esprit de manipulation. Sors de là maintenant, toute lignée d'oppression. Sors de ce corps maintenant. Sors de cette santé maintenant. Sors de cet organisme maintenant. Sors de la pensée maintenant. Seigneur, confirme la victoire. Ce sont des milliers de personnes qui, durant ce temps, ont prié avec tant de conviction. Elles ont prié, mon Père, avec tant de foi. Elles ont prié, mon Père, avec tant de but. Et aujourd'hui, elles sont à l'autel du Seigneur, ô Père, criant vers toi maintenant. Coupe les liens de l'ennemi, coupe les liens de l'adversaire. Libère, mon Père, les relations, libère les familles, les foyers, les maisons. Libère par le puissant sang de l'agneau, libère par le puissant sang de Jésus. Que toute barrière soit détruite. Que tout empêchement soit brûlé maintenant. Sors de là, démon. Sors de cette maison. Sors de cette famille. Sors de ce foyer tout mal maintenant, mon Dieu. Couvre de ton sang cette personne. Couvre de ton sang cette maison, mon Père. Que le Seigneur garde celui qui prie maintenant. Où qu'il se trouve, Seigneur, délivre ton peuple en ce moment. Bénis tes serviteurs en cette heure, mon Père. Que le Seigneur garde tous. Que le Seigneur délivre en ce moment. Et je réprimande tout mal, je réprimande tout mal, je réprimande tout mal, je réprimande tout mal, je réprimande tout mal. Sors en ton nom, Jésus, sors en ton nom, Jésus, sors en ton nom, Jésus, sors en ton nom, Jésus, sors, sors, esprit de folie, esprit des vices, esprit de la drogue, esprit de l'alcool, esprit de déviation, esprit d'autodestruction. Sors en ton nom, Jésus. Ô mon Dieu, que ces milliers de personnes reçoivent dans leur maison la grande délivrance et que tu puisses les garder quotidiennement, que tu puisses les garder tous les jours, que tu puisses conduire et ramener cette personne sous la protection divine. Car David a dit, « Quand je marche dans la vallée de l'ombre de la mort, je ne crains aucun mal, car le Seigneur est avec moi. Tu es ma force et mon salut. » Que cette personne puisse jouir, mon Père, durant sa vie, de délivrance, de victoire et de prospérité. Je crois, ô Père, en la paix du Seigneur, en la délivrance du Seigneur, en la victoire du Seigneur, en ton nom, Jésus-Christ. Que tout mal soit lié maintenant, qu'il soit détruit maintenant, qu'il soit réprimandé maintenant. Écris dans les commentaires, le sang de Jésus gouverne cette bataille. 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Ceci est ta prière de feu pour toute la nuit. Une arme de minuit de puissance divine contre la sorcellerie, la magie noire, les flèches malignes et toute attaque spirituelle cachée. Si

que cette prière de l'aube allume une force surnaturelle en nous. Seigneur, couvre chaque auditeur maintenant sous tes ailes. Que chaque flèche maligne de sorcellerie, de magie noire et d'attaque cachée soit renversée par ta puissance. Que le feu du Saint-Esprit tombe comme un éclair et consume toute arme des ténèbres forgées contre nous. Nous déclarons en cette nuit, Seigneur, que toute bataille invisible tournera en notre faveur. Toute guerre invisible sera réduite au silence par le sang de Jésus. Tout murmure démoniaque, toute malédiction, toute projection, tout esprit de surveillance maligne sera aveuglé par ton feu. Nous implorons le sang de Jésus sur nos esprits, notre santé, nos foyers et nos familles. La dépression ne vaincra pas, l'anxiété ne nous contrôlera pas, la peur ne nous emprisonnera pas, car le Seigneur est notre refuge, notre forteresse, notre tour forte, et aucune ténèbre ne peut résister à sa lumière. Que ta présence remplisse ce lieu, ô Dieu. Que tout réseau satanique soit mis en pièces. Que toute malédiction de limitation soit brisée. Que tout esprit familial perde sa désignation. Que tout autel de magie noire s'effondre en poussière. Nous crions pour que le feu du Dieu vivant descende sur toute forteresse de sorcellerie, tout portail démoniaque, tout autel de sacrifice réclamant nos noms dans la nuit. Ta parole déclare en Job 5:12, il déjoue les desseins des rusés, de sorte que leurs mains ne peuvent accomplir leurs projets. Seigneur, déjoue les plans de l'ennemi en cette nuit, que tout sortilège échoue, que tout enchantement expire et que toute flèche démoniaque manque sa cible. Toute force maligne opérant dans les ténèbres contre notre destinée s'effondre maintenant par le feu. Père, nous déclarons que notre atmosphère est chargée de présence divine. Aucune puissance des ténèbres ne peut résister à cette présence. Aucune sorcellerie ne peut survivre à ce feu. Aucune malédiction ne peut résister au sang de Jésus. Que toute flèche maligne tirée contre notre joie, contre notre paix, contre nos familles, retourne à ceux qui l'ont envoyé cette fois au puissant nom de Jésus. Que tout poignard caché d'attaque spirituelle soit arraché. Que toute amulette de magie noire enterrée contre notre progrès brûle maintenant. Tout esprit malin murmurant confusion, retard ou maladie, nous t'attachons par l'autorité du Saint-Esprit. Nous déclarons une guérison totale sur toute blessure mentale, émotionnelle et physique. Seigneur, restaure tout cœur brisé. Guéris tout esprit anxieux. Délivre toute âme de l'emprise de la peur et de la dépression. Que la lumière de Dieu brise toutes les ombres. Que le feu consumant du ciel entoure nos murs. Que chaque porte de notre foyer soit gardée par des anges guerriers. Nous décrétons et déclarons qu'aucun mal ne nous arrivera. Aucune plaie ne s'approchera de notre demeure. Aucune puissance de sorcellerie ne prévaudra. Aucune malédiction ne demeurera. Le sang de Jésus est notre bouclier divin, notre couverture, notre arme de victoire. Ta parole dit en Nahum 1:9, l'affliction ne se lèvera pas une seconde fois. Seigneur, nous demeurons fermes dans cette promesse. Toute attaque venue auparavant ne reviendra pas. Toute douleur ressentie une fois ne nous visitera plus. Toute flèche démoniaque tirée une fois ne retrouvera pas son chemin. Nous sommes scellés par le sang, couverts par le feu, cachés sous ton ombre. Père, que tes anges de guerre patrouillent notre territoire. Tout le plaisir est à votre portée, il suffit d'accompagner la radio TVLAEL. Chaque portail, chaque fenêtre, votre choix idéal et référentiel. Et de lourdeur, qu'ils réduisent au silence tout murmure démoniaque d'anxiété et de tourment. Nous déclarons la paix là où il y avait confusion, la lumière là où il y avait ténèbres, la force là où il y avait faiblesse. Tout pacte de sorcellerie est brisé, toute malédiction générationnelle est annulée, tout sort de magie noire est détruit, toute flèche maligne est renversée, toute attaque cachée est exposée, tout plan satanique est dispersé par le tonnerre du ciel. Nous implorons et déclarons, notre esprit est entouré de feu, notre foyer est entouré de feu, nos rêves sont entourés de feu. Seigneur, libère ton feu consumant sur tout autel satanique qui réclame notre nom. Que le feu du Saint-Esprit consume les racines de toute affliction. Que toute flèche maligne fonde dans l'air. Que toute voix démoniaque soit réduite au silence pour toujours. Que ton feu parle en notre faveur. Que ton sang combatte pour nous. Que tes anges livrent bataille jusqu'à ce que toute chaîne soit brisée et toute malédiction.

0: W, Père, nous déclarons protection totale, guérison totale, restauration totale. Nous sommes intouchables, nous sommes inébranlables, nous sommes imparables, scellés sous le feu du Saint-Esprit et le sang de l'agneau. Au puissant nom de Jésus-Christ, c'est fait. Père, nous élevons de nouveau nos voix avec autorité et foi. Que le feu continue de brûler, que les cieux demeurent ouverts, tandis que nous continuons à combattre dans l'esprit toute puissance des ténèbres qui se lèvent contre nous, nous décrétons un jugement divin. Tout système démoniaque opérant dans l'ombre soit exposé et dispersé au nom de Jésus. Nous déclarons que toute flèche de sorcellerie, tout tir de magie noire, toute projection d'autel caché sera interceptée par le feu consumant de Dieu. Toute énergie maligne envoyée pour drainer notre paix, tout esprit d'anxiété et de confusion libéré pour affaiblir nos esprits, nous t'ordonnons, lâche ton emprise et retourne à l'expéditeur. Toute chaîne invisible liant des destinées, toute corde démoniaque reliant nos noms à des covens de sorcellerie, brûle par le feu du Saint-Esprit. Et maintenant, nous implorons le sang de Jésus, le sang glorieux, immaculé, victorieux qui parle miséricorde, puissance et délivrance. Seigneur, que ton sang couvre chaque auditeur maintenant, qu'il lave toute marque maligne, toute contamination spirituelle, toute trace démoniaque. Le sang de Jésus brise les anciennes malédictions. Le sang de Jésus réduit l'ennemi au silence. Le sang de Jésus annule l'acte des ordonnances contre nous. Par le sang de Jésus, nous sommes protégés. Par le sang de Jésus, nous sommes libres. Cette couverture, ce bouclier, cette présence sainte nous enveloppe maintenant. C'est le sang en action, le sang qui parle plus fort que les cris des ennemis, qui annule les décrets sataniques et annule les verdicts malins. Ta parole dit en Hébreux 9,14 « Combien plus le sang du Christ, qui par l'Esprit éternel s'est offert lui-même sans tache à Dieu, purifiera notre conscience des œuvres mortes, afin que nous servions le Dieu vivant. » Seigneur, que ton sang purifie nos cœurs et nos esprits en cette nuit. Que toute trace de peur, de culpabilité et de honte soit lavée. Que toute accusation démoniaque perde sa voix sous la couverture de ce sang saint. Nous déclarons qu'aucune flèche maligne ne pénétrera cette couverture. Aucun pacte de sorcellerie ne franchira la ligne de sang. Aucune puissance démoniaque ne surpassera le nom qui est au-dessus de tous les noms, Jésus-Christ, le Fils du Dieu vivant. Que tout autel de magie noire invoquant nos noms brûle par le feu. Que tout livre de sortilège portant nos noms écrits prenne feu. Que tout sacrifice démoniaque fait contre nos familles se transforme en cendres maintenant. Que toute embuscade cachée de l'ennemi attendant dans l'obscurité soit détruite avant d'être déclenchée. Que tout esprit cherchant à s'enrouler autour de nos finances, de notre santé, de notre paix soit coupé par l'épée de l'esprit. Père, envoie tes anges aux épées flamboyantes dans tout lieu sombre où nos bénédictions sont retenues captives. Libère le feu divin dans tout entrepôt démoniaque qui garde nos avancées. Que les flammes de ton esprit consument toute malédiction, tout lien de sorcellerie, tout joug générationnel. La parole déclare en Michée 5:11-12 « Je retrancherai les villes de ton pays et je renverserai toutes tes forteresses. J'arracherai de ta main les sorcelleries. » Seigneur, nous demeurons fermes dans cette promesse. Coupe toute opération de sorcellerie dans notre environnement. Coupe toute source de renfort démoniaque. Que les forteresses de la magie noire s'effondrent sous ton tonnerre. Que toute flèche maligne tirée contre notre paix retourne maintenant. Que tout plan démoniaque contre notre destinée soit dispersé. Que tout ennemi caché feignant d'être ami soit exposé par le feu. Que tout autel satanique se nourrissant de notre énergie se dessèche et brûle au nom de Jésus. Nous supplions et déclarons que le sang de Jésus couvre nos foyers. Le sang de Jésus couvre nos enfants. Le sang de Jésus couvre notre sommeil. Tout esprit démoniaque désigné pour envahir nos rêves prend feu maintenant. Toute projection astrale nous surveillant dans les ténèbres tombe et périt. Tout miroir satanique reflétant notre image, brise-toi en poussière au nom de Jésus. Seigneur, nous décrétons l'immunité divine. Nous sommes intouchables, nous sommes inébranlables, nous sommes porteurs de feu, porteurs de lumière et croyants couverts par le sang. Aucune force des ténèbres ne peut franchir notre frontière divine. Et Père, que ta gloire descende, lourde, dense et consumante, que le feu de ton esprit repose sur chaque auditeur maintenant, qu'ils sentent ta présence se mouvoir dans leur chambre, brisant les chaînes, dispersant les ténèbres, réduisant les démons au silence, guérissant les cœurs, que la paix qui surpasse toute intelligence inonde leur atmosphère. Ô Seigneur, que ton feu saint brûle dans nos os, que ton esprit rugisse à travers nos voix, que ton sang parle sur nos destinées, que toute malédiction se dissolve, que toute voix démoniaque s'évanouisse dans le silence, que toute flèche maligne retourne à l'expéditeur, multipliée par vengeance 7 fois. Nous déclarons de nouveau, aucune sorcellerie, aucune magie noire, aucune flèche maligne, aucune attaque cachée ne peut prévaloir contre celui qui est couvert par le sang et scellé par le feu du Saint-Esprit. Car il est écrit en Exode 12, 13, « Quand je verrai le sang, je passerai par-dessus vous, et il n'y aura point parmi vous de plaie destructrice. » Père, en ce moment, lorsque tu verras le sang, que toute plaie passe, que toute maladie se dissolve, que toute désignation démoniaque soit annulée, que tout plan maléfique meure avant de commencer. Nous supplions, déclarons et décrétons, nous sommes couverts par le sang. Nous sommes scellés par l'Esprit et nous sommes entourés par le feu au nom puissant, inébranlable et invincible de Jésus-Christ. Père, nous élevons nos voix de nouveau. La bataille est encore en fureur, mais la victoire est déjà à nous. Ô Seigneur, tu es le puissant homme de guerre, tu es l'Éternel des armées, tu combats pour nous quand nous ne pouvons pas combattre, tu agis là où nous ne pouvons pas agir. Tu renverses ce que nous ne pouvons pas renverser. En ce moment, nous ne sommes pas seuls. Jésus-Christ combat pour nous. Ses anges combattent pour nous. Son sang parle pour nous. Son feu nous défend. Nous déclarons et supplions que toute puissance des ténèbres qui s'est levée contre nos vies soit dispersée. Que tout agenda satanique caché dans des salles secrètes soit exposé. Que toute opération de sorcellerie dans les lieux élevés s'effondre maintenant par le feu. Que tout sort de magie noire libéré contre nos esprits se brise maintenant par le sang de Jésus. Que toute flèche maligne envoyée contre notre santé, nos finances et nos familles se renverse et retourne à l'expéditeur. Seigneur, tu combats pour nous maintenant. Même pendant que nous prions, ton feu balaie le camp de nos ennemis. Même pendant que nous parlons, tes anges renversent des autels de ténèbres. Même pendant que nous invoquons ton nom, des flèches cachées se brisent, des malédictions se dissolvent, des complots démoniaques se désintègrent. Nous déclarons, notre Dieu est un feu consumant et son feu nous entoure comme un mur. Dis avec moi maintenant, mon Dieu combat pour moi. Dis encore, Jésus combat pour moi. Ce changement dans l'atmosphère, ce rugissement dans l'esprit, cette vague de puissance, c'est le ciel qui se met en mouvement en ta faveur. C'est Jésus qui se lève comme un puissant guerrier. C'est le lion de la tribu de Juda qui tonne contre les ennemis. Seigneur, en ce moment, nous implorons le sang de Jésus une fois de plus. Que ce sang trace une ligne que l'ennemi ne peut pas franchir. Que ce sang parle dans les tribunaux du ciel. Que ce sang efface toute écriture maligne, tout contrat démoniaque, toute malédiction ancestrale. Que le sang de Jésus coupe tout héritage satanique, toute chaîne générationnelle, tout poison spirituel. Ta parole dit en Apocalypse 12, 11, « Ils l'ont vaincu à cause du sang de l'agneau et à cause de la parole de leur témoignage. » Seigneur, nous avons vaincu par ton sang. Nous avons vaincu toute attaque. Par ton sang, nous avons vaincu toute malédiction. Par ton sang, nous avons vaincu toute flèche maligne. Par ton sang, nous avons vaincu tout ennemi caché. Père, lève-toi comme homme de guerre. Va à tout autel où nos noms ont été mentionnés et disperse-le par le feu. Va à tout sanctuaire de sorcellerie où nos destinées ont été liées et délie-les par la puissance. Va à tout tribunal satanique où des accusations ont été portées contre nous et réduis-les au silence par le sang. Que tout trône maléfique gouvernant nos avancées soit
1: quand
0: renversé
1: je suis
0: maintenant. Que tout esprit cherchant à s'enrouler autour de nos opportunités libère et brûle par le feu. Que tout esprit familial nous surveillant à travers des miroirs et des rêves soit aveuglé et réduit au silence. Nous déclarons en ce moment, Seigneur, que tes anges de guerre combattent en notre nom. Ils se tiennent aux portes de nos foyers, de nos familles, de nos destinées. Ils coupent les renforts démoniaques, ils brisent les chaînes, ils renversent tout messager satanique envoyé pour nous nuire. Nous déclarons que le feu de Dieu brûle plus fort que tout feu de sorcellerie. Le feu du ciel est plus puissant que toute flèche démoniaque. Ta parole dit en Deutéronome 28, 7, « L'Éternel fera que tes ennemis qui s'élèvent contre toi seront battus devant toi. » Ils sortiront contre toi par un seul chemin et ils fuiront devant toi par sept chemins. Seigneur, fais que tout ennemi de notre paix se disperse. Fais que tout esprit d'oppression, de dépression et d'anxiété fuit. Fais que tout esprit de maladie se dissolve. Fais que toute présence des ténèbres dans nos foyers disparaisse. Fais que toute projection satanique dans nos rêves s'évapore. Nous supplions et déclarons par le sang de Jésus, aucune flèche maligne ne nous touchera. Par le sang de Jésus, aucune attaque cachée ne réussira. Par le sang de Jésus, aucune magie noire ne pourra nous lier. Par le sang de Jésus, aucune malédiction ne pourra demeurer. Père, libère ton tonnerre. Frappe toute main cachée travaillant contre nous. Frappe toute flèche maligne en plein vol. Frappe tout commandement démoniaque émis dans l'obscurité. Frappe tout ennemi déguisé en ami. Frappe tout autel de sacrifice se nourrissant de nos bénédictions. Nous invoquons ton feu pour se mouvoir maintenant dans l'air, dans les eaux et sur la terre. Brûle tout nid maléfique, brûle toute spirale d'oppression, brûle tout autel satanique, brûle tout parchemin maléfique, brûle tout objet de sorcellerie enterré contre nous, brûle toute couronne maligne placée sur nos têtes dans le royaume spirituel. Dis avec moi, tout autel maléfique contre ma vie prend feu. Dis encore, toute malédiction est brisée par le sang de Jésus. Dis une fois de plus, mon Dieu combat pour moi maintenant. Père, nous déclarons en cette nuit que nos foyers sont entourés par ton feu. Nos esprits sont couverts par ton sang. Nos âmes sont élevées par ta puissance. Notre santé est restaurée par ta miséricorde. Nos rêves sont protégés par tes anges. Aucun réseau de sorcellerie ne peut pénétrer ce bouclier. Aucun sort de magie noire ne peut franchir ce sang. Aucune flèche maligne ne peut percer cette armure. Ta parole dit en Zacharie 2:5 « Car moi, dit l'Éternel, je serai pour elle une muraille de feu tout autour, et je serai sa gloire au milieu d'elle. » Seigneur, sois ce mur de feu autour de nous en cette nuit. Sois cette gloire au milieu de nous. Que chaque auditeur ressente ta présence dense dans sa chambre, ce type de présence qui brise les chaînes, réduit les démons au silence, guérit les blessures et restaure les destinées. Nous supplions et déclarons, Jésus combat pour toi maintenant. Les anges de Dieu montent la garde maintenant. Le feu du ciel se déplace dans ton environnement maintenant. Le sang de Jésus parle pour toi maintenant. La puissance des ténèbres s'effondre maintenant. Toute attaque cachée, dissous-toi. Toute flèche de sorcellerie, retourne. Toute malédiction de magie noire, expire. Toute chaîne générationnelle, brise-toi. Tout esprit marin, assèche-toi. Tout esprit de Python, brûle. Tout esprit de Jézabel, disperse-toi. Tout esprit familial, fuis. Tout autel démoniaque, effondre-toi. Tout ennemi caché, sois exposé. Nous décrétons la victoire totale. En cette nuit, nous décrétons la protection totale. En cette nuit, nous décrétons la restauration totale. En cette nuit, nous décrétons la guérison totale. En cette nuit, nous décrétons la délivrance totale. En cette nuit, par le sang de Jésus, par le feu du Saint-Esprit et par l'autorité du nom de Jésus-Christ, c'est fait. Père, nous continuons ce combat avec le feu saint brûlant dans nos esprits. Que les cieux demeurent ouverts et que l'armée angélique reste en position. Seigneur, en cette nuit, nous ne nous reposons pas jusqu'à ce que toute chaîne soit brisée et que toute forteresse démoniaque s'effondre. Nous venons avec assurance devant ton trône, déclarant que nous ne sommes pas seuls, car toi, ô Dieu, tu combats pour nous. Toi, ô Seigneur, tu es notre défenseur, notre bouclier, notre forteresse et notre feu consumant. Nous déclarons que tout ennemi caché, visible et invisible, est abattu maintenant par la puissante main de Dieu. Tout sort de sorcellerie en secret, disperse-toi maintenant. tout pacte démoniaque conclu dans les ténèbres, brise-toi maintenant. Toute malédiction projetée par la magie noire, le vaudou ou des rituels sataniques, dissous-toi au puissant nom de Jésus-Christ. Nous implorons le sang de Jésus, ce sang glorieux qui désarme les principautés, réduit les accusateurs au silence et met en confusion le camp de l'ennemi. Le sang de Jésus parle plus fort que les chants de sorcellerie. Le sang de Jésus réduit au silence tout murmure démoniaque. Le sang de Jésus annule tout décret satanique. Le sang de Jésus purifie, couvre, protège et conquiert. Dis avec moi, par le sang de Jésus, aucun mal ne peut me toucher. Dis encore, par le sang de Jésus, je suis intouchable. Ce poids sacré, cette couverture, n'est pas une imagination. C'est la puissance de l'Alliance qui agit maintenant. Le sang trace une limite divine autour de toi. Toute flèche maligne qui franchira cette ligne sera brûlée en cendres avant d'atteindre ta demeure. Seigneur, tu combats pour nous maintenant. Les cieux sont en mouvement, les anges marchent. Le lion de Juda rugit. Tu renverses les autels démoniaques un à un. Tu réduis au silence les voix des esprits familiaux qui invoquent nos noms. Tu brises les chaînes de nos familles, de nos finances et de notre santé. Tu enlèves les fardeaux que les puissances de sorcellerie ont tenté de poser sur nos épaules. Toute flèche invisible de dépression, brise-toi maintenant. Toute chaîne d'anxiété, casse-toi maintenant. Tout nuage de confusion, disperse-toi maintenant. Toute puissance des ténèbres assises sur notre joie, lève-toi et pars. Tout esprit de Python étranglant notre destinée, libère et brûle. Tout esprit marin venu par les rêves ou les eaux, assèche-toi et péris par le feu du Saint-Esprit. Tout esprit de Jézabel manipulant nos émotions, sois exposé et détruit. Tout esprit familial espionnant la nuit, sois aveuglé pour toujours par la lumière divine. La parole dit en Jérémie 20, 11 « Mais l'Éternel est avec moi comme un héros redoutable. C'est pourquoi mes persécuteurs trébucheront et ne prévaudront pas. » Seigneur, tu es avec nous comme un héros redoutable. Nos persécuteurs trébucheront, nos accusateurs tomberont, nos ennemis fondront devant ta présence. Nous déclarons une réversion divine en cette nuit. Toute attaque démoniaque recule, toute flèche maligne retourne à l'expéditeur. Toute malédiction devient une bénédiction, tout obstacle devient une porte ouverte. Tout plan de destruction devient un instrument de délivrance. Père, tandis que tu combats pour nous, que ton feu parcourt chaque recoin de notre atmosphère, qu'il consume tout autel de sorcellerie enterré sous la terre, qu'il balaie les eaux et détruise tout pacte marin, qu'il s'élève dans l'air et consume toute projection satanique, qu'il se déplace dans les cieux et disperse tout réseau démoniaque opérant dans l'invisible. Que le tonnerre de ta voix ébranle tout trône de ténèbres qui s'est élevé contre les destinées de ton peuple. Dis ceci maintenant, le Seigneur combat pour moi. Dis encore, le Seigneur combat pour moi. Dis une fois de plus avec feu, le Seigneur combat pour moi et ma victoire est maintenant. Père, que toute flèche maligne tirée contre notre progrès soit renversée maintenant. Que tout autel démoniaque où nos photos, nos vêtements ou nos noms ont été placés prenne feu maintenant. Que toute marmite de sorcellerie bouillonnant contre notre destinée se brise maintenant. Que tout cercle maléfique tracé contre notre avenir se rompe maintenant. Que toute corde spirituelle nous liant à l'échec brûle maintenant. Nous supplions et déclarons que ton sang, Seigneur Jésus, est notre bannière de victoire. Le sang est notre défense. Le sang est notre sceau d'appartenance. Nous t'appartenons, ô Seigneur. Aucune puissance des ténèbres ne peut nous revendiquer. Tout terrain légal que l'ennemi détenait est maintenant révoqué par le sang. Toute accusation est réduite au silence par le sang. Toute transaction démoniaque est annulée par le sang. Ta parole dit en Exode 15, 3 « L'Éternel est un homme de guerre. L'Éternel est son nom. » Seigneur, combat pour nous comme tu as combattu pour Israël, comme tu as combattu pour David, comme tu as combattu pour Josaphat, comme tu as combattu pour Daniel. Lève-toi dans ta puissance, ô Dieu, et tonne contre tout ennemi de notre paix. Que les flèches des méchants manquent leur cible, que les pièges de l'ennemi prennent leurs propres pieds, que les fosses creusées pour nous deviennent les tombeaux de nos oppresseurs. Maintenant, comme acte prophétique qui scelle cette guerre, écris dans les commentaires « Le sang de Jésus me couvre, me défend et ferme toute porte contre le mal ». Laisse ton like comme signe de concordance et d'alliance avec cette déclaration. Père, que le feu s'intensifie, qu'il brûle toute malédiction de pauvreté, qu'il brûle tout esprit de retard, qu'il brûle tout attachement maléfique, qu'il brûle toute manipulation des rêves, qu'il brûle toute chaîne démoniaque, que le feu du ciel réponde à tout défi de l'enfer. Dis ceci avec moi, je suis entouré de feu, je suis couvert par le sang, je suis caché en Christ, Dieu combat pour moi. Peux-tu sentir ce changement? C'est l'autorité divine qui prend le contrôle de ton environnement. C'est la puissance du ciel qui repousse les ténèbres hors de ton espace. C'est le Saint-Esprit qui inonde ta chambre de lumière et de victoire. Nous déclarons et supplions. Toute réunion satanique contre nos noms, disperse-toi. Toute discussion démoniaque sur notre avenir, effondre-toi. Tout document caché portant notre destinée, brûle. Toute ancienne malédiction envoyée par les générations passées, brise-toi et sois détruite. Toute flèche maligne de maladie, retourne à l'expéditeur. Tout murmure de sorcellerie dans la nuit, sois réduit au silence pour toujours. Toute manipulation satanique des rêves soit consumée par le feu. Ta parole dit en Ésaïe 31:5 « Comme des oiseaux qui volent, ainsi l'Éternel des armées protégera Jérusalem. Il protégera et délivrera, il passera et sauvera. » Seigneur, défends-nous en cette nuit, délivre-nous en cette nuit, préserve-nous en cette nuit. Que tes anges volent au-dessus de nos foyers, que ta gloire remplisse chaque recoin, que ta lumière expose toute obscurité cachée. Nous implorons de nouveau, ô Seigneur, le sang de Jésus sur le foyer, la famille, l'entreprise et la destinée de chaque auditeur. Le sang de Jésus sur chaque saison nocturne.
1: Et toi qui, Père Dieu, qui sais guider, guide.

0: Amen. Alléluia. Alléluia.
1: Avec une sainte audace, l'atmosphère est chargée, les cieux rugissent et le feu brûle. Seigneur, que chaque parole libérée par nos bouches en cette nuit devienne une épée dans l'esprit, que chaque décret tranche les plans de l'ennemi, que chaque déclaration allume le mouvement divin dans le royaume céleste. Nous élevons un cri de guerre, ô Dieu. Tout ennemi invisible œuvrant derrière les rideaux de la vie soit exposé par la lumière. Tout sort lancé en secret, brise-toi en morceaux. Tout pacte de ténèbres scellé contre notre nom éclate maintenant. Toute flèche maligne libérée par la sorcellerie ou la magie noire, par la jalousie ou la haine cachée, retourne à l'expéditeur avec un jugement divin. Seigneur, libère des renforts célestes maintenant. Que les armées de la lumière descendent dans notre environnement. Que les chevaux de feu galopent dans nos foyers et poursuivent toute ombre. Que les vents de ton esprit balayent l'atmosphère et effacent toute trace de résidus démoniaques. Tout esprit de python, tout pacte marin, tout autel d'esprits familiaux soit consumé par le tourbillon du feu de Dieu. Et maintenant, Père, nous implorons le sang de Jésus, l'alliance éternelle de la victoire. Que le sang serve de mur autour de chaque auditeur. Que le sang réduise au silence toute voix accusatrice dans l'esprit. Que le sang lave toute contamination du contact avec le mal. Le sang de Jésus est notre armure, notre arme, notre sceau. Le sang défend quand nous sommes silencieux. Le sang parle quand nous sommes faibles. Le sang combat quand nous ne le pouvons pas. Dis ceci avec moi, le sang parle pour moi. Dis encore, le sang défend mon nom. Oui, ressens cela, cette vague de puissance, ce poids de couverture divine. Tu ne pries pas seul, le ciel fait écho à tes paroles. Ô Seigneur, lève-toi dans ta puissance. Que l'éclair de ta présence disperse tout trône de ténèbres. Que le rugissement de ta voix réduise au silence les autels de sorcellerie.

0: Que le tonnerre de ton nom brise toute chaîne forgée par la sorcellerie, que l'éclat de ta gloire aveugle tout esprit de surveillance. Toute malédiction de magie noire projetée pour nous retarder, dissous-toi par le feu. Tout embargo démoniaque placé sur nos finances, lève-toi maintenant. Toute malédiction de maladie et d'infirmité, brise-toi maintenant par le sang de Jésus. Toute voix maligne, murmurant des mensonges dans nos rêves, soit réduite au silence pour toujours. Toute chaîne démoniaque nous liant à des schémas ancestraux, désintègre-toi par la puissance du Saint-Esprit. Seigneur, tu es le défenseur des sans défense, le vengeur des justes, le guerrier de l'Alliance. En cette nuit, tu es entré sur notre champ de bataille comme le commandant de l'armée céleste. Le sol sous nos ennemis tremble. Leurs armes fondent dans leurs mains. Leurs malédictions retournent sur leur propre tête. Dis ceci avec foi, l'armée du ciel a pris en charge ma bataille. Dis encore avec feu, l'armée du ciel a pris en charge ma bataille. Chaque fois que tu déclares cela, les anges se déplacent. Chaque fois que tu le dis, les ténèbres perdent du pouvoir. Père, tu libères des flammes sur tout autel maléfique qui invoque nos noms. Tu réduis au silence les devins, neutralises les sorciers et confonds les sorcières. Tu mets en pièces toute toile démoniaque tissée en secret. Tu coupes les cordons des esprits marins qui drainent la destinée. Tu disperses le réseau d'esprits familiaux qui surveillent le progrès. Ta parole dit en psaume 18:14, il lança ses flèches et les dispersa. Il multiplia les éclairs et les mit en déroute. Seigneur, libère tes flèches d'éclairs contre nos oppresseurs. Que tout esprit de sorcellerie soit dispersé. Que tout autel démoniaque soit troublé, que toute puissance des ténèbres fuit devant le feu qui brûle depuis ton trône. Nous implorons de nouveau, Seigneur, le sang sur nos linteaux, nos esprits, nos cœurs et nos foyers. Le sang sur chaque auditeur qui est d'accord en cette nuit. Le sang qui ne peut être falsifié, ne peut être défié, ne peut être vaincu. Écris maintenant dans les commentaires. Le sang de Jésus me couvre, me protège et brise toute œuvre contre ma vie. Laisse ton like comme signe de concordance et de scellement de cette déclaration. Sous la puissance de ce sang, je décrète « Aucun plan maléfique ne prévaut, aucun autel ne se maintient, aucun sort ne subsiste, aucune plaie ne prospère. » J'ordonne que toute chaîne d'oppression mentale, tout blocage financier, toute maladie spirituelle, tout poids invisible qui entravait ta vie tombe maintenant. Je vois des cadenas éclater comme du verre sous des marteaux célestes. Je vois des chemins s'ouvrir, je vois des entraves tomber et je te vois être relevé du sol avec des yeux de feu et des mains levées. Je déclare que toute tentative de toucher ta famille échoue maintenant. Toute flèche lancée contre tes enfants, tout plan architecturé contre ton mariage, toute parole de destruction libérée contre tes projets est maintenant annulée, brûlée, défaite. Le sang de l'agneau scelle les noms des tiens. Le sang couvre, le sang entoure, le sang empêche. Je vois des anges autour de ta maison, je vois des épées en garde. Je vois l'enfer paralysé, incapable de t'atteindre. Je prononce la sentence. Aucune magie noire, aucun vaudou, aucune sorcellerie ne résiste au décret qui sort de ma bouche. Et je déclare devant les cieux et la terre, quiconque tentera de te toucher, touche au sang. Quiconque tentera de t'arrêter affrontera la justice de l'agneau. Quiconque dressera un autel contre ton existence verra le feu tomber sans avertissement. Je vois la sentence être scellée dans le monde spirituel. Je vois le sceau rouge descendre et là où ce sceau touche, le mal n'entre plus. Déclare maintenant comme un acte prophétique. Le sang de Jésus me couvre et brûle toute sorcellerie qui s'est levée contre moi. Je décrète que tout cycle maléfique qui se répétait dans ta maison est maintenant coupé à la racine. Toute sorcellerie faite avec ton nom, enterrée au carrefour ou jetée dans des rivières, est maintenant exposée et brûlée sans retour. Je vois des pactes être déchirés. Je vois des poupées brisées en deux. Je vois des cordons spirituels se défaire par le feu. Tout travail de magie ayant utilisé des mèches de tes cheveux, des sous-vêtements, de la salive, du sang ou une photographie s'effondre maintenant sous le poids du sang de Jésus. Je déclare que les noms prononcés contre toi lors des nuits de pleine lune sont maintenant engloutis par des flammes sacrées. Là où il y avait des tambours, il y a le silence. Là où il y avait la fumée des sortilèges, il y a maintenant le vent de l'esprit. Là où il y avait l'invocation d'esprits ancestraux, il y a maintenant la confrontation d'anges armés d'épées de lumière. Aucune offrande faite contre ta vie n'aura de validité. Aucune bougie allumée avec ton nom ne restera debout. Je vois des autels de Macumba être détruits sans miséricorde. Je vois des coquillages rituels se fissurer, des bouteilles se briser, des cercles de sel être traversés par des pieds célestes. Toute plaie prononcée en ta présence ou derrière ton dos, tout enchantement déguisé en bénédiction, toute malédiction déguisée en conseil est maintenant déchirée dans le monde spirituel. Je déclare que toute parole négative lancée contre toi, ta maison ou ta descendance s'incline maintenant devant la voix qui sort du trône de Dieu. J'invoque la sentence éternelle contre les esprits qui rôdent dans tes chambres la nuit. Toute ombre qui se déplace entre les meubles est maintenant poussée contre le mur par des colonnes de feu. Je vois des démons d'oppression tenter de fuir, mais il n'y a pas de brèche, pas de refuge, pas de caverne. Le siège est fermé. En cet instant, je déclare que ta maison est visitée par des anges de purification spirituelle. Chaque pièce est maintenant inspectée. Toute atmosphère chargée est maintenant transformée. J'ordonne que tout esprit étrange logé dans les murs, les plafonds, les objets, les miroirs, les coins sombres soient expulsés avec violence et exilés pour l'éternité. Je vois des taches invisibles être lavées par le sang. Je vois des cadenas tomber de l'invisible. Je vois les fenêtres spirituelles être scellées par une lumière incandescente. Toute sorcellerie familiale est maintenant désactivée. Tout héritage transmis par des générations est maintenant annulé. Je coupe les liens avec les lignées de sorcellerie, avec les vœux silencieux, avec les rituels faits par les grands-parents, arrière-grands-parents et aïeux. Je vois des esprits hérités être arrachés comme des racines pourries sorties de la terre. Je décrète que le cycle de maladies récurrentes, de pertes inexplicables, d'accidents répétitifs et de blocages continus prend fin maintenant. Le schéma est brisé, la sentence est révoquée, le temps de l'esclavage spirituel est arrivé à son terme. J'active maintenant le feu qui consume les pactes, j'invoque maintenant le sang qui annule les accusations. Je libère maintenant la voix prophétique qui brise les chaînes. Toute magie noire envoyée contre toi par envie, compétition, vengeance ou haine se retourne maintenant contre celui qui l'a envoyée. Toute arme forgée spirituellement contre ta vie se brise maintenant en morceaux dans l'air. Je vois des miroirs noirs se fissurer, je vois des cartes de tarot être incendiées, je vois des entités désespérées tenter de récupérer ce qu'elles ont perdu, mais il est trop tard, c'est scellé. Toute présence démoniaque déguisée en aide, en conseil, en amitié ou même en prière est maintenant démasquée. Là où il y a de la fausseté spirituelle, qu'il y ait exposition. Là où il y a de faux prophètes autour de toi, que leur langue s'en mêle. Là où il y a un camouflage d'œuvres malignes sous une apparence de sainteté, que la lumière envahisse et révèle tout. Je déclare la chute des faux autels. Je décrète l'effondrement des déguisements de l'ennemi. Je vois des masques spirituels fondre sous la chaleur de la gloire. En cet instant, tout esprit de contrôle, de manipulation et de domination spirituelle qui agissait sur tes sentiments, tes décisions et ta volonté perd maintenant son trône. Je vois des trônes démoniaques tomber dans le monde spirituel. Je vois des couronnes de ténèbres être écrasées. Je vois les yeux de l'agneau brûler chaque lien maléfique d'un regard flamboyant. Rien ne résiste, rien ne se maintient, rien ne prévaut contre la sentence du sang. Écris maintenant dans les commentaires. Le sang de Jésus me couvre, me défend et brise toute œuvre élevée contre moi. Et donne ton like comme signe de concordance et de scellement spirituel de cette déclaration. Maintenant, comme acte prophétique de guerre, déclare « Le sang de Jésus brise toute sorcellerie faite contre ma maison. » Je déclare que si quelqu'un a mis ton nom dans la bouche d'une entité, dans un dépôt rituel, dans un terreiro ou dans un rituel secret, cette parole tombe maintenant à terre, sans pouvoir. Je vois des langues spirituelles être arrachées. des esprits être réduits au silence par le feu, et tout réseau de manipulation être démantelé par le feu du Dieu vivant. Le sang de Jésus scelle ton esprit, ton corps, ton âme, ta maison, ta descendance. Aucun esprit envoyé pour te surveiller ou te contrôler ne demeure caché. Je les arrache maintenant, un par un, et je les jette dans l'abîme, sans retour. Je vois des ombres être expulsées des pièces de ta maison. Je vois des yeux spirituels dans les murs être aveuglés. Toute écoute maligne activée pour surveiller tes pas est maintenant effacée. Je déclare que toute échelle spirituelle construite par des démons pour monter et descendre sur ta maison est maintenant arrachée et brûlée. J'ordonne que l'environnement où tu vis soit maintenant balayé par le feu. Tout esprit qui rampait dans les couloirs pendant la nuit, qui faisait du bruit, qui déplaçait des objets, qui soufflait à tes oreilles pendant ton sommeil, est maintenant confronté et expulsé avec une sainte colère. Je vois des matelas être scellés par le sang. Je vois des portes et des fenêtres être couvertes de manteaux de feu. Je vois des anges géants positionnés aux quatre coins de ton terrain, les épées levées, empêchant tout retour du mal. Toute plaie héréditaire de folie, de misère, de dépendance, de séparation, de maladie ou de mort prématurée qui agissait dans ta lignée est maintenant arrachée à la racine. Le sang de Jésus coupe les malédictions familiales comme une lame tranchante qui ne faillit jamais. Je déclare que la sorcellerie faite pour détruire les mariages est maintenant désintégrée. Tout travail fait avec des poupées, des épingles, des chaudrons, des cendres, des eaux stagnantes ou du sang d'animaux est maintenant défait. Je vois des pactes de séparation se rompre comme du verre. Je vois des alliances être restaurées sous un nuage de gloire. Je vois le nom de ton mari, de ta femme, de tes enfants être retirés de listes démoniaques, brûlés avec fureur par le toucher de l'esprit. Aucune âme de ta maison ne sera entraînée dans l'abîme. Je scelle maintenant chaque membre de ta famille avec le sang de l'agneau. Je déclare qu'aucune attaque nocturne ne réussira. Aucune paralysie du sommeil, aucune visitation d'incube ou de succube, aucun esprit de peur, aucune oppression au moment de se coucher. La chambre où tu dors est purifiée maintenant. Le matelas, l'oreiller, les draps, tout reçoit maintenant l'onction du sang qui protège contre tout accès de l'enfer. Je brûle toute légalité ouverte par des musiques, des objets consacrés, des péchés cachés ou des alliances involontaires. Tout ce qui donnait un droit au mal de demeurer est maintenant détruit par le feu de l'esprit. Je déclare que ta maison est nettoyée non seulement dans le physique, mais dans les dimensions spirituelles. Toute atmosphère chargée, toute énergie lourde, tout environnement de conflit, de cri, de dépression ou de contamination spirituelle est maintenant remplacé par la présence du Dieu Très-Haut. Là où il y avait du poids, il y a maintenant de la légèreté. Là où il y avait des ténèbres, il y a maintenant de la lumière. Là où il y avait des ombres, il y a maintenant de l'éclat. Là où il y avait des murmures, il y a maintenant un chant de victoire. Le sang de Jésus change le climat spirituel de ta demeure. Je vois des chaînes se briser dans tes murs. Je vois des mains invisibles être coupées. Je vois des esprits familiaux être expulsés, des esprits qui habitaient la maison avant ton arrivée, qui accompagnaient d'anciens occupants, qui se cachaient derrière des meubles ou des miroirs. Je ne demande pas, j'ordonne. Disparaissez maintenant. Au nom de Jésus, je brûle toute trace de l'occulte. Tapis contaminés, images cachées, objets hérités de rituels. Tout ce qui a été un point de contact avec le royaume des ténèbres est maintenant annulé dans le monde spirituel. Je déclare que ton foyer ne sera plus un champ de bataille. Je retire maintenant tout trône de contrôle démoniaque. Je déclare que les plans malins faits contre ta paix, contre ton repos, contre ton harmonie sont maintenant déchirés. Je vois des parchemins de l'enfer être consumés par des braises du ciel. Je vois des contrats signés avec du sang être arrachés et brûlés par des anges furieux. Je vois des entités crier et fuir parce qu'elles ne supportent pas l'atmosphère qui se lève maintenant au son de cette prière. Je déclare que ta famille est scellée. Aucune sorcellerie faite pour provoquer la division entre frères, entre parents et enfants, entre conjoints, entre générations ne subsiste. toute malédiction lancée par un membre de la propre famille, tout pacte fait en secret, toute plaie verbalisée avec une haine familiale perd maintenant son effet. Je vois des chaînes de paroles être brisées, comme si chaque lettre était arrachée de l'air. Le sang de Jésus couvre chaque nom de famille, chaque histoire, chaque branche de ton arbre généalogique. Je purifie ta descendance et ton héritage par la puissance de l'agneau. Je déclare que le cycle de répétition démoniaque se termine maintenant. Ce qui est arrivé à tes grands-parents, à tes parents, à tes oncles et tantes ne se répète pas en toi. Ce qui a détruit des mariages antérieurs, conduit à la ruine, à la misère, à la folie, à la mort, ne touche pas ta génération. Le sang trace une nouvelle ligne. À partir de maintenant, ta maison est un territoire saint. Aucune malédiction ne peut franchir ce seuil. L'ennemi peut tenter, mais il sera brûlé avant de s'approcher. J'active une barrière invisible autour de ta maison, une muraille de feu qui tourne jour et nuit, une sentinelle spirituelle qui ne dort jamais. Je décrète que ta maison est marquée dans le monde spirituel, que les démons reconnaissent de loin que c'est un lieu interdit et que toute tentative de retour sera punie par un jugement divin. Je déclare qu'aucun esprit des ténèbres n'aura de paix en tentant de s'approcher. Que tout plan maléfique soit avorté avant même de naître. Déclare maintenant, le sang de Jésus scelle ma maison et détruit toute sorcellerie. En cet instant, je vois ta maison être scellée par des marques spirituelles, chaque linteau, chaque porte, chaque fenêtre, chaque pièce. J'entends le son d'épées raclant le sol. Je vois des anges de feu debout aux quatre coins de ton foyer. Là où il y avait des portes ouvertes, elles sont maintenant fermées avec des cadenas célestes. Là où il y avait une légalité pour l'ennemi, le contrat est maintenant déchiré devant le trône de Dieu. Tout autel domestique consacré en secret, caché dans des sous-sols, à l'intérieur d'objets décoratifs ou d'images camouflées, est en train de brûler. Déclare maintenant dans les commentaires, « Le sang de Jésus scelle ma maison et détruit toute sorcellerie. » Je déclare que toute magie noire lancée contre ton corps pour provoquer des douleurs inexplicables, des maladies sans diagnostic, une fatigue constante, un découragement soudain, des inflammations qui ne disparaissent pas, perd maintenant sa force. Esprit de maladie, vous qui vous cachez dans les articulations, dans les organes, dans les veines, dans les os, je vous ordonne, sortez avec des cris de douleur. Une huile qui brûle de l'intérieur est déversée sur ton corps. Là où il y avait de la douleur, il y a la délivrance. Là où il y avait l'oppression, il y a le feu. Par le sang de Jésus, je neutralise toute sorcellerie faite pour briser tes affaires, bloquer tes contrats, dévorer tes profits, attirer des dettes et créer des retards financiers surnaturels. Je vois des agendas brûlés, des promesses de clients revenir, des accords bloqués être libérés. Les esprits qui administraient la ruine sont délogés. Des lettres spirituelles de recouvrement sont déchirées. Je vois un ange ouvrir des coffres, libérant des semences qui étaient retenues. Le son des pièces qui se multiplient résonne dans le monde invisible. J'ordonne maintenant que toute sorcellerie, faite par envie, par haine, par vengeance, par manipulation émotionnelle, soit révélée. Que toute alliance occulte avec des entités soit brisée. Toute parole lancée contre toi dans des rituels de vengeance avec du gros sel, du charbon, du piment, des clous, de l'ail, de la terre, du cimetière est en train. Je vois maintenant ces paroles se transformer en fumée. Toute malédiction prononcée par la bouche d'un père, d'une mère, d'un ex-partenaire, d'un leader religieux corrompu est effacée par le sang. Je scelle ta famille avec le sang de Jésus. Je vois chacun de tes enfants recevoir une marque spirituelle sur le front. Chaque environnement de ta maison s'aligner sur le trône. Là où il y avait des esprits qui se disputaient le territoire, il y a maintenant la paix. Là où il y avait des voix du passé appelant à la répétition, il y a maintenant le silence. Là où il y avait d'anciens pactes appelant tes descendants, il y a maintenant la rupture. À partir de maintenant, ta lignée change de direction. Tout pacte de sang antérieur est annulé. Le seul sang qui parle sur ta maison est le sang de l'agneau. Je décrète que toute tentative de retour démoniaque sera reçue avec jugement. Les esprits qui tenteront de revenir rencontreront le feu. Les sorciers qui tenteront de refaire des travaux verront leurs mains se dessécher. Toute menace contre toi sera retournée contre celui qui l'a lancée. Toute flèche spirituelle envoyée sera renvoyée 70 fois 7 avec le jugement divin. Tu es sous une couverture. Le monde spirituel le reconnaît déjà. Ton territoire a été réclamé. Déclare maintenant, le sang de Jésus a scellé ma maison et aucun mal ne résiste à cette couverture. Le sang ardent de Jésus-Christ. Le sang ne fait pas que protéger, mais il détruit, brûle et désintègre tout plan occulte qui s'est élevé contre toi. Il y a des personnes qui ont été la cible de malédictions, de sorcelleries, de sortilèges enterrés, de vaudous, de liens avec des photographies, de rituels, avec de la terre de cimetière. Mais malgré tout, elles restent debout parce qu'une couverture divine les entoure. Cette couverture ne vient pas d'amulettes ni de prières mécaniques. Elle vient du feu vivant de l'esprit qui descend comme une épée et tranche toute œuvre de l'ennemi. Aujourd'hui, cette couverture se lève sur ta maison. Aujourd'hui, le sang de Jésus parcourt les fenêtres, les murs, les sols, les plafonds et les recoins. Aujourd'hui, ton foyer devient un territoire que le royaume des ténèbres ne peut pas traverser. Ce qui était caché sera exposé. Ce qui était actif sera détruit. Ce qui t'envoyait du tourment sera renvoyé à son origine, multiplié par 7. Je déclare que toute œuvre faite avec ton nom, ta photo, tes vêtements ou ta signature est brûlée. Je déclare que tout rituel fait sur des montagnes, des rivières, des carrefours ou des cimetières se défait. Je déclare que tout lien émotionnel, mental, sexuel ou spirituel se rompt depuis la racine. Aucune sorcellerie n'a de pouvoir contre celui qui est couvert par le sang de l'agneau. Là où ils ont utilisé des bougies noires, j'envoie le feu. Là où ils ont utilisé des poupées, j'envoie l'épée. Là où ils ont mentionné ton nom, j'envoie le sang de Jésus qui brûle. Je parle maintenant contre tout esprit envoyé pour te surveiller, pour t'opprimer, pour absorber ta paix, pour contaminer tes rêves ou pour provoquer des cauchemars. Esprit d'ombre, esprit de confusion, esprit de tourment, esprit de peur, esprit d'envie, esprit de division, soyez consumés par le feu du ciel. Vous n'avez pas la permission de demeurer. J'ordonne que toute fréquence spirituelle maligne connectée à ta maison soit coupée. Que toute vibration de magie noire soit neutralisée. Que tout sceau de sorcellerie soit brisé. Que tout esprit lié au miroir, aux objets, aux recoins ou aux souvenirs soit exposé et expulsé. Ta maison ne sera pas un nid de démons. Ta maison sera le territoire du Saint-Esprit. Je déclare que le sang de Jésus couvre ta porte principale. Aucun mal ne pourra la traverser. Aucune énergie envoyée depuis des autels obscurs ne pourra toucher ton foyer. Aucun sorcier, santero ou magicien ne pourra interférer avec ton repos. Là où il y avait l'oppression, il y aura maintenant la paix. Là où il y avait la tension, il y aura maintenant le repos. Là où il y avait des attaques, il y aura maintenant la victoire. Je parle spécifiquement contre les sortilèges de séparation, les travaux de destruction familiale, les conjurations lancées pour briser des mariages, les paroles envoyées pour provoquer des trahisons ou des discordes. Tout cela brûle maintenant. Tout esprit de discorde fuit, toute influence manipulée s'effondre, toute énergie de destruction est tranchée. Ton foyer ne tombe pas, il se relève. Je déclare aussi que toute sorcellerie de maladie est annulée. Aucun esprit envoyé pour affaiblir ton corps n'aura de succès. Les maladies sans explication perdent leur force. Les maladies cachées disparaissent. Les attaques physiques envoyées spirituellement s'éteignent. Le sang qui a jailli du côté du Christ entre comme une médecine divine et restaure tout ce que l'ennemi a tenté d'endommager. Je parle maintenant sur tes chemins financiers. Tout esprit envoyé pour voler, assécher, bloquer ou détourner des ressources est détruit. Je déclare annuler les travaux de ruine, les sortilèges de stagnation, les paroles d'échec et les rituels de limitation. Ce qui était fermé s'ouvre, ce qui était bloqué se débloque, ce qui était perdu se récupère. Je parle contre les anciens pactes, les pactes familiaux, les pactes générationnels, les pactes faits sans ton consentement, les pactes levés par des ancêtres qui ont ouvert des portes spirituelles. Aujourd'hui, tout cela est coupé à la racine. Le sang de Jésus entre dans ta lignée spirituelle et nettoie, purifie et restaure ce que d'autres ont contaminé. J'envoie le feu contre toute entité qui se nourrissait de ta fatigue spirituelle, contre tout esprit qui provoquait des attaques à l'aube, contre toute ombre qui s'asseyait sur ta poitrine pour opprimer tes nuits, contre toute figure qui marchait dans ta chambre lorsque tu tentais de dormir. Elles ne pourront plus toucher ton sommeil, elles ne pourront plus opprimer ton repos. Je déclare que les anges du Seigneur entourent maintenant ta maison. Des anges armés d'épées enflammées, des anges qui bloquent les entrées spirituelles, des anges qui veillent sur ta chambre, des anges qui se placent à chaque coin de ton foyer. Rien de ce qui est envoyé contre toi ne pourra pénétrer ce cercle céleste. Ta maison est marquée du sceau du Christ. Je déclare maintenant avec l'autorité du sang de Jésus-Christ que toute sorcellerie faite avec ton nom, toute bougie allumée contre ta vie, toute offrande enterrée avec ta photo, toute invocation nocturne faite avec tes cheveux, tes vêtements ou tes objets personnels, maintenant entre en effondrement spirituel. Je vois l'autel de l'ennemi prendre feu. Je vois les mains qui ont manipulé ton destin brûler d'un feu invisible. Je vois le sang de l'agneau descendre comme de la lave sur le centre de la sorcellerie et tout ce qui a été fait contre toi est en train de se désintégrer maintenant. Je décrète le feu sur chaque node, chaque ligature, chaque pacte fait contre ta vie. Là où ton nom a été écrit dans des livres d'enchantement, maintenant il est déchiré par des anges de guerre. Là où ton image a été placée, sur de la terre de cimetière, de la poussière d'os, des plats de nourriture rituelle ou des poupées de vaudou, le feu du Saint-Esprit consume tout jusqu'à ce que cela devienne cendre. Je vois des cadenas tomber, j'entends des chaînes se rompre, je sens le sol trembler là où des offrandes contre ta maison étaient enterrées. Ce qui a été fait pour t'emprisonner maintenant se transforme en porte ouverte pour ta libération. Ce qui a été lancé contre toi revient 7 fois contre l'expéditeur. Toute malédiction parlée, écrite, invoquée ou pensée maintenant est révoquée, annulée et détruite. Toute alliance de sang faite avec ton nom est annulée par le sang supérieur de Jésus-Christ. Je vois des tambours s'arrêter, des danses macabres cesser, des voix démoniaques être réduites au silence. Toute langue utilisée contre ta paix maintenant est touchée par des braises vives. Je vois l'épée du Seigneur se lever contre celui qui t'a envoyé le mal. Aucune sorcellerie ne reste debout devant la croix. Aucun esprit envoyé pour voler ton sommeil ne résistera au sang de l'agneau. Brille-le, feu du Très-Haut. Brille-le, sang de l'agneau. Brille-le, présence du Saint. Toute oppression mentale, tout poids sans explication, toute angoisse qui surgissait sans raison, c'était de la sorcellerie opérant en silence. Mais maintenant, au nom de Jésus, je brûle la matrice de cette œuvre maligne. Je coupe la racine de cette oppression avec l'épée flamboyante de l'Esprit. Je vois des anges entrer là où les yeux humains ne peuvent pas voir, des chambres sombres être balayées par un vent saint, des miroirs utilisés dans des invocations se briser, des poupées utilisées pour le contrôle se défaire, des rires démoniaques être réduits au silence. J'ordonne que tout démon envoyé dans ta maison, toute entité qui rôdait dans ta chambre la nuit, toute présence qui se nourrissait de ta peur, soit enchaînée et expulsée sans retour. Je les déclare exilés pour toujours de ta vie. Toute brèche est scellée par le sang qui crie plus fort que toute malédiction. Là où ton nom a été maudit, maintenant il est loin. Là où ta santé a été attaquée par des rituels de maladie, les anticorps du ciel s'activent. Là où ton esprit a été entouré de peur, de confusion ou de fatigue extrême, maintenant viennent la lucidité, la vigueur, la clarté et la paix. Déclare maintenant dans les commentaires comme acte prophétique. Le sang de Jésus me couvre, me scelle et brûle toute sorcellerie faite contre moi. Laisse ton like comme sentence contre les ténèbres. Le ciel enregistre chaque déclaration. Je vois des portes se fermer dans le royaume des ténèbres et des portails s'ouvrir dans ta vie avec une lumière glorieuse. Ta maison ne sera plus un champ d'opérations occultes. Tes rêves ne seront plus envahis. Tes pas ne seront plus retardés par des pièges invisibles. Chaque cycle qui se répétait avec douleur
1: quand
0: maintenant
1: je suis
0: est fermé.
1: Abandonné,
0: chaque objet consacré
1: infiltré
0: dans ta maison
1: humilié,
0: perd sa fonction maligne et se transforme en poussière. Je décrète la mort sur toute plaie contre ta santé. Tout désir de mort lancé contre toi est annulé. Toute œuvre pour faire tomber malade ton corps, le flétrir, le faire saigner ou échouer est annulée au nom de

commandement du Saint-Esprit. Je vois des anges descendre avec des torches allumées, objets maudits prenant feu sans que des mains humaines les touchent, pacte étant déchiré dans le monde invisible. Toute offrande lancée dans des carrefours, tout sang versé pour lier tes chemins, tout plat enterré avec ton nom est arraché par les mains de feu du Très-Haut. Je vois des tombes spirituelles s'ouvrir, fosses vides, ce qui était enterré émergeant en flammes et étant consumé jusqu'à devenir poussière. Là où il y avait prison, je vois des chaînes grincées. Là où il y avait cadenas, je vois une clé flamboyante tourner. Là où il y avait cri étouffé, je vois un cri de liberté être libéré. Je vois des yeux démoniaques être perforés. Plan secret étant révélé, message du monde spirituel souterrain étant intercepté par des anges de guerre. Je prophétise la destruction de tous les cycles infernaux. Je vois des engrenages spirituels tourner pour répéter perte, retard, maladie, humiliation. Mais maintenant, j'étends ma main dans le monde invisible et j'arrache les dents de ces engrenages. La roue qui faisait tourner ta douleur est en train d'être écrasée par le talon du lion. Je vois le temps être restauré, horloge spirituelle étant réalignée. Ce qui était retard maintenant se transforme en accélération divine. Aucune ombre ne reviendra traverser ta paroi à l'aube. Aucune figure sombre ne circulera dans ta chambre. Aucune présence maligne ne s'assiera sur ta poitrine pendant que tu dors. La nuit est scellée avec le sang. Je vois un sceau spirituel marqué sur ton lit, chaîne se rompant sur l'oreiller, le manteau de paix descendant avec du feu. Si ton esprit a brûlé avec cette prière, appuie sur le like maintenant et déclare dans les commentaires « Je suis libre par le sang de Jésus ». Ton commentaire est décret. Ton like est sentence contre les ténèbres. Je ne demande pas, je décrète. Je n'attends pas, je déclare. Tout enchantement fait contre ton sang, contre tes os, contre ton esprit est désintégré par l'onction que je porte dans ma bouche. Les offrandes vont puer, les expéditions vont pourrir, les images vont se briser, les bouteilles enterrées vont exploser dans le monde spirituel et tout venin se retournera contre celui qui l'a lancé. Il y a représailles divines maintenant. Je vois des cadenas tomber, des serpents fuir, des ombres reculer devant la lumière qui descend du trône de Dieu. Je touche avec l'autorité de la croix chaque point de ton corps où un sortilège a été lancé. Je touche ton estomac où ils ont enterré des paroles. Je touche tes épaules où ils ont jeté un poids spirituel. Je touche tes yeux où ils ont tenté de sceller ta vision. Je touche tes mains où ils ont attaché ta productivité. Je touche tes pieds où ils ont lancé des liens pour te détourner de ton but. Tout corps contaminé spirituellement est purifié maintenant par le sang vivant de Jésus. Je scelle ta maison, je passe le sang sur les linteaux. Je peins tes murs avec l'onction de l'agneau. Je scelle tes portes et tes fenêtres. Je verse du sang sur ton lit, ton oreiller, tes enfants, tes armoires, tes vêtements, ton agenda. Où il y a une brèche, elle se ferme maintenant. Où il y a des ténèbres, elle se dissipe maintenant. Où il y a oppression, elle est expulsée maintenant. Tout démon logé est retiré d'urgence. Tout esprit infiltré est écrasé par la présence qui descend comme une avalanche de gloire. Aucune arme forgée contre toi ne prospérera. Aucune langue qui se lève contre toi en jugement ne prévaudra. Toute porte fermée par sorcellerie maintenant s'ouvre. Tout chemin bloqué maintenant est débloqué. Toute bénédiction retenue maintenant est libérée. Toute maladie plantée par sorcellerie est arrachée par la racine. Toute peur implantée est remplacée par un courage surnaturel. Tes ennemis verront et auront honte. Ceux qui t'ont maudit verront que ton Dieu est un feu consommant. Écris dans les commentaires, le sang de Jésus me couvre, me scelle et berle toute sorcellerie faite contre moi. Laisse ton like comme acte de guerre et partage avec celle qui souffre en silence, avec celle qui ne dort pas, avec celle qui sent un poids et qui est attaquée sans savoir pourquoi. Tu n'es pas seulement en train de partager une vidéo, tu es en train de lancer la libération à l'intérieur de la prison de quelqu'un. Je décrète qu'aucune force maligne ne restera debout devant la présence du sang. J'ordonne que tout esprit occulte qui guettait les coins de ta maison, qui rôdait tes nuits, qui pressait tes pensées, soit maintenant expulsé avec violence par la puissance qui est dans le sang de Jésus. En cet instant, j'invoque le feu contre toute porte spirituelle.

0: ouverte par des paroles lancées, par des objets consacrés, par des pactes silencieux. Là où ils ont lancé des malédictions avec des sous-vêtements, avec des photographies, avec des mèches de cheveux cachées dans des flacons. Maintenant ça brûle, maintenant ça consume, maintenant ça s'effondre. Je vois les offrandes être consumées, je vois des poupées être déchirées, je vois des autels de Macumba s'écrouler avec fracas. Toute tentative de contrôler ton esprit, de manipuler tes émotions ou de détruire ta paix est défaite maintenant. Le sang parle, le sang crie, le sang vint. Toute sorcellerie faite avec du gros sel, avec du charbon, avec de la terre de cimetière, avec du sang animal, avec des bougies noires, entre maintenant en effondrement. Les esprits qui ont reçu ton nom dans des rituels, esprits qui se sont nourris de haine, d'envie et de trahison, sont maintenant démasqués, enchaînés et jetés dans l'abîme. Je décrète, s'ils ont touché à ton nom dans des aubes obscures, s'ils ont écrit ton nom sur des papiers et les ont enterrés au carrefour, s'ils ont lancé des paroles de séparation contre ton mariage, de misère contre ta maison, de maladie contre ton corps, tout est maintenant renversé avec fureur. On voit maintenant le sol de ta maison être lavé par une onction de feu. Je vois des épées spirituelles plantées aux portes. Je vois les quatre coins de ton terrain encerclés par des anges aux yeux comme des torches enflammées. Rien n'entre, rien ne s'échappe, rien ne survit hors de la couverture du sang. Toute alliance faite avec des entités déguisées en lumière, toute offrande cachée dans des objets décoratifs, toute malédiction qui utilisait l'apparence d'un cadeau ou d'une protection, se dissout maintenant. Là où le mal était caché, le feu révèle. Là où le pacte était occulté, le sang révèle. J'ordonne que l'atmosphère de ta maison change maintenant. Tout climat chargé se dissipe. Toute oppression nocturne disparaît. Toute atmosphère de peur, d'angoisse, de désespoir et de confusion est maintenant remplacée par la paix, par la lumière, par la gloire. Les esprits qui marchaient dans les couloirs pendant que tu dormais, les ombres qui se tenaient devant la porte de ta chambre, les présences invisibles qui provoquaient des frissons et des attaques nocturnes sont maintenant confrontés à une colère sainte. Ils sont maintenant brûlés, ils sont maintenant expulsés. S'il y a eu des voix répétant ton nom à l'aube, s'il y a eu des mains spirituelles essayant de te toucher dans le sommeil, s'il y a eu des paralysies au milieu de la nuit, des oppressions au moment de te coucher, des frissons sans raison, tout cela perd son droit parce que le sang couvre, parce que le sang scelle, parce que le sang consume. Je vois ton lit être enveloppé de manteaux de gloire. Je vois ton matelas recevoir une huile brûlante qui repousse le mal. Je vois ta tête être ointe d'une protection que l'enfer ne supporte pas. Je vois l'ennemi tenter de s'approcher et être blessé avant de toucher. Toute légalité ouverte par des musiques consacrées, des objets contaminés, des alliances inconscientes, des péchés cachés, est annulée maintenant. Il n'y a plus de point de contact, il n'y a plus d'espace ouvert, le siège est fermé. Je décrète que ta maison ne sera pas un champ de bataille pour le diable. Elle sera un autel d'adoration pour le Très-Haut. Elle sera un territoire blindé, elle sera une demeure de gloire. Là où il y avait des ombres, il y aura de l'éclat. Là où il y avait de l'oppression, il y aura la paix. Là où il y avait la guerre spirituelle, il y aura la manifestation du Saint-Esprit avec feu, avec force, avec fureur divine. Aucun esprit de Pombagira, aucun esprit de Trancarua, aucun esprit de cimetière n'aura de droit sur ta maison, ton lit, ton corps, ta famille. J'ordonne que les yeux spirituels cachés dans les murs soient aveuglés, que les langues maudites qui murmuraient contre toi se taisent. L'enfer a tenté de rôder autour de tes enfants, a tenté de miner ton mariage, a tenté de détruire tes projets, a tenté de séquestrer ta santé émotionnelle. Mais en cet instant, je scelle les noms des tiens avec le sang. Aucune sorcellerie de séparation ne réussira. Aucun sort de division générationnelle ne trouvera de brèche. Aucune malédiction familiale n'aura d'espace pour continuer. Tout héritage spirituel contaminé est maintenant coupé à la racine. Je vois l'arbre généalogique brûlé de l'intérieur. Les esprits hérités qui accompagnaient la lignée sont arrachés avec leurs racines et tout. les malédictions répétitives, les maladies inexplicables, les pertes cycliques, les blocages financiers, les accidents étranges, les confusions émotionnelles sont maintenant arrachées une par une, brûlées jusqu'à la base. Toute consécration faite par des ancêtres dans des rituels secrets, tout pacte scellé avec du sang sans ta connaissance, toute dette spirituelle héritée est maintenant annulée avec la facture payée par le sang de l'agneau. J'ordonne qu'aucune échelle spirituelle démoniaque ne reste debout. S'il y avait des chemins utilisés par des entités pour monter et descendre entre les dimensions, ils sont coupés maintenant. S'il y avait des portes spirituelles ouvertes dans des pièces de ta maison, elles sont scellées par le feu. Tout trône spirituel maléfique qui régnait dans ton esprit, dans tes sentiments, dans tes décisions est en train de tomber. Je vois des couronnes de ténèbres être écrasées. Je vois les masques de l'ennemi fondre. Je vois toute tentative de contrôle spirituel s'effondrer devant le décret éternel de l'agneau. Je parle aux esprits qui se cachaient dans des vêtements, des miroirs, des murs, des portes, des souvenirs, des objets hérités, des meubles contaminés. Il n'y a plus où se cacher. Je déclare, vous êtes expulsés maintenant avec violence. Le climat de ta maison change maintenant. L'air change, l'atmosphère change, l'environnement spirituel change. Là où il y avait de l'oppression, il y a maintenant la délivrance. Là où il y avait de la confusion, il y a maintenant la clarté. Là où il y avait des ténèbres, il y a maintenant le feu. Et je libère cette parole. Aucune entité envoyée contre toi, contre ta maison, contre ta famille, ne retrouvera de chemin. Le territoire est scellé, le sceau est rouge, le sceau est feu, le sceau est sang. Écris maintenant dans les commentaires, avec autorité spirituelle, le sang de Jésus protège ma maison et brise toute sorcellerie. Et donne ton like comme un acte de concordance. Partage cette live avec au moins 7 personnes qui ont besoin de cette prière. J'ordonne maintenant que toute invocation faite contre ta santé, contre ton esprit, contre tes enfants, soit désintégrée par la puissance du sang. Peu importe s'ils ont utilisé ton nom dans des rituels, s'ils ont brûlé des bougies avec ta photo, s'ils ont enterré des mèches de tes cheveux ou placé des objets t'appartenant sur des autels impurs, je vois ces objets être incendiés maintenant par des colonnes de feu. Je vois des mains démoniaques reculer, crier, être brûlées sans miséricorde. Je déclare que là où il y avait un pacte, il y a maintenant rupture. Là où ils ont placé ton nom sur des papiers oints de sang profane, maintenant le sang de Jésus coule sur ces papiers et les réduit en cendres. Là où ils ont enterré des éléments appartenant au carrefour, dans les cimetières, dans les ruines, maintenant la terre se rebelle et rend tout avec une force 7 fois plus grande. Il est écrit, 1000 tomberont à ton côté, 10 000 à ta droite, mais toi tu ne seras pas atteint. Cette parole gouverne ta maison. Cette sentence paralyse les démons qui t'observaient par les fissures. Tout esprit qui rôde autour de tes rêves avec des visages déformés, avec des voix familières, avec l'apparence de parents décédés, je les démasque maintenant. Je déclare que toute présence masquée est expulsée par la lumière de l'agneau. Je vois des voiles être arrachés, je vois des yeux spirituels s'ouvrir. Je vois des démons qui se cachaient sous l'apparence de protection être jetés dehors. Je prophétise, ta maison ne sera plus un laboratoire de sorcellerie. Toute offrande faite à la porte de ton foyer, toute nourriture consacrée jetée dans ta rue, toute boisson répandue dans des rituels de sang, tout est maintenant brûlé par des flammes qui descendent de l'autel de Dieu. De la même manière qu'Élie a appelé le feu du ciel et que l'autel a été consumé devant les prophètes de Baal, ainsi je déclare que le feu descende maintenant. Un feu qui envahit la nuit, un feu qui pénètre la terre, un feu qui illumine là où il y avait des ténèbres. Je vois des chaudrons spirituels être renversés. Je vois des aiguilles consacrées fondre. Je vois des symboles occultes être effacés. Je vois l'ennemi reculer. Je vois des entités perdre du territoire. Je décrète, là où il y avait un contrôle spirituel, il y a maintenant la liberté. Là où tu ressentais du poids, de l'oppression, des douleurs sans diagnostic, des cycles répétitifs d'échecs, maintenant tout est arraché à la racine. Je vois des chaînes qui entouraient tes pieds être brisées. Je vois des cadenas voler au loin. Je vois des entraves tomber au sol. Le sang de Jésus est un feu qui consume, une eau qui lave, une épée qui tranche, un bouclier qui protège, un sceau que personne ne peut violer. J'ordonne maintenant que toute lignée de sang démoniaque, tout pacte ancestral fait dans ta lignée, soit défait par le sang de l'agneau. Je déclare que tout autel dressé au nom d'entité contre ta famille s'effondre maintenant. Je vois des colonnes se fissurer, je vois des bougies noires s'éteindre, je vois des images occultes se fendre en deux. Il est écrit « Aucune arme forgée contre toi ne prospérera ». Cette promesse s'accomplit maintenant devant tes ennemis spirituels. Toute flèche d'envie, tout regard chargé de haine, toute parole maudite lancée dans ton dos, toute malédiction libérée dans des réunions, des groupes, des cercles de conversation, tout est maintenant intercepté. Tout est brûlé, tout retourne contre celui qui a envoyé, multiplié par sept. Je vois des ombres être traînées hors de ta maison. Je vois des présences qui entraient par des fissures spirituelles être expulsées. Je vois des anges de guerre encercler ton foyer. Je vois des épées flamboyantes toucher les portes et les fenêtres de ta demeure. Comme ce fut le cas pour le peuple en Égypte, où le sang a marqué les linteaux et où la mort a dû passer au-dessus. Ainsi, je déclare, le sang de Jésus est sur les linteaux de ta maison. Aucune force ne peut traverser, aucun démon ne peut entrer, aucune malédiction ne peut demeurer. J'ordonne que toute parole que tu as entendue et crue, tout poison spirituel lancé par la bouche de faux prophètes, tout enchantement caché dans des messages apparemment innocents, toute prière contraire faite au nom de l'intercession, tout soit maintenant annulé, réduit au silence, défait. Il est écrit « L'Éternel est un homme de guerre, l'Éternel est son nom. » Et je me lève au nom de ce guerrier, je brandis cette épée prophétique, je libère ce décret avec feu. Ta maison sera connue comme un territoire de gloire. Toute maladie spirituelle chronique qui se manifestait dans le physique, douleurs persistantes, fatigues inexplicables, maladies surgissant sans diagnostic, crise de panique, j'en coupe la racine, je désactive la source spirituelle, j'ordonne la restauration. Je vois ton nom être lavé, je vois ton histoire être purifiée, je vois tes vêtements spirituels être changés. Là où il y avait du poids, il y a maintenant de la légèreté. Là où il y avait de la peur, il y a maintenant de l'autorité. Là où il y avait du doute, il y a maintenant la révélation. Et je prophétise, dans cette maison, on n'entendra plus de voix étrangères la nuit. Dans cette maison, il n'y aura plus d'ombre. Dans cette maison, le sommeil sera complet. Les chambres seront couvertes par des anges. Les lits seront marqués par le sang. Le toit sera blindé par le ciel. J'ordonne que l'autel qu'ils ont utilisé pour bloquer ta vie commence à s'effondrer maintenant. Chaque bougie allumée contre ta maison s'éteint en cet instant. Chaque photographie placée sur une table de sorcellerie est retirée par une main céleste. Je vois l'image être arrachée de l'autel, jetée au sol et consumée par des flammes invisibles. Car il est écrit que tout instrument préparé contre toi échouera. Et toute langue qui osera contre toi sera confondue. Esprit qui observait tes fenêtres la nuit, qui marchait sur les murs comme des ombres, qui rôdait autour de ta chambre en tentant d'accéder à tes rêves. Je vous réprimande maintenant. Je déclare que le sommeil qui avait été séquestré sera restauré. Les voix qui murmuraient la peur seront réduites au silence. L'atmosphère chargée, lourde, suffocante commence à se dissiper. L'air de ta maison est envahi par le souffle de l'esprit. Je vois une brise brûler l'oppression. S'il y avait quelque chose enterré dans le terrain, je déclare que la terre ne consent plus. Toute offrande faite avec ta terre, avec tes vêtements, avec ta salive, avec tes larmes, entre maintenant en effondrement. Le sang de Jésus fait pourrir toute semence plantée avec malveillance. Je vois des racines noires être arrachées, des serpents être écrasés par des anges armés d'épées de lumière. S'ils ont placé quelque chose à l'entrée de ta porte, poudre, sang d'animal, ruban, poupée, symbole, gros sel, terre de cimetière, je prophétise maintenant, l'entrée de ta maison est scellée par le sang de l'agneau. Rien ne passe, rien n'entre, rien ne prospère. Ce qui a tenté de s'infiltrer recule maintenant. Il est écrit que 1000 tomberont à ton côté et 10 000 à ta droite, mais toi, tu ne seras pas atteint. Toute alliance faite avec ton nom dans la bouche d'un sorcier commence à se déchirer. Je vois d'anciens papyrus brûler. J'entends des contrats démoniaques crépiter dans les flammes. Tout ce qui a été juré contre toi commence à échouer. Toute parole prononcée dans des rituels de sang perd maintenant son pouvoir. Car la seule voix qui prévaut est celle du sang qui crie plus fort que celui d'Abel. Et si tu as été consacré sans le savoir, si dans ton enfance quelqu'un a touché ta tête en secret, s'ils ont pris ta photo, tes cheveux, tes vêtements pour invoquer une protection qui était un pacte déguisé, je révoque maintenant chaque offrande maudite. Je déclare que le sang de Jésus efface le sceau qu'ils ont posé. Je déclare que le sceau du ciel prévaut maintenant. Tu es la propriété exclusive du Très-Haut. Personne ne touche à ce qui appartient à Dieu. Je vois d'anciens rêves remonter à la surface, car l'esprit de stagnation est expulsé. Toute paralysie chronique, tout recommencement sans progrès, toute porte qui s'ouvrait et se fermait à la veille de la bénédiction. Je confronte maintenant. Je déclare que le cycle de frustration est clos. Et il est écrit que le Seigneur ira devant toi, redressera les chemins tortueux, brisera les portes de bronze et mettra en pièces les verrous de fer. Toute oppression qui venait au même horaire, 3h du matin, 4h45, 5h pile, je détruis maintenant cette horloge spirituelle infernale. Je déprogramme le cycle, j'efface le marqueur, je prophétise. Cette nuit ne se répétera pas, la même attaque ne reviendra pas, la même terreur n'aura plus de force. Le sang de Jésus couvre ton temps, ton aube, ton heure de repos. Il y a des sentinelles autour de toi. Des anges montent la garde pendant que tu dors. Et si quelqu'un a tenté de te localiser en projection, s'ils ont envoyé l'âme pour survoler ta maison, s'ils ont utilisé des yeux spirituels pour espionner ton intimité, j'aveugle maintenant les yeux des ténèbres. Je déclare que ta maison devient invisible au mal. Car il est écrit que l'ange du Seigneur campe autour de ceux qui le craignent et les délivre. Je prophétise. Tout vol astral tombe à terre. Toute âme envoyée est rappelée en arrière. Aucune visite spirituelle maligne ne demeurera. Je parle maintenant aux esprits qui ont été invoqués avec du sang d'animaux, avec des os brisés, avec des ongles enterrés au carrefour, avec des photos déchirées dans les cimetières. J'ordonne, retirez vos mains du corps de cette personne. Lâchez les épaules, lâchez l'estomac, sortez de la tête, sortez des os. Sortez de la colonne vertébrale, sortez du ventre, sortez du sang, sortez maintenant. Le sang de Jésus est en train de vous brûler. Et s'il y a quelqu'un dans ta maison qui est tombé malade après une visite étrange, une nourriture offerte, un objet laissé derrière, je déclare, tout cadeau ensorcelé est maintenant neutralisé. Tout objet contaminé perd son poison. Toute nourriture maudite perd son effet. Je déclare la purification. Car le sang de Jésus est l'antidote. Le sang de Jésus est le désarmement. Le sang de Jésus est la rupture. Et si ta maison a été le théâtre de disputes sans explication, si soudain les esprits s'enflammaient, si l'ambiance changeait avec des paroles, je déclare maintenant, tout esprit de discorde est expulsé. Toute influence de voix invisibles est réduite au silence. Je déclare que ta maison sera un lieu de paix et non de guerre. Je vois l'environnement être lavé. Je vois le sol être touché par le feu. Je vois les murs être marqués par le sang. Il n'y aura plus de brèche. Car là où le sang de Jésus marque, le mal ne peut pas demeurer. Là où le sang est libéré, l'enfer perd sa domination. Je déclare, ta maison est réclamée maintenant. Le territoire que l'ennemi croyait être le sien est repris. Une guerre de sauvetage est en cours et ta maison est arrachée de la carte de l'enfer. Et en cette nuit, je vois des cadenas spirituels tomber. Des verrous qui maintenaient des portes fermées depuis des générations se brisent maintenant. Les malédictions héréditaires sont annulées. Les pactes familiaux sont défaits. Je vois le nom de ta lignée être lavé. La culpabilité être ôtée. La honte être retirée. Et la gloire être restaurée, car il est écrit que ceux qui se confient dans le Seigneur ne seront jamais confondus. Tu ne seras pas la répétition, tu ne seras pas la continuation de l'erreur, tu es le point final de la captivité. et le recommencement d'une histoire rachetée. Déclare maintenant dans les commentaires. Ma maison a été marquée par le sang de Jésus. Là où ils ont tenté de te dominer par des paroles cachées, par des prières chargées de poison, par des noms écrits sur des papiers tachés de sang, j'ordonne, brûle, brûle, brûle maintenant. Le sang de Jésus envahit le centre de cette malédiction et fait exploser les chaînes qui te liaient à l'autel ennemi. Car il est écrit que aucune arme forgée contre toi ne prospérera. Et cela inclut les enchantements, les objets consacrés, les alliances secrètes et les vœux faits dans l'occulte. Je vois des alliances spirituelles être déchirées. Je vois d'anciens pactes être brisés. Je vois une ligne de feu passer sur ton nom. Tout vêtement utilisé dans des rituels contre ta vie, qu'il soit consumé maintenant. Toute photographie utilisée comme point de contact maléfique, qu'elle soit retirée par des anges et jetée dans l'abîme. Là où ton nom a été cité pour invoquer la maladie, la ruine, la confusion, la peur, les accidents ou les blocages, je brise ce cycle maintenant par le sang de l'agneau. J'ordonne, esprit de maladie lancé par des enchantements, démons de confusion envoyés dans des bouteilles enterrées, voix ancestrales qui tentent de raviver d'anciens pactes, brisez maintenant, brisez maintenant, brisez maintenant au nom de Jésus. Le sang crie plus fort que toute invocation. Le sang répond par le feu. Esprits qui se sont infiltrés par des objets offerts avec de bonnes intentions, des cadeaux contaminés, des bijoux fantaisie, des parfums, des aliments consacrés, je les mets en lumière maintenant. Ces objets perdent leur pouvoir, perdent la connexion, perdent la légalité spirituelle. Ce qui a été offert pour manipuler ta volonté, contrôler tes sentiments, emprisonner ton âme, est en train d'être arraché. Le sang de Jésus pénètre les couches les plus profondes de ta maison. Il se déplace entre les fissures de ta chambre. Il descend le long des murs. Il circule par les portes et les fenêtres. Ce qui était invisible est maintenant exposé. Et ce qui est exposé sera brûlé. Il n'y a aucun accord qui résiste au feu. Il n'y a aucune ombre qui résiste à la lumière. Je déclare, toute malédiction héréditaire alimentée par une sorcellerie ancestrale, toute alliance de sang faite par tes ancêtres sans ton consentement, perd sa force maintenant. Le sang de Jésus coupe cette ligne. Le sang de Jésus sépare ton âme de ce pacte. Le sang de Jésus scelle ta génération avec un nouvel héritage. Car ta parole dit, si le Fils vous affranchit, vous serez réellement libre. Alors je libère la liberté sur ta lignée. La liberté sur ton nom de famille, la liberté sur ton identité spirituelle, la liberté sur tes rêves. Là où il y avait la prison, il y aura l'expansion. Là où il y avait le tourment, il y aura la paix. Là où il y avait le poids, il y aura la gloire. Toute sorcellerie faite pour générer des cauchemars, je la révoque maintenant. Toute invocation faite pour projeter des images malignes dans tes rêves est annulée. Les esprits qui tentent d'accéder à ton âme pendant le sommeil sont interceptés maintenant. Je vois des épées flamboyantes couper les fils qui reliaient ton esprit au plan astral. Les anges ont été activés. Le ciel est en guerre pour ta maison. Le sang de Jésus scelle ta tête, ton esprit, tes pensées. Le sang de Jésus scelle l'oreiller sur lequel tu reposes. Le sang de Jésus ferme les fenêtres spirituelles qui donnaient accès à l'ennemi. J'ordonne, tout esprit de peur nocturne, toute paralysie spirituelle, toute figure sombre qui apparaissait à l'aube, disparaissez maintenant. De la même manière que le Seigneur est apparu à Jacob dans des rêves et a établi des promesses éternelles, je déclare, tes rêves ne seront plus le territoire de l'ennemi. Le champ de bataille a été pris par le sang. Toute plante qui n'a pas été plantée par Dieu est arrachée. Tout souvenir utilisé comme portail est fermé, toute fenêtre ouverte par un traumatisme est scellée par le feu du Saint-Esprit. Et si quelqu'un a tenté de voir ta maison avec des yeux occultes, si quelqu'un te surveillait en esprit, si quelqu'un invoquait ton nom pour manipuler tes décisions, j'ordonne, cécité spirituelle maintenant, cécité totale, que le miroir magique se brise, que le plateau soit brisé, que la bougie inversée s'éteigne, que les cendres de la sorcellerie soufflent contre l'auteur même de la malédiction. Il est écrit que ceux qui se confient dans le Seigneur sont comme le mont Sion, qui ne chancelle pas, mais demeure pour toujours. Et je prophétise, ta maison sera inébranlable. Ta maison sera une forteresse entourée de feu. Ta maison sera un territoire de paix où le mal ne trouve pas de sol fertile. Ta maison sera marquée dans le monde spirituel comme un territoire inviolable. Je vois le sang monter le long des murs. Je vois des sceaux rouges être placés sur les portes. Je vois une muraille invisible s'élever autour de ta maison. Aucune flèche ne passera. Aucun esprit ne résistera. Aucune plaie ne reviendra. Aucune malédiction ne se renouvellera. Tout est effacé, annulé, défait. Toute magie noire faite avec des animaux sacrifiés, avec des os, avec de la terre de cimetière, avec du sang versé, avec des offrandes au carrefour, est en train d'être brûlée. L'autel a été visité par le feu de Dieu. L'autel est en effondrement. L'autel s'est écroulé. Et toute entité qui s'y manifestait a perdu sa plateforme. Toute malédiction faite pour que tu ressentes une douleur sans cause est terminée. Toute sorcellerie faite pour générer une tristesse soudaine a été révoquée. Toute manipulation faite pour bloquer tes chemins a perdu sa validité. Toute magie faite avec ton nom écrit à côté d'un crâne est annulée maintenant par la puissance du sang de Jésus. Esprits envoyés pour provoquer le découragement, l'oppression, le blocage, la perte de direction, je les identifie et je les expulse. Sortez de la maison. Sortez de l'esprit, sortez des émotions, sortez des rêves, sortez des projets. Je vous retire maintenant, un par un, et je déclare, vous ne reviendrez pas. Et s'il y a encore une bougie allumée sur un autel contre ta maison, je déclare que cette bougie s'éteigne maintenant par l'autorité de l'agneau. Que la mèche se brise, que la fumée se dissipe, que le dessein maléfique se retourne contre le sorcier lui-même. Que tout sortilège revienne 7 fois plus fort comme sentence divine de justice. Il est écrit, 1000 tomberont à ton côté et 10 000 à ta droite, mais toi tu ne seras pas atteint. Et je déclare, le feu autour de ta maison repousse les attaques, le sang sur les linteaux scelle ton entrée et ta sortie, le nom de Jésus est la muraille, et le Saint-Esprit est le vent qui balaie les résidus. Maintenant déclare de ta propre bouche, proclame cela comme une sentence dans le monde spirituel. Écris dans les commentaires. Le sang de Jésus a annulé toute sorcellerie lancée contre ma maison. Je décrète, tout nom utilisé dans des rituels de sorcellerie contre ta vie est maintenant couvert par le sang de l'agneau. Là où ils ont écrit ton nom sur du papier taché de sang, là où ils ont enterré ton nom avec de la terre de cimetière, là où ils ont murmuré ton nom lors de nuits de pleine lune, je déclare que ce nom est maintenant scellé par la puissance du nom qui est au-dessus de tout nom, Jésus-Christ. Je vois des mains noires reculer. Je vois des sortilèges être aspirés en arrière comme une fumée vaincue. Car il est écrit, « Celui qui demeure dans le lieu secret du Très-Haut repose à l'ombre du Tout-Puissant. »
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0: Est par des mains de feu. Toute image qui a été léchée avec du sang d'animal dans des rituels de consécration maligne est maintenant brûlée au nom de Jésus. Je vois l'autel trembler. Je vois des bougies tomber. Je vois le portrait être consumé par des flammes invisibles. Le feu descend. Tout vêtement appartenant qui a été volé et emporté pour des consécrations occultes, qu'il s'agisse de sous-vêtements, de slips, de t-shirts, de serviettes, de draps, perd maintenant le pouvoir de représenter ton essence. Ce qui représentait ton identité n'est plus que cendre aux pieds des anges de guerre. Car ton identité est protégée par le sang qui a été versé à la croix. Je prophétise, ton âme ne sera pas manipulée par des objets consacrés. Tout collier qui t'a été donné avec des intentions cachées, toute bague offerte avec de belles paroles, mais chargée d'énergie maligne, tout bracelet donné comme cadeau, mais chargé de sortilèges, deviennent maintenant poussière devant l'autel du Seigneur. Brise, Seigneur, tout lien caché, brise tout cadeau contaminé, brise toute connexion spirituelle faite avec des mèches de cheveux, des coupures d'ongles, des objets personnels. Là où ils ont touché tes vêtements pour créer un pont de contrôle spirituel, je déclare, le sang de Jésus interrompt ce flux maintenant. S'ils ont touché ta tête dans la sorcellerie, brûle. S'ils ont enterré des mèches de tes cheveux, brûle. S'ils ont placé tes ongles dans des poupées en invoquant des esprits, brûle. Brûle le vaudou, brûle l'enchantement. Brûle la malédiction faite avec la terre, avec l'argile, avec des poupées, avec des aiguilles, avec des cordes, avec des nœuds, je déclare. Tout cela se désintègre maintenant. De la même manière que tu es libéré par le toucher du Très-Haut, je déclare que toute voix qui t'a maudit dans des rituels est maintenant réduite au silence. Toute bouche qui t'a livré aux démons est maintenant confondue. Toute langue qui a prononcé des pactes contre toi perd le droit de te nommer, car ta parole dit que toute arme forgée contre toi ne prospérera pas, et toute langue qui s'élèvera contre toi en jugement, tu la condamneras. Alors, je condamne maintenant toute sentence maligne contre ton nom. Je condamne chaque parole lancée. Je condamne chaque invocation faite avec ta date de naissance, avec ta photo d'enfant, avec tes vêtements, avec ta salive, avec tes larmes. Là où ils ont pris ta sueur pour la consécration, là où ils ont pris ta brosse, tes squames de peau, ton empreinte digitale, je déclare, le sang de l'agneau couvre maintenant tout. Ce qui était un canal de manipulation devient ruine. Ce qui était un instrument de contrôle devient cendre. Je vois des chaînes tomber du monde spirituel. Je vois des pactes être déchirés. Je vois des contrats faits avec ton âme être brûlés en présence du lion de la tribu de Juda. Toute signature faite en ton nom dans des livres de sorcellerie disparaît maintenant sous le feu du Dieu qui consume. Tout esprit invoqué pour t'observer, te suivre, t'espionner, te tourmenter à l'aube est maintenant expulsé de ta maison. Là où ils entraient comme des ombres, là où ils te visitaient dans le sommeil, là où ils murmuraient à ton oreille, là où ils serraient ta poitrine et bloquaient ta respiration, ils sortent maintenant comme de la poussière dispersée par le vent. J'ordonne, esprit de paralysie nocturne, esprit incubu, succube, entité qui aspire ton énergie dans les rêves, qui provoque des attaques sexuelles pendant le sommeil, qui te visite avec des visages familiers, brûle, brûle, brûle maintenant. Car ta chambre est envahie par une lumière qui ne s'éteint pas. Le sang de Jésus couvre ton lit. Le sang de Jésus couvre ta porte. Le sang de Jésus couvre ton oreiller. Aucune entité n'a plus accès à ton repos. Je prophétise, ta nuit sera sainte. Ton esprit sera purifié. Ton sommeil sera blindé. Tout esprit qui entrait par la fenêtre spirituelle rencontre maintenant une muraille de feu. Car il est écrit, je me couche et aussitôt je m'endors en paix, car toi seul, Seigneur, me fais demeurer en sécurité. L'ennemi a perdu l'accès à ton repos. Le voleur de ta paix a été vaincu. L'oppresseur de ton âme a été défait. Je déclare, là où il y avait des cauchemars, il y aura maintenant des révélations. Là où il y avait du tourment, il y aura maintenant du repos. Là où il y avait des pressions nocturnes, il y aura maintenant des cantiques spirituels. Car là où entre l'Esprit du Seigneur, il y a la liberté. Et tout cycle de défaite qui se répétait se brise maintenant. Toute répétition d'échec, d'humiliation, de honte, de perte, de maladie brûle maintenant. Car le cycle de la malédiction se termine par la puissance du sang. Si des échecs se répétaient dans ta lignée, aujourd'hui cet héritage est brisé. S'il existait des maladies qui accompagnaient ta famille de génération en génération, je déclare, la généalogie du sang de Jésus s'impose maintenant sur ta chair. La lignée maudite est remplacée par la lignée sainte. S'il existait des pactes ancestraux, s'il existait des consécrations de sang traversant les générations, si ta maison a été bâtie sur des fondations dédiées à la sorcellerie, maintenant, tout est ébranlé, le sol spirituel tremble, les structures invisibles s'effondrent, le feu descend jusqu'aux fondations, les fondations brûlent. De la même manière que tu as agi avec Élie et consumé l'autel par le feu, consume maintenant toute base spirituelle construite pour emprisonner cette âme. Brûle chaque point de force, chaque lieu où des objets ont été enterrés, chaque coin de la maison où des gouttes de sang ont été versées pour pactiser avec les ténèbres. Je déclare, cette maison appartient désormais à l'agneau. Cette demeure est maintenant le domaine de la lumière. Chaque recoin caché, chaque mur spirituellement contaminé, chaque objet chargé spirituellement, chaque meuble consacré à l'occultisme est maintenant expulsé. Ce qui n'a pas été planté par Dieu sera arraché par le feu. Et là où il y a résistance, que les anges du Seigneur entrent en guerre, que les épées spirituelles soient dégainées, que l'armée céleste prenne position. Le mal ne résistera pas à la présence qui remplit ce lieu maintenant. Les démons sont écrasés, les chaînes sont brisées, les entraves sont coupées. Si tu sens le poids partir, demeure. Si tu sens l'atmosphère changer, confirme. Si ton âme tremble, c'est parce que l'Esprit du Seigneur agit là où personne ne pouvait entrer. Et je te dis, ne t'arrête pas ici. Déclare avec force dans les commentaires. Le sang de Jésus a scellé ma maison avec le feu. Laisse ton like et partage cette prière avec au moins 7 membres de ta famille. Je déclare, toute alliance faite avec des esprits de fermeture est annulée par le sang de Jésus. Toute invocation nocturne faite contre ta maison, toute bougie allumée au nom de la destruction, toute poupée consacrée avec des morceaux de tes cheveux, tout cela est maintenant consumé par des flammes de jugement. Ta parole dit que il n'y a point d'enchantement contre ton peuple, ni de divination contre tes élus. Et je prophétise, le sort retourne contre le sorcier. La malédiction envoyée se multiplie 7 fois contre l'autel qui l'a engendré. Car le sang de Jésus exige justice. Et quand le sang parle, la terre tremble, les autels s'effondrent, les ténèbres fuient. Je vois des alliances secrètes être brisées. Des cadenas qui verrouillaient tes projets commencent à se rompre dans l'invisible. Des chaînes commencent à grincer et à se briser. Et tout esprit qui te surveillait avec des yeux de serpent est maintenant aveuglé par la lumière divine. Je libère des anges aux épées dégainées pour couper les liens spirituels encore cachés. Je vois des pactes faits avec ton nom à l'aube lointaine être brisés à l'instant même. Des voix qui te maudissaient en silence, avec des paroles murmurées dans l'obscurité, sont maintenant réduites au silence par décret céleste. Ta maison est en train d'être purifiée. Le sol que tu foules est scellé par le sang. Toute marque spirituelle placée sur ta porte, toute poudre jetée sur le seuil, toute huile ointe par des mains impures, tout cela est neutralisé. Je vois des eaux contaminées être purifiées, des aliments consacrés être expulsés. Des objets remis avec une malédiction cachée sont révélés maintenant, car il est écrit que toutes les choses cachées seront mises en lumière. Et je déclare, ce qui était caché pour te contrôler apparaît maintenant. Ce qui était enterré pour te rendre malade se défait maintenant. Ce qui bloquait ton esprit, ta santé, tes sentiments, ta paix est maintenant désintégré dans le feu de l'agneau. Esprit envoyé pour voler ton sommeil, je vous réprimande. Entité qui rôdait autour de ton lit la nuit, provoquant confusion, attaque nocturne, paralysie, voix, j'ordonne, disparaissez. L'atmosphère autour de toi change maintenant. L'air lourd cède la place à la légèreté de la présence de Dieu. Les ténèbres ne résistent pas à la lumière qui envahit ce lieu. Et toute porte ouverte dans le monde spirituel, par sorcellerie ou par légalité ancestrale, est maintenant fermée par le sang de l'agneau. Je vois une porte être verrouillée de l'extérieur, et l'ennemi qui entrait librement auparavant ne peut plus passer. Le cycle est brisé, la répétition est annulée, la sentence est révoquée, car la parole dit « Tout ce que tu liras sur la terre sera lié dans le ciel, et tout ce que tu déliras sur la terre sera délié dans le ciel ». Et je délie maintenant tous les contrats spirituels non autorisés. Je délie les malédictions héréditaires. Je délie les consécrations faites par tes ancêtres sans ton consentement. Ce qui a été fait avant toi n'a plus d'effet sur toi, car le sang crie plus fort que tout héritage maudit. Et là où il y avait un pacte avec des entités familiales,
2: quand je suis abandonné, maltraité, découragé,
0: je vois des chaînes générationnelles se briser.
2: Toujours.
0: Des esprits qui marchaient dans ta lignée comme s'ils en étaient des propriétaires sont maintenant expulsés. Ils perdent l'accès, ils perdent la légalité, ils perdent le territoire. Je brûle les noms écrits sur des papiers tachés de sang animal. J'annule les malédictions prononcées dans d'autres langues. Je défais les enchantements activés par des objets personnels. tout ce qui a été fait à distance, par photo, par pensée, par invocation. Perd sa force maintenant, car il est écrit que un seul en poursuivra 1000 et 2 10 000. Et je déclare que l'armée du Seigneur t'entoure. Des anges sont autour de ton lit, de ta maison, de ta famille. Et le feu de Dieu couvre même les toits. Tout esprit qui montait le long des murs, qui murmurait à l'aube, qui faisait s'arrêter l'horloge toujours à la même heure, est maintenant expulsé avec violence. Ta maison est un sol consacré, ta maison est un environnement de gloire, et aucune sorcellerie ne prospère là où le sang a été versé. Je vois des mains spirituelles tenter de s'approcher et être brûlées, des objets maudits être jetés à terre, des présences invisibles être arrachées avec force, car le Seigneur combat pour toi, comme il a combattu avec Moïse devant la mer Rouge, comme il a protégé Élisée avec des chars de feu, comme il a délivré les trois dans la fournaise. Ainsi il se lève pour toi maintenant, et quand il se lève, les ennemis se dispersent. Les voix qui maudissaient se taisent maintenant. Les yeux qui espionnaient sont maintenant aveuglés. Les mains qui lancèrent des flèches se dessèchent maintenant. Et je déclare, le cycle de l'oppression est terminé. La nuit se termine dans la lumière. L'obscurité cède la place à la gloire. Et ce qui semblait éternel a maintenant une fin, car le sang a mis un point final. Point final à la maladie cyclique. Point final aux pertes répétées. Point final au blocage émotionnel. Point final à la panique, à la douleur, à l'humiliation. Je vois un ange placer un sceau. Et il est écrit, « Ne touche pas à celui qui est marqué par moi. » Tu as été marqué par le sang. Tu as été séparé par le feu. Tu as été blindé par la gloire. Rien ne te touche sans passer par le trône. Rien ne t'atteint sans traverser le voile. Et tout trait lancé contre toi se défait maintenant dans l'air. Car le Seigneur est un bouclier autour de toi. Et même si 10 000 tombent à ton côté, toi, tu ne seras pas atteint. Reçois maintenant ce sceau prophétique. Reçois maintenant cette onction de rupture. Reçois maintenant ce feu de destruction contre les ténèbres. Et comme acte de guerre, écris dans les commentaires. Le sang de Jésus a brûlé tout accès de l'ennemi. Le psaume 91 nous déclare en disant « Qu'aucun mal ne nous arrivera et qu'aucune plaie n'atteindra notre maison. Le Seigneur gardera notre entrée. Le Seigneur gardera notre sortie. » Dès maintenant et pour toujours. Seigneur, je veux marcher dans la victoire. Je veux me reposer sous tes ailes. Je veux, mon Père, habiter dans le refuge du Très-Haut et je veux prononcer comme Samuel a prononcé « Jusqu'ici, l'Éternel nous a secourus. Tu es notre secours. Tu es notre aide. Sans toi, je ne peux rien faire. Seigneur, aide-nous à être victorieux. Aide-nous à remporter la bataille. Aide-nous à gagner la guerre. » Seigneur, soutiens-nous, garde-nous des fatalités, des accidents. Tu as promis de nous délivrer du piège de l'oiseleur, car tu es le gardien fidèle de ton peuple. Seigneur, c'est toi qui as gardé ton peuple dans la terre d'Égypte, afin que l'ange de la mort n'entre pas dans les maisons. Et ainsi, mon Père, je te demande en cette heure que tu puisses visiter le foyer de celui qui se connecte. Place la marque du sang à l'intérieur de cette maison. Place la marque du sang à l'intérieur de ce foyer. La marque du sang de l'agneau. La marque du sang de Jésus. Car là-dedans, la mort ne triomphera pas. Ces personnes achèveront leur jour dans la tranquillité. Ces personnes achèveront leur jour au temps déterminé. Seigneur, que dans cette maison, personne ne soit conduit à la mort. Que dans cette maison, personne ne souffre de fatalité, de crise ou même de violence. Mais je te demande en ce moment, ô Père, que tu installes tes anges autour de notre foyer. Ôte aujourd'hui cette personne de tout emprisonnement. Ôte aujourd'hui cette personne de toute captivité. Ôte aujourd'hui cette personne de la boue. Ôte aujourd'hui cette personne de la cendre. Ôte aujourd'hui cette personne de la poussière et commence à faire resplendir la lumière de ta gloire. Comme il est écrit, Seigneur. Lève-toi et resplendis, car ta lumière arrive et la gloire du Seigneur se lève sur toi. Resplendis, mon Père, resplendis, mon Dieu, resplendis, Seigneur, resplendis, Saint-Esprit. Ôte-toi de notre chemin, Satan, ôte-toi de notre route, ôte-toi de la route de celui qui se connecte, ôte-toi de la route de ce jeune, ôte-toi de la route de cette personne, ôte-toi de la route de celui qui te sert, esprit des ténèbres, esprit des vices, esprit de mort, esprit satanique, sors, démon, que le Seigneur te réprimande. Toi qui veux conduire cette personne à la folie, toi qui veux rendre cette personne perturbée, mais que le Seigneur te brûle maintenant. Brûle, Jésus, mon Dieu, ce démon du vice, ce démon de l'alcool, ce démon de la drogue, ce démon des mauvaises fréquentations. Brûle, Jésus, cet esprit qui conduit ce jeune vers des lieux de perdition. Qui produit, mon Père, chez cette personne, des points de déviation? Seigneur, libère et transforme, car pour toi, rien n'est impossible. Je prie en ce moment pour ceux, ô Père, qui sont ensorcelés et qui, à cause de cela, rompent leurs relations. Ils sont liés et, à cause de cela, ne veulent plus rester avec leurs compagnons ou leurs compagnes. Que tu entres dans ce foyer et que tu fasses resplendir ta lumière, ô Père. Car il est écrit dans ta parole que ce que le Seigneur a uni, que l'homme ne le sépare pas. Ne laisse pas le diable gagner du terrain, ne laisse pas le diable triompher. Mais qu'aujourd'hui, dans cette maison, toute œuvre de Macumba faite avec des objets ou faite dans ce qu'il y a de plus intime encore, Seigneur, soit défaite maintenant. Seigneur, cette personne à propos de laquelle le diable a dit, elle restera sur des chemins de perdition car elle ne se mettra pas en relation. Est liée en ton nom, Jésus. Elle est brûlée maintenant en ton nom, Jésus. Sors de là, esprit de vice. Sors de là, esprit de tromperie. Sors de là, esprit de manipulation. Sors de là maintenant, toute lignée d'oppression. Sors de ce corps maintenant. Sors de cette santé maintenant. Sors de cet organisme maintenant. Sors de la pensée maintenant. Seigneur, confirme la victoire. Ce sont des milliers de personnes qui, durant ce temps, ont prié avec tant de conviction. Elles ont prié, mon Père, avec tant de foi. Elles ont prié, mon Père, avec tant de but. Et aujourd'hui, elles sont à l'autel du Seigneur, ô Père, criant vers toi maintenant. Me coupe les liens de l'ennemi, coupe les liens de l'adversaire. Libère, mon Père, les relations, libère les familles, les foyers, les maisons. Libère par le puissant sang de l'agneau, libère par le puissant sang de Jésus. Que toute barrière soit détruite, que tout empêchement soit brûlé maintenant. Sors de là, démon, sors de cette maison, sors de cette famille. Sors de ce foyer tout mal maintenant, mon Dieu. Couvre de ton sang cette personne, couvre de ton sang cette maison, mon Père. Que le Seigneur garde celui qui prie maintenant. Où qu'il se trouve, Seigneur, délivre ton peuple en ce moment. Bénis tes serviteurs en cette heure, mon Père. Que le Seigneur garde tous. Que le Seigneur délivre en ce moment. Et je réprimande tout mal. Je réprimande tout mal. Je réprimande tout mal. Je réprimande tout mal. Je réprimande tout mal. Sors en ton nom, Jésus. Sors en ton nom, Jésus. Sors en ton nom, Jésus. Sors en ton nom, Jésus. Sors, sors, esprit de folie, esprit des vices, esprit de la drogue, esprit de l'alcool, esprit de déviation, esprit d'autodestruction. Sors en ton nom, Jésus. Ô mon Dieu, que ces milliers de personnes reçoivent dans leur maison la grande délivrance et que tu puisses les garder quotidiennement, que tu puisses les garder tous les jours, que tu puisses conduire et ramener cette personne sous la protection divine. Car David a dit, « Quand je marche dans la vallée de l'ombre de la mort, je ne crains aucun mal, car le Seigneur est avec moi. Tu es ma force et mon salut. » Que cette personne puisse jouir, mon Père, durant sa vie, de délivrance, de victoire et de prospérité. Je crois, ô Père, en la paix du Seigneur, en la délivrance du Seigneur, en la victoire du Seigneur, en ton nom, Jésus-Christ. Que tout mal soit lié maintenant, qu'il soit détruit maintenant, qu'il soit réprimandé maintenant. Écris dans les commentaires, le sang de Jésus gouverne cette bataille et scelle cela avec un like comme signe de concordance. Partage cela dans un groupe et reste connecté jusqu'à la fin. Quelque chose de puissant se produira dans le royaume spirituel. Abonne-toi et active les notifications pour ne manquer aucun moment de prière. Ceci est ta prière de feu pour toute la nuit. Une arme de minuit de puissance divine contre la sorcellerie, la magie noire, les flèches malignes et toute attaque spirituelle cachée. Si tu as été sous une pression constante, des rêves étranges, la peur, la dépression, l'anxiété ou une résistance invisible, cette prière est pour ta protection totale et ta guérison. En cette nuit, nous invoquons le feu consumant de Dieu pour nous entourer, pour briser chaque chaîne invisible et pour réduire au silence toute puissance qui œuvre contre notre paix et notre destinée. En priant avec foi, attends l'avancement, la restauration et une couverture totale sous le sang de Jésus. Père, au puissant nom de Jésus-Christ, nous venons devant ton trône en cette nuit en recherchant la protection divine et le feu saint. Que cette prière de l'aube allume une force surnaturelle en nous. Seigneur, couvre chaque auditeur maintenant sous tes ailes. Que chaque flèche maligne de sorcellerie, de magie noire et d'attaque cachée soit renversée par ta puissance. Que le feu du Saint-Esprit tombe comme un éclair et consume toute arme des ténèbres forgées contre nous. Nous déclarons en cette nuit, Seigneur, que toute bataille invisible tournera en notre faveur. Toute guerre invisible sera réduite au silence par le sang de Jésus. Tout murmure démoniaque, toute malédiction, toute projection, tout esprit de surveillance maligne sera aveuglé par ton feu. Nous implorons le sang de Jésus sur nos esprits, notre santé, nos foyers et nos familles. La dépression ne vaincra pas, l'anxiété ne nous contrôlera pas, la peur ne nous emprisonnera pas, car le Seigneur est notre refuge, notre forteresse, notre tour forte, et aucune ténèbre ne peut résister à sa lumière. Que ta présence remplisse ce lieu, ô Dieu. Que tout réseau satanique soit mis en pièces. Que toute malédiction de limitation soit brisée. Que tout esprit familial perde sa désignation. Que tout autel de magie noire s'effondre en poussière. Nous crions pour que le feu du Dieu vivant descende sur toute forteresse de sorcellerie, tout portail démoniaque, tout autel de sacrifice réclamant nos noms dans la nuit. Ta parole déclare en Job 5:12, il déjoue les desseins des rusés, de sorte que leurs mains ne peuvent accomplir leurs projets. Seigneur, déjoue les plans de l'ennemi en cette nuit, que tout sortilège échoue, que tout enchantement expire et que toute flèche démoniaque manque sa cible. Toute force maligne opérant dans les ténèbres contre notre destinée s'effondre maintenant par le feu. Père, nous déclarons que notre atmosphère est chargée de présence divine. Aucune puissance des ténèbres ne peut résister à cette présence. Aucune sorcellerie ne peut survivre à ce feu. Aucune malédiction ne peut résister au sang de Jésus. Que toute flèche maligne tirée contre notre joie, contre notre paix, contre nos familles, retourne à ceux qui l'ont envoyé cette fois, au puissant nom de Jésus. Que tout poignard caché d'attaque spirituelle soit arraché, que toute amulette de magie noire enterrée contre notre progrès brûle maintenant. Tout esprit malin murmurant confusion, retard ou maladie, nous t'attachons par l'autorité du Saint-Esprit. Nous déclarons une guérison totale sur toute blessure mentale, émotionnelle et physique. Seigneur, restaure tout cœur brisé, guéris tout esprit anxieux, délivre toute âme de l'emprise de la peur et de la dépression. Que la lumière de Dieu brise toutes les ombres. Que le feu consumant du ciel entoure nos murs. Que chaque porte de notre foyer soit gardée par des anges guerriers. Nous décrétons et déclarons qu'aucun mal ne nous arrivera. Aucune plaie ne s'approchera de notre demeure. Aucune puissance de sorcellerie ne prévaudra. Aucune malédiction ne demeurera. Le sang de Jésus est notre bouclier divin, notre couverture, notre arme de victoire. Ta parole dit en Nahum 1:9, l'affliction ne se lèvera pas une seconde fois. Seigneur, nous demeurons fermes dans cette promesse. Toute attaque venue auparavant ne reviendra pas. Toute douleur ressentie une fois ne nous visitera plus. Toute flèche démoniaque tirée une fois ne retrouvera pas son chemin. Nous sommes scellés par le sang, couverts par le feu, cachés sous ton ombre. Père, que tes anges de guerre patrouillent notre territoire. Qu'ils gardent chaque porte, chaque portail, chaque fenêtre. Qu'ils éloignent tout esprit de peur et de lourdeur. Qu'ils réduisent au silence tout murmure démoniaque d'anxiété et de tourment. Nous déclarons la paix là où il y avait confusion, la lumière là où il y avait ténèbres, la force là où il y avait faiblesse. Tout pacte de sorcellerie est brisé, toute malédiction générationnelle est annulée, tout sort de magie noire est détruit, toute flèche maligne est renversée, toute attaque cachée est exposée, tout plan satanique est dispersé par le tonnerre du ciel. Nous implorons et déclarons, notre esprit est entouré de feu, notre foyer est entouré de feu, nos rêves sont entourés de feu. Seigneur, libère ton feu consumant sur tout autel satanique qui réclame notre nom. Que le feu du Saint-Esprit consume les racines de toute affliction. Que toute flèche maligne fonde dans l'air. Que toute voix démoniaque soit réduite au silence pour toujours. Que ton feu parle en notre faveur. Que ton sang combatte pour nous. Que tes

Nous déclarons que toute flèche de sorcellerie, tout tir de magie noire, toute projection d'autel caché sera interceptée par le feu consumant de Dieu. Toute énergie maligne envoyée pour drainer notre paix, tout esprit d'anxiété et de confusion libéré pour affaiblir nos esprits, nous t'ordonnons, lâche ton emprise et retourne à l'expéditeur. Toute chaîne invisible liant des destinées, toute corde démoniaque reliant nos noms à des covens de sorcellerie, brûle par le feu du Saint-Esprit. Et maintenant, nous implorons le sang de Jésus, le sang glorieux, immaculé, victorieux qui parle miséricorde, puissance et délivrance. Seigneur, que ton sang couvre chaque auditeur maintenant, qu'il lave toute marque maligne, toute contamination spirituelle, toute trace démoniaque. Le sang de Jésus brise les anciennes malédictions. Le sang de Jésus réduit l'ennemi au silence. Le sang de Jésus annule l'acte des ordonnances contre nous. Par le sang de Jésus, nous sommes protégés. Par le sang de Jésus, nous sommes libres. Cette couverture, ce bouclier, cette présence sainte nous enveloppe maintenant. C'est le sang en action, le sang qui parle plus fort que les cris des ennemis, qui annule les décrets sataniques et annule les verdicts malins. Ta parole dit en Hébreux 9,14 « Combien plus le sang du Christ, qui par l'Esprit éternel s'est offert lui-même sans tache à Dieu, purifiera notre conscience des œuvres mortes, afin que nous servions le Dieu vivant. » Seigneur, que ton sang purifie nos cœurs et nos esprits en cette nuit, que toute trace de peur, de culpabilité et de honte soit lavée, que toute accusation démoniaque perde sa voix sous la couverture de ce sang saint. Nous déclarons qu'aucune flèche maligne ne pénétrera cette couverture. Aucun pacte de sorcellerie ne franchira la ligne de sang. Aucune puissance démoniaque ne surpassera le nom qui est au-dessus de tous les noms, Jésus-Christ, le Fils du Dieu vivant. Que tout autel de magie noire invoquant nos noms brûle par le feu. Que tout livre de sortilège portant nos noms écrits prenne feu. Que tout sacrifice démoniaque fait contre nos familles se transforme en cendres maintenant. Que toute embuscade cachée de l'ennemi attendant dans l'obscurité soit détruite avant d'être déclenchée. Que tout esprit cherchant à s'enrouler autour de nos finances, de notre santé, de notre paix soit coupé par l'épée de l'esprit. Père, envoie tes anges aux épées flamboyantes dans tout lieu sombre où nos bénédictions sont retenues captives. Libère le feu divin dans tout entrepôt démoniaque qui garde nos avancées. Que les flammes de ton esprit consument toute malédiction, tout lien de sorcellerie, tout joug générationnel. La parole déclare en Michée 5:11-12 « Je retrancherai les villes de ton pays et je renverserai toutes tes forteresses. J'arracherai de ta main les sorcelleries. » Seigneur, nous demeurons fermes dans cette promesse. Coupe toute opération de sorcellerie dans notre environnement. Coupe toute source de renfort démoniaque. Que les forteresses de la magie noire s'effondrent sous ton tonnerre. Que toute flèche maligne tirée contre notre paix retourne maintenant. Que tout plan démoniaque contre notre destinée soit dispersé. Que tout ennemi caché feignant d'être ami soit exposé par le feu. Que tout autel satanique se nourrissant de notre énergie se dessèche et brûle au nom de Jésus. Nous supplions et déclarons que le sang de Jésus couvre nos foyers. Le sang de Jésus couvre nos enfants. Le sang de Jésus couvre notre sommeil. Tout esprit démoniaque désigné pour envahir nos rêves prend feu maintenant. Toute projection astrale nous surveillant dans les ténèbres tombe et périt. Tout miroir satanique reflétant notre image, brise-toi en poussière au nom de Jésus. Seigneur, nous décrétons l'immunité divine. Nous sommes intouchables. Nous sommes inébranlables. Nous sommes porteurs de feu, porteurs de lumière et croyants couverts par le sang. Aucune force des ténèbres ne peut franchir notre frontière divine. Et Père, que ta gloire descende, lourde, dense et consumante. Que le feu de ton esprit repose sur chaque auditeur maintenant. Qu'ils sentent ta présence se mouvoir dans leur chambre, brisant les chaînes, dispersant les ténèbres, réduisant les démons au silence, guérissant les cœurs. Que la paix qui surpasse toute intelligence inonde leur atmosphère. Ô Seigneur, que ton feu saint brûle dans nos eaux, que ton esprit rugisse à travers nos voix, que ton sang parle sur nos destinées, que toute malédiction se dissolve, que toute voix démoniaque s'évanouisse dans le silence, que toute flèche maligne retourne à l'expéditeur, multipliée.

0: vengeance 7 fois. Nous déclarons de nouveau aucune sorcellerie, aucune magie noire, aucune flèche maligne, aucune attaque cachée ne peut prévaloir contre celui qui est couvert par le sang et scellé par le feu du Saint-Esprit. Car il est écrit en Exode 12, 13, « Quand je verrai le sang, je passerai par-dessus vous, et il n'y aura point parmi vous de plaie destructrice. » Père, en ce moment, lorsque tu verras le sang, que toute plaie passe, que toute maladie se dissolve, que toute désignation démoniaque soit annulée, que tout plan maléfique meure avant de commencer. Nous supplions, déclarons et décrétons. Nous sommes couverts par le sang. Nous sommes scellés par l'Esprit et nous sommes entourés par le feu au nom puissant, inébranlable et invincible de Jésus-Christ. Père, nous élevons nos voix de nouveau. La bataille est encore en fureur, mais la victoire est déjà à nous. Ô Seigneur, tu es le puissant homme de guerre, tu es l'Éternel des armées, tu combats pour nous quand nous ne pouvons pas combattre, tu agis là où nous ne pouvons pas agir. Tu renverses ce que nous ne pouvons pas renverser. En ce moment, nous ne sommes pas seuls. Jésus-Christ combat pour nous. Ses anges combattent pour nous. Son sang parle pour nous. Son feu nous défend. Nous déclarons et supplions que toute puissance des ténèbres qui s'est levée contre nos vies soit dispersée. Que tout agenda satanique caché dans des salles secrètes soit exposé. Que toute opération de sorcellerie dans les lieux élevés s'effondre maintenant par le feu. Que tout sort de magie noire libéré contre nos esprits se brise maintenant par le sang de Jésus. Que toute flèche maligne envoyée contre notre santé, nos finances et nos familles se renverse et retourne à l'expéditeur. Seigneur, tu combats pour nous maintenant. Même pendant que nous prions, ton feu balaie le camp de nos ennemis. Même pendant que nous parlons, tes anges renversent des autels de ténèbres. Même pendant que nous invoquons ton nom, des flèches cachées se brisent, des malédictions se dissolvent, des complots démoniaques se désintègrent. Nous déclarons, notre Dieu est un feu consumant et son feu nous entoure comme un mur. Dis avec moi maintenant, mon Dieu combat pour moi. Dis encore, Jésus combat pour moi. Ce changement dans l'atmosphère, ce rugissement dans l'esprit, cette vague de puissance, c'est le ciel qui se met en mouvement en ta faveur. C'est Jésus qui se lève comme un puissant guerrier. C'est le lion de la tribu de Juda qui tonne contre les ennemis. Seigneur, en ce moment, nous implorons le sang de Jésus une fois de plus. Que ce sang trace une ligne que l'ennemi ne peut pas franchir. Que ce sang parle dans les tribunaux du ciel. Que ce sang efface toute écriture maligne, tout contrat démoniaque, toute malédiction ancestrale. Que le sang de Jésus coupe tout héritage satanique, toute chaîne générationnelle, tout poison spirituel. Ta parole dit en Apocalypse 12, 11, « Ils l'ont vaincu à cause du sang de l'agneau et à cause de la parole de leur témoignage. Seigneur, nous avons vaincu par ton sang. » Nous avons vaincu toute attaque. Par ton sang, nous avons vaincu toute malédiction. Par ton sang, nous avons vaincu toute flèche maligne. Par ton sang, nous avons vaincu tout ennemi caché. Père, lève-toi comme homme de guerre. Va à tout autel où nos noms ont été mentionnés et disperse-le par le feu. Va à tout sanctuaire de sorcellerie où nos destinées ont été liées et délie-les par la puissance. Va à tout tribunal satanique où des accusations ont été portées contre nous et réduis-les au silence par le sang. Que tout trône maléfique gouvernant nos avancées soit renversé maintenant. Que tout esprit cherchant à s'enrouler autour de nos opportunités libère et brûle par le feu. Que tout esprit familial nous surveillant à travers des miroirs et des rêves soit aveuglé et réduit au silence. Nous déclarons en ce moment, Seigneur, que tes anges de guerre combattent en notre nom. Ils se tiennent aux portes de nos foyers, de nos familles, de nos destinées. Ils coupent les renforts démoniaques, ils brisent les chaînes, ils renversent tout messager satanique envoyé pour nous nuire. Nous déclarons que le feu de Dieu brûle plus fort que tout feu de sorcellerie. Le feu du ciel est plus puissant que toute flèche démoniaque. Ta parole dit en Deutéronome 28, 7, « L'Éternel fera que tes ennemis qui s'élèvent contre toi seront battus devant toi. » Ils sortiront contre toi par un seul chemin et ils fuiront devant toi par 7 chemins. Seigneur, fais que tout ennemi de notre paix se disperse. Fais que tout esprit d'oppression de dépression et d'anxiété fuit, fait que tout esprit de maladie se dissolve, fait que toute présence des ténèbres dans nos foyers disparaisse, fait que toute projection satanique dans nos rêves s'évapore. Nous supplions et déclarons, par le sang de Jésus, aucune flèche maligne ne nous touchera. Par le sang de Jésus, aucune attaque cachée ne réussira. Par le sang de Jésus, aucune magie noire ne pourra nous lier. Par le sang de Jésus, aucune malédiction ne pourra demeurer. Père, libère ton tonnerre. Frappe toute main cachée travaillant contre nous. Frappe toute flèche maligne en plein vol. Frappe tout commandement démoniaque émis dans l'obscurité. Frappe tout ennemi déguisé en ami. Frappe tout autel de sacrifice se nourrissant de nos bénédictions. Nous invoquons ton feu pour se mouvoir maintenant dans l'air, dans les eaux et sur la terre. Brûle tout nid maléfique. Brûle toute spirale d'oppression. Brûle tout autel satanique. Brûle tout parchemin maléfique. Brûle tout objet de sorcellerie enterré contre nous. Brûle toute couronne maligne placée sur nos têtes dans le royaume spirituel. Dis avec moi, tout autel maléfique contre ma vie prend feu. Dis encore, toute malédiction est brisée par le sang de Jésus. Dis une fois de plus, mon Dieu combat pour moi maintenant. Père, nous déclarons en cette nuit que nos foyers sont entourés par ton feu. Nos esprits sont couverts par ton sang. Nos âmes sont élevées par ta puissance. Notre santé est restaurée par ta miséricorde. Nos rêves sont protégés par tes anges. Aucun réseau de sorcellerie ne peut pénétrer ce bouclier. Aucun sort de magie noire ne peut franchir ce sang. Aucune flèche maligne ne peut percer cette armure. Ta parole dit en Zacharie 2:5 « Car moi, dit l'Éternel, je serai pour elle une muraille de feu tout autour, et je serai sa gloire au milieu d'elle. » Seigneur, sois ce mur de feu autour de nous en cette nuit. Sois cette gloire au milieu de nous. Que chaque auditeur ressente ta présence dense dans sa chambre, ce type de présence qui brise les chaînes, réduit les démons au silence, guérit les blessures et restaure les destinées. Nous supplions et déclarons, Jésus combat pour toi maintenant. Les anges de Dieu montent la garde maintenant. Le feu du ciel se déplace dans ton environnement maintenant. Le sang de Jésus parle pour toi maintenant. La puissance des ténèbres s'effondre maintenant. Toute attaque cachée, dissous-toi. Toute flèche de sorcellerie retourne. Toute malédiction de magie noire expire. Toute chaîne générationnelle brise-toi. Tout esprit marin assèche-toi. Tout esprit de Python brûle. Tout esprit de Jézabel disperse-toi. Tout esprit familial fuit. Tout autel démoniaque effondre-toi. Tout ennemi caché sois exposé. Nous décrétons la victoire totale. En cette nuit, nous décrétons la protection totale. En cette nuit, nous décrétons la restauration totale. En cette nuit, nous décrétons la guérison totale. En cette nuit, nous décrétons la délivrance totale. En cette nuit, par le sang de Jésus, par le feu du Saint-Esprit et par l'autorité du nom de Jésus-Christ, c'est fait. Père, nous continuons ce combat avec le feu saint brûlant dans nos esprits. Que les cieux demeurent ouverts et que l'armée angélique reste en position. Seigneur, en cette nuit, nous ne nous reposons pas jusqu'à ce que toute chaîne soit brisée et que toute forteresse démoniaque s'effondre. Nous venons avec assurance devant ton trône, déclarant que nous ne sommes pas seuls, car toi, ô Dieu, tu combats pour nous. Toi, ô Seigneur, tu es notre défenseur, notre bouclier, notre forteresse et notre feu consumant. Nous déclarons que tout ennemi caché, visible et invisible, est abattu maintenant par la puissante main de Dieu. Tout sort de sorcellerie en secret, disperse-toi maintenant. Tout pacte démoniaque conclu dans les ténèbres, brise-toi maintenant. Toute malédiction projetée par la magie noire, le vaudou ou des rituels sataniques, dissous-toi au puissant nom de Jésus-Christ. Nous implorons le sang de Jésus, ce sang glorieux qui désarme les principautés, réduit les accusateurs au silence et met en confusion le camp de l'ennemi. Le sang de Jésus parle plus fort que les chants de sorcellerie. Le sang de Jésus réduit au silence tout murmure démoniaque. Le sang de Jésus annule tout décret satanique. Le sang de Jésus purifie, couvre, protège et conquiert. Dis avec moi, par le sang de Jésus, aucun mal ne peut me toucher. Dis encore, par le sang de Jésus, je suis intouchable. Ce poids sacré, cette couverture, n'est pas une imagination. C'est la puissance de l'Alliance qui agit maintenant. Le sang trace une limite divine autour de toi. Toute flèche maligne qui franchira cette ligne sera brûlée en cendres avant d'atteindre ta demeure. Seigneur, tu combats pour nous maintenant. Les cieux sont en mouvement, les anges marchent. Le lion de Juda rugit. Tu renverses les autels démoniaques un à un. Tu réduis au silence les voix des esprits familiaux qui invoquent nos noms. Tu brises les chaînes de nos familles, de nos finances et de notre santé. Tu enlèves les fardeaux que les puissances de sorcellerie ont tenté de poser sur nos épaules. Toute flèche invisible de dépression, brise-toi maintenant. Toute chaîne d'anxiété, casse-toi maintenant. Tout nuage de confusion, disperse-toi maintenant. Toute puissance des ténèbres assises sur notre joie, lève-toi et pars. Tout esprit de Python étranglant notre destinée, libère et brûle. Tout esprit marin venu par les rêves ou les eaux, assèche-toi et péris par le feu du Saint-Esprit. Tout esprit de Jézabel manipulant nos émotions, sois exposé et détruit. Tout esprit familial espionnant la nuit, sois aveuglé pour toujours par la lumière divine. La parole dit en Jérémie 20, 11 « Mais l'Éternel est avec moi comme un héros redoutable. » C'est pourquoi mes persécuteurs trébucheront et ne prévaudront pas. Seigneur, tu es avec nous comme un héros redoutable. Nos persécuteurs trébucheront, nos accusateurs tomberont, nos ennemis fondront devant ta présence. Nous déclarons une réversion divine en cette nuit. Toute attaque démoniaque recule, toute flèche maligne retourne à l'expéditeur. Toute malédiction devient une bénédiction. Tout obstacle devient une porte ouverte. Tout plan de destruction devient un instrument de délivrance. Père, tandis que tu combats pour nous, que ton feu parcourt chaque recoin de notre atmosphère, qu'il consume tout autel de sorcellerie enterré sous la terre, qu'il balaie les eaux et détruise tout pacte marin, qu'il s'élève dans l'air et consume toute projection satanique, qu'il se déplace dans les cieux et disperse tout réseau démoniaque opérant dans l'invisible.
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0: Le Seigneur combat pour moi. Dis encore, le Seigneur combat pour moi. Dis une fois de plus avec feu, le Seigneur combat pour moi et ma victoire est maintenant. Père, que toute flèche maligne tirée contre notre progrès soit renversée maintenant. Que tout autel démoniaque où nos photos, nos vêtements ou nos noms ont été placés prenne feu maintenant. Que toute marmite de sorcellerie bouillonnant contre notre destinée se brise maintenant. Que tout cercle maléfique tracé contre notre avenir se rompe maintenant. Que toute corde spirituelle nous liant à l'échec brûle maintenant. Nous supplions et déclarons que ton sang, Seigneur Jésus, est notre bannière de victoire. Le sang est notre défense. Le sang est notre sceau d'appartenance. Nous t'appartenons, ô Seigneur. Aucune puissance des ténèbres ne peut nous revendiquer. Tout terrain légal que l'ennemi détenait est maintenant révoqué par le sang. Toute accusation est réduite au silence par le sang. Toute transaction démoniaque est annulée par le sang. Ta parole dit en Exode 15, 3 « L'Éternel est un homme de guerre, l'Éternel est son nom. » Seigneur, combat pour nous comme tu as combattu pour Israël, comme tu as combattu pour David, comme tu as combattu pour Josaphat, comme tu as combattu pour Daniel. Lève-toi dans ta puissance, ô Dieu, et tonne contre tout ennemi de notre paix. Que les flèches des méchants manquent leur cible, que les pièges de l'ennemi prennent leurs propres pieds, que les fosses creusées pour nous deviennent les tombeaux de nos oppresseurs. Maintenant, comme acte prophétique qui scelle cette guerre, écris dans les commentaires « Le sang de Jésus me couvre, me défend et ferme toute porte contre le mal ». Laisse ton like comme signe de concordance et d'alliance avec cette déclaration. Père, que le feu s'intensifie. Qu'il brûle toute malédiction de pauvreté, qu'il brûle tout esprit de retard, qu'il brûle tout attachement maléfique, qu'il brûle toute manipulation des rêves, qu'il brûle toute chaîne démoniaque, que le feu du ciel réponde à tout défi de l'enfer. Dis ceci avec moi, je suis entouré de feu, je suis couvert par le sang, je suis caché en Christ, Dieu combat pour moi. Peux-tu sentir ce changement ? C'est l'autorité divine qui prend le contrôle de ton environnement. C'est la puissance du ciel qui repousse les ténèbres hors de ton espace. C'est le Saint-Esprit qui inonde ta chambre de lumière et de victoire. Nous déclarons et supplions. Toute réunion satanique contre nos noms, disperse-toi. Toute discussion démoniaque sur notre avenir, effondre-toi. Tout document caché portant notre destinée, brûle. Toute ancienne malédiction envoyée par les générations passées, brise-toi et sois détruite. Toute flèche maligne de maladie, retourne à l'expéditeur. Tout murmure de sorcellerie dans la nuit, sois réduit au silence pour toujours. Toute manipulation satanique des rêves soit consumée par le feu. Ta parole dit en Ésaïe 31:5 « Comme des oiseaux qui volent, ainsi l'Éternel des armées protégera Jérusalem. Il protégera et délivrera, il passera et sauvera. » Seigneur, défends-nous en cette nuit, délivre-nous en cette nuit, préserve-nous en cette nuit. Que tes anges volent au-dessus de nos foyers, que ta gloire remplisse chaque recoin, que ta lumière expose toute obscurité cachée. Nous implorons de nouveau, ô Seigneur, le sang de Jésus sur le foyer, la famille, l'entreprise et la destinée de chaque auditeur. Le sang de Jésus sur chaque saison nocturne. Le sang de Jésus sur chaque enfant. Le sang de Jésus sur chaque rêve. Le sang de Jésus sur chaque pensée. Le sang qui confond les démons, terrorise les sorcières, aveugle les esprits marins et paralyse les magiciens. Seigneur, pendant que tu combats pour nous, que ta vengeance soit rapide, que tout autel satanique soit réduit au silence, que toute prophétie maligne soit annulée, que tout accord démoniaque soit brisé, que toute malédiction prononcée dans la nuit soit renversée à l'aube. Nous déclarons, le Seigneur combat pour nous, le sang nous couvre, le feu nous entoure, et la victoire est notre part. Nos ennemis tombent en cette nuit, nos chaînes se brisent en cette nuit, nos bénédictions sont libérées en cette nuit, notre paix est restaurée. En cette nuit, notre destinée est rachetée. En cette nuit, au nom puissant, imparable et glorieux de Jésus-Christ, c'est fait. Père, nous demeurons dans ta présence avec une sainte audace. L'atmosphère est chargée, les cieux rugissent et le feu brûle. Seigneur, que chaque parole libérée par nos bouches en cette nuit devienne une épée dans l'esprit. Que chaque décret tranche les plans de l'ennemi. Que chaque déclaration allume le mouvement divin dans le royaume céleste. Nous élevons un cri de guerre, ô Dieu. Tout ennemi invisible œuvrant derrière les rideaux de la vie, sois exposé par la lumière. Tout sort lancé en secret, brise-toi en morceaux. Tout pacte de ténèbres scellé contre notre nom, éclate maintenant. Toute flèche maligne libérée par la sorcellerie ou la magie noire, par la jalousie ou la haine cachée, retourne à l'expéditeur avec un jugement divin. Seigneur, libère des renforts célestes maintenant. Que les armées de la lumière descendent dans notre environnement. Que les chevaux de feu galopent dans nos foyers et poursuivent toute ombre. Que les vents de ton esprit balayent l'atmosphère et effacent toute trace de résidus démoniaques. Tout esprit de python, tout pacte marin, tout autel d'esprits familiaux soit consumé par le tourbillon du feu de Dieu. Et maintenant, Père, nous implorons le sang de Jésus, l'alliance éternelle de la victoire. Que le sang serve de mur autour de chaque auditeur. Que le sang réduise au silence toute voix accusatrice dans l'esprit. Que le sang lave toute contamination du contact avec le mal. Le sang de Jésus est notre armure, notre arme, notre sceau. Le sang défend quand nous sommes silencieux. Le sang parle quand nous sommes faibles. Le sang combat quand nous ne le pouvons pas. Dis ceci avec moi, le sang parle pour moi. Dis encore, le sang défend mon nom. Oui, ressens cela, cette vague de puissance, ce poids de couverture divine. Tu ne pries pas seul, le ciel fait écho à tes paroles. Ô Seigneur, lève-toi dans ta puissance, que l'éclair de ta présence disperse tout trône de ténèbres, que le rugissement de ta voix réduise au silence les autels de sorcellerie. Que le tonnerre de ton nom brise toute chaîne forgée par la sorcellerie. Que l'éclat de ta gloire aveugle tout esprit de surveillance. Toute malédiction de magie noire projetée pour nous retarder, dissous-toi par le feu. tout embargo démoniaque placé sur nos finances. Lève-toi maintenant. Toute malédiction de maladie et d'infirmité, brise-toi maintenant par le sang de Jésus. Toute voix maligne, murmurant des mensonges dans nos rêves, soit réduite au silence pour toujours. Toute chaîne démoniaque nous liant à des schémas ancestraux, désintègre-toi par la puissance du Saint-Esprit. Seigneur, tu es le défenseur des sans défense, le vengeur des justes, le guerrier de l'Alliance. En cette nuit, tu es entré sur notre champ de bataille comme le commandant de l'armée céleste. Le sol sous nos ennemis tremble. Leurs armes fondent dans leurs mains. Leurs malédictions retournent sur leur propre tête. Dis ceci avec foi, l'armée du ciel a pris en charge ma bataille. Dis encore avec feu, l'armée du ciel a pris en charge ma bataille. Chaque fois que tu déclares cela, les anges se déplacent. Chaque fois que tu le dis, les ténèbres perdent du pouvoir. Père, tu libères des flammes sur tout autel maléfique qui invoque nos noms. Tu réduis au silence les devins, neutralises les sorciers et confonds les sorcières. Tu mets en pièces toute toile démoniaque tissée en secret. Tu coupes les cordons des esprits marins qui drainent la destinée. Tu disperses le réseau d'esprits familiaux qui surveillent le progrès. Ta parole dit en psaume 18:14, il lança ses flèches et les dispersa. Il multiplia les éclairs et les mit en déroute. Seigneur, libère tes flèches d'éclairs contre nos oppresseurs. Que tout esprit de sorcellerie soit dispersé. Que tout autel démoniaque soit troublé, que toute puissance des ténèbres fuit devant le feu qui brûle depuis ton trône. Nous implorons de nouveau, Seigneur, le sang sur nos linteaux, nos esprits, nos cœurs et nos foyers. Le sang sur chaque auditeur qui est d'accord en cette nuit. Le sang qui ne peut être falsifié, ne peut être défié, ne peut être vaincu. Écris maintenant dans les commentaires. Le sang de Jésus me couvre, me protège et brise toute œuvre contre ma vie. Laisse ton like comme signe de concordance et de scellement de cette déclaration. Sous la puissance de ce sang, je décrète, aucun plan maléfique ne prévaut, aucun autel ne se maintient, aucun sort ne subsiste, aucune plaie ne prospère. J'ordonne que toute chaîne d'oppression mentale, tout blocage financier, toute maladie spirituelle, tout poids invisible qui entravait ta vie tombe maintenant. Je vois des cadenas éclater comme du verre sous des marteaux célestes. Je vois des chemins s'ouvrir. Je vois des entraves tomber et je te vois être relevé du sol avec des yeux de feu et des mains levées. Je déclare que toute tentative de toucher ta famille échoue maintenant. Toute flèche lancée contre tes enfants, tout plan architecturé contre ton mariage, toute parole de destruction libérée contre tes projets est maintenant annulée, brûlée, défaite. Le sang de l'agneau scelle les noms des tiens. Le sang couvre, le sang entoure, le sang empêche. Je vois des anges autour de ta maison, je vois des épées en garde. Je vois l'enfer paralysé, incapable de t'atteindre. Je prononce la sentence. Aucune magie noire, aucun vaudou, aucune sorcellerie ne résiste au décret qui sort de ma bouche. Et je déclare devant les cieux et la terre, quiconque tentera
2: quand
0: de te toucher,
2: touche au sang.
0: Quiconque tentera de t'arrêter affrontera la justice de l'agneau. Quiconque dressera un autel contre ton existence verra le feu tomber sans avertissement. Je vois la sentence être scellée dans le monde spirituel. Je vois le sceau rouge descendre et là où ce sceau touche, le mal n'entre plus. Déclare maintenant comme un acte prophétique. Le sang de Jésus me couvre et brûle toute sorcellerie qui s'est levée contre moi. Je décrète que tout cycle maléfique qui se répétait dans ta maison est maintenant coupé à la racine. Toute sorcellerie faite avec ton nom, enterrée au carrefour ou jetée dans des rivières, est maintenant exposée et brûlée sans retour. Je vois des pactes être déchirés. Je vois des poupées brisées en deux. Je vois des cordons spirituels se défaire par le feu. Tout travail de magie ayant utilisé des mèches de tes cheveux, des sous-vêtements, de la salive, du sang ou une photographie s'effondre maintenant sous le poids du sang de Jésus. Je déclare que les noms prononcés contre toi lors des nuits de pleine lune sont maintenant engloutis par des flammes sacrées. Là où il y avait des tambours, il y a le silence. Là où il y avait la fumée des sortilèges, il y a maintenant le vent de l'esprit. Là où il y avait l'invocation d'esprits ancestraux, il y a maintenant la confrontation d'anges armés d'épées de lumière. Aucune offrande faite contre ta vie n'aura de validité. Aucune bougie allumée avec ton nom ne restera debout. Je vois des autels de Macumba être détruits sans miséricorde. Je vois des coquillages rituels se fissurer, des bouteilles se briser, des cercles de sel être traversés par des pieds célestes. Toute plaie prononcée en ta présence ou derrière ton dos, tout enchantement déguisé en bénédiction, toute malédiction déguisée en conseil est maintenant déchirée dans le monde spirituel. Je déclare que toute parole négative lancée contre toi, ta maison ou ta descendance s'incline maintenant devant la voix qui sort du trône de Dieu. J'invoque la sentence éternelle contre les esprits qui rôdent dans tes chambres la nuit. Toute ombre qui se déplace entre les meubles est maintenant poussée contre le mur par des colonnes de feu. Je vois des démons d'oppression tenter de fuir, mais il n'y a pas de brèche, pas de refuge, pas de caverne. Le siège est fermé. En cet instant, je déclare que ta maison est visitée par des anges de purification spirituelle. Chaque pièce est maintenant inspectée. Toute atmosphère chargée est maintenant transformée. J'ordonne que tout esprit étrange logé dans les murs, les plafonds, les objets, les miroirs, les coins sombres soient expulsés avec violence et exilés pour l'éternité. Je vois des taches invisibles être lavées par le sang. Je vois des cadenas tomber de l'invisible. Je vois les fenêtres spirituelles être scellées par une lumière incandescente. Toute sorcellerie familiale est maintenant désactivée. Tout héritage transmis par des générations est maintenant annulé. Je coupe les liens avec les lignées de sorcellerie, avec les vœux silencieux, avec les rituels faits par les grands-parents, arrière-grands-parents et aïeux. Je vois des esprits hérités être arrachés comme des racines pourries sorties de la terre. Je décrète que le cycle de maladies récurrentes, de pertes inexplicables, d'accidents répétitifs et de blocages continus prend fin maintenant. Le schéma est brisé, la sentence est révoquée, le temps de l'esclavage spirituel est arrivé à son terme. J'active maintenant le feu qui consume les pactes, j'invoque maintenant le sang qui annule les accusations. Je libère maintenant la voix prophétique qui brise les chaînes. Toute magie noire envoyée contre toi par envie, compétition, vengeance ou haine se retourne maintenant contre celui qui l'a envoyée. Toute arme forgée spirituellement contre ta vie se brise maintenant en morceaux dans l'air. Je vois des miroirs noirs se fissurer, je vois des cartes de tarot être incendiées, je vois des entités désespérées tenter de récupérer ce qu'elles ont perdu, mais il est trop tard, c'est scellé. Toute présence démoniaque déguisée en aide, en conseil, en amitié ou même en prière est maintenant démasquée. Là où il y a de la fausseté spirituelle, qu'il y ait exposition. Là où il y a de faux prophètes autour de toi, que leur langue s'en mêle. Là où il y a un camouflage d'œuvres malignes sous une apparence de sainteté, que la lumière envahisse et révèle tout. Je déclare la chute des faux autels. Je décrète l'effondrement des déguisements de l'ennemi. Je vois des masques spirituels fondre sous la chaleur de la gloire. En cet instant, tout esprit de contrôle, de manipulation et de domination spirituelle qui agissait sur tes sentiments, tes décisions et ta volonté perd maintenant son trône. Je vois des trônes démoniaques tomber dans le monde spirituel. Je vois des couronnes de ténèbres être écrasées. Je vois les yeux de l'agneau brûler chaque lien maléfique d'un regard flamboyant. Rien ne résiste, rien ne se maintient, rien ne prévaut contre la sentence du sang. Écris maintenant dans les commentaires. Le sang de Jésus me couvre, me défend et brise toute œuvre élevée contre moi. Et donne ton like comme signe de concordance et de scellement spirituel de cette déclaration. Maintenant, comme acte prophétique de guerre, déclare « Le sang de Jésus brise toute sorcellerie faite contre ma maison. » Je déclare que si quelqu'un a mis ton nom dans la bouche d'une entité, dans un dépôt rituel, dans un terreiro ou dans un rituel secret, cette parole tombe maintenant à terre, sans pouvoir. Je vois des langues spirituelles être arrachées, des esprits être réduits au silence par le feu, et tout réseau de manipulation être démantelé par le feu du Dieu vivant. Le sang de Jésus scelle ton esprit, ton corps, ton âme, ta maison, ta descendance. Aucun esprit envoyé pour te surveiller ou te contrôler ne demeure caché. Je les arrache maintenant, un par un, et je les jette dans l'abîme sans retour. Je vois des ombres être expulsées des pièces de ta maison. Je vois des yeux spirituels dans les murs être aveuglés. Toute écoute maligne activée pour surveiller tes pas est maintenant effacée. Je déclare que toute échelle spirituelle construite par des démons pour monter et descendre sur ta maison est maintenant arrachée et brûlée. J'ordonne que l'environnement où tu vis soit maintenant balayé par le feu. Tout esprit qui rampait dans les couloirs pendant la nuit, qui faisait du bruit, qui déplaçait des objets, qui soufflait à tes oreilles pendant ton sommeil, est maintenant confronté et expulsé avec une sainte colère. Je vois des matelas être scellés par le sang. Je vois des portes et des fenêtres être couvertes de manteaux de feu. Je vois des anges géants positionnés aux quatre coins de ton terrain, les épées levées, empêchant tout retour du mal. Toute plaie héréditaire de folie, de misère, de dépendance, de séparation, de maladie ou de mort prématurée qui agissait dans ta lignée est maintenant arrachée à la racine. Le sang de Jésus coupe les malédictions familiales comme une lame tranchante qui ne faillit jamais. Je déclare que la sorcellerie faite pour détruire les mariages est maintenant désintégrée. Tout travail fait avec des poupées, des épingles, des chaudrons, des cendres, des eaux stagnantes ou du sang d'animaux est maintenant défait. Je vois des pactes de séparation se rompre comme du verre. Je vois des alliances être restaurées sous un nuage de gloire. Je vois le nom de ton mari, de ta femme, de tes enfants être retirés de listes démoniaques, brûlés avec fureur par le toucher de l'esprit. Aucune âme de ta maison ne sera entraînée dans l'abîme. Je scelle maintenant chaque membre de ta famille avec le sang de l'agneau. Je déclare qu'aucune attaque nocturne ne réussira. Aucune paralysie du sommeil, aucune visitation d'incube ou de succube, aucun esprit de peur, aucune oppression au moment de se coucher. La chambre où tu dors est purifiée maintenant. Le matelas, l'oreiller, les draps, tout reçoit maintenant l'onction du sang qui protège contre tout accès de l'enfer. Je brûle toute légalité ouverte par des musiques, des objets consacrés, des péchés cachés ou des alliances involontaires. Tout ce qui donnait un droit au mal de demeurer est maintenant détruit par le feu de l'esprit. Je déclare que ta maison est nettoyée non seulement dans le physique, mais dans les dimensions spirituelles. Toute atmosphère chargée, toute énergie lourde, tout environnement de conflit, de cri, de dépression ou de contamination spirituelle est maintenant remplacé par la présence du Dieu Très-Haut. Là où il y avait du poids, il y a maintenant de la légèreté. Là où il y avait des ténèbres, il y a maintenant de la lumière. Là où il y avait des ombres, il y a maintenant de l'éclat. Là où il y avait des murmures, il y a maintenant un chant de victoire. Le sang de Jésus change le climat spirituel de ta demeure. Je vois des chaînes se briser dans tes murs. Je vois des mains invisibles être coupées. Je vois des esprits familiaux être expulsés, des esprits qui habitaient de la maison avant ton arrivée, qui accompagnaient d'anciens occupants, qui se cachaient derrière des meubles ou des miroirs. Je ne demande pas, j'ordonne. Disparaissez maintenant. Au nom de Jésus, je brûle toute trace de l'occulte. Tapis contaminés, images cachées, objets hérités de rituels. Tout ce qui a été un point de contact avec le royaume des ténèbres est maintenant annulé dans le monde spirituel. Je déclare que ton foyer ne sera plus un champ de bataille. Je retire maintenant tout trône de contrôle démoniaque. Je déclare que les plans malins faits contre ta paix, contre ton repos, contre ton harmonie sont maintenant déchirés. Je vois des parchemins de l'enfer être consumés par des braises du ciel. Je vois des contrats signés avec du sang être arrachés et brûlés par des anges furieux. Je vois des entités crier et fuir parce qu'elles ne supportent pas l'atmosphère qui se lève maintenant au son de cette prière. Je déclare que ta famille est scellée. Aucune sorcellerie faite pour provoquer la division entre frères, entre parents et enfants, entre conjoints, entre générations ne subsiste. Toute malédiction lancée par un membre de la propre famille, tout pacte fait en secret, toute plaie verbalisée avec une haine familiale perd maintenant son effet. Je vois des chaînes de paroles être brisées, comme si chaque lettre était arrachée de l'air. Le sang de Jésus couvre chaque nom de famille, chaque histoire, chaque branche de ton arbre généalogique. Je purifie ta descendance et ton héritage par la puissance de l'agneau. Je déclare que le cycle de répétition démoniaque se termine maintenant. Ce qui est arrivé à tes grands-parents, à tes parents, à tes oncles et tantes, ne se répète pas en toi. Ce qui a détruit des mariages antérieurs, conduit à la ruine, à la misère, à la folie, à la mort, ne touche pas ta génération. Le sang trace une nouvelle ligne. À partir de maintenant, ta maison est un territoire saint. Aucune malédiction ne peut franchir ce seuil. L'ennemi peut tenter, mais il sera brûlé avant de s'approcher. J'active une barrière invisible autour de ta maison, une muraille de feu qui tourne jour et nuit, une sentinelle spirituelle qui ne dort jamais. Je décrète que ta maison est marquée dans le monde spirituel, que les démons reconnaissent de loin que c'est un lieu interdit et que toute tentative de retour sera punie par un jugement divin. Je déclare qu'aucun esprit des ténèbres n'aura de paix en tentant de s'approcher. Que tout plan maléfique soit avorté avant même de naître. Déclare maintenant, le sang de Jésus scelle ma maison et détruit toute sorcellerie. En cet instant, je vois ta maison être scellée par des marques spirituelles, chaque linteau, chaque porte, chaque fenêtre, chaque pièce. J'entends le son d'épées raclant le sol. Je vois des anges de feu debout aux quatre coins de ton foyer. Là où il y avait des portes ouvertes, elles sont maintenant fermées avec des cadenas célestes. Là où il y avait une légalité pour l'ennemi, le contrat est maintenant déchiré devant le trône de Dieu. Tout autel domestique consacré en secret, caché dans des sous-sols, à l'intérieur d'objets décoratifs ou d'images camouflées, est en train de brûler. Déclare maintenant dans les commentaires, « Le sang de Jésus scelle ma maison et détruit toute sorcellerie. » Je déclare que toute magie noire lancée contre ton corps pour provoquer des douleurs inexplicables, des maladies sans diagnostic, une fatigue constante, un découragement soudain, des inflammations qui ne disparaissent pas, perd maintenant sa force. Esprit de maladie, vous qui vous cachez dans les articulations, dans les organes, dans les veines, dans les os, je vous ordonne, sortez avec des cris de douleur. Une huile qui brûle de l'intérieur est déversée sur ton corps. Là où il y avait de la douleur, il y a la délivrance. Là où il y avait l'oppression, il y a le feu. Par le sang de Jésus, je neutralise toute sorcellerie faite pour briser tes affaires, bloquer tes contrats, dévorer tes profits, attirer des dettes et créer des retards financiers surnaturels. Je vois des agendas brûlés, des promesses de clients revenir, des accords bloqués être libérés. Les esprits qui administraient la ruine sont délogés. Des lettres spirituelles de recouvrement sont déchirées. Je vois un ange ouvrir des coffres, libérant des semences qui étaient retenues. Le son des pièces qui se multiplient résonne dans le monde invisible. J'ordonne maintenant que toute sorcellerie, faite par envie, par haine, par vengeance, par manipulation émotionnelle, soit révélée. Que toute alliance occulte avec des entités soit brisée. Toute parole lancée contre toi dans des rituels de vengeance, avec du gros sel, du charbon, du piment, des clous, de l'ail, de la terre de cimetière, est en train d'être brûlée. Je vois maintenant ces paroles se transformer en fumée. Toute malédiction prononcée par la bouche d'un père, d'une mère, d'un ex-partenaire, d'un leader religieux corrompu, est effacée par le sang. Je scelle ta famille avec le sang de Jésus. Je vois chacun de tes enfants recevoir une marque spirituelle sur le front, chaque environnement de ta maison s'aligner sur le trône. Là où il y avait des esprits qui se disputaient le territoire, il y a maintenant la paix. Là où il y avait des voix du passé appelant à la répétition, il y a maintenant le silence. Là où il y avait d'anciens pactes appelant tes descendants, il y a maintenant la rupture. À partir de maintenant, ta lignée change de direction. Tout pacte de sang antérieur est annulé. Le seul sang qui parle sur ta maison est le sang de l'agneau. Je décrète que toute tentative de retour démoniaque sera reçue avec jugement. Les esprits qui tenteront de revenir rencontreront le feu. Les sorciers qui tenteront de refaire des travaux verront leurs mains se dessécher. Toute menace contre toi sera retournée contre celui qui l'a lancée. Toute flèche spirituelle envoyée sera renvoyée 70 fois 7 avec le jugement divin. Tu es sous une couverture. Le monde spirituel le reconnaît déjà. Ton territoire a été réclamé. Déclare maintenant, le sang de Jésus a scellé ma maison et aucun mal ne résiste à cette couverture. Le sang ardent de Jésus-Christ. Le sang ne fait pas que protéger, mais il détruit, brûle et désintègre tout plan occulte qui s'est élevé contre toi. Il y a des personnes qui ont été la cible de malédictions, de sorcelleries, de sortilèges enterrés, de vaudous, de liens avec des photographies, de rituels, avec de la terre de cimetière. Mais malgré tout, elles restent debout parce qu'une couverture divine les entoure. Cette couverture ne vient pas d'amulettes ni de prières mécaniques. Elle vient du feu vivant de l'esprit qui descend comme une épée et tranche toute œuvre de l'ennemi. Aujourd'hui, cette couverture se lève sur ta maison. Aujourd'hui, le sang de Jésus parcourt les fenêtres, les murs, les sols, les plafonds et les recoins. Aujourd'hui, ton foyer devient un territoire que le royaume des ténèbres ne peut pas traverser. Ce qui était caché sera exposé. Ce qui était actif sera détruit. Ce qui t'envoyait du tourment sera renvoyé à son origine, multiplié par 7. Je déclare que toute œuvre faite avec ton nom, ta photo, tes vêtements ou ta signature est brûlée. Je déclare que tout rituel fait sur des montagnes, des rivières, des carrefours ou des cimetières se défait. Je déclare que tout lien émotionnel, mental, sexuel ou spirituel se rompt depuis la racine. Aucune sorcellerie n'a de pouvoir contre celui qui est couvert par le sang de l'agneau. Là où ils ont utilisé des bougies noires, j'envoie le feu. Là où ils ont utilisé des poupées, j'envoie l'épée. Là où ils ont mentionné ton nom, j'envoie le sang de Jésus qui brûle. Je parle maintenant contre tout esprit envoyé pour te surveiller, pour t'opprimer, pour absorber ta paix, pour contaminer tes rêves ou pour provoquer des cauchemars. Esprit d'ombre, esprit de confusion, esprit de tourment, esprit de peur, esprit d'envie, esprit de division, soyez consumés par le feu du ciel. Vous n'avez pas la permission de demeurer. J'ordonne que toute fréquence spirituelle maligne connectée à ta maison soit coupée, que toute vibration de magie noire soit neutralisée, que tout sceau de sorcellerie soit brisé, que tout esprit lié au miroir, aux objets, aux recoins ou aux souvenirs soit exposé et expulsé. Ta maison ne sera pas un nid de démons, ta maison sera le territoire du Saint-Esprit. Je déclare que le sang de Jésus couvre ta porte principale. Aucun mal ne pourra la traverser. Aucune énergie envoyée depuis des hôtels obscurs ne pourra toucher ton foyer. Aucun sorcier, santero ou magicien ne pourra interférer avec ton repos. Là où il y avait l'oppression, il y aura maintenant la paix. Là où il y avait la tension, il y aura maintenant le repos. Là où il y avait des attaques, il y aura maintenant la victoire. Je parle spécifiquement contre les sortilèges de séparation, les travaux de destruction familiale, les conjurations lancées pour briser des mariages, les paroles envoyées pour provoquer des trahisons ou des discordes. Tout cela brûle maintenant. Tout esprit de discorde fuit, toute influence manipulée s'effondre, toute énergie de destruction est tranchée. Ton foyer ne tombe pas, il se relève. Je déclare aussi que toute sorcellerie de maladie est annulée. Aucun esprit envoyé pour affaiblir ton corps n'aura de succès. Les maladies sans explication perdent leur force. Les maladies cachées disparaissent. Les attaques physiques envoyées spirituellement s'éteignent. Le sang qui a jailli du côté du Christ entre comme une médecine divine et restaure tout ce que l'ennemi a tenté d'endommager. Je parle maintenant sur tes chemins financiers. Tout esprit envoyé pour voler, assécher, bloquer ou détourner des ressources est détruit. Je déclare annuler les travaux de ruine, les sortilèges de stagnation, les paroles d'échec et les rituels de limitation. Ce qui était fermé s'ouvre, ce qui était bloqué se débloque, ce qui était perdu se récupère. Je parle contre les anciens pactes, les pactes familiaux, les pactes générationnels, les pactes faits sans ton consentement, les pactes levés par des ancêtres qui ont ouvert des portes spirituelles. Aujourd'hui, tout cela est coupé à la racine. Le sang de Jésus entre dans ta lignée spirituelle et nettoie, purifie et restaure ce que d'autres ont contaminé. J'envoie le feu contre toute entité qui se nourrissait de ta fatigue spirituelle, contre tout esprit qui provoquait des attaques à l'aube, contre toute ombre qui s'asseyait sur ta poitrine pour opprimer tes nuits, contre toute figure qui marchait dans ta chambre lorsque tu tentais de dormir. Elles ne pourront plus toucher ton sommeil. Elles ne pourront plus opprimer ton repos. Je déclare que les anges du Seigneur entourent maintenant ta maison. Des anges armés d'épées enflammées, des anges qui bloquent les entrées spirituelles, des anges qui veillent sur ta chambre, des anges qui se placent à chaque coin de ton foyer. Rien de ce qui est envoyé contre toi ne pourra pénétrer ce cercle céleste. Ta maison est marquée du sceau du Christ. Je déclare maintenant avec l'autorité du sang de Jésus-Christ que toute sorcellerie faite avec ton nom, toute bougie allumée contre ta vie, toute offrande enterrée avec ta photo, toute invocation nocturne faite avec tes cheveux, tes vêtements ou tes objets personnels. Maintenant, entre en effondrement spirituel. Je vois l'autel de l'ennemi prendre feu. Je vois les mains qui ont manipulé ton destin brûler d'un feu invisible. Je vois le sang de l'agneau descendre comme de la lave sur le centre de la sorcellerie. Et tout ce qui a été fait contre toi est en train de se désintégrer maintenant. Je décrète le feu sur chaque node, chaque ligature, chaque pacte fait contre ta vie. Là où ton nom a été écrit dans des livres d'enchantement, maintenant il est déchiré par des anges de guerre. Là où ton image a été placée, sur de la terre de cimetière, de la poussière d'os, des plats de nourriture rituelle ou des poupées de vaudou, le feu du Saint-Esprit consume tout jusqu'à ce que cela devienne cendre. Je vois des cadenas tomber. J'entends des chaînes se rompre. Je sens le sol trembler là où des offrandes contre ta maison étaient enterrées. Ce qui a été fait pour t'emprisonner maintenant se transforme en porte ouverte pour ta libération. Ce qui a été lancé contre toi revient 7 fois contre l'expéditeur. Toute malédiction parlée, écrite, invoquée ou pensée maintenant est révoquée, annulée et détruite. Toute alliance de sang faite avec ton nom est annulée par le sang supérieur de Jésus-Christ. Je vois des tambours s'arrêter, des danses macabres cesser, des voix démoniaques être réduites au silence. Toute langue utilisée contre ta paix maintenant est touchée par des braises vives. Je vois l'épée du Seigneur se lever contre celui qui t'a envoyé le mal. Aucune sorcellerie ne reste debout devant la croix. Aucun esprit envoyé pour voler ton sommeil ne résistera au sang de l'agneau. Brille-le, feu du Très-Haut, brille-le, sang de l'agneau, brille-le, présence du Saint, toute oppression mentale, tout poids sans explication, toute angoisse qui surgissait sans raison, c'était de la sorcellerie opérant en silence. Mais maintenant, au nom de Jésus, je brûle la matrice de cette œuvre maligne. Je coupe la racine de cette oppression avec l'épée flamboyante de l'Esprit. Je vois des anges entrer là où les yeux humains ne peuvent pas voir, des chambres sombres être balayées par un vent saint, des miroirs utilisés dans des invocations se briser, des poupées utilisées pour le contrôle se défaire, des rires démoniaques être réduits au silence. J'ordonne que tout démon envoyé dans ta maison, toute entité qui rôdait dans ta chambre la nuit, toute présence qui se nourrissait de ta peur, soit enchaînée et expulsée sans retour. Je les déclare exilés pour toujours de ta vie. Toute brèche est scellée par le sang qui crie plus fort que toute malédiction. Là où ton nom a été maudit, maintenant il est oint. Là où ta santé a été attaquée par des rituels de maladie, les anticorps du ciel s'activent. Là où ton esprit a été entouré de peur, de confusion ou de fatigue extrême, maintenant viennent la lucidité, la vigueur, la clarté et la paix. Déclare maintenant dans les commentaires comme acte prophétique. Le sang de Jésus me couvre, me scelle et brûle toute sorcellerie faite contre moi. Laisse ton like comme sentence contre les ténèbres. Le ciel enregistre chaque déclaration. Je vois des portes se fermer dans le royaume des ténèbres et des portails s'ouvrir dans ta vie avec une lumière glorieuse. Ta maison ne sera plus un champ d'opérations occultes. Tes rêves ne seront plus envahis. Tes pas ne seront plus retardés par des pièges invisibles. Chaque cycle qui se répétait avec douleur maintenant est fermé. Chaque objet consacré infiltré dans ta maison perd sa fonction maligne et se transforme en poussière. Je décrète la mort sur toute plaie contre ta santé. Tout désir de mort lancé contre toi est annulé. Toute œuvre pour faire tomber malade ton corps, le flétrir, le faire saigner ou échouer est annulée au nom de Jésus. Je vois des seringues invisibles être brisées, des cordons noirs être coupés, des yeux spirituels qui te surveillaient être aveuglés pour toujours. J'active un bouclier de feu autour de toi, un cercle de lumière, un champ de protection inviolable. Rien n'entre, rien ne contamine, rien ne touche. Par le sang de Jésus, j'ordonne que toute sorcellerie faite avec ton nom soit brûlée. Toute photo utilisée dans des rituels occultes, tout cheveu enterré, toute robe consacrée sur des autels profanes entre maintenant dans le feu consommant du Saint-Esprit. Je vois des anges descendre avec des torches allumées, objets maudits prenant feu sans que des mains humaines les touchent, pacte étant déchiré dans le monde invisible. Toute offrande lancée dans des carrefours, tout sang versé pour lier tes chemins, tout plat enterré avec ton nom est arraché par les mains de feu du Très-Haut. Je vois des tombes spirituelles s'ouvrir, fosses vides. Ce qui était enterré émergeant en flammes et étant consumé jusqu'à devenir poussière. Là où il y avait prison, je vois des chaînes grincées. Là où il y avait cadenas, je vois une clé flamboyante tournée. Là où il y avait cri étouffé, je vois un cri de liberté être libéré. Je vois des yeux démoniaques être perforés. Plan secret étant révélé, message du monde spirituel souterrain étant intercepté par des anges de guerre. Je prophétise la destruction de tous les cycles infernaux. Je vois des engrenages spirituels tourner pour répéter perte, retard, maladie, humiliation. Mais maintenant, j'étends ma main dans le monde invisible et j'arrache les dents de ces engrenages. La roue qui faisait tourner ta douleur est en train d'être écrasée par le talon du lion. Je vois le temps être restauré, horloge spirituelle étant réalignée. Ce qui était retard maintenant se transforme en accélération divine. Aucune ombre ne reviendra traverser ta paroi à l'aube. Aucune figure sombre ne circulera dans ta chambre. Aucune présence maligne ne s'assiera sur ta poitrine pendant que tu dors. La nuit est scellée avec le sang. Je vois un sceau spirituel marqué sur ton lit, chaîne se rompant sur l'oreiller, le manteau de paix descendant avec du feu. Si ton esprit a brûlé avec cette prière, appuie sur le like maintenant et déclare dans les commentaires « Je suis libre par le sang de Jésus ». Ton commentaire est décret. Ton like est sentence contre les ténèbres. Je ne demande pas, je décrète. Je n'attends pas, je déclare. Tout enchantement fait contre ton sang, contre tes os, contre ton esprit est désintégré par l'onction que je porte dans ma bouche. Les offrandes vont puer, les expéditions vont pourrir, les images vont se briser, les bouteilles enterrées vont exploser dans le monde spirituel et tout venin se retournera contre celui qui l'a lancé. Il y a représailles divines maintenant. Je vois des cadenas tomber, des serpents fuir, des ombres reculer devant la lumière qui descend du trône de Dieu. Je touche avec l'autorité de la croix chaque point de ton corps où un sortilège a été lancé. Je touche ton estomac où ils ont enterré des paroles. Je touche tes épaules où ils ont jeté un poids spirituel. Je touche tes yeux où ils ont tenté de sceller ta vision. Je touche tes mains où ils ont attaché ta productivité. Je touche tes pieds où ils ont lancé des liens pour te détourner de ton but. Tout corps contaminé spirituellement est purifié maintenant par le sang vivant de Jésus. Je scelle ta maison, je passe le sang sur les linteaux. Je peins tes murs avec l'onction de l'agneau, je scelle tes portes et tes fenêtres, je verse du sang sur ton lit, ton oreiller, tes enfants, tes armoires, tes vêtements, ton agenda. Où il y a une brèche, elle se ferme maintenant. Où il y a des ténèbres, elle se dissipe maintenant. Où il y a oppression, elle est expulsée maintenant. Tout démon logé est retiré d'urgence. Tout esprit infiltré est écrasé par la présence qui descend comme une avalanche de gloire. Aucune arme forgée contre toi ne prospérera. Aucune langue qui se lève contre toi en jugement ne prévaudra. Toute porte fermée par sorcellerie maintenant s'ouvre. Tout chemin bloqué maintenant est débloqué. Toute bénédiction retenue maintenant est libérée. Toute maladie plantée par sorcellerie est arrachée par la racine. Toute peur implantée est remplacée par un courage surnaturel. Tes ennemis verront et auront honte. Ceux qui t'ont maudit verront que ton Dieu est un feu consommant. Écris dans les commentaires, le sang de Jésus me couvre, me scelle et beurre toute sorcellerie faite contre moi. Laisse ton like comme acte de guerre et partage avec celle qui souffre en silence, avec celle qui ne dort pas, avec celle qui sent un poids et qui est attaquée sans savoir pourquoi. Tu n'es pas seulement en train de partager une vidéo, tu es en train de lancer la libération à l'intérieur de la prison de quelqu'un. Je décrète qu'aucune force maligne ne restera debout devant la présence du sang. J'ordonne que tout esprit occulte qui guettait les coins de ta maison, qui rôdait tes nuits, qui pressait tes pensées, soit maintenant expulsé avec violence par la puissance qui est dans le sang de Jésus. En cet instant, j'invoque le feu contre toute porte spirituelle ouverte par des paroles lancées, par des objets consacrés.

0: le sang vin. Toute sorcellerie faite avec du gros sel, avec du charbon, avec de la terre de cimetière, avec du sang animal, avec des bougies noires, entre maintenant en effondrement. Les esprits qui ont reçu ton nom dans des rituels, esprits qui se sont nourris de haine, d'envie et de trahison, sont maintenant démasqués, enchaînés et jetés dans l'abîme. Je décrète, s'ils ont touché à ton nom dans des aubes obscures, s'ils ont écrit ton nom sur des papiers et les ont enterrés au carrefour, s'ils ont lancé des paroles de séparation contre ton mariage, de misère contre ta maison, de maladie contre ton corps, tout est maintenant renversé avec fureur. On voit maintenant le sol de ta maison être lavé par une onction de feu. Je vois des épées spirituelles plantées aux portes. Je vois les quatre coins de ton terrain encerclés par des anges aux yeux comme des torches enflammées. Rien n'entre, rien ne s'échappe, rien ne survit hors de la couverture du sang. Toute alliance faite avec des entités déguisées en lumière, toute offrande cachée dans des objets décoratifs, toute malédiction qui utilisait l'apparence d'un cadeau ou d'une protection se dissout maintenant. Là où le mal était caché, le feu révèle. Là où le pacte était occulté, le sang révèle. J'ordonne que l'atmosphère de ta maison change maintenant. Tout climat chargé se dissipe, toute oppression nocturne disparaît. Toute atmosphère de peur, d'angoisse, de désespoir et de confusion est maintenant remplacée par la paix, par la lumière, par la gloire. Les esprits qui marchaient dans les couloirs pendant que tu dormais, les ombres qui se tenaient devant la porte de ta chambre, les présences invisibles qui provoquaient
1: tout
0: des
1: plaisir
0: frissons
1: est à votre
0: et des
1: portée,
0: attaques nocturnes,
1: il suffit d'être accompagné
0: sont maintenant
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0: ils sont
1: idéal
0: brûlés,
1: et référentiel.
0: Ils sont maintenant expulsés. S'il y a eu des voix répétant ton nom à l'aube, s'il y a eu des mains spirituelles essayant de te toucher dans le sommeil, s'il y a eu des paralysies au milieu de la nuit, des oppressions au moment de te coucher, des frissons sans raison, tout cela perd son droit parce que le sang couvre, parce que le sang scelle, parce que le sang consume. Je vois ton lit être enveloppé de manteaux de gloire. Je vois ton matelas recevoir une huile brûlante qui repousse le mal. Je vois ta tête être ointe d'une protection que l'enfer ne supporte pas. Je vois l'ennemi tenter de s'approcher et être blessé avant de toucher. Toute légalité ouverte par des musiques consacrées, des objets contaminés, des alliances inconscientes, des péchés cachés, est annulée maintenant. Il n'y a plus de point de contact, il n'y a plus d'espace ouvert, le siège est fermé. Je décrète que ta maison ne sera pas un champ de bataille pour le diable. Elle sera un autel d'adoration pour le Très-Haut. Elle sera un territoire blindé. Elle sera une demeure de gloire. Là où il y avait des ombres, il y aura de l'éclat. Là où il y avait de l'oppression, il y aura la paix. Là où il y avait la guerre spirituelle, il y aura la manifestation du Saint-Esprit avec feu, avec force, avec fureur divine. Aucun esprit de Pombagira, aucun esprit de Trancarua, aucun esprit de cimetière n'aura de droit sur ta maison, ton lit, ton corps, ta famille. J'ordonne que les yeux spirituels cachés dans les murs soient aveuglés, que les langues maudites qui murmuraient contre toi se taisent. L'enfer a tenté de rôder autour de tes enfants, a tenté de miner ton mariage, a tenté de détruire tes projets, a tenté de séquestrer ta santé émotionnelle. Mais en cet instant, je scelle les noms des tiens avec le sang. Aucune sorcellerie de séparation ne réussira. Aucun sort de division générationnelle ne trouvera de brèche. Aucune malédiction familiale n'aura d'espace pour continuer. Tout héritage spirituel contaminé est maintenant coupé à la racine. Je vois l'arbre généalogique brûlé de l'intérieur. Les esprits hérités qui accompagnaient la lignée sont arrachés avec leurs racines et tout. Les malédictions répétitives, les maladies inexplicables, les pertes cycliques, les blocages financiers, les accidents étranges, les confusions émotionnelles sont maintenant arrachées, une par une, brûlées jusqu'à la base. Toute consécration faite par des ancêtres dans des rituels secrets, tout pacte scellé avec du sang sans ta connaissance, toute dette spirituelle héritée est maintenant annulée avec la facture payée par le sang de l'agneau. J'ordonne qu'aucune échelle spirituelle démoniaque ne reste debout. S'il y avait des chemins utilisés par des entités pour monter et descendre entre les dimensions, ils sont coupés maintenant. S'il y avait

0: des portes spirituelles ouvertes dans des pièces de ta maison. Elles sont scellées par le feu. Tout trône spirituel maléfique qui régnait dans ton esprit, dans tes sentiments, dans tes décisions est en train de tomber. Je vois des couronnes de ténèbres être écrasées. Je vois les masques de l'ennemi fondre. Je vois toute tentative de contrôle spirituel s'effondrer devant le décret éternel de l'agneau. Je parle aux esprits qui se cachaient dans des vêtements, des miroirs, des murs, des portes, des souvenirs, des objets hérités, des meubles contaminés. Il n'y a plus où se cacher. Je déclare, vous êtes expulsés maintenant avec violence. Le climat de ta maison change maintenant. L'air change, l'atmosphère change, l'environnement spirituel change. Là où il y avait de l'oppression, il y a maintenant la délivrance. Là où il y avait de la confusion, il y a maintenant la clarté. Là où il y avait des ténèbres, il y a maintenant le feu. Et je libère cette parole. Aucune entité envoyée contre toi, contre ta maison, contre ta famille, ne retrouvera de chemin. Le territoire est scellé, le sceau est rouge, le sceau est feu, le sceau est sang. Écris maintenant dans les commentaires, avec autorité spirituelle, « Le sang de Jésus protège ma maison et brise toute sorcellerie. » Et donne ton like comme un acte de concordance. Partage cette live avec au moins 7 personnes qui ont besoin de cette prière. J'ordonne maintenant que toute invocation faite contre ta santé, contre ton esprit, contre tes enfants, soit désintégrée par la puissance du sang. Peu importe s'ils ont utilisé ton nom dans des rituels, s'ils ont brûlé des bougies avec ta photo, s'ils ont enterré des mèches de tes cheveux ou placé des objets t'appartenant sur des autels impurs, je vois ces objets être incendiés maintenant par des colonnes de feu. Je vois des mains démoniaques reculer, crier, être brûlées sans miséricorde. Je déclare que là où il y avait un pacte, il y a maintenant rupture. Là où ils ont placé ton nom sur des papiers oints de sang profane, maintenant le sang de Jésus coule sur ces papiers et les réduit en cendres. Là où ils ont enterré des éléments appartenant au carrefour, dans les cimetières, dans les ruines, maintenant la terre se rebelle et rend tout avec une force 7 fois plus grande. Il est écrit « 1000 tomberont à ton côté, 10 000 à ta droite, mais toi tu ne seras pas atteint. Cette parole gouverne ta maison. Cette sentence paralyse les démons qui t'observaient par les fissures. Tout esprit qui rôde autour de tes rêves avec des visages déformés, avec des voix familières, avec l'apparence de parents décédés, je les démasque maintenant. Je déclare que toute présence masquée est expulsée par la lumière de l'agneau. Je vois des voiles être arrachés, je vois des yeux spirituels s'ouvrir. Je vois des démons qui se cachaient sous l'apparence de protection être jetés dehors. Je prophétise, ta maison ne sera plus un laboratoire de sorcellerie. Toute offrande faite à la porte de ton foyer, toute nourriture consacrée jetée dans ta rue, toute boisson répandue dans des rituels de sang, tout est maintenant brûlé par des flammes qui descendent de l'autel de Dieu. De la même manière qu'Élie a appelé le feu du ciel et que l'autel a été consumé devant les prophètes de Baal, ainsi je déclare que le feu descende maintenant. Un feu qui envahit la nuit, un feu qui pénètre la terre, un feu qui illumine là où il y avait des ténèbres. Je vois des chaudrons spirituels être renversés. Je vois des aiguilles consacrées fondre. Je vois des symboles occultes être effacés. Je vois l'ennemi reculer. Je vois des entités perdre du territoire. Je décrète, là où il y avait un contrôle spirituel, il y a maintenant la liberté. Là où tu ressentais du poids, de l'oppression, des douleurs sans diagnostic, des cycles répétitifs d'échecs, maintenant tout est arraché à la racine. Je vois des chaînes qui entouraient tes pieds être brisées. Je vois des cadenas voler au loin. Je vois des entraves tomber au sol. Le sang de Jésus est un feu qui consume, une eau qui lave, une épée qui tranche, un bouclier qui protège, un sceau que personne ne peut violer. J'ordonne maintenant que toute lignée de sang démoniaque, tout pacte ancestral fait dans ta lignée, soit défait par le sang de l'agneau. Je déclare que tout autel dressé au nom d'entité contre ta famille s'effondre maintenant. Je vois des colonnes se fissurer, je vois des bougies noires s'éteindre, je vois des images occultes se fendre en deux. Il est écrit « Aucune arme forgée contre toi ne prospérera ». Cette promesse s'accomplit maintenant devant tes ennemis spirituels. Toute flèche d'envie, tout regard chargé de haine, toute parole maudite lancée dans ton dos, toute malédiction libérée dans des réunions, des groupes, des cercles de conversation, tout est maintenant intercepté. Tout est brûlé, tout retourne contre celui qui a envoyé, multiplié par 7. Je vois des ombres être traînées hors de ta maison. Je vois des présences qui entraient par des fissures spirituelles être expulsées. Je vois des anges de guerre encercler ton foyer. Je vois des épées flamboyantes toucher les portes et les fenêtres de ta demeure. Comme ce fut le cas pour le peuple en Égypte, où le sang a marqué les linteaux et où la mort a dû passer au-dessus. Ainsi, je déclare, le sang de Jésus est sur les linteaux de ta maison. Aucune force ne peut traverser, aucun démon ne peut entrer, aucune malédiction ne peut demeurer. J'ordonne que toute parole que tu as entendue et crue, tout poison spirituel lancé par la bouche de faux prophètes, tout enchantement caché dans des messages apparemment innocents, toute prière contraire faite au nom de l'intercession, tout soit maintenant annulé, réduit au silence, défait. Il est écrit, l'Éternel est un homme de guerre, l'Éternel est son nom. Et je me lève au nom de ce guerrier, je brandis cette épée prophétique, je libère ce décret avec feu. Ta maison sera connue comme un territoire de gloire. Toute maladie spirituelle chronique qui se manifestait dans le physique, douleurs persistantes, fatigues inexplicables, maladies surgissant sans diagnostic, crises de panique, j'en coupe la racine, je désactive la source spirituelle, j'ordonne la restauration. Je vois ton nom être lavé, je vois ton histoire être purifiée, je vois tes vêtements spirituels être changés. Là où il y avait du poids, il y a maintenant de la légèreté. Là où il y avait de la peur, il y a maintenant de l'autorité. Là où il y avait du doute, il y a maintenant la révélation. Et je prophétise. Dans cette maison, on n'entendra plus de voix étrangères la nuit. Dans cette maison, il n'y aura plus d'ombre. Dans cette maison, le sommeil sera complet. Les chambres seront couvertes par des anges. Les lits seront marqués par le sang. Le toit sera blindé par le ciel. J'ordonne que l'autel qu'ils ont utilisé pour bloquer ta vie commence à s'effondrer maintenant. Chaque bougie allumée contre ta maison s'éteint en cet instant. Chaque photographie placée sur une table de sorcellerie est retirée par une main céleste. Je vois l'image être arrachée de l'autel, jetée au sol et consumée par des flammes invisibles. Car il est écrit que tout instrument préparé
1: quand
0: contre
1: je
0: toi
1: suis
0: abandonné,
1: et toute langue qui osera contre toi humilié, sera confondue. J'écoute toujours.
0: Esprit qui observait tes fenêtres la nuit, qui marchait sur les murs comme des ombres, qui rôdait autour de ta chambre, en tentant d'accéder à tes rêves. Je vous réprimande maintenant. Je déclare que le sommeil qui avait été séquestré sera restauré. Les voix qui murmuraient la peur seront réduites au silence. L'atmosphère chargée, lourde, suffocante commence à se dissiper. L'air de ta maison est envahi par le souffle de l'esprit. Je vois une brise brûler l'oppression. S'il y avait quelque chose enterré dans le terrain, je déclare que la terre ne consent plus. Toute offrande faite avec ta terre, avec tes vêtements, avec ta salive, avec tes larmes, entre maintenant en effondrement. Le sang de Jésus fait pourrir toute semence plantée avec malveillance. Je vois des racines noires être arrachées, des serpents être écrasés par des anges armés d'épées de lumière. S'ils ont placé quelque chose à l'entrée de ta porte, poudre, sang d'animal, ruban, poupée, symbole, gros sel, terre de cimetière, je prophétise maintenant, l'entrée de ta maison est scellée par le sang de l'agneau. Rien ne passe, rien n'entre, rien ne prospère. Ce qui a tenté de s'infiltrer recule maintenant. Il est écrit que 1000 tomberont à ton côté et 10 000 à ta droite, mais toi, tu ne seras pas atteint. Toute alliance faite avec ton nom dans la bouche d'un sorcier commence à se déchirer. Je vois d'anciens papyrus brûler. J'entends des contrats démoniaques crépiter dans les flammes. Tout ce qui a été juré contre toi commence à échouer. Toute parole prononcée dans des rituels de sang perd maintenant son pouvoir. Car la seule voix qui prévaut est celle du sang qui crie plus fort que celui d'Abel. Et si tu as été consacré sans le savoir, si dans ton enfance quelqu'un a touché ta tête en secret, s'ils ont pris ta photo, tes cheveux, tes vêtements pour invoquer une protection qui était un pacte déguisé. Je révoque maintenant chaque offrande maudite, Je déclare que le sang de Jésus efface le sceau qu'ils ont posé. Je déclare que le sceau du ciel prévaut maintenant. Tu es la propriété exclusive du Très-Haut. Personne ne touche à ce qui appartient à Dieu. Je vois d'anciens rêves remonter à la surface, car l'esprit de stagnation est expulsé. Toute paralysie chronique, tout recommencement sans progrès, toute porte qui s'ouvrait et se fermait à la veille de la bénédiction. Je confronte maintenant. Je déclare que le cycle de frustration est clos. Et il est écrit que le Seigneur ira devant toi, redressera les chemins tortueux, brisera les portes de bronze et mettra en pièces les verrous de fer. Toute oppression qui venait au même horaire, 3h du matin, 4h45, 5h pile, je détruis maintenant cette horloge spirituelle infernale. Je déprogramme le cycle, j'efface le marqueur, je prophétise. Cette nuit ne se répétera pas, la même attaque ne reviendra pas, la même terreur n'aura plus de force. Le sang de Jésus couvre ton temps, ton aube, ton heure de repos. Il y a des sentinelles autour de toi. Des anges montent la garde pendant que tu dors. Et si quelqu'un a tenté de te localiser en projection, s'ils ont envoyé l'âme pour survoler ta maison, s'ils ont utilisé des yeux spirituels pour espionner ton intimité, j'aveugle maintenant les yeux des ténèbres. Je déclare que ta maison devient invisible au mal. Car il est écrit que l'ange du Seigneur campe autour de ceux qui le craignent et les délivre. Je prophétise. Tout vol astral tombe à terre. Toute âme envoyée est rappelée en arrière. Aucune visite spirituelle maligne ne demeurera. Je parle maintenant aux esprits qui ont été invoqués avec du sang d'animaux, avec des os brisés, avec des ongles enterrés au carrefour, avec des photos déchirées dans les cimetières. J'ordonne, retirez vos mains du corps de cette personne. Lâchez les épaules, lâchez l'estomac, sortez de la tête, sortez des os. Sortez de la colonne vertébrale, sortez du ventre, sortez du sang, sortez maintenant. Le sang de Jésus est en train de vous brûler. Et s'il y a quelqu'un dans ta maison qui est tombé malade après une visite étrange, une nourriture offerte, un objet laissé derrière, je déclare, tout cadeau ensorcelé est maintenant neutralisé. Tout objet contaminé perd son poison. Toute nourriture maudite perd son effet. Je déclare la purification. Car le sang de Jésus est l'antidote. Le sang de Jésus est le désarmement. Le sang de Jésus est la rupture. Et si ta maison a été le théâtre de disputes sans explication, si soudain les esprits s'enflammaient, si l'ambiance changeait avec des paroles, je déclare maintenant, tout esprit de discorde est expulsé. Toute influence de voix invisibles est réduite au silence. Je déclare que ta maison sera un lieu de paix et non de guerre. Je vois l'environnement être lavé. Je vois le sol être touché par le feu. Je vois les murs être marqués par le sang. Il n'y aura plus de brèche. Car là où le sang de Jésus marque, le mal ne peut pas demeurer. Là où le sang est libéré, l'enfer perd sa domination. Je déclare, ta maison est réclamée maintenant. Le territoire que l'ennemi croyait être le sien est repris. Une guerre de sauvetage est en cours et ta maison est arrachée de la carte de l'enfer. Et en cette nuit, je vois des cadenas spirituels tomber. Des verrous qui maintenaient des portes fermées depuis des générations se brisent maintenant. Les malédictions héréditaires sont annulées. Les pactes familiaux sont défaits. Je vois le nom de ta lignée être lavé. La culpabilité être ôtée. La honte être retirée. Et la gloire être restaurée, car il est écrit que ceux qui se confient dans le Seigneur ne seront jamais confondus. Tu ne seras pas la répétition, tu ne seras pas la continuation de l'erreur, tu es le point final de la captivité et le recommencement d'une histoire rachetée. Déclare maintenant dans les commentaires, ma maison a été marquée par le sang de Jésus. Là où ils ont tenté de te dominer par des paroles cachées, par des prières chargées de poison, par des noms écrits sur des papiers tachés de sang, j'ordonne, brûle, brûle, brûle maintenant. Le sang de Jésus envahit le centre de cette malédiction et fait exploser les chaînes qui te liaient à l'autel ennemi. Car il est écrit que aucune arme forgée contre toi ne prospérera. Et cela inclut les enchantements, les objets consacrés, les alliances secrètes et les vœux faits dans l'occulte. Je vois des alliances spirituelles être déchirées. Je vois d'anciens pactes être brisés. Je vois une ligne de feu passer sur ton nom, tout vêtement utilisé dans des rituels contre ta vie. Qu'il soit consumé maintenant. Toute photographie utilisée comme point de contact maléfique, qu'elle soit retirée par des anges et jetée dans l'abîme. Là où ton nom a été cité pour invoquer la maladie, la ruine, la confusion, la peur, les accidents ou les blocages, je brise ce cycle maintenant par le sang de l'agneau. J'ordonne, esprit de maladie lancé par des enchantements, démons de confusion envoyés dans des bouteilles enterrées, voix ancestrale qui tente de raviver d'anciens pactes, brisez maintenant, au nom de Jésus. Le sang crie plus fort que toute invocation. Le sang répond par le feu. Esprits qui se sont infiltrés par des objets offerts avec de bonnes intentions, des cadeaux contaminés, des bijoux fantaisie, des parfums, des aliments consacrés, je les mets en lumière maintenant. Ces objets perdent leur pouvoir, perdent la connexion, perdent la légalité spirituelle. Ce qui a été offert pour manipuler ta volonté, contrôler tes sentiments, emprisonner ton âme, est en train d'être arraché. Le sang de Jésus pénètre les couches les plus profondes de ta maison. Il se déplace entre les fissures de ta chambre. Il descend le long des murs. Il circule par les portes et les fenêtres. Ce qui était invisible est maintenant exposé. Et ce qui est exposé sera brûlé. Il n'y a aucun accord qui résiste au feu. Il n'y a aucune ombre qui résiste à la lumière. Je déclare, toute malédiction héréditaire alimentée par une sorcellerie ancestrale, toute alliance de sang faite par tes ancêtres sans ton consentement, perd sa force maintenant. Le sang de Jésus coupe cette ligne. Le sang de Jésus sépare ton âme de ce pacte. Le sang de Jésus scelle ta génération avec un nouvel héritage. Car ta parole dit, si le Fils vous affranchit, vous serez réellement libre. Alors je libère la liberté sur ta lignée. La liberté sur ton nom de famille, la liberté sur ton identité spirituelle, la liberté sur tes rêves. Là où il y avait la prison, il y aura l'expansion. Là où il y avait le tourment, il y aura la paix. Là où il y avait le poids, il y aura la gloire. Toute sorcellerie faite pour générer des cauchemars, je la révoque maintenant. Toute invocation faite pour projeter des images malignes dans tes rêves est annulée. Les esprits qui tentent d'accéder à ton âme pendant le sommeil sont interceptés maintenant. Je vois des épées flamboyantes couper les fils qui reliaient ton esprit au plan astral. Les anges ont été activés. Le ciel est en guerre pour ta maison. Le sang de Jésus scelle ta tête, ton esprit, tes pensées. Le sang de Jésus scelle l'oreiller sur lequel tu reposes. Le sang de Jésus ferme les fenêtres spirituelles qui donnaient accès à l'ennemi. J'ordonne, tout esprit de peur nocturne, toute paralysie spirituelle, toute figure sombre qui apparaissait à l'aube, disparaissez maintenant. De la même manière que le Seigneur est apparu à Jacob dans des rêves et a établi des promesses éternelles, je déclare, tes rêves ne seront plus le territoire de l'ennemi. Le champ de bataille a été pris par le sang. Toute plante qui n'a pas été plantée par Dieu est arrachée. Tout souvenir utilisé comme portail est fermé, toute fenêtre ouverte par un traumatisme est scellée par le feu du Saint-Esprit. Et si quelqu'un a tenté de voir ta maison avec des yeux occultes, si quelqu'un te surveillait en esprit, si quelqu'un invoquait ton nom pour manipuler tes décisions, j'ordonne, cécité spirituelle maintenant, cécité totale, que le miroir magique se brise, que le plateau soit brisé, que la bougie inversée s'éteigne, que les cendres de la sorcellerie soufflent contre l'auteur même de la malédiction. Il est écrit que ceux qui se confient dans le Seigneur sont comme le mont Sion, qui ne chancelle pas, mais demeure pour toujours. Et je prophétise, ta maison sera inébranlable. Ta maison sera une forteresse entourée de feu. Ta maison sera un territoire de paix où le mal ne trouve pas de sol fertile. Ta maison sera marquée dans le monde spirituel comme un territoire inviolable. Je vois le sang monter le long des murs. Je vois des sceaux rouges être placés sur les portes. Je vois une muraille invisible s'élever autour de ta maison. Aucune flèche ne passera. Aucun esprit ne résistera. Aucune plaie ne reviendra. Aucune malédiction ne se renouvellera. Tout est effacé. annulé, défait, toute magie noire faite avec des animaux sacrifiés, avec des os, avec de la terre de cimetière, avec du sang versé, avec des offrandes au carrefour, est en train d'être brûlée. L'autel a été visité par le feu de Dieu. L'autel est en effondrement. L'autel s'est écroulé. Et toute entité qui s'y manifestait a perdu sa plateforme. Toute malédiction faite pour que tu ressentes une douleur sans cause est terminée. Toute sorcellerie faite pour générer une tristesse soudaine a été révoquée. Toute manipulation faite pour bloquer tes chemins a perdu sa validité. Toute magie faite avec ton nom écrit à côté d'un crâne est annulée maintenant par la puissance du sang de Jésus. Esprits envoyés pour provoquer le découragement, l'oppression, le blocage, la perte de direction, je les identifie et je les expulse. Sortez de la maison. Sortez de l'esprit, sortez des émotions, sortez des rêves, sortez des projets. Je vous retire maintenant, un par un, et je déclare, vous ne reviendrez pas. Et s'il y a encore une bougie allumée sur un autel contre ta maison, je déclare que cette bougie s'éteigne maintenant par l'autorité de l'agneau. Que la mèche se brise, que la fumée se dissipe, que le dessein maléfique se retourne contre le sorcier lui-même. Que tout sortilège revienne 7 fois plus fort comme sentence divine de justice. Il est écrit, 1000 tomberont à ton côté et 10 000 à ta droite, mais toi tu ne seras pas atteint. Et je déclare, le feu autour de ta maison repousse les attaques, le sang sur les linteaux scelle ton entrée et ta sortie, le nom de Jésus est la muraille, et le Saint-Esprit est le vent qui balaie les résidus. Maintenant déclare de ta propre bouche, proclame cela comme une sentence dans le monde spirituel. Écris dans les commentaires. Le sang de Jésus a annulé toute sorcellerie lancée contre ma maison. Je décrète, tout nom utilisé dans des rituels de sorcellerie contre ta vie est maintenant couvert par le sang de l'agneau. Là où ils ont écrit ton nom sur du papier taché de sang, là où ils ont enterré ton nom avec de la terre de cimetière, là où ils ont murmuré ton nom lors de nuits de pleine lune, je déclare que ce nom est maintenant scellé par la puissance du nom qui est au-dessus de tout nom, Jésus-Christ. Je vois des mains noires reculer. Je vois des sortilèges être aspirés en arrière comme une fumée vaincue. Car il est écrit, « Celui qui demeure dans le lieu secret du Très-Haut repose à l'ombre du Tout-Puissant. Si tu habites dans ce refuge, aucun mal ne t'atteint. » J'ordonne maintenant, toute photo de toi placée sur un autel est arrachée par des mains de feu. Toute image qui a été léchée avec du sang d'animal dans des rituels de consécration maligne est maintenant brûlée au nom de Jésus. Je vois l'autel trembler. Je vois des bougies tomber. Je vois le portrait être consumé par des flammes invisibles. Le feu descend. Tout vêtement appartenant qui a été volé et emporté pour des consécrations occultes, qu'il s'agisse de sous-vêtements, de slips, de t-shirts, de serviettes, de draps, perd maintenant le pouvoir de représenter ton essence. Ce qui représentait ton identité n'est plus que cendre aux pieds des anges de guerre. Car ton identité est protégée par le sang qui a été versé à la croix. Je prophétise, ton âme ne sera pas manipulée par des objets consacrés. Tout collier qui t'a été donné avec des intentions cachées, toute bague offerte avec de belles paroles, mais chargée d'énergie maligne, tout bracelet donné comme cadeau, mais chargé de sortilèges, deviennent maintenant poussière devant l'autel du Seigneur. Brise, Seigneur, tout lien caché, brise tout cadeau contaminé, brise toute connexion spirituelle faite avec des mèches de cheveux, des coupures d'ongles, des objets personnels. Là où ils ont touché tes vêtements pour créer un pont de contrôle spirituel, je déclare, le sang de Jésus interrompt ce flux maintenant. S'ils ont touché ta tête dans la sorcellerie, brûle. S'ils ont enterré des mèches de tes cheveux, brûle. S'ils ont placé tes ongles dans des poupées en invoquant des esprits, brûle, brûle le vaudou, brûle l'enchantement. Brûle la malédiction faite avec la terre, avec l'argile, avec des poupées, avec des aiguilles, avec des cordes, avec des nœuds. Je déclare, tout cela se désintègre maintenant. De la même manière que tu es libéré par le toucher du Très-Haut, je déclare que toute voix qui t'a maudit dans des rituels est maintenant réduite au silence. Toute bouche qui t'a livré aux démons est maintenant confondue. Toute langue qui a prononcé des pactes contre toi perd le droit de te nommer. car ta parole dit que toute arme forgée contre toi ne prospérera pas, et toute langue qui s'élèvera contre toi en jugement, tu la condamneras. Alors, je condamne maintenant toute sentence maligne contre ton nom. Je condamne chaque parole lancée. Je condamne chaque invocation faite avec ta date de naissance, avec ta photo d'enfant, avec tes vêtements, avec ta salive, avec tes larmes, là où ils ont pris ta sueur pour la consécration, là où ils ont pris ta brosse, tes squames de peau, ton empreinte digitale. Je déclare, le sang de l'agneau couvre maintenant tout. Ce qui était un canal de manipulation devient ruine. Ce qui était un instrument de contrôle devient cendre. Je vois des chaînes tomber du monde spirituel. Je vois des pactes être déchirés. Je vois des contrats faits avec ton âme être brûlés en présence du lion de la tribu de Juda. Toute signature faite en ton nom dans des livres de sorcellerie disparaît maintenant sous le feu du Dieu qui consume. Tout esprit invoqué pour t'observer, te suivre, t'espionner, te tourmenter à l'aube est maintenant expulsé de ta maison. Là où ils entraient comme des ombres, là où ils te visitaient dans le sommeil, là où ils murmuraient à ton oreille, là où ils serraient ta poitrine et bloquaient ta respiration, ils sortent maintenant comme de la poussière dispersée par le vent. J'ordonne, esprit de paralysie nocturne, esprit incubu, succube, entité qui aspire ton énergie dans les rêves, qui provoque des attaques sexuelles pendant le sommeil, qui te visite avec des visages familiers. Brûle, brûle, brûle maintenant, car ta chambre est envahie par une lumière qui ne s'éteint pas. Le sang de Jésus couvre ton lit. Le sang de Jésus couvre ta porte. Le sang de Jésus couvre ton oreiller. Aucune entité n'a plus accès à ton repos. Je prophétise, ta nuit sera sainte. Ton esprit sera purifié. Ton sommeil sera blindé. Tout esprit qui entrait par la fenêtre spirituelle rencontre maintenant une muraille de feu. Car il est écrit, je me couche et aussitôt je m'endors en paix. Car toi seul, Seigneur, me fais demeurer en sécurité. L'ennemi a perdu l'accès à ton repos. Le voleur de ta paix a été vaincu. L'oppresseur de ton âme a été défait. Je déclare, là où il y avait des cauchemars, il y aura maintenant des révélations. Là où il y avait du tourment, il y aura maintenant du repos. Là où il y avait des pressions nocturnes, il y aura maintenant des cantiques spirituels. Car là où entre l'Esprit du Seigneur, il y a la liberté. Et tout cycle de défaite qui se répétait se brise maintenant. Toute répétition d'échec, d'humiliation, de honte, de perte, de maladie brûle maintenant. Car le cycle de la malédiction se termine par la puissance du sang. Si des échecs se répétaient dans ta lignée, aujourd'hui cet héritage est brisé. S'il existait des maladies qui accompagnaient ta famille de génération en génération, je déclare. La généalogie du sang de Jésus s'impose maintenant sur ta chair. La lignée maudite est remplacée par la lignée sainte. S'il existait des pactes ancestraux, s'il existait des consécrations de sang traversant les générations, si ta maison a été bâtie sur des fondations dédiées à la sorcellerie, maintenant tout est ébranlé, le sol spirituel tremble, les structures invisibles s'effondrent, le feu descend jusqu'aux fondations. Les fondations brûlent. De la même manière que tu as agi avec Élie et consumé l'autel par le feu, consume maintenant toute base spirituelle construite pour emprisonner cette âme. Brûle chaque point de force, chaque lieu où des objets ont été enterrés, chaque coin de la maison où des gouttes de sang ont été versées pour pactiser avec les ténèbres. Je déclare, cette maison appartient désormais à l'agneau. Cette demeure est maintenant le domaine de la lumière. Chaque recoin caché, chaque mur spirituellement contaminé, chaque objet chargé spirituellement, chaque meuble consacré à l'occultisme est maintenant expulsé. Ce qui n'a pas été planté par Dieu sera arraché par le feu. Et là où il y a résistance, que les anges du Seigneur entrent en guerre, que les épées spirituelles soient dégainées, que l'armée céleste prenne position. Le mal ne résistera pas à la présence qui remplit ce lieu maintenant. Les démons sont écrasés, les chaînes sont brisées, les entraves sont coupées. Si tu sens le poids partir, demeure. Si tu sens l'atmosphère changer, confirme. Si ton âme tremble, c'est parce que l'Esprit du Seigneur agit là où personne ne pouvait entrer. Et je te dis, ne t'arrête pas ici. Déclare avec force dans les commentaires. Le sang de Jésus a scellé ma maison avec le feu. Laisse ton like et partage cette prière avec au moins 7 membres de ta famille. Je déclare, toute alliance faite avec des esprits de fermeture est annulée par le sang de Jésus. Toute invocation nocturne faite contre ta maison, toute bougie allumée au nom de la destruction, toute poupée consacrée avec des morceaux de tes cheveux, tout cela est maintenant consumé par des flammes de jugement. Ta parole dit que il n'y a point d'enchantement contre ton peuple, ni de divination contre tes élus. Et je prophétise, le sort retourne contre le sorcier. La malédiction envoyée se multiplie 7 fois contre l'autel qu'il a engendré. Car le sang de Jésus exige justice. Et quand le sang parle, la terre tremble, les autels s'effondrent, les ténèbres fuient. Je vois des alliances secrètes être brisées. Des cadenas qui verrouillaient tes projets commencent à se rompre dans l'invisible. Des chaînes commencent à grincer et à se briser. Et tout esprit qui te surveillait avec des yeux de serpent est maintenant aveuglé par la lumière divine. Je libère des anges aux épées dégainées pour couper les liens spirituels encore cachés. Je vois des pactes faits avec ton nom à l'aube lointaine être brisés à l'instant même. Des voix qui te maudissaient en silence, avec des paroles murmurées dans l'obscurité, sont maintenant réduites au silence par décret céleste. Ta maison est en train d'être purifiée. Le sol que tu foules est scellé par le sang. Toute marque spirituelle placée sur ta porte, toute poudre jetée sur le seuil, toute huile ointe par des mains impures, tout cela est neutralisé. Je vois des eaux contaminées être purifiées, des aliments consacrés être expulsés. Des objets remis avec une malédiction cachée sont révélés maintenant, car il est écrit que toutes les choses cachées seront mises en lumière. Et je déclare, ce qui était caché pour te contrôler apparaît maintenant. Ce qui était enterré pour te rendre malade se défait maintenant. Ce qui bloquait ton esprit, ta santé, tes sentiments, ta paix est maintenant désintégré dans le feu de l'agneau. Esprit envoyé pour voler ton sommeil, je vous réprimande. Entité qui rôdait autour de ton lit la nuit, provoquant confusion, attaque nocturne, paralysie, voix, j'ordonne, disparaissez. L'atmosphère autour de toi change maintenant. L'air lourd cède la place à la légèreté de la présence de Dieu. Les ténèbres ne résistent pas à la lumière qui envahit ce lieu. Et toute porte ouverte dans le monde spirituel, par sorcellerie ou par légalité ancestrale, est maintenant fermée par le sang de l'agneau. Je vois une porte être verrouillée de l'extérieur et l'ennemi qui entrait librement auparavant ne peut plus passer. Le cycle est brisé, la répétition est annulée, la sentence est révoquée, car la parole dit « Tout ce que tu liras sur la terre sera lié dans le ciel et tout ce que tu déliras sur la terre sera délié dans le ciel. » Et je délie maintenant tous les contrats spirituels non autorisés. Je délie les malédictions héréditaires. Je délie les consécrations faites par tes ancêtres sans ton consentement. Ce qui a été fait avant toi n'a plus d'effet sur toi, car le sang crie plus fort que tout héritage maudit. Et là où il y avait un pacte avec des entités familiales, il y a maintenant une rupture violente. Je vois des chaînes générationnelles se briser. Des esprits qui marchaient dans ta lignée comme s'ils en étaient des propriétaires sont maintenant expulsés. Ils perdent l'accès, ils perdent la légalité, ils perdent le territoire. Je brûle les noms écrits sur des papiers tachés de sang animal. J'annule les malédictions prononcées dans d'autres langues. Je défais les enchantements activés par des objets personnels. Tout ce qui a été fait à distance, par photo, par pensée, par invocation. Perds sa force maintenant, car il est écrit que un seul en poursuivra 1000 et 2 10 000. Et je déclare que l'armée du Seigneur t'entoure. Des anges sont autour de ton lit, de ta maison, de ta famille. Et le feu de Dieu couvre même les toits. Tout esprit qui montait le long des murs, qui murmurait à l'aube, qui faisait s'arrêter l'horloge toujours à la même heure, est maintenant expulsé avec violence. Ta maison est un sol consacré, ta maison est un environnement de gloire, et aucune sorcellerie ne prospère là où le sang a été versé. Je vois des mains spirituelles tenter de s'approcher et être brûlées, des objets maudits être jetés à terre, des présences invisibles être arrachées avec force, car le Seigneur combat pour toi. Comme il a combattu avec Moïse devant la mer Rouge, comme il a protégé Élisée avec des chars de feu, comme il a délivré les trois dans la fournaise, ainsi il se lève pour toi maintenant, et quand il se lève, les ennemis se dispersent. Les voix qui maudissaient se taisent maintenant. Les yeux qui espionnaient sont maintenant aveuglés. Les mains qui lancèrent des flèches se dessèchent maintenant. Et je déclare, le cycle de l'oppression est terminé. La nuit se termine dans la lumière, l'obscurité cède la place à la gloire, et ce qui semblait éternel a maintenant une fin, car le sang a mis un point final à la maladie cyclique, point final aux pertes répétées, point final au blocage émotionnel, point final à la panique, à la douleur, à l'humiliation. Je vois un ange placer un sceau, et il est écrit « Ne touche pas à celui qui est marqué par moi ». Tu as été marqué par le sang. Tu as été séparé par le feu. Tu as été blindé par la gloire. Rien ne te touche sans passer par le trône. Rien ne t'atteint sans traverser le voile. Et tout trait lancé contre toi se défait maintenant dans l'air. Car le Seigneur est un bouclier autour de toi. Et même si 10 000 tombent à ton côté, toi, tu ne seras pas atteint. Reçois maintenant ce sceau prophétique. Reçois maintenant cette onction de rupture. Reçois maintenant ce feu de destruction contre les ténèbres. Et comme acte de guerre, écris dans les commentaires. Le sang de Jésus a brûlé tout accès de l'ennemi. Le psaume 91 nous déclare en disant qu'aucun mal ne nous arrivera et qu'aucune plaie n'atteindra notre maison. Le Seigneur gardera notre entrée. Le Seigneur gardera notre sortie, dès maintenant et pour toujours. Seigneur, je veux marcher dans la victoire. Je veux me reposer sous tes ailes. Je veux, mon Père, habiter dans le refuge du Très-Haut. Et je veux prononcer comme Samuel a prononcé, « Jusqu'ici, l'Éternel nous a secourus. Tu es notre secours. Tu es notre aide. Sans toi, je ne peux rien faire. Seigneur, aide-nous à être victorieux. Aide-nous à remporter la bataille. Aide-nous à gagner la guerre. Seigneur, soutiens-nous. Garde-nous des fatalités, des accidents. Tu as promis de nous délivrer du piège de l'oiseleur, car tu es le gardien fidèle de ton peuple. Seigneur, c'est toi qui as gardé ton peuple dans la terre d'Égypte, afin que l'ange de la mort n'entre pas dans les maisons. Et ainsi, mon Père, je te demande en cette heure que tu puisses visiter le foyer de celui qui se connecte. Place la marque du sang à l'intérieur de cette maison. Place la marque du sang à l'intérieur de ce foyer. La marque du sang de l'agneau. La marque du sang de Jésus. Car là-dedans, la mort ne triomphera pas. Ces personnes achèveront leur jour dans la tranquillité. Ces personnes achèveront leur jour au temps déterminé. Seigneur, que dans cette maison, personne ne soit conduit à la mort. Que dans cette maison, personne ne souffre de fatalité, de crise ou même de violence. Mais je te demande en ce moment, ô Père, que tu installes tes anges autour de notre foyer. Ôte aujourd'hui cette personne de tout emprisonnement. Ôte aujourd'hui cette personne de toute captivité. Ôte aujourd'hui cette personne de la boue. Ôte aujourd'hui cette personne de la cendre. Ôte aujourd'hui cette personne de la poussière et commence à faire resplendir la lumière de ta gloire. Comme il est écrit, Seigneur. Lève-toi et resplendis, car ta lumière arrive et la gloire du Seigneur se lève sur toi. Resplendis, mon Père, resplendis, mon Dieu, resplendis, Seigneur, resplendis, Saint-Esprit. Ôte-toi de notre chemin, Satan, ôte-toi de notre route, ôte-toi de la route de celui qui se connecte, ôte-toi de la route de ce jeune, ôte-toi de la route de cette personne, ôte-toi de la route de celui qui te sert, esprit des ténèbres, esprit des vices, esprit de mort, esprit satanique, sors, sors, démon, sors, que le Seigneur te réprimande. Toi qui veux conduire cette personne à la folie, toi qui veux rendre cette personne perturbée, mais que le Seigneur te brûle maintenant. Brûle Jésus, brûle Jésus, brûle, brûle mon Dieu, ce démon du vice, ce démon de l'alcool, ce démon de la drogue, ce démon des mauvaises fréquentations. Brûle, Jésus, cet esprit qui conduit ce jeune vers des lieux de perdition. Qui produit, mon Père, chez cette personne, des points de déviation ? Seigneur, libère et transforme, car pour toi, rien n'est impossible. Je prie en ce moment pour ceux, ô Père, qui sont ensorcelés et qui, à cause de cela, rompent leur relation. Ils sont liés et, à cause de cela, ne veulent plus rester avec leur compagnon ou leur compagne. Que tu entres dans ce foyer et que tu fasses resplendir ta lumière, ô Père. Car il est écrit dans ta parole que ce que le Seigneur a uni, que l'homme ne le sépare pas. Ne laisse pas le diable gagner du terrain, ne laisse pas le diable triompher. Mais qu'aujourd'hui, dans cette maison, toute œuvre de Macumba faite avec des objets ou faite dans ce qu'il y a de plus intime encore, Seigneur, soit défaite maintenant. Seigneur, cette personne à propos de laquelle le diable a dit, elle restera sur des chemins de perdition car elle ne se mettra pas en relation. Est liée en ton nom, Jésus. Elle est brûlée maintenant en ton nom, Jésus. Sors de là, esprit de vice. Sors de là, esprit de tromperie. Sors de là, esprit de manipulation. Sors de là maintenant, toute lignée d'oppression. Sors de ce corps maintenant. Sors de cette santé maintenant. Sors de cet organisme maintenant. Sors de la pensée maintenant. Seigneur, confirme la victoire. Ce sont des milliers de personnes qui, durant ce temps, ont prié avec tant de conviction. Elles ont prié, mon Père, avec tant de foi. Elles ont prié, mon Père, avec tant de but. Et aujourd'hui, elles sont à l'autel du Seigneur, ô Père, criant vers toi maintenant. Me coupe les liens de l'ennemi, coupe les liens de l'adversaire. Libère, mon Père, les relations, libère les familles, les foyers, les maisons. Libère par le puissant sang de l'agneau, libère par le puissant sang de Jésus. Que toute barrière soit détruite, que tout empêchement soit brûlé maintenant. Sors de là, démon, sors de cette maison, sors de cette famille. Sors de ce foyer tout mal maintenant, mon Dieu. Couvre de ton sang cette personne, couvre de ton sang cette maison, mon Père. Que le Seigneur garde celui qui prie maintenant. Où qu'il se trouve, Seigneur, délivre ton peuple en ce moment.
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0: Je réprimande tout mal. Je réprimande tout mal. Je réprimande tout mal. Je réprimande tout mal. Sors en ton nom, Jésus. Sors en ton nom, Jésus. Sors en ton nom, Jésus. Sors en ton nom, Jésus. Sors, sors, esprit de folie, esprit des vices. Esprit de la drogue, esprit de l'alcool, esprit de déviation, esprit d'autodestruction, sors en ton nom, Jésus. Ô mon Dieu, que ces milliers de personnes reçoivent dans leur maison la grande délivrance et que tu puisses les garder quotidiennement, que tu puisses les garder tous les jours, que tu puisses conduire et ramener cette personne sous la protection divine. Car David a dit, « Quand je marche dans la vallée de l'ombre de la mort, je ne crains aucun mal, car le Seigneur est avec moi. Tu es ma force et mon salut. Que cette personne puisse jouir, mon Père, durant sa vie, de délivrance, de victoire et de prospérité. Je crois, ô Père, en la paix du Seigneur, en la délivrance du Seigneur, en la victoire du Seigneur. En ton nom, Jésus-Christ, que tout mal soit lié maintenant, qu'il soit détruit maintenant, qu'il soit réprimandé maintenant. Écris dans les commentaires, le sang de Jésus gouverne cette bataille. 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Quelque chose de puissant se produira dans le royaume spirituel. 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Ceci est ta prière de feu pour toute la nuit. Une arme de minuit de puissance divine contre la sorcellerie, la magie noire, les flèches malignes et toute attaque spirituelle cachée. Si tu as été sous une pression constante, des rêves étranges, la peur, la dépression, l'anxiété ou une résistance invisible, cette prière est pour ta protection totale et ta guérison. En cette nuit, nous invoquons le feu consumant de Dieu pour nous entourer, pour briser chaque chaîne invisible et pour réduire au silence toute puissance qui œuvre contre notre paix et notre destinée. En priant avec foi, attends l'avancement, la restauration et une couverture totale sous le sang de Jésus. Père, au puissant nom de Jésus-Christ, nous venons devant ton trône en cette nuit en recherchant la protection divine et le feu saint. que cette prière de l'aube allume une force surnaturelle en nous. Seigneur, couvre chaque auditeur maintenant sous tes ailes. Que chaque flèche maligne de sorcellerie, de magie noire et d'attaque cachée soit renversée par ta puissance. Que le feu du Saint-Esprit tombe comme un éclair et consume toute arme des ténèbres forgées contre nous. Nous déclarons en cette nuit, Seigneur, que toute bataille invisible tournera en notre faveur. Toute guerre invisible sera réduite au silence par le sang de Jésus. Tout murmure démoniaque, toute malédiction, toute projection, tout esprit de surveillance maligne sera aveuglé par ton feu. Nous implorons le sang de Jésus sur nos esprits, notre santé, nos foyers et nos familles. La dépression ne vaincra pas, l'anxiété ne nous contrôlera pas, la peur ne nous emprisonnera pas, car le Seigneur est notre refuge, notre forteresse, notre tour forte, et aucune ténèbre ne peut résister à sa lumière. Que ta présence remplisse ce lieu, ô Dieu. Que tout réseau satanique soit mis en pièces. Que toute malédiction de limitation soit brisée. Que tout esprit familial perde sa désignation. Que tout autel de magie noire s'effondre en poussière. Nous crions pour que le feu du Dieu vivant descende sur toute forteresse de sorcellerie, tout portail démoniaque, tout autel de sacrifice réclamant nos noms dans la nuit. Ta parole déclare en Job 5:12, il déjoue les desseins des rusés, de sorte que leurs mains ne peuvent accomplir leurs projets. Seigneur, déjoue les plans de l'ennemi en cette nuit, que tout sortilège échoue, que tout enchantement expire et que toute flèche démoniaque manque sa cible. Toute force maligne opérant dans les ténèbres contre notre destinée s'effondre maintenant par le feu. Père, nous déclarons que notre atmosphère est chargée de présence divine. Aucune puissance des ténèbres ne peut résister à cette présence. Aucune sorcellerie ne peut survivre à ce feu. Aucune malédiction ne peut résister au sang de Jésus. Que toute flèche maligne tirée contre notre joie, contre notre paix, contre nos familles, retourne à ceux qui l'ont envoyé cette fois au puissant nom de Jésus. Que tout poignard caché d'attaque spirituelle soit arraché. Que toute amulette de magie noire enterrée contre notre progrès brûle maintenant. Tout esprit malin murmurant confusion, retard ou maladie, nous t'attachons par l'autorité du Saint-Esprit. Nous déclarons une guérison totale sur toute blessure mentale, émotionnelle et physique. Seigneur, restaure tout cœur brisé. Guéris tout esprit anxieux. Délivre toute âme de l'emprise de la peur et de la dépression. Que la lumière de Dieu brise toutes les ombres, que le feu consumant du ciel entoure nos murs, que chaque porte de notre foyer soit gardée par des anges guerriers. Nous décrétons et déclarons qu'aucun mal ne nous arrivera. Aucune plaie ne s'approchera de notre demeure. Aucune puissance de sorcellerie ne prévaudra. Aucune malédiction ne demeurera. Le sang de Jésus est notre bouclier divin, notre couverture, notre arme de victoire. Ta parole dit en Nahum 1:9, l'affliction ne se lèvera pas une seconde fois. Seigneur, nous demeurons fermes dans cette promesse. Toute attaque venue auparavant ne reviendra pas. Toute douleur ressentie une fois ne nous visitera plus. Toute flèche démoniaque tirée une fois ne retrouvera pas son chemin. Nous sommes scellés par le sang, couverts par le feu, cachés sous ton ombre. Père, que tes anges de guerre patrouillent notre territoire. Qu'ils gardent chaque porte, chaque portail, chaque fenêtre. Qu'ils éloignent tout esprit de peur et de lourdeur. Qu'ils réduisent au silence tout murmure démoniaque d'anxiété et de tourment. Nous déclarons la paix là où il y avait confusion. La lumière là où il y avait ténèbres. La force là où il y avait faiblesse. Tout pacte de sorcellerie est brisé. Toute malédiction générationnelle est annulée. Tout sort de magie noire est détruit. Toute flèche maligne est renversée. Toute attaque cachée est exposée. Tout plan satanique est dispersé par le tonnerre du ciel. Nous implorons et déclarons, notre esprit est entouré de feu. Notre foyer est entouré de feu. Nos rêves sont entourés de feu. Seigneur, libère ton feu consumant sur tout autel satanique qui réclame notre nom. Que le feu du Saint-Esprit consume les racines de toute affliction. Que toute flèche maligne fonde dans l'air. Que toute voix démoniaque soit réduite au silence pour toujours. Que ton feu parle en notre faveur. Que ton sang combatte pour nous. que tes anges livrent bataille jusqu'à ce que toute chaîne soit brisée et toute malédiction levée. Père, nous déclarons protection totale, guérison totale, restauration totale. Nous sommes intouchables, nous sommes inébranlables, nous sommes imparables, scellés sous le feu du Saint-Esprit et le sang de l'agneau. Au puissant nom de Jésus-Christ, c'est fait. Père, nous élevons de nouveau nos voix avec autorité et foi. Que le feu continue de brûler, que les cieux demeurent ouverts, tandis que nous continuons à combattre dans l'esprit. Toute puissance des ténèbres qui se lèvent contre nous, nous décrétons un jugement divin. Tout système démoniaque opérant dans l'ombre soit exposé et dispersé au nom de Jésus. Nous déclarons que toute flèche de sorcellerie, tout tir de magie noire, toute projection d'autel caché sera interceptée par le feu consumant de Dieu. Toute énergie maligne envoyée pour drainer notre paix, tout esprit d'anxiété et de confusion libéré pour affaiblir nos esprits, nous t'ordonnons, lâche ton emprise et retourne à l'expéditeur. Toute chaîne invisible liant des destinées, toute corde démoniaque reliant nos noms à des covens de sorcellerie, brûle par le feu du Saint-Esprit. Et maintenant, nous implorons le sang de Jésus, le sang glorieux, immaculé, victorieux qui parle miséricorde, puissance et délivrance. Seigneur, que ton sang couvre chaque auditeur maintenant, qu'il lave toute marque maligne, toute contamination spirituelle, toute trace démoniaque. Le sang de Jésus brise les anciennes malédictions. Le sang de Jésus réduit l'ennemi au silence. Le sang de Jésus annule l'acte des ordonnances contre nous. Par le sang de Jésus, nous sommes protégés. Par le sang de Jésus, nous sommes libres. Cette couverture, ce bouclier, cette présence sainte nous enveloppe maintenant. C'est le sang en action, le sang qui parle plus fort que les cris des ennemis, qui annule les décrets sataniques et annule les verdicts malins. Ta parole dit en Hébreux 9:14. Combien plus le sang du Christ, qui par l'Esprit éternel s'est offert lui-même sans tache à Dieu, purifiera notre conscience des œuvres mortes afin que nous servions le Dieu vivant. Seigneur, que ton sang purifie nos cœurs et nos esprits en cette nuit. Que toute trace de peur, de culpabilité et de honte soit lavée. Que toute accusation démoniaque perde sa voix sous la couverture de ce sang saint. Nous déclarons qu'aucune flèche maligne ne pénétrera cette couverture. Aucun pacte de sorcellerie ne franchira la ligne de sang. Aucune puissance démoniaque ne surpassera le nom qui est au-dessus de tous les noms, Jésus-Christ, le Fils du Dieu vivant. Que tout autel de magie noire invoquant nos noms brûle par le feu. Que tout livre de sortilège portant nos noms écrits prenne feu. Que tout sacrifice démoniaque fait contre nos familles se transforme en cendres maintenant. Que toute embuscade cachée de l'ennemi attendant dans l'obscurité soit détruite avant d'être déclenchée. Que tout esprit cherchant à s'enrouler autour de nos finances, de notre santé, de notre paix, soit coupé par l'épée de l'esprit. Père, envoie tes anges
1: quand
0: aux épées flamboyantes dans tout lieu sombre, où nos bénédictions sont retenues captives.
1: J'écoute toujours.
0: Libère le feu divin dans tout entrepôt démoniaque qui garde nos avancées. Que les flammes de ton esprit consument toute malédiction, tout lien de sorcellerie, tout joug générationnel. La parole déclare en Michée 5, 11, 12 « Je retrancherai les villes de ton pays et je renverserai toutes tes forteresses. J'arracherai de ta main les sorcelleries. » Seigneur, nous demeurons fermes dans cette promesse. Coupe toute opération de sorcellerie dans notre environnement. Coupe toute source de renfort démoniaque. Que les forteresses de la magie noire s'effondrent sous ton tonnerre. Que toute flèche maligne tirée contre notre paix retourne maintenant. Que tout plan démoniaque contre notre destinée soit dispersé. Que tout ennemi caché feignant d'être ami soit exposé par le feu. Que tout autel satanique se nourrissant de notre énergie se dessèche et brûle au nom de Jésus. Nous supplions et déclarons que le sang de Jésus couvre nos foyers. Le sang de Jésus couvre nos enfants, le sang de Jésus couvre notre sommeil. Tout esprit démoniaque désigné pour envahir nos rêves prend feu maintenant. Toute projection astrale nous surveillant dans les ténèbres tombe et périt. Tout miroir satanique reflétant notre image brise-toi en poussière au nom de Jésus. Seigneur, nous décrétons l'immunité divine. Nous sommes intouchables, nous sommes inébranlables. Nous sommes porteurs de feu, porteurs de lumière et croyants couverts par le sang. aucune force des ténèbres ne peut franchir notre frontière divine. Et Père, que ta gloire descende, lourde, dense et consumante, que le feu de ton esprit repose sur chaque auditeur maintenant, qu'ils sentent ta présence se mouvoir dans leur chambre, brisant les chaînes, dispersant les ténèbres, réduisant les démons au silence, guérissant les cœurs. Que la paix qui surpasse toute intelligence inonde leur atmosphère. Ô Seigneur, que ton feu saint brûle dans nos os, que ton esprit rugisse à travers nos voix, que ton sang parle sur nos destinées.

que toute maladie se dissolve, que toute désignation démoniaque soit annulée, que tout plan maléfique meure avant de commencer. Nous supplions, déclarons et décrétons. Nous sommes couverts par le sang. Nous sommes scellés par l'Esprit et nous sommes entourés par le feu au nom puissant, inébranlable et invincible de Jésus-Christ. Père, nous élevons nos voix de nouveau. La bataille est encore en fureur, mais la victoire est déjà à nous. Ô Seigneur, tu es le puissant homme de guerre. Tu es l'Éternel des armées. Tu combats pour nous quand nous ne pouvons pas combattre. Tu agis là où nous ne pouvons pas agir. Tu renverses ce que nous ne pouvons pas renverser. En ce moment, nous ne sommes pas seuls. Jésus-Christ combat pour nous. Ses anges combattent pour nous. Son sang parle pour nous. Son feu nous défend. Nous déclarons et supplions que toute puissance des ténèbres qui s'est levée contre nos vies soit dispersée, que tout agenda satanique caché dans des salles secrètes soit exposé, que toute opération de sorcellerie dans les lieux élevés s'effondre maintenant par le feu, que tout sort de magie noire libéré contre nos esprits se brise maintenant par le sang de Jésus. Que toute flèche maligne envoyée contre notre santé, nos finances et nos familles se renverse et retourne à l'expéditeur. Seigneur, tu combats pour nous maintenant. Même pendant que nous prions, ton feu balaie le camp de nos ennemis. Même pendant que nous parlons, tes anges renversent des autels de ténèbres. Même pendant que nous invoquons ton nom, des flèches cachées se brisent, des malédictions se dissolvent, des complots démoniaques se désintègrent. Nous déclarons, notre Dieu est un feu consumant et son feu nous entoure comme un mur. Dis avec moi maintenant, mon Dieu combat pour moi. Dis encore, Jésus combat pour moi. Ce changement dans l'atmosphère, ce rugissement dans l'esprit, cette vague de puissance, c'est le ciel qui se met en mouvement en ta faveur. C'est Jésus qui se lève comme un puissant guerrier. C'est le lion de la tribu de Juda qui tonne contre les ennemis. Seigneur, en ce moment, nous implorons le sang de Jésus une fois de plus. Que ce sang trace une ligne que l'ennemi ne peut pas franchir. Que ce sang parle dans les tribunaux du ciel. Que ce sang efface toute écriture maligne, tout contrat démoniaque, toute malédiction ancestrale. Que le sang de Jésus coupe tout héritage satanique, toute chaîne générationnelle, tout poison spirituel. Ta parole dit en Apocalypse 12:11, « Ils l'ont vaincu à cause du sang de l'agneau et à cause de la parole de leur témoignage. » Seigneur, nous avons vaincu par ton sang. Nous avons vaincu toute attaque. Par ton sang, nous avons vaincu toute malédiction. Par ton sang, nous avons vaincu toute flèche maligne. Par ton sang, nous avons vaincu tout ennemi caché. Père, lève-toi comme homme de guerre. Va à tout autel où nos noms ont été mentionnés et disperse-le par le feu. Va à tout sanctuaire de sorcellerie où nos destinées ont été liées et délie-les par la puissance. Va à tout tribunal satanique où des accusations ont été portées contre nous et réduis-les au silence par le sang. Que tout trône maléfique gouvernant nos avancées soit renversé maintenant. Que tout esprit cherchant à s'enrouler autour de nos opportunités libère et brûle par le feu. Que tout esprit familial nous surveillant à travers des miroirs et des rêves soit aveuglé et réduit au silence. Nous déclarons en ce moment, Seigneur, que tes anges de guerre combattent en notre nom. Ils se tiennent aux portes de nos foyers, de nos familles, de nos destinées. Ils coupent les renforts démoniaques, ils brisent les chaînes, ils renversent tout messager satanique envoyé pour nous nuire. Nous déclarons que le feu de Dieu brûle plus fort que tout feu de sorcellerie. Le feu du ciel est plus puissant que toute flèche démoniaque. Ta parole dit en Deutéronome 28:7, « L'Éternel fera que tes ennemis qui s'élèvent contre toi seront battus devant toi. » Ils sortiront contre toi par un seul chemin et ils fuiront devant toi par sept chemins. Seigneur, fais que tout ennemi de notre paix se disperse. Fais que tout esprit d'oppression, de dépression et d'anxiété fuit. Fais que tout esprit de maladie se dissolve. Fais que toute présence des ténèbres dans nos foyers disparaisse. Fais que toute projection satanique dans nos rêves s'évapore. Nous supplions et déclarons par le sang de Jésus, aucune flèche maligne ne nous touchera. Par le sang de Jésus, aucune attaque cachée ne réussira. Par le sang de Jésus, aucune magie noire ne pourra nous lier. Par le sang de Jésus, aucune...

0: Aucune malédiction ne pourra demeurer. Père, libère ton tonnerre. Frappe toute main cachée travaillant contre nous. Frappe toute flèche maligne en plein vol. Frappe tout commandement démoniaque émis dans l'obscurité. Frappe tout ennemi déguisé en ami. Frappe tout autel de sacrifice se nourrissant de nos bénédictions. Nous invoquons ton feu pour se mouvoir maintenant dans l'air, dans les eaux et sur la terre. Brûle tout nid maléfique, brûle toute spirale d'oppression, brûle tout autel satanique, brûle tout parchemin maléfique, brûle tout objet de sorcellerie enterré contre nous, brûle toute couronne maligne placée sur nos têtes dans le royaume spirituel. Dis avec moi, tout autel maléfique contre ma vie prend feu. Dis encore, toute malédiction est brisée par le sang de Jésus. Dis une fois de plus, mon Dieu combat pour moi maintenant. Père, nous déclarons en cette nuit que nos foyers sont entourés par ton feu. Nos esprits sont couverts par ton sang. Nos âmes sont élevées par ta puissance. Notre santé est restaurée par ta miséricorde. Nos rêves sont protégés par tes anges. Aucun réseau de sorcellerie ne peut pénétrer ce bouclier. Aucun sort de magie noire ne peut franchir ce sang. Aucune flèche maligne ne peut percer cette armure. Ta parole dit en Zacharie 2:5 « Car moi, dit l'Éternel, je serai pour elle une muraille de feu tout autour, et je serai sa gloire au milieu d'elle. » Seigneur, sois ce mur de feu autour de nous en cette nuit. Sois cette gloire au milieu de nous. Que chaque auditeur ressente ta présence dense dans sa chambre, ce type de présence qui brise les chaînes, réduit les démons au silence, guérit les blessures et restaure les destinées. Nous supplions et déclarons, Jésus combat pour toi maintenant. Les anges de Dieu montent la garde maintenant. Le feu du ciel se déplace dans ton environnement maintenant. Le sang de Jésus parle pour toi maintenant. La puissance des ténèbres s'effondre maintenant. Toute attaque cachée, dissous-toi. Toute flèche de sorcellerie retourne. Toute malédiction de magie noire expire. Toute chaîne générationnelle brise-toi. Tout esprit marin assèche-toi. Tout esprit de Python brûle. Tout esprit de Jézabel disperse-toi. Tout esprit familial fuit. Tout autel démoniaque effondre-toi. Tout ennemi caché sois exposé. Nous décrétons la victoire totale. En cette nuit, nous décrétons la protection totale. En cette nuit, nous décrétons la restauration totale. En cette nuit, nous décrétons la guérison totale. En cette nuit, nous décrétons la délivrance totale. En cette nuit, par le sang de Jésus, par le feu du Saint-Esprit et par l'autorité du nom de Jésus-Christ, c'est fait. Père, nous continuons ce combat avec le feu saint brûlant dans nos esprits. Que les cieux demeurent ouverts et que l'armée angélique reste en position. Seigneur, en cette nuit, nous ne nous reposons pas jusqu'à ce que toute chaîne soit brisée et que toute forteresse démoniaque s'effondre. Nous venons avec assurance devant ton trône, déclarant que nous ne sommes pas seuls, car toi, ô Dieu, tu combats pour nous. Toi, ô Seigneur, tu es notre défenseur, notre bouclier, notre forteresse et notre feu consumant. Nous déclarons que tout ennemi caché, visible et invisible, est abattu maintenant par la puissante main de Dieu. Tout sort de sorcellerie en secret, disperse-toi maintenant. Tout pacte démoniaque conclu dans les ténèbres, brise-toi maintenant. Toute malédiction projetée par la magie noire, le vaudou ou des rituels sataniques, dissous-toi au puissant nom de Jésus-Christ. Nous implorons le sang de Jésus, ce sang glorieux qui désarme les principautés, réduit les accusateurs au silence et met en confusion le camp de l'ennemi. Le sang de Jésus parle plus fort que les chants de sorcellerie. Le sang de Jésus réduit au silence tout murmure démoniaque. Le sang de Jésus annule tout décret satanique. Le sang de Jésus purifie, couvre, protège et conquiert. Dis avec moi, par le sang de Jésus, aucun mal ne peut me toucher. Dis encore, par le sang de Jésus, je suis intouchable. Ce poids sacré, cette couverture, n'est pas une imagination. C'est la puissance de l'Alliance qui agit maintenant. Le sang trace une limite divine autour de toi. Toute flèche maligne qui franchira cette ligne sera brûlée en cendres avant d'atteindre ta demeure. Seigneur, tu combats pour nous maintenant. Les cieux sont en mouvement, les anges marchent, le lion de Juda rugit. Tu renverses les autels démoniaques un à un. Tu réduis au silence les voix des esprits familiaux qui invoquent nos noms. Tu brises les chaînes de nos familles, de nos finances et de notre santé. Tu enlèves les fardeaux que les puissances de sorcellerie ont tenté de poser sur nos épaules. Toute flèche invisible de dépression, brise-toi maintenant. Toute chaîne d'anxiété, casse-toi maintenant. Tout nuage de confusion, disperse-toi maintenant. Toute puissance des ténèbres assises sur notre joie, lève-toi et pars. Tout esprit de Python étranglant notre destinée, libère et brûle. Tout esprit marin venu par les rêves ou les eaux, assèche-toi et péris par le feu du Saint-Esprit. Tout esprit de Jézabel manipulant nos émotions, sois exposé et détruit. Tout esprit familial espionnant la nuit, sois aveuglé pour toujours par la lumière divine. La parole dite en Jérémie 20, 11 « Mais l'Éternel est avec moi comme un héros redoutable, c'est pourquoi mes persécuteurs trébucheront et ne prévaudront pas. » Seigneur, tu es avec nous comme un héros redoutable. Nos persécuteurs trébucheront, nos accusateurs tomberont, nos ennemis fondront devant ta présence. Nous déclarons une réversion divine en cette nuit. Toute attaque démoniaque recule, toute flèche maligne retourne à l'expéditeur. Toute malédiction devient une bénédiction. Tout obstacle devient une porte ouverte. Tout plan de destruction devient un instrument de délivrance. Père, tandis que tu combats pour nous, que ton feu parcourt chaque recoin de notre atmosphère, qu'il consume tout autel de sorcellerie enterré sous la terre, qu'il balaie les eaux et détruise tout pacte marin, qu'il s'élève dans l'air et consume toute projection satanique, qu'il se déplace dans les cieux et disperse tout réseau démoniaque opérant dans l'invisible, et que le tonnerre de ta voix ébranle tout trône de ténèbres qui s'est élevé contre les destinées de ton peuple. Dis ceci maintenant, le Seigneur combat pour moi. Dis encore, le Seigneur combat pour moi. Dis une fois de plus avec feu, le Seigneur combat pour moi et ma victoire est maintenant. Père, que toute flèche maligne tirée contre notre progrès soit renversée maintenant. Que tout autel démoniaque où nos photos, nos vêtements ou nos noms ont été placés prenne feu maintenant. Que toute marmite de sorcellerie bouillonnant contre notre destinée se brise maintenant. Que tout cercle maléfique tracé contre notre avenir se rompe maintenant. Que toute corde spirituelle nous liant à l'échec brûle maintenant. Nous supplions et déclarons que ton sang, Seigneur Jésus, est notre bannière de victoire. Le sang est notre défense. Le sang est notre sceau d'appartenance. Nous t'appartenons, ô Seigneur. Aucune puissance des ténèbres ne peut nous revendiquer. Tout terrain légal que l'ennemi détenait est maintenant révoqué par le sang. Toute accusation est réduite au silence par le sang. Toute transaction démoniaque est annulée par le sang. Ta parole dit en Exode 15, 3, l'Éternel est un homme de guerre. L'Éternel est son nom. Seigneur, combat pour nous comme tu as combattu pour Israël, comme tu as combattu pour David, comme tu as combattu pour Josaphat, comme tu as combattu pour Daniel. Lève-toi dans ta puissance, ô Dieu, et tonne contre tout ennemi de notre paix. Que les flèches des méchants manquent leur cible, que les pièges de l'ennemi prennent leurs propres pieds, que les fosses creusées pour nous deviennent les tombeaux de nos oppresseurs. Maintenant, comme acte prophétique qui scelle cette guerre, écris dans les commentaires « Le sang de Jésus me couvre, me défend et ferme toute porte contre le mal ». Laisse ton like comme signe de concordance et d'alliance avec cette déclaration. Père, que le feu s'intensifie, qu'il brûle toute malédiction de pauvreté, qu'il brûle tout esprit de retard, qu'il brûle tout attachement maléfique, qu'il brûle toute manipulation des rêves, qu'il brûle toute chaîne démoniaque, que le feu du ciel réponde à tout défi de l'enfer. Dis ceci avec moi, je suis entouré de feu, je suis couvert par le sang, je suis caché en Christ. Dieu combat pour moi. Peux-tu sentir ce changement? C'est l'autorité divine qui prend le contrôle de ton environnement. C'est la puissance du ciel qui repousse les ténèbres hors de ton espace. C'est le Saint-Esprit qui inonde ta chambre de lumière et de victoire. Nous déclarons et supplions. Toute réunion satanique contre nos noms, disperse-toi. Toute discussion démoniaque sur notre avenir, effondre-toi. Tout document caché portant notre destinée, brûle. Toute ancienne malédiction envoyée par les générations passées, brise-toi et sois détruite. Toute flèche maligne de maladie, retourne à l'expéditeur. Tout murmure de sorcellerie dans la nuit soit réduit au silence pour toujours. Toute manipulation satanique des rêves soit consumée par le feu. Ta parole dit en Ésaïe 31:5, comme des oiseaux qui volent, ainsi l'Éternel des armées protégera Jérusalem. Il protégera et délivrera, il passera et sauvera. Seigneur, défends-nous en cette nuit, délivre-nous en cette nuit, préserve-nous en cette nuit. Que tes anges volent au-dessus de nos foyers, que ta gloire remplisse chaque recoin, que ta lumière expose toute obscurité cachée. Nous implorons de nouveau, ô Seigneur, le sang de Jésus sur le foyer, la famille, l'entreprise et la destinée de chaque auditeur. Le sang de Jésus sur chaque saison nocturne. Le sang de Jésus sur chaque enfant. Le sang de Jésus sur chaque rêve. Le sang de Jésus sur chaque pensée. Le sang qui confond les démons, terrorise les sorcières, aveugle les esprits marins et paralyse les magiciens. Seigneur, pendant que tu combats pour nous, que ta vengeance soit rapide, que tout autel satanique soit réduit au silence, que toute prophétie maligne soit annulée, que tout accord démoniaque soit brisé, que toute malédiction prononcée dans la nuit soit renversée à l'aube. Nous déclarons, le Seigneur combat pour nous, le sang nous couvre, le feu nous entoure, et la victoire est notre part. Nos ennemis tombent en cette nuit, nos chaînes se brisent en cette nuit, nos bénédictions sont libérées en cette nuit, notre paix est restaurée. En cette nuit, notre destinée est rachetée. En cette nuit, au nom puissant, imparable et glorieux de Jésus-Christ, c'est fait. Père, nous demeurons dans ta présence avec une sainte audace. L'atmosphère est chargée, les cieux rugissent et le feu brûle. Seigneur, que chaque parole libérée par nos bouches en cette nuit devienne une épée dans l'esprit. Que chaque décret tranche les plans de l'ennemi. Que chaque déclaration allume le mouvement divin dans le royaume céleste. Nous élevons un cri de guerre, ô Dieu. Tout ennemi invisible œuvrant derrière les rideaux de la vie soit exposé par la lumière. Tout sort lancé en secret, brise-toi en morceaux. Tout pacte de ténèbres scellé contre notre nom éclate maintenant. Toute flèche maligne libérée par la sorcellerie ou la magie noire, par la jalousie ou la haine cachée, retourne à l'expéditeur avec un jugement divin. Seigneur, libère des renforts célestes maintenant. Que les armées de la lumière descendent dans notre environnement. Que les chevaux de feu galopent dans nos foyers et poursuivent toute ombre. Que les vents de ton esprit balayent l'atmosphère et effacent toute trace de résidus démoniaques. Tout esprit de python, tout pacte marin, tout autel d'esprits familiaux soit consumé par le tourbillon du feu de Dieu. Et maintenant, Père, nous implorons le sang de Jésus, l'alliance éternelle de la victoire. Que le sang serve de mur autour de chaque auditeur. Que le sang réduise au silence toute voix accusatrice dans l'esprit. Que le sang lave toute contamination du contact avec le mal. Le sang de Jésus est notre armure, notre arme, notre sceau. Le sang défend quand nous sommes silencieux. Le sang parle quand nous sommes faibles. Le sang combat quand nous ne le pouvons pas. Dis ceci avec moi, le sang parle pour moi. Dis encore, le sang défend mon nom. Oui, ressens cela, cette vague de puissance, ce poids de couverture divine. Tu ne pries pas seul, le ciel fait écho à tes paroles. Ô Seigneur, lève-toi dans ta puissance. Que l'éclair de ta présence disperse tout trône de ténèbres. Que le rugissement de ta voix réduise au silence les autels de sorcellerie. Que le tonnerre de ton nom brise toute chaîne forgée par la sorcellerie. Que l'éclat de ta gloire aveugle tout esprit de surveillance. Toute malédiction de magie noire projetée pour nous retarder, dissous-toi par le feu. Tout embargo démoniaque placé sur nos finances, lève-toi maintenant. Toute malédiction de maladie et d'infirmité, brise-toi maintenant par le sang de Jésus. Toute voix maligne, murmurant des mensonges dans nos rêves, soit réduite au silence pour toujours. Toute chaîne démoniaque nous liant à des schémas ancestraux, désintègre-toi par la puissance du Saint-Esprit. Seigneur, tu es le défenseur des sans défense, le vengeur des justes, le guerrier de l'Alliance. En cette nuit, tu es entré sur notre champ de bataille comme le commandant de l'armée céleste. Le sol sous nos ennemis tremble, leurs armes fondent dans leurs mains. Leur malédiction retourne sur leur propre tête. Dis ceci avec foi. L'armée du ciel a pris en charge ma bataille. Dis encore avec feu. L'armée du ciel a pris en charge ma bataille. Chaque fois que tu déclares cela, les anges se déplacent. Chaque fois que tu le dis, les ténèbres perdent du pouvoir. Père, tu libères des flammes sur tout autel maléfique qui invoque nos noms. Tu réduis au silence les devins, neutralises les sorciers et confonds les sorcières. Tu mets en pièces toute toile démoniaque tissée en secret. Tu coupes les cordons des esprits marins qui drainent la destinée. Tu disperses le réseau d'esprits familiaux qui surveillent le progrès. Ta parole dit en psaume 18:14, il lança ses flèches et les dispersa. Il multiplia les éclairs et les mit en déroute. Seigneur, libère tes flèches d'éclairs contre nos oppresseurs. Que tout esprit de sorcellerie soit dispersé. Que tout autel démoniaque soit troublé. Que toute puissance des ténèbres fuit devant le feu qui brûle depuis ton trône. Nous implorons de nouveau, Seigneur, le sang sur nos linteaux, nos esprits, nos cœurs et nos foyers. Le sang sur chaque auditeur qui est d'accord en cette nuit. Le sang qui ne peut être falsifié, ne peut être défié, ne peut être vaincu. Écris maintenant dans les commentaires. Le sang de Jésus me couvre, me protège et brise toute œuvre contre ma vie. Laisse ton like comme signe de concordance et de scellement de cette déclaration. Sous la puissance de ce sang, je décrète « Aucun plan maléfique ne prévaut, aucun autel ne se maintient, aucun sort ne subsiste, aucune plaie ne prospère. » J'ordonne que toute chaîne d'oppression mentale, tout blocage financier, toute maladie spirituelle, tout poids invisible qui entravait ta vie tombe maintenant. Je vois des cadenas éclater comme du verre sous des marteaux célestes. Je vois des chemins s'ouvrir. Je vois des entraves tomber et je te vois être relevé du sol avec des yeux de feu et des mains levées. Je déclare que toute tentative de toucher ta famille échoue maintenant. Toute flèche lancée contre tes enfants, tout plan architecturé contre ton mariage, toute parole de destruction libérée contre tes projets est maintenant annulée, brûlée, défaite. Le sang de l'agneau scelle les noms des tiens. Le sang couvre, le sang entoure, le sang empêche. Je vois des anges autour de ta maison, je vois des épées en garde. Je vois l'enfer paralysé, incapable de t'atteindre. Je prononce la sentence. Aucune magie noire, aucun vaudou, aucune sorcellerie ne résiste au décret qui sort de ma bouche. Et je déclare devant les cieux et la terre, quiconque tentera de te toucher, touche au sang. Quiconque tentera de t'arrêter affrontera la justice de l'agneau. Quiconque dressera un autel contre ton existence verra le feu tomber sans avertissement. Je vois la sentence être scellée dans le monde spirituel. Je vois le sceau rouge descendre et là où ce sceau touche, le mal n'entre plus. Déclare maintenant comme un acte prophétique. Le sang de Jésus me couvre et brûle toute sorcellerie qui s'est levée contre moi. Je décrète que tout cycle maléfique qui se répétait dans ta maison est maintenant coupé à la racine. Toute sorcellerie faite avec ton nom, enterrée au carrefour ou jetée dans des rivières, est maintenant exposée et brûlée sans retour. Je vois des pactes être déchirés. Je vois des poupées brisées en deux. Je vois des cordons spirituels se défaire par le feu. Tout travail de magie ayant utilisé des mèches de tes cheveux, des sous-vêtements, de la salive, du sang ou une photographie s'effondre maintenant sous le poids du sang de Jésus. Je déclare que les noms prononcés contre toi lors des nuits de pleine lune sont maintenant engloutis par des flammes sacrées. Là où il y avait des tambours, il y a le silence. Là où il y avait la fumée des sortilèges, il y a maintenant le vent de l'esprit. Là où il y avait l'invocation d'esprits ancestraux, il y a maintenant la confrontation d'anges armés d'épées de lumière. Aucune offrande faite contre ta vie n'aura de validité. Aucune bougie allumée avec ton nom ne restera debout. Je vois des autels de Macumba être détruits sans miséricorde. Je vois des coquillages rituels se fissurer, des bouteilles se briser, des cercles de sel être traversés par des pieds célestes. Toute plaie prononcée en ta présence ou derrière ton dos, tout enchantement déguisé en bénédiction, toute malédiction déguisée en conseil est maintenant déchiré dans le monde spirituel. Je déclare que toute parole négative lancée contre toi, ta maison ou ta descendance s'incline maintenant devant la voix qui sort du trône de Dieu. J'invoque la sentence éternelle contre les esprits qui rôdent dans tes chambres la nuit. Toute ombre qui se déplace entre les meubles est maintenant poussée contre le mur par des colonnes de feu. Je vois des démons d'oppression tenter de fuir, mais il n'y a pas de brèche, pas de refuge, pas de caverne. Le siège est fermé. En cet instant, je déclare que ta maison est visitée par des anges de purification spirituelle. Chaque pièce est maintenant inspectée. Toute atmosphère chargée est maintenant transformée. J'ordonne que tout esprit étrange logé dans les murs, les plafonds, les objets, les miroirs, les coins sombres soient expulsés avec violence et exilés pour l'éternité. Je vois des taches invisibles être lavées par le sang. Je vois des cadenas tomber de l'invisible. Je vois les fenêtres spirituelles être scellées par une lumière incandescente. Toute sorcellerie familiale est maintenant désactivée. Tout héritage transmis par des générations est maintenant annulé. Je coupe les liens avec les lignées de sorcellerie, avec les vœux silencieux, avec les rituels faits par les grands-parents, arrière-grands-parents et aïeux. Je vois des esprits hérités être arrachés comme des racines pourries sorties de la terre. Je décrète que le cycle de maladies récurrentes, de pertes inexplicables, d'accidents répétitifs et de blocages continus prend fin maintenant. Le schéma est brisé, la sentence est révoquée, le temps de l'esclavage spirituel est arrivé à son terme. J'active maintenant le feu qui consume les pactes, j'invoque maintenant le sang qui annule les accusations. Je libère maintenant la voix prophétique qui brise les chaînes. Toute magie noire envoyée contre toi par envie, compétition, vengeance ou haine se retourne maintenant contre celui qui l'a envoyée. Toute arme forgée spirituellement contre ta vie se brise maintenant en morceaux dans l'air. Je vois des miroirs noirs se fissurer, je vois des cartes de tarot être incendiées, je vois des entités désespérées tenter de récupérer ce qu'elles ont perdu, mais il est trop tard, c'est scellé. Toute présence démoniaque déguisée en aide, en conseil, en amitié ou même en prière est maintenant démasquée. Là où il y a de la fausseté spirituelle, qu'il y ait exposition. Là où il y a de faux prophètes autour de toi, que leur langue s'en mêle. Là où il y a un camouflage d'œuvres malignes sous une apparence de sainteté, que la lumière envahisse et révèle tout. Je déclare la chute des faux autels. Je décrète l'effondrement des déguisements de l'ennemi. Je vois des masques spirituels fondre sous la chaleur de la gloire. En cet instant, tout esprit de contrôle, de manipulation et de domination spirituelle qui agissait sur tes sentiments, tes décisions et ta volonté perd maintenant son trône. Je vois des trônes démoniaques tomber dans le monde spirituel. Je vois des couronnes de ténèbres être écrasées. Je vois les yeux de l'agneau brûler chaque lien maléfique d'un regard flamboyant. Rien ne résiste, rien ne se maintient, rien ne prévaut contre la sentence du sang. Écris maintenant dans les commentaires. Le sang de Jésus me couvre, me défend et brise toute œuvre élevée contre moi. Et donne ton like comme signe de concordance et de scellement spirituel de cette déclaration. Maintenant, comme acte prophétique de guerre, déclare: le sang de Jésus brise toute sorcellerie faite contre ma maison. Je déclare que si quelqu'un a mis ton nom dans la bouche d'une entité, dans un dépôt rituel, dans un terreiro ou dans un rituel secret, cette parole tombe maintenant à terre sans pouvoir. Je vois des langues spirituelles être arrachées, des esprits être réduits au silence par le feu et tout réseau de manipulation être démantelé par le feu du Dieu vivant. Le sang de Jésus scelle ton esprit, ton corps, ton âme, ta maison, ta descendance. Aucun esprit envoyé pour te surveiller ou te contrôler ne demeure caché. Je les arrache maintenant un par un et je les jette dans l'abîme sans retour. Je vois des ombres être expulsées des pièces de ta maison. Je vois des yeux spirituels dans les murs être aveuglés. Toute écoute maligne activée pour surveiller tes pas est maintenant effacée. je déclare que toute échelle spirituelle construite par des démons pour monter et descendre sur ta maison est maintenant arrachée et brûlée. J'ordonne que l'environnement où tu vis soit maintenant balayé par le feu. Tout esprit qui rampait dans les couloirs pendant la nuit, qui faisait du bruit, qui déplaçait des objets, qui soufflait à tes oreilles pendant ton sommeil, est maintenant confronté et expulsé avec une sainte colère. Je vois des matelas être scellés par le sang. Je vois des portes et des fenêtres être couvertes de manteaux de feu. Je vois des anges géants positionnés aux quatre coins de ton terrain, les épées levées, empêchant tout retour du mal. Toute plaie héréditaire de folie, de misère, de dépendance, de séparation, de maladie ou de mort prématurée qui agissait dans ta lignée est maintenant arrachée à la racine. Le sang de Jésus coupe les malédictions familiales comme une lame tranchante qui ne faillit jamais. Je déclare que la sorcellerie faite pour détruire les mariages est maintenant désintégrée. Tout travail fait avec des poupées, des épingles, des chaudrons, des cendres, des eaux stagnantes ou du sang d'animaux est maintenant défait. Je vois des pactes de séparation se rompre comme du verre. Je vois des alliances être restaurées sous un nuage de gloire. Je vois le nom de ton mari, de ta femme, de tes enfants être retirés de listes démoniaques, brûlés avec fureur par le toucher de l'esprit. Aucune âme de ta maison ne sera entraînée dans l'abîme. Je scelle maintenant chaque membre de ta famille avec le sang de l'agneau.
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0: Aucun esprit de peur, aucune oppression au moment de se coucher. La chambre où tu dors est purifiée maintenant. Le matelas, l'oreiller, les draps, tout reçoit maintenant l'onction du sang qui protège contre tout accès de l'enfer. Je brûle toute légalité ouverte par des musiques, des objets consacrés, des péchés cachés ou des alliances involontaires. Tout ce qui donnait un droit au mal de demeurer est maintenant détruit par le feu de l'esprit. Je déclare que ta maison est nettoyée non seulement dans le physique, mais dans les dimensions spirituelles. Toute atmosphère chargée, toute énergie lourde, tout environnement de conflit, de cri, de dépression ou de contamination spirituelle est maintenant remplacé par la présence du Dieu Très-Haut. Là où il y avait du poids, il y a maintenant de la légèreté. Là où il y avait des ténèbres, il y a maintenant de la lumière. Là où il y avait des ombres, il y a maintenant de l'éclat. Là où il y avait des murmures, il y a maintenant un chant de victoire. Le sang de Jésus change le climat spirituel de ta demeure. Je vois des chaînes se briser dans tes murs. Je vois des mains invisibles être coupées. Je vois des esprits familiaux être expulsés, des esprits qui habitaient la maison avant ton arrivée, qui accompagnaient d'anciens occupants, qui se cachaient derrière des meubles ou des miroirs. Je ne demande pas, j'ordonne, disparaissez maintenant. Au nom de Jésus, je brûle toute trace de l'occulte. Tapis contaminés, images cachées, objets hérités de rituels. Tout ce qui a été un point de contact avec le royaume des ténèbres est maintenant annulé dans le monde spirituel. Je déclare que ton foyer ne sera plus un champ de bataille. Je retire maintenant tout trône de contrôle démoniaque. Je déclare que les plans malins faits contre ta paix, contre ton repos, contre ton harmonie sont maintenant déchirés. Je vois des parchemins de l'enfer être consumés par des braises du ciel. Je vois des contrats signés avec du sang être arrachés et brûlés par des anges furieux. Je vois des entités crier et fuir parce qu'elles ne supportent pas l'atmosphère qui se lève maintenant au son de cette prière. Je déclare que ta famille est scellée. Aucune sorcellerie faite pour provoquer la division entre frères, entre parents et enfants, entre conjoints, entre générations ne subsiste. Toute malédiction lancée par un membre de la propre famille, tout pacte fait en secret, toute plaie verbalisée avec une haine familiale perd maintenant son effet. Je vois des chaînes de paroles être brisées, comme si chaque lettre était arrachée de l'air. Le sang de Jésus couvre chaque nom de famille, chaque histoire, chaque branche de ton arbre généalogique. Je purifie ta descendance et ton héritage par la puissance de l'agneau. Je déclare que le cycle de répétition démoniaque se termine maintenant. Ce qui est arrivé à tes grands-parents, à tes parents, à tes oncles et tantes ne se répète pas en toi. ce qui a détruit des mariages antérieurs, conduit à la ruine, à la misère, à la folie, à la mort, ne touche pas ta génération. Le sang trace une nouvelle ligne. À partir de maintenant, ta maison est un territoire saint. Aucune malédiction ne peut franchir ce seuil. L'ennemi peut tenter, mais il sera brûlé avant de s'approcher. J'active une barrière invisible autour de ta maison, une muraille de feu qui tourne jour et nuit, une sentinelle spirituelle qui ne dort jamais. Je décrète que ta maison est marquée dans le monde spirituel, que les démons reconnaissent de loin que c'est un lieu interdit et que toute tentative de retour sera punie par un jugement divin. Je déclare qu'aucun esprit des ténèbres n'aura de paix en tentant de s'approcher. Que tout plan maléfique soit avorté avant même de naître. Déclare maintenant, le sang de Jésus scelle ma maison et détruit toute sorcellerie. En cet instant, je vois ta maison être scellée par des marques spirituelles, chaque linteau, chaque porte, chaque fenêtre, chaque pièce. J'entends le son d'épées raclant le sol. Je vois des anges de feu debout aux quatre coins de ton foyer. Là où il y avait des portes ouvertes, elles sont maintenant fermées avec des cadenas célestes. Là où il y avait une légalité pour l'ennemi, le contrat est maintenant déchiré devant le trône de Dieu. Tout autel domestique consacré en secret, caché dans des sous-sols, à l'intérieur d'objets décoratifs ou d'images camouflées, est en train de brûler. Déclare maintenant dans les commentaires, « Le sang de Jésus scelle ma maison et détruit toute sorcellerie. » Je déclare que toute magie noire lancée contre ton corps pour provoquer des douleurs inexplicables, des maladies sans diagnostic, une fatigue constante, un découragement soudain, des inflammations qui ne disparaissent pas, perd maintenant sa force. Esprit de maladie, vous qui vous cachez dans les articulations, dans les organes, dans les veines, dans les os, je vous ordonne, sortez avec des cris de douleur. Une huile qui brûle de l'intérieur est déversée sur ton corps. Là où il y avait de la douleur, il y a la délivrance. Là où il y avait l'oppression, il y a le feu. Par le sang de Jésus, je neutralise toute sorcellerie faite pour briser tes affaires, bloquer tes contrats, dévorer tes profits, attirer des dettes et créer des retards financiers surnaturels. Je vois des agendas brûlés, des promesses de clients revenir, des accords bloqués être libérés. Les esprits qui administraient la ruine sont délogés. Des lettres spirituelles de recouvrement sont déchirées. Je vois un ange ouvrir des coffres, libérant des semences qui étaient retenues. Le son des pièces qui se multiplient résonne dans le monde invisible. J'ordonne maintenant que toute sorcellerie, faite par envie, par haine, par vengeance, par manipulation émotionnelle, soit révélée. Que toute alliance occulte avec des entités soit brisée. Toute parole lancée contre toi dans des rituels de vengeance, avec du gros sel, du charbon, du piment, des clous, de l'ail, de la terre de cimetière, est en train d'être brûlée. Je vois maintenant ces paroles se transformer en fumée. Toute malédiction prononcée par la bouche d'un père, d'une mère, d'un ex-partenaire, d'un leader religieux corrompu, est effacée par le sang. Je scelle ta famille avec le sang de Jésus. Je vois chacun de tes enfants recevoir une marque spirituelle sur le front. Chaque environnement de ta maison s'aligner sur le trône. Là où il y avait des esprits qui se disputaient le territoire, il y a maintenant la paix. Là où il y avait des voix du passé appelant à la répétition, il y a maintenant le silence. Là où il y avait d'anciens pactes appelant tes descendants, il y a maintenant la rupture. À partir de maintenant, ta lignée change de direction. Tout pacte de sang antérieur est annulé. Le seul sang qui parle sur ta maison est le sang de l'agneau. Je décrète que toute tentative de retour démoniaque sera reçue avec jugement. Les esprits qui tenteront de revenir rencontreront le feu. Les sorciers qui tenteront de refaire des travaux verront leurs mains se dessécher. Toute menace contre toi sera retournée contre celui qui l'a lancée. Toute flèche spirituelle envoyée sera renvoyée 70 fois 7 avec le jugement divin. Tu es sous une couverture. Le monde spirituel le reconnaît déjà. Ton territoire a été réclamé. Déclare maintenant, le sang de Jésus a scellé ma maison et aucun mal ne résiste à cette couverture. Le sang ardent de Jésus-Christ. Le sang ne fait pas que protéger, mais il détruit, brûle et désintègre tout plan occulte qui s'est élevé contre toi. Il y a des personnes qui ont été la cible de malédictions, de sorcelleries, de sortilèges enterrés, de vaudous, de liens avec des photographies, de rituels, avec de la terre de cimetière. Mais malgré tout, elles restent debout parce qu'une couverture divine les entoure. Cette couverture ne vient pas d'amulettes ni de prières mécaniques. Elle vient du feu vivant de l'esprit qui descend comme une épée et tranche toute œuvre de l'ennemi. Aujourd'hui, cette couverture se lève sur ta maison. Aujourd'hui, le sang de Jésus parcourt les fenêtres, les murs, les sols, les plafonds et les recoins. Aujourd'hui, ton foyer devient un territoire que le royaume des ténèbres ne peut pas traverser. Ce qui était caché sera exposé. Ce qui était actif sera détruit. Ce qui t'envoyait du tourment sera renvoyé à son origine, multiplié par 7. Je déclare que toute œuvre faite avec ton nom, ta photo, tes vêtements ou ta signature est brûlée. Je déclare que tout rituel fait sur des montagnes, des rivières, des carrefours ou des cimetières se défait. Je déclare que tout lien émotionnel, mental, sexuel ou spirituel se rompt depuis la racine. Aucune sorcellerie n'a de pouvoir contre celui qui est couvert par le sang de l'agneau. Là où ils ont utilisé des bougies noires, j'envoie le feu. Là où ils ont utilisé des poupées, j'envoie l'épée. Là où ils ont mentionné ton nom, j'envoie le sang de Jésus qui brûle. Je parle maintenant contre tout esprit envoyé pour te surveiller, pour t'opprimer, pour absorber ta paix, pour contaminer tes rêves ou pour provoquer des cauchemars. Esprit d'ombre, esprit de confusion, esprit de tourment, esprit de peur, esprit d'envie, esprit de division, soyez consumés par le feu du ciel. Vous n'avez pas la permission de demeurer. J'ordonne que toute fréquence spirituelle maligne connectée à ta maison soit coupée, que toute vibration de magie noire soit neutralisée, que tout sceau de sorcellerie soit brisé, que tout esprit lié au miroir, aux objets, aux recoins ou aux souvenirs soit exposé et expulsé. Ta maison ne sera pas un nid de démons, ta maison sera le territoire du Saint-Esprit. Je déclare que le sang de Jésus couvre ta porte principale. Aucun mal ne pourra la traverser. Aucune énergie envoyée depuis des autels obscurs ne pourra toucher ton foyer. Aucun sorcier, santero ou magicien ne pourra interférer avec ton repos. Là où il y avait l'oppression, il y aura maintenant la paix. Là où il y avait la tension, il y aura maintenant le repos. Là où il y avait des attaques, il y aura maintenant la victoire.
2: Quand je suis abandonné, maltraité, découragé, humilié,
0: les travaux de destruction familiale, les conjurations lancées pour briser des mariages, les paroles envoyées pour provoquer des trahisons ou des discordes, tout cela brûle maintenant. Tout esprit de discorde fuit, toute influence manipulée s'effondre, toute énergie de destruction est tranchée. Ton foyer ne tombe pas, il se relève. Je déclare aussi que toute sorcellerie de maladie est annulée. Aucun esprit envoyé pour affaiblir ton corps n'aura de succès. Les maladies sans explication perdent leur force. Les maladies cachées disparaissent. Les attaques physiques envoyées spirituellement s'éteignent. Le sang qui a jailli du côté du Christ entre comme une médecine divine et restaure tout ce que l'ennemi a tenté d'endommager. Je parle maintenant sur tes chemins financiers. Tout esprit envoyé pour voler, assécher, bloquer ou détourner des ressources est détruit. Je déclare annuler les travaux de ruine, les sortilèges de stagnation, les paroles d'échec et les rituels de limitation. Ce qui était fermé s'ouvre, ce qui était bloqué se débloque, ce qui était perdu se récupère. Je parle contre les anciens pactes, les pactes familiaux, les pactes générationnels, les pactes faits sans ton consentement, les pactes levés par des ancêtres qui ont ouvert des portes spirituelles. Aujourd'hui, tout cela est coupé à la racine. Le sang de Jésus entre dans ta lignée spirituelle et nettoie, purifie et restaure ce que d'autres ont contaminé. J'envoie le feu contre toute entité qui se nourrissait de ta fatigue spirituelle, contre tout esprit qui provoquait des attaques à l'aube, contre toute ombre qui s'asseyait sur ta poitrine pour opprimer tes nuits, contre toute figure qui marchait dans ta chambre lorsque tu tentais de dormir. Elles ne pourront plus toucher ton sommeil, elles ne pourront plus opprimer ton repos. Je déclare que les anges du Seigneur entourent maintenant ta maison. des anges armés d'épées enflammées, des anges qui bloquent les entrées spirituelles, des anges qui veillent sur ta chambre, des anges qui se placent à chaque coin de ton foyer. Rien de ce qui est envoyé contre toi ne pourra pénétrer ce cercle céleste. Ta maison est marquée du sceau du Christ. Je déclare maintenant avec l'autorité du sang de Jésus-Christ que toute sorcellerie faite avec ton nom, toute bougie allumée contre ta vie, toute offrande enterrée avec ta photo, toute invocation nocturne faite avec tes cheveux, tes vêtements ou tes objets personnels, maintenant entre en effondrement spirituel. Je vois l'autel de l'ennemi prendre feu. Je vois les mains qui ont manipulé ton destin brûler d'un feu invisible. Je vois le sang de l'agneau descendre comme de la lave sur le centre de la sorcellerie et tout ce qui a été fait contre toi est en train de se désintégrer maintenant. Je décrète le feu sur chaque node, chaque ligature, chaque pacte fait contre ta vie. Là où ton nom a été écrit dans des livres d'enchantement, maintenant il est déchiré par des anges de guerre. Là où ton image a été placée, sur de la terre de cimetière, de la poussière d'os, des plats de nourriture rituelle ou des poupées de vaudou, le feu du Saint-Esprit consume tout jusqu'à ce que cela devienne cendre. Je vois des cadenas tomber, j'entends des chaînes se rompre, je sens le sol trembler là où des offrandes contre ta maison étaient enterrées. Ce qui a été fait pour t'emprisonner maintenant se transforme en porte ouverte pour ta libération. Ce qui a été lancé contre toi revient 7 fois contre l'expéditeur. Toute malédiction parlée, écrite, invoquée ou pensée maintenant est révoquée, annulée et détruite. Toute alliance de sang faite avec ton nom est annulée par le sang supérieur de Jésus-Christ. Je vois des tambours s'arrêter, des danses macabres cesser, des voix démoniaques être réduites au silence. Toute langue utilisée contre ta paix maintenant est touchée par des braises vives. Je vois l'épée du Seigneur se lever contre celui qui t'a envoyé le mal. Aucune sorcellerie ne reste debout devant la croix. Aucun esprit envoyé pour voler ton sommeil ne résistera au sang de l'agneau. Brille-le, feu du Très-Haut. Brille-le, sang de l'agneau. Brille-le, présence du Saint. Toute oppression mentale, tout poids sans explication, toute angoisse qui surgissait sans raison, c'était de la sorcellerie opérant en silence. Mais maintenant, au nom de Jésus, je brûle la matrice de cette œuvre maligne. Je coupe la racine de cette oppression avec l'épée flamboyante de l'esprit. Je vois des anges entrer là où les yeux humains ne peuvent pas voir. Des chambres sombres être balayées par un vent saint. Des miroirs utilisés dans des invocations se briser. Des poupées utilisées pour le contrôle se défaire. Des rires démoniaques être réduits au silence. J'ordonne que tout démon envoyé dans ta maison, toute entité qui rôdait dans ta chambre la nuit, toute présence qui se nourrissait de ta peur, soit enchaînée et expulsée sans retour. Je les déclare exilés pour toujours de ta vie. Toute brèche est scellée par le sang qui crie plus fort que toute malédiction. Là où ton nom a été maudit, maintenant il est oint. Là où ta santé a été attaquée par des rituels de maladie, les anticorps du ciel s'activent. Là où ton esprit a été entouré de peur, de confusion ou de fatigue extrême, maintenant viennent la lucidité, la vigueur, la clarté et la paix. Déclare maintenant dans les commentaires comme acte prophétique. Le sang de Jésus me couvre, me scelle et brûle toute sorcellerie faite contre moi. Laisse ton like comme sentence contre les ténèbres. Le ciel enregistre chaque déclaration. Je vois des portes se fermer dans le royaume des ténèbres et des portails s'ouvrir dans ta vie avec une lumière glorieuse. Ta maison ne sera plus un champ d'opérations occultes. Tes rêves ne seront plus envahis. Tes pas ne seront plus retardés par des pièges invisibles. Chaque cycle qui se répétait avec douleur maintenant est fermé. Chaque objet consacré infiltré dans ta maison perd sa fonction maligne et se transforme en poussière. Je décrète la mort sur toute plaie contre ta santé. Tout désir de mort lancé contre toi est annulé. Toute œuvre pour faire tomber malade ton corps, le flétrir, le faire saigner ou échouer est annulée au nom de Jésus. Je vois des seringues invisibles être brisées, des cordons noirs être coupés, des yeux spirituels qui te surveillaient être aveuglés pour toujours. J'active un bouclier de feu autour de toi, un cercle de lumière, un champ de protection inviolable. Rien n'entre, rien ne contamine, rien ne touche. par le sang de Jésus, j'ordonne que toute sorcellerie faite avec ton nom soit brûlée. Toute photo utilisée dans des rituels occultes, tout cheveu enterré, toute robe consacrée sur des autels profanes entre maintenant dans le feu consommant du Saint-Esprit. Je vois des anges descendre avec des torches allumées, objets maudits prenant feu sans que des mains humaines les touchent, pacte étant déchiré dans le monde invisible. Toute offrande lancée dans des carrefours, tout sang versé pour lier tes chemins, tout plat enterré avec ton nom est arraché par les mains de feu du Très-Haut. Je vois des tombes spirituelles s'ouvrir, fosses vides, ce qui était enterré émergeant en flammes et étant consumé jusqu'à devenir poussière. Là où il y avait prison, je vois des chaînes grincées. Là où il y avait cadenas, je vois une clé flamboyante tournée. Là où il y avait cri étouffé, je vois un cri de liberté être libéré. Je vois des yeux démoniaques être perforés. Plan secret étant révélé. Message du monde spirituel souterrain étant intercepté par des anges de guerre. Je prophétise la destruction de tous les cycles infernales. Je vois des engrenages spirituels tourner pour répéter perte, retard, maladie, humiliation. Mais maintenant, j'étends ma main dans le monde invisible et j'arrache les dents de ces engrenages. La roue qui faisait tourner ta douleur est en train d'être écrasée par le talon du lion. Je vois le temps être restauré. Horloge spirituelle étant réalignée. Ce qui était retard maintenant se transforme en accélération divine. Aucune ombre ne reviendra traverser ta paroi à l'aube. Aucune figure sombre ne circulera dans ta chambre. Aucune présence maligne ne s'assiera sur ta poitrine pendant que tu dors. La nuit est scellée avec le sang. Je vois un sceau spirituel marqué sur ton lit, chaîne se rompant sur l'oreiller, le manteau de paix descendant avec du feu. Si ton esprit a brûlé avec cette prière, appuie sur le like maintenant et déclare dans les commentaires « Je suis libre par le sang de Jésus ». Ton commentaire est décret. Ton like est sentence contre les ténèbres. Je ne demande pas, je décrète. Je n'attends pas, je déclare. Tout enchantement fait contre ton sang, contre tes os, contre ton esprit est désintégré par l'onction que je porte dans ma bouche. Les offrandes vont puer. Les expéditions vont pourrir. Les images vont se briser. Les bouteilles enterrées vont exploser dans le monde spirituel et tout venin se retournera contre celui qui l'a lancé. Il y a représailles divines maintenant. Je vois des cadenas tomber, des serpents fuir, des ombres reculer devant la lumière qui descend du trône de Dieu. Je touche avec l'autorité de la croix chaque point de ton corps où un sortilège a été lancé. Je touche ton estomac où ils ont enterré des paroles. Je touche tes épaules où ils ont jeté un poids spirituel. Je touche tes yeux où ils ont tenté de sceller ta vision. Je touche tes mains où ils ont attaché ta productivité. Je touche tes pieds où ils ont lancé des liens pour te détourner de ton but. Tout corps contaminé spirituellement est purifié maintenant par le sang vivant de Jésus. Je scelle ta maison, je passe le sang sur les linteaux. Je peins tes murs avec l'onction de l'agneau, je scelle tes portes et tes fenêtres, je verse du sang sur ton lit, ton oreiller, tes enfants, tes armoires, tes vêtements, ton agenda. Où il y a une brèche, elle se ferme maintenant. Où il y a des ténèbres, elle se dissipe maintenant. Où il y a oppression, elle est expulsée maintenant. Tout démon logé est retiré d'urgence. Tout esprit infiltré est écrasé par la présence qui descend comme une avalanche de gloire. Aucune arme forgée contre toi ne prospérera. Aucune langue qui se lève contre toi en jugement ne prévaudra. Toute porte fermée par sorcellerie maintenant s'ouvre. Tout chemin bloqué maintenant est débloqué. Toute bénédiction retenue maintenant est libérée. Toute maladie plantée par sorcellerie est arrachée par la racine. Toute peur implantée est remplacée par un courage surnaturel. Tes ennemis verront et auront honte. Ceux qui t'ont maudit verront que ton Dieu est un feu consommant. Écris dans les commentaires, le sang de Jésus me couvre, me scelle et brûle toute sorcellerie faite contre moi. Laisse ton like comme acte de guerre et partage avec celle qui souffre en silence, avec celle qui ne dort pas, avec celle qui sent un poids et qui est attaquée sans savoir pourquoi. Tu n'es pas seulement en train de partager une vidéo, tu es en train de lancer la libération à l'intérieur de la prison de quelqu'un. Je décrète qu'aucune force maligne ne restera debout devant la présence du sang. J'ordonne que tout esprit occulte qui guettait les coins de ta maison, qui rôdait tes nuits, qui pressait tes pensées, soit maintenant expulsé avec violence par la puissance qui est dans le sang de Jésus. En cet instant, j'invoque le feu contre toute porte spirituelle ouverte par des paroles lancées, par des objets consacrés, par des pactes silencieux. Là où ils ont lancé des malédictions avec des sous-vêtements, avec des photographies, avec des mèches de cheveux cachées dans des flacons. Maintenant ça brûle, maintenant ça consume, maintenant ça s'effondre. Je vois les offrandes être consumées, je vois des poupées être déchirées, je vois des autels de Macumba s'écrouler avec fracas. Toute tentative de contrôler ton esprit, de manipuler tes émotions ou de détruire ta paix est défaite maintenant. Le sang parle, le sang crie, le sang vint. Toute sorcellerie faite avec du gros sel, avec du charbon, avec de la terre de cimetière, avec du sang animal, avec des bougies noires, entre maintenant en effondrement. Les esprits qui ont reçu ton nom est entendu dans ta maison, aucun démon ne reste là, parce que ce n'est pas une prière douce, c'est une sentence spirituelle de feu. Peu importe combien de sorcelleries ont lancé contre toi, cela brise tout. Peu importe combien de démons sont en opération, cela les expulse sans retour. Car il existe des paroles qui ouvrent des portes, mais celles-ci les ferment avec un feu éternel. Celui qui l'écoute avec foi ressent le poids de la gloire descendant avec autorité. Et tout pacte, tout lien, toute malédiction et tout sort est réduit en cendres par le sang de l'agneau. Écris dans les commentaires, « Le sang de Jésus me protège, le sang de Jésus me protège ». Et laisse ton like pour que cette vidéo atteigne davantage de personnes. Par la puissance de l'agneau immolé, je déclare que toute sorcellerie qui t'entoure est en train d'être incinérée maintenant même. Peu importe qui l'a lancée, avec quelle intention ou combien de fois elle a été répétée. Aujourd'hui, le feu tombe du ciel et tout pacte avec les ténèbres fait contre ton nom brûle sans miséricorde. Toute œuvre de vaudou, tout rituel dans des cimetières, toute bougie noire allumée contre toi, toute nourriture consacrée avec ta photographie est consumée par le feu qui émane du sang vivant de Jésus-Christ. Ce n'est pas un feu ordinaire, ce n'est pas une prière douce. C'est la guerre spirituelle qui active la justice du ciel. Là où ce sang touche, les ténèbres reculent en criant. Là où ce sang est invoqué, l'enfer entier gémit. Je déclare que ta maison est scellée maintenant par le sang qui a jailli du côté du Christ. Ta chambre, ton lit, tes enfants, tes portes et tes fenêtres sont marqués du sceau ardent de l'agneau. Des esprits qui rôdaient à l'aube, des ombres qui murmuraient dans l'obscurité, des voix cachées qui troublaient ton esprit sont chassés avec violence. Ils ne pourront plus revenir. L'accès a été annulé, l'air a été purifié. L'atmosphère a été transformée. Toute sorcellerie sexuelle qui enchaînait ta vie sentimentale est détruite à la racine. Esprit de séduction, de substitution de destinée, de manipulation émotionnelle, de trahison, d'adultère spirituel, pombagira, entités attachées, esprits déguisés en désir, perdent leur légalité maintenant. S'ils ont placé une autre personne à ta place, s'ils ont créé des fissures dans ton alliance, s'ils ont confondu ton esprit ou celui de ton conjoint, tout est renversé par le sang de Jésus. Tout ce qu'ils ont utilisé pour t'invoquer, cheveux, vêtements, salive, photos, noms écrits sur des papiers maudits, est maintenant réduit en poussière. Le sang brûle tout. Je ne demande pas, je décrète, je parle au nom du Dieu vivant. Et par l'autorité qui m'a été donnée par l'agneau immolé, je déclare que toute manipulation spirituelle, tout lien sentimental, tout sort lancé pour provoquer trahison, stérilité, ruine ou séparation est brisé maintenant. Le même autel qu'ils ont utilisé pour te sceller se brise en mille morceaux. Les démons qui répondaient à cette invocation sont enchaînés et jetés dans l'abîme. Esprit de sorcellerie, écoute cette voix. Tu tombes, tu perds, tu brûles, tu ne résistes plus. Tout autel consacré avec ton nom est démoli. Toute bougie noire, tout plat de nourriture rituelle, tout sceau dessiné au sol, tout cercle d'invocation a été envahi par le feu céleste. Le sang réclame justice et la justice est déjà descendue. Si quelqu'un a enterré quelque chose avec ton nom, si quelqu'un a allumé une bougie avec intention maligne, si un sorcier, santero, magicien ou spirit a fait un rituel avec tes données, tes vêtements ou ta photographie, je déclare que les anges du Très-Haut sont en train de tout déterrer. Et chaque objet brûle maintenant. Il ne reste rien, ni ombre, ni écho, ni résidu. Le pouvoir du sang ne laisse aucun vestige de malédiction debout. Par le sang de Jésus, ton nom est retiré de toute liste de morts, de tout livre occulte, de tout autel secret où il fut prononcé. Ah, ce qui fut écrit sur la terre avec intention maligne est déchiré par les doigts du Saint-Esprit. Le ciel signe un nouveau décret sur ta vie et l'enfer n'a aucune autorité pour le révoquer. Ce que Dieu a scellé avec sang demeure et tu es scellé maintenant. Je déclare guerre spirituelle contre chaque démon territorial qui habite ta maison, contre chaque entité familiale qui

La maison se dissipe maintenant. Toute odeur de cimetière, toute sensation de mort, tout poids spirituel, toute présence dense disparaît. L'atmosphère se transforme, l'air se remplit de gloire. Là où il y avait des ombres entre la lumière, là où il y avait des cris entre la paix, là où il y avait oppression entre la présence sainte, ta maison ne sera plus territoire d'esprit. Ta chambre sera chambre d'ange. Ton lit sera autel de repos. Ton esprit sera sanctuaire de révélation. Des esprits qui entraient dans tes rêves, qui paralysaient ton corps pendant ton sommeil, qui se déguisaient en émotions pour te manipuler, qui te touchaient avec des mains invisibles, sont retirés maintenant. Ils n'ont plus d'accès. Ils n'ont plus de légalité, car ton repos est scellé par le sang de l'agneau. Aucun esprit n'aura permission de te toucher pendant ton sommeil. Les portails ont été fermés, les accès ont été bloqués, les contrats ont été annulés. Toute sorcellerie envoyée pour provoquer maladie, infertilité, hémorragie, douleurs inexplicables, fatigue extrême, paralysie, chute de cheveux, confusion mentale ou attaque nocturne est confrontée maintenant. Pas avec des arguments, mais avec feu. Le sang de Jésus envahit tes os, ta peau, tes organes, ton sang, ton esprit, ton âme. Ton ADN spirituel est reconfiguré. Tout ce qui était tordu par malédiction est redressé par la main de Dieu. Ce qui est entré en silence, ce qui s'est caché sous symptômes, ce qui fut semé par paroles de malédiction, ce qui fut nourri par la peur, sort maintenant avec cri, avec gémissement, avec feu. La présence du sang dévore ce qui était caché. La maladie ne résistera pas, la douleur ne restera pas, l'oppression ne tiendra pas debout, l'enfer perd du terrain. Toute sorcellerie est détruite, toute magie noire est consommée, tout lien occulte est brisé, tout enchantement est défait, tout pacte satanique est déchiré, tout démon fuit, toute entité envoyée retourne en enfer, car le sang ne négocie pas. Le sang ne demande pas la permission, le sang expulse, arrache, dévore, incinère et scelle. Et toi qui écoutes cette prière maintenant, élève ta voix avec foi, ne reste pas en silence. Prophétise avec ta bouche ce que l'enfer doit entendre et ce que le ciel doit sceller. Le sang de Jésus me couvre. Aucune sorcellerie n'a de pouvoir sur moi. Tout sortilège est détruit maintenant. Écris cela avec foi dans les commentaires. Déclare-le comme une sentence spirituelle. Écris-le comme quelqu'un qui croit. Écris-le comme quelqu'un qui a déjà vaincu. Je parle maintenant avec autorité d'en haut. Et je déclare que tout chemin fermé par la sorcellerie est en train de s'ouvrir maintenant par le feu. Là où ils ont semé du sel pour dessécher ta vie, le sel devient poussière. Là où ils ont enterré ton nom, la terre tremble. Là où ils ont allumé des bougies avec ton portrait, la mèche s'éteint sous la gloire qui arrive. Rien ne peut arrêter le sang. Rien ne résiste à la présence ardente de l'agneau qui marche devant ta guerre. Je déclare que des esprits envoyés pour sucer tes forces, provoquer des maladies mystérieuses, bloquer tes affaires, troubler ton esprit et causer séparation sont arrachés avec violence. Esprit de Pomba Jira, Kiumba, Exu, entité de cimetière, ils perdent leur légalité à cet instant. Ils crient parce que le sang les brûle. Ils battent en retraite parce que la voix de l'agneau tonne contre eux. Toute malédiction lancée par jalousie, toute offrande faite à un carrefour, toute parole maudite prononcée contre ta paix, toute langue de serpent levée pour te blesser est coupée par le feu. Elle est consumée sans laisser de traces. Elle est incinérée par la justice du ciel. Maintenant, je décrète, tu es couvert, tu es blindé, tu es marqué par le sang qui parle plus fort que toute malédiction héritée. S'ils ont lancé sorcellerie pour troubler ton esprit, je déclare lumière sur tes pensées maintenant. S'ils ont fait travail pour bloquer ta santé, je déclare que ta respiration s'aligne avec le souffle du Saint-Esprit. S'ils ont touché ton argent, tes rêves, ta paix ou ta famille, je parle au nom du Dieu vivant. Tous les plans maléfiques sont détruits maintenant. Brûle, sang de Jésus. Purifie la maison, ferme les portes, brise les chaînes, dissous le vaudou, rompt les enchantements, détruit les offrandes. Toute magie de séparation sentimentale, tout esprit d'amant spirituel, toute force maligne qui génère adultère, confusion, abandon, froideur ou dérive émotionnelle est arrachée à la racine.
tout sort pour la destruction des foyers

0: brisé. Et si quelqu'un prie contre toi, si quelqu'un jeûne pour ta chute, si quelqu'un offre travaux avec ton nom, je prophétise. Tout revient contre celui qui a envoyé. Pas par haine, pas par vengeance humaine, mais par justice divine. L'agneau marche entre les autels occultes avec des yeux de feu, et chaque nom consacré au mal est maintenant effacé du monde spirituel par le sang qui jaillit du trône. Que tout pacte démoniaque des générations précédentes soit défait. Que tout sacrifice fait par tes ancêtres, toute alliance de sang, tout vœu maléfique, toute consécration d'enfance, toute visite à cartomante, guérisseuse, centre ou terreiro, soit brisée maintenant par la puissance supérieure de la croix du Christ. Que l'écho des paroles maudites de tes ennemis se taire, que la fumée de la destruction des sorcelleries s'élève comme signe de délivrance sur ta vie. Maintenant, je prie pour ta tête. Toute pensée de confusion, toute voix mentale qui n'est pas la tienne, toute hallucination, toute attaque psychique, toute oppression spirituelle mentale est dissipée, expulsée, réduite au silence. Parce que l'Esprit du Christ te couvre, je prie pour ton corps. Toute douleur mystérieuse, toute maladie récurrente, toute infirmité sans diagnostic, toute attaque physique envoyée par sorcellerie, tout ce qui pèse, qui draine, qui retient, soit guéri maintenant par le toucher invisible du sang qui guérit. Je prie pour ta maison, chaque lieu spirituellement contaminé, chaque coin où il y avait présence étrange, chaque objet consacré à ton insu, est purifié maintenant par le feu saint. Je prie pour ton lit, toute paralysie du sommeil, toute visite spirituelle nocturne, tout toucher invisible qui t'effrayait dans la nuit. Perds l'accès maintenant, car ton lit est oint du sang de l'agneau. Je prie pour ta descendance. Toute malédiction héréditaire, tout schéma répétitif de destruction, addiction, misère, avortement, échec, perte et ruine familiale, était brisé par le sang. Je prie contre toute manipulation d'âme. Si quelqu'un t'attache spirituellement par parole, souvenir, photo, rituel ou objet, je déclare, ce lien est coupé. Cet attachement est défait, ce contrôle est annulé. Et maintenant, je prie avec autorité de guerrier céleste. Ôte toute sorcellerie, vaudou, magie noire, sortilège, enchantement, travail fait, pacte occulte, envoi d'entité, parole de malédiction, illusion nocturne, prison spirituelle, prison d'âme et offrande de sang, tout est détruit par la présence du sang de Jésus. Et s'ils tentent de refaire, cela reviendra 7 fois contre eux. Parce que là où le sang touche, l'enfer se tait. Là où le sang se manifeste, la sorcellerie se défait. Là où le sang est invoqué, la vérité triomphe de tout mensonge. Maintenant, lève ta voix et déclare avec foi, le sang de Jésus me protège. Rien ne peut arrêter ma liberté. Tout démon est expulsé de ma maison. Toute magie est réduite en cendres. Déclare maintenant dans les commentaires avec autorité. Le sang de Jésus est dans ma maison. Aucun sortilège ne restera. Tout feu maléfique est remplacé par la gloire de Dieu. Je déclare que toute atmosphère maudite dans ta maison se dissipe par le feu de l'agneau. Tout recoin spirituel où des démons se cachent est exposé à la lumière du Très-Haut. Toute ombre qui rôde autour de ton lit, de tes fenêtres, de tes toits, de tes portes, de tes couloirs, disparaît sous le fracas du sang. Là où des esprits murmuraient à l'aube, une présence ardente entre maintenant. Là où tu entendais des pas, des coups, des chuchotements ou des craquements, on n'entend plus que le son de la gloire. L'enfer perd du terrain dans ta maison. Toute sorcellerie placée à l'entrée de ta maison, toute poussière de cimetière répandue, tout sel consacré, toute terre envoûtée, toute huile ointe par des mains obscures est maintenant neutralisée par le sang de Jésus. S'ils ont mis des objets dans tes pots, à tes fenêtres, sous tes meubles, sur le toit, dans les coins que tu ne vois pas, le sang y entre. S'il existe des portails ouverts par des pactes, des invocations, des ouija, des rituels de nettoyage spirituel falsifiés, ces portails se ferment avec un sceau de feu éternel. Je déclare que toute photographie de toi ou de ta famille utilisée dans des hôtels païens, dans la Santeria, la Kimbanda, le Palo Mayombe, le vaudou haïtien ou la magie de poupée brûle maintenant même. Là où ils ont allumé des bougies pour te détruire, La flamme s'éteint sous l'irruption de la lumière de Dieu, là où ils t'ont lié avec des rubans, du sang menstruel, de la terre de cimetière, des sous-vêtements, des ongles, des cheveux ou de la salive. Tous ces éléments se consument sur l'autel de l'agneau. Le pouvoir de la croix incinère les liens. S'ils ont enterré ton nom, les anges de guerre le déterrent maintenant. S'ils ont planté des aiguilles dans des figurines te représentant, ces aiguilles se brisent. Si quelqu'un a demandé ta tête en échange de succès, d'argent ou de vengeance, cette offrande est révoquée par le sang. Je déclare que là où ils ont semé la malédiction, la bénédiction germe. Là où ils ont invoqué la maladie, la guérison s'établit. Là où ils ont souhaité la ruine, le ciel construit la prospérité. Chaque malédiction lancée contre ta maison, verbale, rituelle, écrite, pensée, revient maintenant à l'expéditeur avec un poids multiplié. Le serpent qui rampait autour des murs spirituels de ta maison est écrasé par le pied du lion de Juda. La sorcellerie qui se maintenait dans le secret est maintenant exposée. Elle crie et s'enfuit. L'enfer se tord de rage parce que le nom au-dessus de tout nom a été proclamé dans ton environnement. Toute consécration faite à l'entrée de ton foyer, avec des crânes, des statuettes, de faux saints, des images corrompues, de l'eau bénite manipulée, est brisée. Si quelqu'un est passé dans ta rue en jetant des liquides, des poudres, en récitant des prières déguisées en bénédictions, cette œuvre perd tout effet. Le feu de l'agneau brûle les traces, coupe les lignes, renverse les pactes. Il ne reste aucune trace spirituelle, il ne reste aucune légalité, il ne reste aucune ombre. Je décrète que ta maison devient un autel vivant de gloire. Chaque mur est oint maintenant même par l'esprit. Chaque recoin caché reçoit un nettoyage surnaturel. Il n'y a plus d'atmosphère lourde, il n'y a plus de terreur au moment de dormir. Il n'y a plus d'oppression en entrant. Celui qui franchira ta porte sans permission divine sera arrêté par une muraille invisible d'anges. Là où il y avait un brouillard spirituel, il y a maintenant des colonnes de feu. Les esprits assignés pour semer la discorde entre tes enfants, entre ton couple, entre frères, entre parents et enfants, sont expulsés avec violence. Il n'y a plus de place pour des cris sans raison, des disputes surgissant de nulle part, des regards de haine, des silences froids, des paroles qui blessent. L'esprit qui manipulait les émotions dans ta maison perd son pouvoir. Je prophétise l'unité, la paix, les étreintes, la réconciliation. Il n'y a plus d'odeur d'enfer dans ton foyer, seulement un parfum de gloire. Si quelqu'un t'a visité en apportant des cadeaux pour laisser de la sorcellerie, ces objets perdent maintenant toute charge maléfique. S'ils t'ont offert des vêtements, des bijoux, des décorations, des livres, des images, des savons, des lotions, des parfums, et que cela servait de porte spirituelle, cette porte se ferme par le feu. Rien de ce qui a été préparé pour t'attacher ne reste intact. Tout objet maudit se brise dans le monde invisible. Je prophétise que l'atmosphère spirituelle de ta maison change radicalement dès maintenant. Il n'y a plus d'interférences, plus de surveillance démoniaque, plus d'yeux spirituels ouverts depuis l'enfer. Je coupe la connexion qu'il faisait avec ta maison depuis des carrefours, des montagnes, des plages, des cimetières. J'annule les pactes faits en ton nom. Je brise les contrats, j'efface les signatures invisibles, je détruis tout accord avec les ténèbres. Ta maison est blindée par le sang de Jésus. Je déclare que toute personne qui entrait chez toi pour libérer contamination, envie, énergie de malice est coupée spirituellement. Tout visiteur qui laissait une empreinte spirituelle négative perd maintenant tout accès. Ton atmosphère devient toxique pour les esprits impurs. Ta maison ne leur appartient plus, ne les intéresse plus et ne résiste plus au feu. J'ordonne qu'en cet instant, on entende un son dans le monde spirituel, le son de cadenas tombant, de chaînes qui se brisent, de verrous qui cèdent, le son de portes fermées à l'enfer. Ta maison devient un lieu sacré, un lieu d'adoration, un lieu de repos, un lieu de révélation. Je décrète que dès cette prière, l'atmosphère spirituelle change sans retour. Il n'y a pas de marche arrière, le nettoyage est accompli, le sceau est posé, le sang est vivant. Et maintenant, si tu sens la présence, si tu sais que cette parole était pour toi, si tu perçois que quelque chose a été arraché, alors active ta foi. Déclare-le dans les commentaires maintenant. maintenant même. Le sang de Jésus a nettoyé ma maison. Écris-le avec autorité, car en l'écrivant, tu le scelles. En le proclamant, tu l'affirmes. Toute sorcellerie cousue en silence, toute magie enveloppée avec des mèches de cheveux, toute malédiction cousue dans des poupées, toute santeria camouflée en guérison spirituelle, je décrète une brûlure totale. Ce qu'ils ont fait en ton absence est invalidé par la présence du Saint-Esprit. Ce qu'ils ont caché dans
1: tout
0: les
1: le
0: cours, sur les
1: à
0: toits,
1: portée,
0: dans les armoires de la maison,
1: la
0: ce qu'ils ont enterré dans des pots,
1: la TVL, votre choix idéal et référentiel.
0: Par le regard de feu du ciel et incinéré par la flamme de l'agneau. Toute légalité spirituelle donnée à l'ennemi est maintenant arrachée avec autorité prophétique. Les pactes faits en ton nom sans ton consentement, les alliances occultes contre ta vie, les paroles lancées par envie, par haine ou par rejet, perdent leur pouvoir maintenant même. Là où ils ont écrit ton nom pour la destruction, Dieu écrit « Victoire avec du sang rédempteur ». Là où ils ont scellé ta chute, le lion de Juda rugit et établit ton ascension. Je parle directement aux régions spirituelles. Esprit de retard, de confusion mentale, de faiblesse émotionnelle, d'insomnie, de panique et de chaos familial. Écoutez la voix de l'Alliance. Vous êtes arrachés avec violence du territoire que vous avez usurpé. Aucun esprit de sorcellerie ne reste debout devant le sang qui crie victoire. Je déclare que ton esprit se libère maintenant de voix contraires, de flèches enflammées, de mensonges démoniaques et d'oppressions nocturnes. Je décrète maintenant que chaque aube sera revêtue de gloire. Il n'y aura plus de cris dans l'âme, plus de pression dans la poitrine, plus de silhouettes tapies dans l'ombre. Tout portail ouvert par la peur est fermé avec des clés de feu. Ce qui te visitait la nuit s'en va maintenant avec des cris de désespoir, car des anges armés campent autour de toi avec des épées flamboyantes. Ce qui te retenait dans le sommeil, ce qui tentait de dévorer ton énergie, ce qui voulait te faire te réveiller épuisé et réprimandé avec autorité céleste. Sur ta maison, je prophétise un nettoyage spirituel. Toute atmosphère chargée de sorcellerie, tout air lourd à cause de malédictions, toute énergie générée par des rituels occultes, toute oppression plantée par des visiteurs, des présents, des objets consacrés, sont brûlés par le feu qui habite dans les chambres de Dieu. Chaque pièce de ta maison est maintenant scellée avec le sang de Jésus. Chaque mur, chaque toit, chaque sol est couvert par une onction purificatrice qui chasse jusqu'au dernier démon déguisé en perturbation. Là où il y avait des disputes, il y a réconciliation. Là où il y avait un silence destructeur, il y a dialogue restaurateur. Là où il y avait division, il y a unité consolidée. Je déclare maintenant qu'aucun esprit de divorce, de trahison, d'infidélité ou de séparation ne résistera au feu du Très-Haut. Toute blessure accumulée, toute racine de rejet, toute flèche lancée contre tes relations est coupée avec une épée flamboyante. Je prophétise bénédiction sur tes finances. Toute magie noire utilisée pour lier ta vie professionnelle, tout enchantement lancé pour voler tes opportunités, toute malédiction de manque semée dans l'invisible, est maintenant même berlée par le sang de l'agneau. Je déclare que tes mains sont ointes pour produire, que tes pieds sont dirigés vers des lieux d'abondance et que ton esprit est renouvelé pour rêver des projets célestes. Toute chaîne de dettes, de portes fermées, d'échecs récurrents se rompent au nom de Jésus. Je déclare qu'à partir d'aujourd'hui, de nouvelles propositions surgiront, de nouvelles portes s'ouvriront, de nouvelles ressources viendront de sources inattendues. Là où le diable a dit non, Dieu dit 70 fois oui. Là où la sorcellerie a préparé des pièges de faillite, le ciel érige des échelles de promotion. Et si des noms ont été cités contre ta vie dans des rituels d'envoûtement, dans des travaux de séparation, dans des offrandes avec du sang ou de la terre de cimetière, je déclare que tous sont confondus et que le plan est annulé dans le monde spirituel. Toute bouche qui a invoqué ton nom pour le mal est maintenant remplie de poussière. Tout doigt qui t'a pointé est abaissé. Toute main qui t'a envoyé malédiction reçoit maintenant un feu septuplé. Tu es propriété exclusive de Jésus-Christ. Aucun mal ne te touche. Aucune flèche ne t'atteint, aucune sorcellerie ne prévaut. Tu es entouré d'anges, tu es blindé par la gloire, tu es soutenu par la parole. Ton nom est gravé dans le livre de vie avec du sang divin. Tu es intouchable, tu es inébranlable, tu es couvert de feu et scellé par le sang qui n'a jamais perdu une guerre. Et si tu crois en cette parole, écris maintenant dans les commentaires, avec toute autorité, « Je suis couvert par le sang de Jésus, aucune sorcellerie ne résiste. Je déclare au nom de Jésus, tout sortilège de séparation familiale est brisé. Toute sorcellerie lancée pour provoquer confusion émotionnelle, dispute, froideur conjugale, haine sans cause ou désunion est maintenant dissoute par le feu saint qui descend et touche ton foyer. » Ce qui a été fait en secret pour arracher ton mariage au dessein divin, pour lancer tes enfants dans la rébellion ou amener des maladies mentales à l'intérieur de ta maison, est maintenant révélé, coupé et incinéré avec l'épée flamboyante de l'esprit. Là où ils ont invoqué des entités dans des cimetières, des terreiros ou des carrefours, avec tes vêtements, objets personnels, photographies ou mèches de cheveux, toute cette œuvre occulte se brise en mille fragments devant la majesté du Christ. Que tout ce qui a été enterré dans des pots, caché dans des faux plafonds, scellé dans des flacons ou noué dans des chaînes, soit découvert, annulé et jeté dans l'abîme. S'ils ont essayé de t'atteindre avec des enchantements de vaudou, des envoûtements, des sceaux de silence, des pactes d'âme, de la magie sexuelle ou des consécrations faites avec du sang, le sang de Jésus parle plus fort maintenant. Le sang crie délivrance. Le sang annonce justice. Le sang réclame une riposte sainte. Tout autel consacré au mal portant ton nom, ton image ou tes demandes est maintenant complètement démoli. Qu'il tombe à terre comme les murs de Jéricho. Que chaque pierre utilisée dans des rituels pour lier ton esprit, confondre tes pensées ou voler ta paix soit maintenant réduite en éclats par le marteau de la parole vivante. Aucun enchantement contre ta prospérité ne tiendra. Toute parole de ruine, de misère, d'insuffisance ou de porte fermée prononcée par la bouche d'un sorcier, d'un voyant ou d'un envieux est maintenant renversée avec puissance et renvoyée à l'origine avec 7 fois plus d'intensité. Que tout travail de magie noire, fait avec des restes de bougies, de la cachaça, du piment, du gros sel, du sang d'animal, des os, de la terre de cimetière ou de l'eau enchantée, soit détruit maintenant. Le sang de Jésus couvre ta porte. Le sang de Jésus couvre ton oreiller. Le sang de Jésus couvre chaque coin de ta maison et fait en sorte qu'aucune malédiction ne reste debout. Que tout esprit nocturne qui tentait de s'infiltrer avec oppression, cauchemar, touchés étranges ou présence sombre s'épouvante devant la gloire qui brille maintenant sur ta vie. Que chaque ombre soit illuminée, que chaque brèche soit scellée, que chaque lieu caché où l'ennemi se dissimulait soit maintenant exposé par la lumière divine qui envahit ta réalité. Je vois des chaînes se briser, je vois des pactes être déchirés, je vois des yeux spirituels s'ouvrir, je vois des larmes être séchées par des mains célestes. Le sang de Jésus crie victoire sur toi. Aucune parole d'enchantement ne restera debout. Aucun décret de l'enfer ne sera plus fort que la parole qui sort de la bouche du Très-Haut. Toute malédiction générationnelle, tout héritage spirituel maléfique, tout cycle de pertes répétées, de chutes, d'addictions, de maladies ou de trahisons est brisé maintenant même. Tout héritage qui te liait à des pactes anciens est maintenant annulé, effacé, purifié et remplacé par une nouvelle alliance avec le sang de l'agneau. Déclare cela avec foi, déclare cela avec feu. Ce qui a été fait dans des rituels sombres est refait maintenant en gloire. Ce que l'ennemi a tenté de sceller dans ta lignée est effacé maintenant. Le ciel signe un nouveau décret sur toi, sur ta famille, sur ton histoire. Rien de ce qu'ils ont tenté contre toi n'aura plus de force après ce moment. La couverture du sang de Jésus est totale, définitive et éternelle. Toute intrigue architecturée dans les ombres pour voler ta paix, ta maison, ta santé ou ta sanité est maintenant démasquée et brûlée par la justice incandescente du agneau. Là où ils ont consacré ton nom sur des papiers, là où ils ont maculé ta photographie avec du sang, là où ils ont scellé des flacons avec ta salive ou tressé tes cheveux avec des intentions maléfiques. Le feu du Dieu vivant explose maintenant sur ces artefacts et les réduit en cendres devant la gloire qui te couvre. Toute sorcellerie lancée par envie, par jalousie, par haine, par manipulation ou vengeance est brisée, incendiée et désintégrée par la force du sang le plus pur qui ait jamais touché cette terre. Toute invocation faite au carrefour, dans les cimetières, les terreiros, la forêt dense, les grottes sombres ou dans des chambres secrètes, là où des bougies noires brûlaient et où des pactes étaient murmurés, se défait maintenant comme de la fumée devant la présence flamboyante du Saint-Esprit. Que toute offrande pourrie, tout animal sacrifié, toute poudre soufflée contre ta porte, tout sceau dessiné contre ton esprit soit annulé et englouti par des flammes qui sortent de la bouche de Dieu. Que l'autel profane où ils ont élevé ton nom se fissure maintenant, se brise, tombe et ne soit plus jamais reconstruit. Tout lieu où ils ont utilisé ton image, ta voix, ton vêtement ou ton énergie est maintenant envahi par l'armée du Très-Haut et transformé en ruine spirituelle. Toute chaîne attachée dans le monde spirituel pour te bloquer, t'affaiblir, t'humilier ou t'empêcher de prospérer est arrachée avec violence et fondue par la chaleur qui émane du sang de Jésus. Toute sentence lancée contre ton existence, tout contrat de souffrance, humilié, tout cycle répétitif d'échec est maintenant déchiré par l'épée flamboyante qui descend des régions célestes. Que chaque malédiction envoyée contre tes relations, ton ministère, ta créativité ou ton identité se brise comme du verre devant la parole qui sort de la bouche de l'agneau. Là où ils ont déclaré ta faillite, Dieu libère ta restitution. Là où ils ont réclamé ta honte, Dieu expose la vérité et t'élève. Je vois des sceaux sataniques être écrasés. Je vois des livres de sorcellerie être incendiés dans les régions célestes. Je vois des tombes s'ouvrir et des esprits envoyés être expulsés avec des cris de tourment. J'entends des chaînes se briser et des contrats être dévorés par une flamme vivante qui ne peut être éteinte. Tout démon qu'ils ont utilisé pour toucher ta maison ou toute autre entité, tous tombent maintenant par terre devant la suprématie absolue du nom de Jésus. Qu'ils brûlent, qu'ils disparaissent, qu'ils fuient avec des gémissements, car ici il n'y a plus de place pour les ombres, seulement pour la lumière. Tout rêve perturbateur, toute paralysie nocturne, toute vision maléfique, toute présence qui t'observe dans la chambre, toute brise glaciale qui t'enveloppe à l'aube, soit maintenant défaite par la tempête de feu que le ciel envoie sur ta maison. Que l'huile fraîche de la présence du Saint-Esprit coule sur les murs de ton foyer, que l'encens divin remplisse les pièces et qu'aucune entité des ténèbres n'ait plus où se cacher. Là où ils cachaient des objets consacrés, où ils enterraient des envoûtements, où ils scellaient des pactes avec des tombes et des chiffres, maintenant tout se révèle, tout se brise, tout se dissout sous les pieds de Jésus-Christ, le vainqueur. Et je déclare que le sang de l'agneau marque maintenant tes portes, tes chemins, ton lit, tes pieds et tes pensées. Que tout retour karmique qu'ils ont tenté d'activer contre toi soit renversé. Que tout sortilège de miroir, de confusion, d'attachement émotionnel, de vol d'énergie ou de maladie silencieuse retourne en enfer d'où il est sorti, 7 fois plus lourd. Que tout ce qu'ils ont lancé contre ta santé se transforme en onction de guérison. Que tout ce qu'ils ont invoqué contre ton esprit devienne sagesse divine. Que tout ce qu'ils ont invoqué contre ta maison devienne prospérité surnaturelle. Que tout ce qu'ils ont invoqué contre tes chemins serve d'échelle pour ton exaltation. En cet instant précis, pendant que tu entends cette prière, il y a une reconfiguration spirituelle en cours. Il y a des chaînes anciennes brisées dans des générations passées. Il y a des contrats familiaux révoqués. Il y a des démons territoriaux déracinés, il y a des voix du passé réduites au silence, il y a des fardeaux ancestraux détruits. Toute sorcellerie qui touchait tes enfants, tes affaires, ta sexualité, ton repos, ta communion avec Dieu, est maintenant incinérée par le feu éternel qui ne s'éteint jamais. Que tout ce qui fut construit contre toi sur la base de manipulations spirituelles soit maintenant renversé en gloire, en autorité, en discernement et en domination. Reçois maintenant un revêtement de feu, Reçois maintenant une muraille invisible de protection. Reçois maintenant la sagesse pour discerner toute tromperie déguisée en lumière. Reçois maintenant la force pour rompre les liens avec ceux qui te poisonnaient en secret. Reçois maintenant la délivrance des paroles lancées pour te contrôler émotionnellement. Reçois maintenant le pouvoir de décider, avancer, rompre et conquérir. Car le sang de Jésus ne te purifie pas seulement. Il t'a oint pour gouverner. Déclare dans les commentaires avec autorité. Je suis marqué par le sang de Jésus. Toute sorcellerie est tombée par terre. Et partage ce feu avec quelqu'un qui a besoin de cette délivrance. Aujourd'hui, la voix du sang crie plus fort que la voix de n'importe quelle sorcière. Plus fort que toute malédiction, plus fort que tout décret de ruine. Je déclare que pendant que tu écoutes ces paroles, un cercle de feu entoure ta maison. Des anges guerriers descendent en cet instant même avec des épées enflammées, coupant des chaînes invisibles, aveuglant des démons vigilants, pulvérisant tout sort lancé contre toi. Toute parole d'échec lancée sur ton nom se dissipe. Tout esprit de retard qui te maintenait arrêté tombe vaincu. Toute misère envoyée contre ta table est brûlée à cet instant par la puissance du sang. Tu n'es pas ici pour survivre, tu es ici pour conquérir. Tu n'es pas ici pour vivre dans la défaite, tu es ici pour lever la tête et marcher dans la victoire. Je décrète que tu entres dans un temps nouveau. Un temps où les cieux s'ouvrent sur toi, où l'abondance coule, où la maladie recule, où la confusion disparaît et où la paix de Dieu remplit chaque recoin de ta maison. Lève ta main maintenant et déclare « Ma maison est scellée avec le sang de Jésus, mes enfants sont couverts, mon mariage est protégé, mes finances sont gardées, mes chemins sont ouverts, rien de l'enfer n'aura accès, car le sang du Christ est ma muraille et ma défense. » Je parle directement à tout esprit envoyé contre toi. Esprit de misère, esprit de ruine, esprit de dette, esprit de division, esprit de maladie. Écoute la voix de celui qui a vaincu à la croix. Tu es vaincu par le sang de Jésus. Sors maintenant. Quitte cette maison, quitte cette famille, quitte ce destin. Je t'ordonne au nom de l'agneau immolé. Lâche ce qui ne t'appartient pas, car cette vie appartient au Dieu vivant. Aujourd'hui, ton toit devient un refuge de gloire. Aujourd'hui, ta table devient un autel d'abondance. Aujourd'hui, tes portes deviennent des entrées de bénédiction. Je décrète que pour chaque attaque de l'ennemi, Dieu te donnera 7 fois plus de restitution. Pour chaque larme versée, le ciel déversera sur toi un fleuve de joie. Pour chaque perte injuste, le sang de Jésus décrétera victoire et restitution divine. Et j'entends dans mon esprit, quelqu'un ici était sous un sort de misère. Quelqu'un ici était lié par des pactes de sorcellerie anciens. Quelqu'un ici était surveillé par des esprits familiers. Mais aujourd'hui, ces pactes se défont, ces chaînes se pulvérisent. Ces esprits sont jetés dans l'abîme. Le sang de Jésus est un feu dévorant et toute sorcellerie qui s'est levée contre toi est réduite en cendres maintenant même. Peuple de Dieu, ouvre ta bouche et déclare avec puissance. Je brûle la sorcellerie, je brise les sorts, j'anéantis le vaudou, je détruis la magie noire, j'expulse les démons. Par le sang de Jésus, ma maison est propre, ma vie est libre, ma famille est couverte, mes chemins sont ouverts. L'enfer tremble quand tu déclares ces paroles. Les démons reculent quand ils entendent le nom de Jésus. Et je prophétise. Tout comme les Israélites ont marqué de sang les poteaux de leurs portes et que l'ange destructeur dut passer au-dessus, ainsi le sang de Jésus marqué sur ta vie fera reculer toute destruction. Aucun accident ne touchera ta porte, aucun désastre n'atteindra ta famille, aucun esprit de ruine n'entrera dans ta maison. Je décrète que tu entres dans un temps d'abondance, d'expansion et de multiplication. Tes mains seront bénies, tes rêves seront protégés, tes projets seront accélérés et ton avenir sera brillant comme la lumière de l'aurore. Répète après moi, je scelle ma maison avec le sang de Jésus, je scelle ma famille avec le sang de Jésus, je scelle mon futur avec le sang de Jésus et aucun plan de l'ennemi ne pourra prospérer contre moi car je suis entouré par le feu éternel de Dieu. Écris dans les commentaires, ma maison est un autel de feu et aucune sorcellerie ne me touche. Toute sorcellerie qui a été alimentée avec ton nom est en train d'être noyée par le torrent vivant du sang de Jésus. Là où ils ont versé des huiles consacrées, là où ils ont maculé le sol avec du sang d'animaux, là où ils ont scellé des lettres de malédiction contre ta maison. Tout cela est englouti par une tempête de gloire. Chaque bougie noire allumée avec haine, chaque poupée transpercée d'aiguilles, chaque parole écrite avec intention de destruction, je prophétise maintenant que tout est consumé par un feu qui ne s'éteint jamais. Un feu qui vient du trône du Très-Haut et incendie tout ce qui n'est pas saint. S'il existe des pactes qui t'ont lié, s'il y a des malédictions qui te suivent depuis le ventre, s'il y a des vœux de consécration démoniaque faits par des ancêtres, je déclare que cette chaîne de ténèbres est maintenant brisée par le sang qui a coulé du côté du Christ. La généalogie maudite est interrompue. Le cycle de destruction familiale est paralysé. Et je décrète avec audace, esprit de mort qui rôdait autour de ta maison, esprit de suicide qui murmurait dans ton esprit, entité qui agissait dans la nuit et se nourrissait de ta douleur. Maintenant, ils sont emprisonnés par des anges de feu et jetés dans les régions de ténèbres. Il n'y aura plus de silhouette. Il n'y aura plus de nuit de tourment. Il n'y aura plus de chaînes invisibles qui te retiennent au même endroit, parce que le nom de Jésus s'est intronisé sur le territoire de ton âme. Et là où ce nom est élevé, tout genou fléchit, toute langue confesse, toute ténèbre recule, toute possession est brisée. Je vois maintenant le Seigneur entrer dans le territoire où ils ont enterré tes rêves. Je vois l'agneau fouler des autels de magie, écraser des offrandes démoniaques, détruire des cercles d'invocation et réduire en poussière toute tentative de blocage spirituel. J'entends des cris dans les royaumes occultes. J'entends des pactes se déchirer. J'entends des rires démoniaques être remplacés par des lamentations. Parce que là où règne la lumière, les ténèbres ne peuvent demeurer. Là où règne la vérité, la sorcellerie perd sa force. Là où règne le sang de Jésus, l'enfer ne peut opérer. Que tout sort lancé contre ton esprit perde maintenant son effet. Que toute parole hypnotique utilisée pour contrôler tes émotions soit défaite. Aucun esprit qui ne confesse pas le nom de Jésus n'a plus pouvoir sur ton corps, ton âme ou ta maison. Que toute énergie absorbée de la sorcellerie soit maintenant renversée. Que toute force spirituelle manipulée pour provoquer accident, ruine ou maladie soit maintenant engloutie par le manteau brûlant de la gloire du Très-Haut. Je prophétise que même les documents spirituels qui ont été signés contre toi sont en train d'être déchirés. Que toute légalité obtenue par le royaume des ténèbres, que ce soit par des contrats occultes, par des paroles prononcées dans le désespoir, par des alliances émotionnelles avec des personnes toxiques ou par des engagements dans des pratiques occultes, soit annulé maintenant. Car le sang de Jésus est ta nouvelle alliance. Et cette alliance ne peut pas être brisée. Elle est scellée par une douleur rédemptrice, écrite avec un sang pur, fondée sur des promesses éternelles. Tu es propriété exclusive du Dieu vivant. Et aucun démon ne peut changer cette vérité. Je déclare sur ton esprit, sois restauré. Sur ton intelligence, sois renouvelé. Sur ton corps, sois purifié. Sur tes yeux, sois illuminé. Sur ta voix, sois activé avec autorité prophétique. Et sur tes pieds, sois guidé dans des chemins de délivrance. Que toute fosse creusée pour toi soit maintenant refermée. Que tout œil démoniaque qui t'espionnait soit aveuglé. Que toute bouche maudite qui invoquait ton nom dans des rituels se taise maintenant avec crainte devant l'agneau qui a vaincu la mort. Que le ciel se meuve en ta faveur. Que l'enfer voit et tremble parce qu'il y a un sang qui parle encore et il parle plus fort. Je vois des chaînes se briser. Je vois des liens spirituels tomber au sol. Je vois des portes de bronze être brisées. Je vois des prisons qui semblaient éternelles s'ouvrir. Je vois des contrats démoniaques être dévorés par des langues de feu. Je vois des noms être effacés de listes de morts. Je vois des autels être éteints par un torrent de gloire. Je vois des objets consacrés perdre leur malédiction. Je vois des maisons être scellées avec le sang de l'agneau. Je vois des familles être libérées de décennies d'oppression. Je vois des parents restaurés, des enfants délivrés, des mariages relevés, des finances débloquées, des ministères ressuscités. Que ceux qui ont pratiqué le mal contre toi soient confondus. Que ceux qui se sont levés contre ta maison soient humiliés. Que ceux qui ont tenté de fermer tes chemins avec sorcellerie contemplent maintenant ton ascension. Parce qu'aucun enchantement ne prévaudra contre ceux qui sont couverts par l'alliance du sang éternel. Aucun rituel occulte ne pourra arrêter le dessein scellé par le Saint-Esprit. Aucune macumba ne sera suffisante pour résister au décret de l'agneau. Libère-toi, grandis, avance, vis ce que Dieu a écrit. Et s'il reste encore des traces de magie noire dans ton environnement, qu'elles soient brûlées maintenant. S'il y a des portails occultes ouverts dans ta maison, qu'ils soient fermés avec des sceaux de gloire. S'il y a des marques de sorcellerie sur ton corps, qu'elles soient effacées par la main de l'Éternel. S'il y a des paroles de destruction qui résonnent dans le monde spirituel contre ta vie, qu'elles soient réduites au silence par un cri de guerre du lion de la tribu de Juda. Et s'il y a des esprits impurs qui tentent encore de t'opprimer, qu'ils soient maintenant enchaînés par les anges du Seigneur et jetés dans le lieu de tourmente éternelle. Rien ne pourra t'arrêter, aucun démon ne te touchera, aucune malédiction ne prospérera. Parce que le sceau du sang de Jésus est sur toi. Et là où ce sang est invoqué, la sorcellerie est brûlée, le vaudou est détruit, la magie noire est anéantie, les contrats maléfiques sont déchirés, les pactes avec des entités sont dissous, et la gloire de Dieu prend le contrôle absolu. Que chaque cellule de ton corps soit protégée, que chaque pièce de ta maison soit incendiée de gloire, que chacun de tes projets soit blindé par le sang qui a vaincu la mort. Déclare maintenant dans les commentaires. Je suis couvert par le sang de Jésus. Toute sorcellerie a été brûlée, tout vaudou a été détruit, toute malédiction a été brisée. Là où il y eut invocation de mort, maintenant je descends avec une parole de vie. Là où il y eut parole de malédiction, maintenant j'active un décret de résurrection. Toute sorcellerie qui t'a enveloppé de nœuds spirituels est consumée par un feu qui n'a pas besoin d'explication. Tu n'es pas venu à ce monde pour ramper, mais pour marcher en victoire. Et si tes chemins ont été liés avec des liens de sel, de cheveux, de terre de cimetière ou de restes humains, je déclare que tous ces liens sont brisés par le tranchant enflammé du sang de Jésus. S'ils ont enterré tes vêtements, s'ils t'ont maudit en utilisant des parties intimes de ton corps, s'ils ont travaillé avec fluides, ongles, cheveux ou vêtements ensanglantés, tout cela est maintenant visité par une armée de feu qui ne négocie pas avec les ténèbres. Et en cet instant, je décrète que la terre qui t'a rejeté soit la même terre qui te verra te relever, que la bouche qui t'a maudit soit témoin de la renaissance glorieuse que le ciel a préparée, parce que le sang de Jésus ne discute pas, il exécute. Tout sorcier qui a activé des autels pour te voir pleurer, tout magicien qui a prononcé ton nom avec haine, tout santero qui a invoqué des entités pour dessécher ta joie est maintenant confronté par la majesté du lion de Juda. Et lorsque le lion rugit, les chacals de l'enfer fuient sans direction. Il n'y a aucune invocation qui prévaille, aucun pacte qui résiste, aucun sort qui demeure debout lorsque le Dieu des armées tire son épée. Et je prophétise en cet instant que tout autel portant ton nom, toute bougie noire allumée avec ta photo, tout couteau qui a découpé ton nom dans des rituels occultes, tout est réduit en cendres maintenant. Le sang de l'immolé parle plus fort que toute invocation. Le sang de l'agneau rugit plus haut que tout tambour de vaudou. Et la puissance qui maintenant te couvre est inébranlable. Je déclare que tout démon ancestral qui se nourrissait de tes racines familiales est exilé. Que tout cycle qui se répétait génération après génération, tout cela est banni par la puissance intemporelle de l'agneau de Dieu. Rien de ce qui a commencé avec tes ancêtres ne pourra continuer avec toi. Et si quelqu'un a invoqué des démons pour troubler ton esprit, s'il y a présence de folie spirituelle, s'il y a cris dans la nuit, voix dans ta tête, ombre qui t'entoure, ou pensée suicidaire sans explication, je viens au nom de celui qui a vaincu la mort. Je viens avec le sang qui a vaincu le tombeau et je décrète que toute folie induite spirituellement soit réduite au silence. Que toute obscurité psychique soit envahie de lumière de gloire et que tout autel de confusion s'effondre maintenant. Je déclare sur toi clarté mentale, stabilité émotionnelle, repos profond et liberté totale. L'atmosphère spirituelle de ta maison change. Le climat invisible qui t'entourait est purifié. Les larmes que tu as semées en silence seront récoltées comme des cris de victoire. Les rêves qui t'ont été volés sont restaurés par des mains célestes. Je déclare que tout pacte qui t'attachait à des relations abusives, à des manipulations émotionnelles, à des dépendances destructrices, est coupé avec violence spirituelle. Que toute parole de sorcellerie prononcée pour que tu ne sois jamais heureux avec personne, pour que tu ne te maries jamais, pour que tu n'aies jamais d'enfant, pour que tout te tourne mal, maintenant se renverse et tombe comme une flèche sans destination. Tu n'as pas été créé pour échouer. Tu n'es pas né pour vivre enchaîné. Le ciel détient tes plans et le sang de Jésus est le code qui annule tout virus spirituel, toute maladie plantée par malédiction, tout cancer invoqué par Santeria, toute stérilité imposée par travaux spirituels, toute migraine, toute paralysie, toute infection constante, toute hémorragie sans cause médicale est paralysée par le décret du sang. Le sang entre dans ton ADN. Le sang envahit ton système. Le sang remplace chaque cellule malade par des cellules vivantes. Le sang de Jésus reprogramme ton corps avec un code céleste et je prophétise sur ta nuit que là où il y avait des cauchemars, il y aura des révélations. Que là où l'insomnie régnait, le repos céleste sera ta portion. Que là où les démons entraient avec des cris, les anges entreront avec des chants. Le manteau de gloire te couvre pendant ton sommeil. Le feu du sang de Jésus brûle dans les coins de ta chambre et aucune entité nocturne n'aura accès à ta pièce. En cet instant, je décrète que toute valise spirituelle qu'on t'a imposée, tout poids invisible qu'on a mis sur toi, tout blocage qui ne venait pas de toi mais a été attaché à ton âme, se défait sans retour. Tout objet placé dans ta maison pour te maudire, que ce soit une statue, une photo, un cadeau contaminé, un talisman déguisé, un vêtement consacré, perd maintenant toute force. Les objets maudits sont découverts et annulés par l'onction brûlante du sang de l'agneau. Et je déclare aussi contre la sorcellerie technologique, contre les messages envoyés avec malédiction, contre les audios contaminés, contre les noms consacrés à travers les réseaux sociaux, contre les attaques digitales faites avec intention spirituelle. Toute transmission de malheur à travers téléphone, ordinateur, images, vidéos ou mots écrits est interceptée maintenant par des anges guerriers. Tout code de destruction est désactivé. Tout réseau de sorcellerie virtuelle s'effondre devant le rugissement du sang. Et si tu sens que cela est pour toi, si ton esprit brûle en entendant ces paroles, alors écris maintenant dans les commentaires « Le sang de Jésus me couvre et brûle toute sorcellerie ». Écris sans peur, car cette déclaration est un cri de guerre qui fait trembler l'enfer. Je parle feu là où d'autres ont parlé malédiction. Je libère un décret divin là où d'autres ont lancé des enchantements. Je proclame le jugement du ciel sur toute caverne obscure où ton nom a été invoqué pour le mal. S'ils ont utilisé ta salive, s'ils ont enterré ta signature, s'ils ont attaché tes cheveux à des poupées, s'ils ont mélangé ton nom avec de la terre de cimetière, je déclare que le feu du ciel tombe maintenant comme un éclair de justice et réduit en cendres toute connexion démoniaque. Là où autrefois se construisaient des autels de destruction, maintenant s'élèvent des autels de gloire. Là où des bougies noires étaient allumées, maintenant resplendit la lumière inébranlable de l'agneau. Là où des malédictions étaient scellées avec du sang impur, maintenant le sceau du sang de Jésus efface, annule et réduit au silence chaque parole contre toi. Tout ce qui a été fait contre ta maison est renversé. Tout ce qui a été invoqué contre ta santé est annulé avec violence spirituelle. Je prophétise que les chaînes invisibles qui opprimaient ton esprit, ton corps et ta maison sont pulvérisées. Je déclare que tout joug qui te reliait à des cauchemars, à des maladies sans explication ou à des peurs soudaines se brise maintenant par la puissance suprême du sang de Jésus. Là où il y avait paralysie spirituelle, il y a maintenant mouvement. Là où il y avait confusion, il y a clarté. Là où il y avait oppression, il y a liberté. Toute atmosphère spirituelle dans ta maison qui était chargée d'ombre est maintenant envahie par le parfum du Saint-Esprit. Je décrète une secousse de gloire dans ton environnement. Ta chambre est purifiée, ton salon est oint, ta cuisine est scellée. Chaque coin de ta maison reçoit maintenant un déversement de sang vivant qui éloigne les démons, consume les malédictions et marque un territoire sacré. Je déclare avec voix prophétique qu'aucun esprit envoyé pour détruire ton repos ne restera. Esprit d'insomnie, d'attaque nocturne, de paralysie du sommeil, de frayeur répétitive ou de voix dans l'obscurité, vous êtes expulsés maintenant, dehors, sans droit légal. Le sang de Jésus entre comme une flamme ardente, consume vos nids, assèche vos sources et vous jette dans l'abîme. S'il y a quelqu'un qui a invoqué ton nom à minuit, qui a marché pieds nus sur une terre consacrée, qui a soufflé de la fumée vers ton portrait ou qui a jeté du sel en croix renversée, tout cela est désactivé maintenant par le nom le plus haut qui existe, Jésus-Christ. Le lion de Juda rugit sur ta cause. Les démons fuient, les malédictions éclatent, les portes de l'enfer ne prévalent pas contre toi. Je parle à tes oreilles spirituelles. Tout pacte signé par d'autres, mais qui t'affectait, est révoqué. Toute dédication infantile faite par tes ancêtres sans ton consentement est annulée. Toute parole prononcée par des proches contaminés, par des voisins jaloux ou par des leaders déchus perd effet maintenant. Peu importe combien de rituels ils ont répétés, peu importe combien de sang ils ont versé, aucun pouvoir n'est plus grand que le sang de Jésus. Ton nom est lavé sur l'autel. Ton visage est protégé par des anges. Ton essence est séparée de toute contamination sorcière. S'ils ont dit que tu allais mourir, tu vivras. S'ils ont dit que tu allais échouer, tu vaincras. S'ils ont lancé des sorts pour assécher ton ventre, tu verras des miracles. S'ils ont tenté de briser ton mariage, ils verront une restauration divine. Tout ce que l'enfer a planifié sera utilisé par Dieu comme témoignage. Et maintenant, je décrète que tout autel de vaudou monté pour t'attacher émotionnellement, spirituellement ou physiquement est démoli sans compassion. Poupées avec aiguilles, crânes avec noms, bouteilles scellées avec salive, papiers écrits avec pacte. Tout cela est brûlé par le feu saint de la justice éternelle. Et chaque entité qui se nourrissait de cet autel est exorcisée maintenant même au nom de Jésus. Je parle vie sur tes finances. Je parle feu sur toute dette spirituelle qui te maintenait paralysé. Si des mains malicieuses ont enterré ton nom avec intention de ruine économique, ces mains sont maintenant liées par le Saint-Esprit. Tout altar élevé pour fermer tes portes, détruire ton travail ou sécher tes contrats est désintégré. Et là où il y avait manque, entre la provision du ciel. Et je décrète que les documents légaux où ils ont inscrit ton nom pour le mal sont effacés spirituellement. Chaque registre occulte, chaque inscription maudite, chaque papier consacré dans l'obscurité disparaît maintenant par décret céleste. Le sang de Jésus couvre ton identité spirituelle, couvre ton être, couvre ton ADN. Rien de maléfique ne te suit plus. Rien de démoniaque ne te domine plus. Déclare ce que tu reçois. Proclame ta liberté avec ta bouche. Écris maintenant dans les commentaires « Je déclare que le sang de Jésus brisait tout sort contre ma vie. Fais entendre cela à l'enfer. Fais trembler les démons. Fais s'ouvrir les cieux. »

cette prière est entendue dans ta maison, aucun démon ne reste là, parce que ce n'est pas une prière douce, c'est une sentence spirituelle de feu. Peu importe combien de sorcelleries ont lancé contre toi, cela brise tout. Peu importe combien de démons sont en opération, cela les expulse sans retour. Car il existe des paroles qui ouvrent des portes, mais celles-ci les ferment avec un feu éternel. Celui qui l'écoute avec foi ressent le poids de la gloire descendant avec autorité. Et tout pacte, tout lien, toute malédiction et tout sort est réduit en cendres par le sang de l'agneau. Écris dans les commentaires « Le sang de Jésus me protège, le sang de Jésus me protège » et laisse ton like pour que cette vidéo atteigne davantage de personnes. Par la puissance de l'agneau immolé, je déclare que toute sorcellerie qui t'entoure est en train d'être incinérée maintenant même. Peu importe qui l'a lancée, avec quelle intention ou combien de fois elle a été répétée. Aujourd'hui, le feu tombe du ciel et tout pacte avec les ténèbres fait contre ton nom brûle sans miséricorde. Toute œuvre de vaudou, tout rituel dans des cimetières, toute bougie noire allumée contre toi, toute nourriture consacrée avec ta photographie est consumée par le feu qui émane du sang vivant de Jésus-Christ. Ce n'est pas un feu ordinaire, ce n'est pas une prière douce. C'est la guerre spirituelle qui active la justice du ciel. Là où ce sang touche, les ténèbres reculent en criant. Là où ce sang est invoqué, l'enfer entier gémit. Je déclare que ta maison est scellée maintenant par le sang qui a jailli du côté du Christ. Ta chambre, ton lit, tes enfants, tes portes et tes fenêtres sont marqués du sceau ardent de l'agneau. Des esprits qui rôdaient à l'aube, des ombres qui murmuraient dans l'obscurité, des voix cachées qui troublaient ton esprit sont chassés avec violence. Ils ne pourront plus revenir. L'accès a été annulé, l'air a été purifié, l'atmosphère a été transformée. Toute sorcellerie sexuelle qui enchaînait ta vie sentimentale est détruite à la racine. Esprit de séduction, de substitution de destinée, de manipulation émotionnelle, de trahison, d'adultère spirituel, pombagira, entités attachées, esprits déguisés en désir, perdent leur légalité maintenant. S'ils ont placé une autre personne à ta place, s'ils ont créé des fissures dans ton alliance, s'ils ont confondu ton esprit ou celui de ton conjoint, tout est renversé par le sang de Jésus. Tout ce qu'ils ont utilisé pour t'invoquer, cheveux, vêtements, salive, photos, noms écrits sur des papiers maudits, est maintenant réduit en poussière. Le sang brûle tout. Je ne demande pas, je décrète, je parle au nom du Dieu vivant. Et par l'autorité qui m'a été donnée par l'agneau immolé, je déclare que toute manipulation spirituelle, tout lien sentimental, tout sort lancé pour provoquer trahison, stérilité, ruine ou séparation est brisé maintenant. Le même autel qu'ils ont utilisé pour te sceller se brise en mille morceaux. Les démons qui répondaient à cette invocation sont enchaînés et jetés dans l'abîme. Esprit de sorcellerie, écoute cette voix. Tu tombes, tu perds, tu brûles, tu ne résistes plus. Tout autel consacré avec ton nom est démoli. Toute bougie noire, tout plat de nourriture rituelle, tout sceau dessiné au sol, tout cercle d'invocation a été envahi par le feu céleste. Le sang réclame justice et la justice est déjà descendue. Si quelqu'un a enterré quelque chose avec ton nom, si quelqu'un a allumé une bougie avec intention maligne, si un sorcier, santero, magicien ou spirit a fait un rituel avec tes données, tes vêtements ou ta photographie, je déclare que les anges du Très-Haut sont en train de tout déterrer. Et chaque objet brûle maintenant. Il ne reste rien, ni ombre, ni écho, ni résidu. Le pouvoir du sang ne laisse aucun vestige de malédiction debout. Par le sang de Jésus, ton nom est retiré de toute liste de morts, de tout livre occulte, de tout autel secret où il fut prononcé. Ce qui fut écrit sur la terre avec intention maligne est déchiré par les doigts du Saint-Esprit. Le ciel signe un nouveau décret sur ta vie et l'enfer n'a aucune autorité pour le révoquer. Ce que Dieu a scellé avec sang demeure et tu es scellé maintenant. Je déclare guerre spirituelle contre chaque démon territorial qui habite ta maison, contre chaque entité familiale qui tourmente ton lignage, contre chaque esprit ancestral qui répète tragédie, ruine, divorce, maladie et manque dans ton arbre généalogique. Par le sang de Jésus, je coupe maintenant même toute racine héritée.
toute parole maudite dite par parents, grands-parents, chefs religieux, ex-partenaires, voisins, ennemis, est annulée par l'autorité du ciel. Aucune parole humaine ne demeure lorsque le ciel parle et le ciel crie sur toi. Tu es libre, tu es pur, tu es restauré, tu es scellé par la gloire. Toute atmosphère de lourdeur qui couvrait ta maison se dissipe maintenant. Toute odeur de cimetière, toute sensation de mort, tout poids spirituel, toute présence dense disparaît. L'atmosphère se transforme, l'air se remplit de gloire. Là où il y avait des ombres entre la lumière, là où il y avait des cris entre la paix, là où il y avait oppression entre la présence sainte, ta maison ne sera plus territoire d'esprit, ta chambre sera chambre d'ange, ton lit sera autel de repos, ton esprit sera sanctuaire de révélation. Des esprits qui entraient dans tes rêves, qui paralysaient ton corps pendant ton sommeil, qui se déguisaient en émotions pour te manipuler, qui te touchaient avec des mains invisibles, sont retirés maintenant. Ils n'ont plus d'accès.

0: porte choix
1: ton âme,
0: idéal
1: ton
0: et référentiel.
1: Spirituel est reconfiguré. Tout ce qui était tordu par malédiction est redressé par la main de Dieu. Ce qui est entré en silence, ce qui s'est caché sous symptômes, ce qui fut semé par paroles de malédiction, ce qui fut nourri par la peur, sort maintenant avec cri, avec gémissement, avec feu. La présence du sang dévore ce qui était caché. La maladie ne résistera pas, la douleur ne restera pas, l'oppression ne tiendra pas debout, l'enfer perd du terrain. Toute sorcellerie est détruite, toute magie noire est consommée, tout lien occulte est brisé, tout enchantement est défait, tout pacte satanique est déchiré, tout démon fuit, toute entité envoyée retourne en enfer, car le sang ne négocie pas. Le sang ne demande pas la permission, le sang expulse, arrache, dévore, incinère et scelle. Et toi qui écoutes cette prière maintenant, élève ta voix avec foi, ne reste pas en silence. Prophétise avec ta bouche ce que l'enfer doit entendre et ce que le ciel doit sceller. Le sang de Jésus me couvre. Aucune sorcellerie n'a de pouvoir sur moi. Tout sortilège est détruit maintenant. Écris cela avec foi dans les commentaires. Déclare-le comme une sentence spirituelle. Écris-le comme quelqu'un qui croit. Écris-le comme quelqu'un qui a déjà vaincu. Je parle maintenant avec autorité d'en haut. Et je déclare que tout chemin fermé par la sorcellerie est en train de s'ouvrir maintenant par le feu. Là où ils ont semé du sel pour dessécher ta vie, le sel devient poussière. Là où ils ont enterré ton nom, la terre tremble. Là où ils ont allumé des bougies avec ton portrait, la mèche s'éteint sous la gloire qui arrive. Rien ne peut arrêter le sang. Rien ne résiste à la présence ardente de l'agneau qui marche devant ta guerre. Je déclare que des esprits envoyés pour sucer tes forces, provoquer des maladies mystérieuses, bloquer tes affaires, troubler ton esprit et causer séparation sont arrachés avec violence. Esprit de Pomba Jira, Kiumba, Exu, entité de cimetière, ils perdent leur légalité à cet instant. Ils crient parce que le sang les brûle. Ils battent en retraite parce que la voix de l'agneau tonne contre eux. Toute malédiction lancée par jalousie, toute offrande faite à un carrefour, toute parole maudite prononcée contre ta paix, toute langue de serpent levée pour te blesser est coupée par le feu. Elle est consumée sans laisser de traces. Elle est incinérée par la justice du ciel. Maintenant, je décrète, tu es couvert, tu es blindé, tu es marqué par le sang qui parle plus fort que toute malédiction héritée. S'ils ont lancé sorcellerie pour troubler ton esprit, je déclare lumière sur tes pensées maintenant. S'ils ont fait travail pour bloquer ta santé, je déclare que ta respiration s'aligne avec le souffle du Saint-Esprit. S'ils ont touché ton argent, tes rêves, ta paix ou ta famille, je parle au nom du Dieu vivant. Tous les plans maléfiques sont détruits maintenant. Brûle, sang de Jésus. Purifie la maison, ferme les portes, brise les chaînes, dissous le vaudou, rompt les enchantements, détruit les offrandes. Toute magie de séparation sentimentale, tout esprit d'amant spirituel, toute force maligne qui génère adultère, confusion, abandon, froideur ou dérive émotionnelle est arrachée à la racine. Tout sort pour la destruction des foyers est brisé. Et si quelqu'un prie contre toi, si quelqu'un jeûne pour ta chute, si quelqu'un offre travaux avec ton nom, je prophétise. Tout revient contre celui qui a envoyé. Pas par haine, pas par vengeance humaine, mais par justice divine. L'agneau marche entre les autels occultes avec des yeux de feu et chaque nom consacré au mal est maintenant effacé du monde spirituel par le sang qui jaillit du trône. Que tout pacte démoniaque des générations précédentes soit défait. Que tout sacrifice fait par tes ancêtres, toute alliance de sang, tout vœu maléfique, toute consécration d'enfance, toute visite à cartomante, guérisseuse, centre ou terre aéro, soit brisée maintenant par la puissance supérieure de la croix du Christ. Que l'écho des paroles maudites de tes ennemis se taire, que la fumée de la destruction des sorcelleries s'élève comme signe de délivrance sur ta vie. Maintenant, je prie pour ta tête. Toute pensée de confusion, toute voix mentale qui n'est pas la tienne, toute hallucination, toute attaque psychique, toute oppression spirituelle mentale est dissipée, expulsée, réduite au silence. Parce que l'Esprit du Christ te couvre. Je prie pour ton corps, toute douleur mystérieuse, toute maladie récurrente, toute infirmité sans diagnostic

0: Toute attaque physique envoyée par sorcellerie, tout ce qui pèse, qui draine, qui retient, soit guéri maintenant par le toucher invisible du sang qui guérit. Je prie pour ta maison, chaque lieu spirituellement contaminé, chaque coin où il y avait présence étrange, chaque objet consacré à ton insu, est purifié maintenant par le feu saint. Je prie pour ton lit, toute paralysie du sommeil, toute visite spirituelle nocturne, tout toucher invisible qui t'effrayait dans la nuit. Perds l'accès maintenant, car ton lit est oint du sang de l'agneau. Je prie pour ta descendance, toute malédiction héréditaire, tout schéma répétitif de destruction, addiction, misère, avortement, échec, perte et ruine familiale, était brisé par le sang. Je prie contre toute manipulation d'âme. Si quelqu'un t'attache spirituellement par parole, souvenir, photo, rituel ou objet, je déclare, ce lien est coupé. Cet attachement est défait. Ce contrôle est annulé. Et maintenant, je prie avec autorité de guerrier céleste. Ô toute sorcellerie, vaudou, magie noire, sortilège, enchantement, travail fait, pacte occulte, envoi d'entité, parole de malédiction, illusion nocturne, prison spirituelle, prison d'âme et offrande de sang, tout est détruit par la présence du sang de Jésus. Et s'ils tentent de refaire, cela reviendra sept fois contre eux. Parce que là où le sang touche, l'enfer se tait. Là où le sang se manifeste, la sorcellerie se défait. Là où le sang est invoqué, la vérité triomphe de tout mensonge. Maintenant, lève ta voix et déclare avec foi, « Le sang de Jésus me protège. Rien ne peut arrêter ma liberté. Tout démon est expulsé de ma maison. Toute magie est réduite en cendres. » Déclare maintenant dans les commentaires avec autorité, « Le sang de Jésus est dans ma maison. Aucun sortilège ne restera. Tout feu maléfique est remplacé par la gloire de Dieu. Je déclare que toute atmosphère maudite dans ta maison se dissipe par le feu de l'agneau. Tout recoin spirituel où des démons se cachent est exposé à la lumière du Très-Haut. Toute ombre qui rôde autour de ton lit, de tes fenêtres, de tes toits, de tes portes, de tes couloirs, disparaît sous le fracas du sang. Là où des esprits murmuraient à l'aube, une présence ardente entre maintenant. Là où tu entendais des pas, des coups, des chuchotements ou des craquements, on n'entend plus que le son de la gloire. L'enfer perd du terrain dans ta maison. Toute sorcellerie placée à l'entrée de ta maison, toute poussière de cimetière répandue, tout sel consacré, toute terre envoûtée, toute huile ointe par des mains obscures est maintenant neutralisée par le sang de Jésus. S'ils ont mis des objets dans tes pots, à tes fenêtres, sous tes meubles, sur le toit, dans les coins que tu ne vois pas, le sang y entre. S'il existe des portails ouverts par des pactes, des invocations, des ouija, des rituels de nettoyage spirituel falsifiés, ces portails se ferment avec un sceau de feu éternel. Je déclare que toute photographie de toi ou de ta famille utilisée dans des hôtels païens, dans la Santeria, la Kimbanda, le Palo Mayombe, le vaudou haïtien ou la magie de poupée brûle maintenant même. Là où ils ont allumé des bougies pour te détruire, la flamme s'éteint sous l'irruption de la lumière de Dieu. Là où ils t'ont lié avec des rubans, du sang menstruel, de la terre de cimetière, des sous-vêtements, des ongles, des cheveux ou de la salive, tous ces éléments se consument sur l'autel de l'agneau. Le pouvoir de la croix incinère les liens. S'ils ont enterré ton nom, les anges de guerre le déterrent maintenant. S'ils ont planté des aiguilles dans des figurines te représentant, ces aiguilles se brisent. Si quelqu'un a demandé ta tête en échange de succès, d'argent ou de vengeance, cette offrande est révoquée par le sang. Je déclare que là où ils ont semé la malédiction, la bénédiction germe. Là où ils ont invoqué la maladie, la guérison s'établit. Là où ils ont souhaité la ruine, le ciel construit la prospérité. Chaque malédiction lancée contre ta maison, verbale, rituelle, écrite, pensée, revient maintenant à l'expéditeur avec un poids multiplié. Le serpent qui rampait autour des murs spirituels de ta maison est écrasé par le pied du lion de Juda. La sorcellerie qui se maintenait dans le secret est maintenant exposée. Elle crie et s'enfuit. L'enfer se tord de rage parce que le nom au-dessus de tout nom a été proclamé dans ton environnement. Toute consécration faite à l'entrée de ton foyer, avec des crânes, des statuettes, de faux saints, des images corrompues, de l'eau bénite manipulée, est brisée. Si quelqu'un est passé dans ta rue en jetant des liquides, des poudres, en récitant des prières déguisées en bénédictions, cette œuvre perd tout effet. Le feu de l'agneau brûle les traces, coupe les lignes, renverse les pactes. Il ne reste aucune trace spirituelle, il ne reste aucune légalité, il ne reste aucune ombre. Je décrète que ta maison devient un autel vivant de gloire. Chaque mur est oint maintenant même par l'esprit. Chaque recoin caché reçoit un nettoyage surnaturel. Il n'y a plus d'atmosphère lourde, il n'y a plus de terreur au moment de dormir. Il n'y a plus d'oppression en entrant. Celui qui franchira ta porte sans permission divine sera arrêté par une muraille invisible d'anges. Là où il y avait un
1: quand
0: brouillard
1: spirituel,
0: il y a maintenant des colonnes de feu. Les esprits assignés pour semer la discorde entre tes enfants, entre ton couple, entre frères, entre parents et enfants, sont expulsés avec violence. Il n'y a plus de place pour des cris sans raison, des disputes surgissant de nulle part, des regards de haine, des silences froids, des paroles qui blessent. L'esprit qui manipulait les émotions dans ta maison perd son pouvoir. Je prophétise l'unité, la paix, les étreintes, la réconciliation. Il n'y a plus d'odeur d'enfer dans ton foyer, seulement un parfum de gloire. Si quelqu'un t'a visité en apportant des cadeaux pour laisser de la sorcellerie, ces objets perdent maintenant toute charge maléfique. S'ils t'ont offert des vêtements, des bijoux, des décorations, des livres, des images, des savons, des lotions, des parfums, et que cela servait de porte spirituelle, cette porte se ferme par le feu. Rien de ce qui a été préparé pour t'attacher ne reste intact. Tout objet maudit se brise dans le monde invisible. Je prophétise que l'atmosphère spirituelle de ta maison change radicalement dès maintenant. Il n'y a plus d'interférences, plus de surveillance démoniaque, plus d'yeux spirituels ouverts depuis l'enfer. Je coupe la connexion qu'il faisait avec ta maison depuis des carrefours, des montagnes, des plages, des cimetières. J'annule les pactes faits en ton nom. Je brise les contrats, j'efface les signatures invisibles, je détruis tout accord avec les ténèbres. Ta maison est blindée par le sang de Jésus. Je déclare que toute personne qui entrait chez toi pour libérer contamination, envie, énergie de malice est coupée spirituellement. Tout visiteur qui laissait une empreinte spirituelle négative perd maintenant tout accès. Ton atmosphère devient toxique pour les esprits impurs. Ta maison ne leur appartient plus, ne les intéresse plus et ne résiste plus au feu. J'ordonne qu'en cet instant, on entende un son dans le monde spirituel. Le son de cadenas tombant, de chaînes qui se brisent, de verrous qui cèdent, le son de portes fermées à l'enfer. Ta maison devient un lieu sacré, un lieu d'adoration, un lieu de repos, un lieu de révélation. Je décrète que dès cette prière, l'atmosphère spirituelle change sans retour. Il n'y a pas de marche arrière, le nettoyage est accompli, le sceau est posé, le sang est vivant. Et maintenant, si tu sens la présence, si tu sais que cette parole était pour toi, si tu perçois que quelque chose a été arraché, alors active ta foi. Déclare-le dans les commentaires maintenant même. Le sang de Jésus a nettoyé ma maison. Écris-le avec autorité, car en l'écrivant, tu le scelles. En le proclamant, tu l'affirmes. Toute sorcellerie cousue en silence, toute magie enveloppée avec des mèches de cheveux, toute malédiction cousue dans des poupées, toute santeria camouflée en guérison spirituelle, je décrète une brûlure totale. Ce qu'ils ont fait en ton absence est invalidé par la présence du Saint-Esprit. Ce qu'ils ont caché dans les cours, sur les toits, dans les armoires de la maison, ce qu'ils ont enterré dans des pots, des boîtes ou des chiffons, est découvert par le regard de feu du ciel et incinéré par la flamme de l'agneau. Toute légalité spirituelle donnée à l'ennemi est maintenant arrachée avec autorité prophétique. Les pactes faits en ton nom sans ton consentement, les alliances occultes contre ta vie, les paroles lancées par envie, par haine ou par rejet, perdent leur pouvoir maintenant même. Là où ils ont écrit ton nom pour la destruction, Dieu écrit « Victoire avec du sang rédempteur ». Là où ils ont scellé ta chute, le lion de Juda rugit et établit ton ascension. Je parle directement aux régions spirituelles, esprit de retard, de confusion mentale, de faiblesse émotionnelle, d'insomnie, de panique et de chaos familial. Écoutez la voix de l'Alliance. Vous êtes arraché avec violence du territoire que vous avez usurpé. Aucun esprit de sorcellerie ne reste debout devant le sang qui crie victoire. Je déclare que ton esprit se libère maintenant de voix contraires, de flèches enflammées, de mensonges démoniaques et d'oppressions nocturnes. Je décrète maintenant que chaque aube sera revêtue de gloire. Il n'y aura plus de cris dans l'âme, plus de pression dans la poitrine, plus de silhouettes tapies dans l'ombre. Tout portail ouvert par la peur est fermé avec des clés de feu. Ce qui te visitait la nuit s'en va maintenant avec des cris de désespoir, car des anges armés campent autour de toi avec des épées flamboyantes. Ce qui te retenait dans le sommeil, ce qui tentait de dévorer ton énergie, ce qui voulait te faire te réveiller épuisé et réprimandé avec autorité céleste. Sur ta maison, je prophétise un nettoyage spirituel. Toute atmosphère chargée de sorcellerie, tout air lourd à cause de malédictions, toute énergie générée par des rituels occultes, toute oppression plantée par des visiteurs, des présents, des objets consacrés, sont brûlés par le feu qui habite dans les chambres de Dieu. Chaque pièce de ta maison est maintenant scellée avec le sang de Jésus. Chaque mur, chaque toit, chaque sol est couvert par une onction purificatrice qui chasse jusqu'au dernier démon déguisé en perturbation. Là où il y avait des disputes, il y a réconciliation. Là où il y avait un silence destructeur, il y a dialogue restaurateur. Là où il y avait division, il y a unité consolidée. Je déclare maintenant qu'aucun esprit de divorce, de trahison, d'infidélité ou de séparation ne résistera au feu du Très-Haut. Toute blessure accumulée, toute racine de rejet, toute flèche lancée contre tes relations est coupée avec une épée flamboyante. Je prophétise bénédiction sur tes finances. Toute magie noire utilisée pour lier ta vie professionnelle, tout enchantement lancé pour voler tes opportunités, toute malédiction de manque semée dans l'invisible est maintenant même berlée par le sang de l'agneau. Je déclare que tes mains sont ointes pour produire, que tes pieds sont dirigés vers des lieux d'abondance et que ton esprit est renouvelé pour rêver des projets célestes. Toute chaîne de dettes, de portes fermées, d'échecs récurrents se rompent au nom de Jésus. Je déclare qu'à partir d'aujourd'hui, de nouvelles propositions surgiront, de nouvelles portes s'ouvriront, de nouvelles ressources viendront de sources inattendues. Là où le diable a dit non, Dieu dit 70 fois oui. Là où la sorcellerie a préparé des pièges de faillite, le ciel érige des échelles de promotion. Et si des noms ont été cités contre ta vie dans des rituels d'envoûtement, dans des travaux de séparation, dans des offrandes avec du sang ou de la terre de cimetière, je déclare que tous sont confondus et que le plan est annulé dans le monde spirituel. Toute bouche qui a invoqué ton nom pour le mal est maintenant remplie de poussière. Tout doigt qui t'a pointé est abaissé. Toute main qui t'a envoyé malédiction reçoit maintenant un feu septuplé. Tu es propriété exclusive de Jésus-Christ. Aucun mal ne te touche. Aucune flèche ne t'atteint. Aucune sorcellerie ne prévaut. Tu es entouré d'anges. Tu es blindé par la gloire. Tu es soutenu par la parole. Ton nom est gravé dans le livre de vie avec du sang divin. Tu es intouchable. Tu es inébranlable, tu es couvert de feu et scellé par le sang qui n'a jamais perdu une guerre. Et si tu crois en cette parole, écris maintenant dans les commentaires avec toute autorité « Je suis couvert par le sang de Jésus, aucune sorcellerie ne résiste. » Je déclare au nom de Jésus, tout sortilège de séparation familiale est brisé. Toute sorcellerie lancée pour provoquer confusion émotionnelle, dispute, froideur conjugale, haine sans cause ou désunion est maintenant dissoute par le feu saint qui descend et touche ton foyer. Ce qui a été fait en secret pour arracher ton mariage au dessein divin, pour lancer tes enfants dans la rébellion ou amener des maladies mentales à l'intérieur de ta maison, est maintenant révélé, coupé et incinéré avec l'épée flamboyante de l'esprit. là où ils ont invoqué des entités dans des cimetières, des terreiros ou des carrefours, avec tes vêtements, objets personnels, photographies ou mèches de cheveux, toute cette œuvre occulte se brise en mille fragments devant la majesté du Christ. Que tout ce qui a été enterré dans des pots, caché dans des faux plafonds, scellé dans des flacons ou noué dans des chaînes, soit découvert, annulé et jeté dans l'abîme. S'ils ont essayé de t'atteindre avec des enchantements de vaudou, des envoûtements, des sceaux de silence, des pactes d'âme, de la magie sexuelle ou des consécrations faites avec du sang, le sang de Jésus parle plus fort maintenant. Le sang crie délivrance. Le sang annonce justice. Le sang réclame une riposte sainte. Tout autel consacré au mal portant ton nom, ton image ou tes demandes est maintenant complètement démoli. Qu'il tombe à terre comme les murs de Jéricho. Que chaque pierre utilisée dans des rituels pour lier ton esprit, confondre tes pensées ou voler ta paix soit maintenant réduite en éclats par le marteau de la parole vivante. Aucun enchantement contre ta prospérité ne tiendra. Toute parole de ruine, de misère, d'insuffisance ou de porte fermée prononcée par la bouche d'un sorcier, d'un voyant ou d'un envieux est maintenant renversée avec puissance et renvoyée à l'origine avec 7 fois plus d'intensité. Que tout travail de magie noire, fait avec des restes de bougies, de la cachaça, du piment, du gros sel, du sang d'animal, des os, de la terre de cimetière ou de l'eau enchantée, soit détruit maintenant. Le sang de Jésus couvre ta porte. Le sang de Jésus couvre ton oreiller. Le sang de Jésus couvre chaque coin de ta maison et fait en sorte qu'aucune malédiction ne reste debout. Que tout esprit nocturne qui tentait de s'infiltrer avec oppression, cauchemars, touchés étranges ou présence sombre s'épouvante devant la gloire qui brille maintenant sur ta vie. Que chaque ombre soit illuminée, que chaque brèche soit scellée, que chaque lieu caché où l'ennemi se dissimulait soit maintenant exposé par la lumière divine qui envahit ta réalité. Je vois des chaînes se briser, je vois des pactes être déchirés, je vois des yeux spirituels s'ouvrir, je vois des larmes être séchées par des mains célestes. Le sang de Jésus crie victoire sur toi. Aucune parole d'enchantement ne restera debout. Aucun décret de l'enfer ne sera plus fort que la parole qui sort de la bouche du Très-Haut. Toute malédiction générationnelle, tout héritage spirituel maléfique, tout cycle de pertes répétées, de chutes, d'addictions, de maladies ou de trahisons est brisé maintenant même. Tout héritage qui te liait à des pactes anciens est maintenant annulé, effacé, purifié et remplacé par une nouvelle alliance avec le sang de l'agneau. Déclare cela avec foi, déclare cela avec feu. Ce qui a été fait dans des rituels sombres est refait maintenant en gloire. Ce que l'ennemi a tenté de sceller dans ta lignée est effacé maintenant. Le ciel signe un nouveau décret sur toi, sur ta famille, sur ton histoire. Rien de ce qu'ils ont tenté contre toi n'aura plus de force après ce moment. La couverture du sang de Jésus est totale, définitive et éternelle. Toute intrigue architecturée dans les ombres pour voler ta paix, ta maison, ta santé ou ta sanité est maintenant démasquée et brûlée par la justice incandescente du agneau. Là où ils ont consacré ton nom sur des papiers, là où ils ont maculé ta photographie avec du sang, là où ils ont scellé des flacons avec ta salive ou tressé tes cheveux avec des intentions maléfiques, le feu du Dieu vivant explose maintenant sur ces artefacts et les réduit en cendres devant la gloire qui te couvre. Toute sorcellerie lancée par envie, par jalousie, par haine, par manipulation ou vengeance est brisée, incendiée et désintégrée par la force du sang le plus pur qui ait jamais touché cette terre. Toute invocation faite au carrefour, dans les cimetières, les terreiros, la forêt dense, les grottes sombres ou dans des chambres secrètes, là où des bougies noires brûlaient et où des pactes étaient murmurés, se défait maintenant comme de la fumée devant la présence flamboyante du Saint-Esprit. Que toute offrande pourrie, tout animal sacrifié, toute poudre soufflée contre ta porte, tout sceau dessiné contre ton esprit soit annulé et englouti par des flammes qui sortent de la bouche de Dieu. Que l'autel profane où ils ont élevé ton nom se fissure maintenant, se brise, tombe et ne soit plus jamais reconstruit. tout lieu où ils ont utilisé ton image, ta voix, ton vêtement ou ton énergie est maintenant envahi par l'armée du Très-Haut et transformé en ruine spirituelle. Toute chaîne attachée dans le monde spirituel pour te bloquer, t'affaiblir, t'humilier ou t'empêcher de prospérer est arrachée avec violence et fondue par la chaleur qui émane du sang de Jésus. Toute sentence lancée contre ton existence, tout contrat de souffrance, tout cycle répétitif d'échec est maintenant déchiré par l'épée flamboyante qui descend des régions célestes. Que chaque malédiction envoyée contre tes relations, ton ministère, ta créativité ou ton identité se brise comme du verre devant la parole qui sort de la bouche de l'agneau. Là où ils ont déclaré ta faillite, Dieu libère ta restitution. Là où ils ont réclamé ta honte, Dieu expose la vérité et t'élève. Je vois des sceaux sataniques être écrasés. Je vois des livres de sorcellerie être incendiés dans les régions célestes. Je vois des tombes s'ouvrir et des esprits envoyés être expulsés avec des cris de tourment. J'entends des chaînes se briser et des contrats être dévorés par une flamme vivante qui ne peut être éteinte. Tout démon qu'ils ont utilisé pour toucher ta maison ou toute autre entité, tous tombent maintenant par terre devant la suprématie absolue du nom de Jésus. Qu'ils brûlent, qu'ils disparaissent, qu'ils fuient avec des gémissements, car ici il n'y a plus de place pour les ombres, seulement pour la lumière. Tout rêve perturbateur, toute paralysie nocturne, toute vision maléfique, toute présence qui t'observe dans la chambre, toute brise glaciale qui t'enveloppe à l'aube soit maintenant défaite par la tempête de feu que le ciel envoie sur ta maison. Que l'huile fraîche de la présence du Saint-Esprit coule sur les murs de ton foyer. Que l'encens divin remplisse les pièces et qu'aucune entité des ténèbres n'ait plus où se cacher. Là où ils cachaient des objets consacrés, où ils enterraient des envoûtements, où ils scellaient des pactes avec des tombes et des chiffres. Maintenant tout se révèle, tout se brise, tout se dissout sous les pieds de Jésus-Christ, le vainqueur. Et je déclare que le sang de l'agneau marque maintenant tes portes, tes chemins, ton lit, tes pieds et tes pensées. Que tout retour karmique qu'ils ont tenté d'activer contre toi soit renversé. Que tout sortilège de miroir, de confusion, d'attachement émotionnel, de vol d'énergie ou de maladie silencieuse retourne en enfer d'où il est sorti, 7 fois plus lourd. Que tout ce qu'ils ont lancé contre ta santé se transforme en onction de guérison. Que tout ce qu'ils ont invoqué contre ton esprit devienne sagesse divine. Que tout ce qu'ils ont invoqué contre ta maison devienne prospérité surnaturelle. Que tout ce qu'ils ont invoqué contre tes chemins serve d'échelle pour ton exaltation. En cet instant précis, pendant que tu entends cette prière, il y a une reconfiguration spirituelle en cours. Il y a des chaînes anciennes brisées dans des générations passées. Il y a des contrats familiaux révoqués. Il y a des démons territoriaux déracinés. Il y a des voix du passé réduites au silence. Il y a des fardeaux ancestraux détruits. Toute sorcellerie qui touchait tes enfants, tes affaires, ta sexualité, ton repos, ta communion avec Dieu est maintenant incinérée par le feu éternel qui ne s'éteint jamais. Que tout ce qui fut construit contre toi sur la base de manipulations spirituelles soit maintenant renversé en gloire, en autorité, en discernement et en domination. Reçois maintenant un revêtement de feu. Reçois maintenant une muraille invisible de protection. Reçois maintenant la sagesse pour discerner toute tromperie déguisée en lumière. Reçois maintenant la force pour rompre les liens avec ceux qui te poisonnaient en secret. Reçois maintenant la délivrance des paroles lancées pour te contrôler émotionnellement. Reçois maintenant le pouvoir de décider, avancer, rompre et conquérir. Car le sang de Jésus ne te purifie pas seulement. Il t'a oint pour gouverner. Déclare dans les commentaires avec autorité. Je suis marqué par le sang de Jésus. Toute sorcellerie est tombée par terre. Et partage ce feu avec quelqu'un qui a besoin de cette délivrance. Aujourd'hui, la voix du sang crie plus fort que la voix de n'importe quelle sorcière. Plus fort que toute malédiction. Plus fort que tout décret de ruine. Je déclare que pendant que tu écoutes ces paroles, un cercle de feu entoure ta maison. Des anges guerriers descendent en cet instant même avec des épées enflammées, coupant des chaînes invisibles, aveuglant des démons vigilants, pulvérisant tout sort lancé contre toi. Toute parole d'échec lancée sur ton nom se dissipe. Tout esprit de retard qui te maintenait arrêté tombe vaincu. Toute misère envoyée contre ta table est brûlée à cet instant par la puissance du sang. Tu n'es pas ici pour survivre, tu es ici pour conquérir. Tu n'es pas ici pour vivre dans la défaite, tu es ici pour lever la tête et marcher dans la victoire. Je décrète que tu entres dans un temps nouveau, un temps où les cieux s'ouvrent sur toi, où l'abondance coule, où la maladie recule, où la confusion disparaît et où la paix de Dieu remplit chaque recoin de ta maison. Lève ta main maintenant et déclare. Ma maison est scellée avec le sang de Jésus, mes enfants sont couverts, mon mariage est protégé, mes finances sont gardées, mes chemins sont ouverts, rien de l'enfer n'aura accès, car le sang du Christ est ma muraille et ma défense. Je parle directement à tout esprit envoyé contre toi, esprit de misère, esprit de ruine, esprit de dette, esprit de division, esprit de maladie. Écoute la voix de celui qui a vaincu à la croix. Tu es vaincu par le sang de Jésus. Sors maintenant. Quitte cette maison, quitte cette famille, quitte ce destin. Je t'ordonne au nom de l'agneau immolé. Lâche ce qui ne t'appartient pas, car cette vie appartient au Dieu vivant. Aujourd'hui, ton toit devient un refuge de gloire. Aujourd'hui, ta table devient un autel d'abondance. Aujourd'hui, tes portes deviennent des entrées de bénédiction. Je décrète que pour chaque attaque de l'ennemi, Dieu te donnera 7 fois plus de restitution. Pour chaque larme versée, le ciel déversera sur toi un fleuve de joie. Pour chaque perte injuste, le sang de Jésus décrétera victoire et restitution divine. Et j'entends dans mon esprit, quelqu'un ici était sous un sort de misère. Quelqu'un ici était lié par des pactes de sorcellerie anciens. Quelqu'un ici était surveillé par des esprits familiers. Mais aujourd'hui, ces pactes se défont, ces chaînes se pulvérisent. Ces esprits sont jetés dans l'abîme. Le sang de Jésus est un feu dévorant et toute sorcellerie qui s'est levée contre toi est réduite en cendres maintenant même. Peuple de Dieu, ouvre ta bouche et déclare avec puissance. Je brûle la sorcellerie, je brise les sorts, j'anéantis le vaudou, je détruis la magie noire, j'expulse les démons. Par le sang de Jésus, ma maison est propre, ma vie est libre, ma famille est couverte, mes chemins sont ouverts. L'enfer tremble quand tu déclares ces paroles. Les démons reculent quand ils entendent le nom de Jésus. Et je prophétise. Tout comme les Israélites ont marqué de sang les poteaux de leurs portes et que l'ange destructeur dut passer au-dessus, ainsi le sang de Jésus marqué sur ta vie fera reculer toute destruction. Aucun accident ne touchera ta porte, aucun désastre n'atteindra ta famille, aucun esprit de ruine n'entrera dans ta maison. Je décrète que tu entres dans un temps d'abondance, d'expansion et de multiplication. Tes mains seront bénies, tes rêves seront protégés, tes projets seront accélérés et ton avenir sera brillant comme la lumière de l'aurore. Répète après moi, je scelle ma maison avec le sang de Jésus, je scelle ma famille avec le sang de Jésus, je scelle mon futur avec le sang de Jésus et aucun plan de l'ennemi ne pourra prospérer contre moi car je suis entouré par le feu éternel de Dieu. Écris dans les commentaires. Ma maison est un autel de feu et aucune sorcellerie ne me touche. Toute sorcellerie qui a été alimentée avec ton nom est en train d'être noyée par le torrent vivant du sang de Jésus. Là où ils ont versé des huiles consacrées, là où ils ont maculé le sol avec du sang d'animaux, là où ils ont scellé des lettres de malédiction contre ta maison. Tout cela est englouti par une tempête de gloire. Chaque bougie noire allumée avec haine, chaque poupée transpercée d'aiguilles, chaque parole écrite avec intention de destruction, je prophétise maintenant que tout est consumé par un feu qui ne s'éteint jamais. Un feu qui vient du trône du Très-Haut et incendie tout ce qui n'est pas saint. S'il existe des pactes qui t'ont lié, s'il y a des malédictions qui te suivent depuis le ventre, s'il y a des vœux de consécration démoniaque faits par des ancêtres, je déclare que cette chaîne de ténèbres est maintenant brisée par le sang qui a coulé du côté du Christ. La généalogie maudite est interrompue. le cycle de destruction familiale est paralysé. Et je décrète avec audace, esprit de mort qui rôdait autour de ta maison, esprit de suicide qui murmurait dans ton esprit, entité qui agissait dans la nuit et se nourrissait de ta douleur. Maintenant, ils sont emprisonnés par des anges de feu et jetés dans les régions de ténèbres. Il n'y aura plus de silhouette. Il n'y aura plus de nuit de tourment. Il n'y aura plus de chaînes invisibles qui te retiennent au même endroit, parce que le nom de Jésus s'est intronisé sur le territoire de ton âme. Et là où ce nom est élevé, tout genou fléchit, toute langue confesse, toute ténèbre recule, toute possession est brisée. Je vois maintenant le Seigneur entrer dans le territoire où ils ont enterré tes rêves. Je vois l'agneau fouler des autels de magie, écraser des offrandes démoniaques, détruire des cercles d'invocation et réduire en poussière toute tentative de blocage spirituel. J'entends des cris dans les royaumes occultes. J'entends des pactes se déchirer. J'entends des rires démoniaques être remplacés par des lamentations. Parce que là où règne la lumière, les ténèbres ne peuvent demeurer. Là où règne la vérité, la sorcellerie perd sa force. Là où règne le sang de Jésus, l'enfer ne peut opérer. Que tout sort lancé contre ton esprit perde maintenant son effet. Que toute parole hypnotique utilisée pour contrôler tes émotions soit défaite. Aucun esprit qui ne confesse pas le nom de Jésus n'a plus pouvoir sur ton corps, ton âme ou ta maison. Que toute énergie absorbée de la sorcellerie soit maintenant renversée. Que toute force spirituelle manipulée pour provoquer accident, ruine ou maladie soit maintenant engloutie par le manteau brûlant de la gloire du Très-Haut. Je prophétise que même les documents spirituels qui ont été signés contre toi sont en train d'être déchirés. Que toute légalité obtenue par le royaume des ténèbres, que ce soit par des contrats occultes, par des paroles prononcées dans le désespoir, par des alliances émotionnelles avec des personnes toxiques ou par des engagements dans des pratiques occultes, soit annulée maintenant. Car le sang de Jésus est ta nouvelle alliance. Et cette alliance ne peut pas être brisée. Elle est scellée par une douleur rédemptrice, écrite avec un sang pur, fondée sur des promesses éternelles. Tu es propriété exclusive du Dieu vivant et aucun démon ne peut changer cette vérité. Je déclare sur ton esprit, sois restauré. Sur ton intelligence, sois renouvelé. Sur ton corps, sois purifié. Sur tes yeux, sois illuminé. Sur ta voix, sois activé avec autorité prophétique. Et sur tes pieds, sois guidé dans des chemins de délivrance. Que toute fosse creusée pour toi soit maintenant refermée. Que tout œil démoniaque qui t'espionnait soit aveuglé. Que toute bouche maudite qui invoquait ton nom dans des rituels se taise maintenant avec crainte devant l'agneau qui a vaincu la mort. Que le ciel se meuve en ta faveur. Que l'enfer voit et tremble. Parce qu'il y a un sang qui parle encore, et il parle plus fort. Je vois des chaînes se briser, je vois des liens spirituels tomber au sol, je vois des portes de bronze être brisées, je vois des prisons qui semblaient éternelles s'ouvrir, je vois des contrats démoniaques être dévorés par des langues de feu, je vois des noms être effacés de listes de morts, je vois des autels être éteints par un torrent de gloire, je vois des objets consacrés perdre leur malédiction. Je vois des maisons être scellées avec le sang de l'agneau. Je vois des familles être libérées de décennies d'oppression. Je vois des parents restaurés, des enfants délivrés, des mariages relevés, des finances débloquées, des ministères ressuscités. Que ceux qui ont pratiqué le mal contre toi soient confondus. Que ceux qui se sont levés contre ta maison soient humiliés. Que ceux qui ont tenté de fermer tes chemins avec sorcellerie contemplent maintenant ton ascension. Parce qu'aucun enchantement ne prévaudra contre ceux qui sont couverts par l'alliance du sang éternel. Aucun rituel occulte ne pourra arrêter le dessein scellé par le Saint-Esprit. Aucune macumba ne sera suffisante pour résister au décret de l'agneau. Libère-toi, grandis, avance, vis ce que Dieu a écrit. Et s'il reste encore des traces de magie noire dans ton environnement, qu'elles soient brûlées maintenant. S'il y a des portails occultes ouverts dans ta maison, qu'ils soient fermés avec des sceaux de gloire. S'il y a des marques de sorcellerie sur ton corps, qu'elles soient effacées par la main de l'Éternel. S'il y a des paroles de destruction qui résonnent dans le monde spirituel contre ta vie, qu'elles soient réduites au silence par un cri de guerre du lion de la tribu de Juda. Et s'il y a des esprits impurs qui tentent encore de t'opprimer, qu'ils soient maintenant enchaînés par les anges du Seigneur et jetés dans le lieu de tourmente éternelle. Rien ne pourra t'arrêter, aucun démon ne te touchera, aucune malédiction ne prospérera. Parce que le sceau du sang de Jésus est sur toi. Et là où ce sang est invoqué, la sorcellerie est brûlée, le vaudou est détruit, la magie noire est anéantie, les contrats maléfiques sont déchirés, les pactes avec des entités sont dissous et la gloire de Dieu prend le contrôle absolu. Que chaque cellule de ton corps soit protégée, que chaque pièce de ta maison soit incendiée de gloire, que chacun de tes projets soit blindé par le sang qui a vaincu la mort. Déclare maintenant dans les commentaires. Je suis couvert par le sang de Jésus. Toute sorcellerie a été brûlée, tout vaudou a été détruit, toute malédiction a été brisée. Là où il y eut invocation de mort, maintenant je descends avec une parole de vie. Là où il y eut parole de malédiction, maintenant j'active un décret de résurrection. Toute sorcellerie qui t'a enveloppé de nœuds spirituels est consumée par un feu qui n'a pas besoin d'explication. Tu n'es pas venu à ce monde pour ramper, mais pour marcher en victoire. Et si tes chemins ont été liés avec des liens de sel, de cheveux, de terre de cimetière ou de restes humains, je déclare que tous ces liens sont brisés par le tranchant enflammé du sang de Jésus. S'ils ont enterré tes vêtements, s'ils t'ont maudit en utilisant des parties intimes de ton corps, s'ils ont travaillé avec fluides, ongles, cheveux ou vêtements ensanglantés, tout cela est maintenant visité par une armée de feu qui ne négocie pas avec les ténèbres. Et en cet instant, je décrète que la terre qui t'a rejeté soit la même terre qui te verra te relever, que la bouche qui t'a maudit soit témoin de la renaissance glorieuse que le ciel a préparée, parce que le sang de Jésus ne discute pas, il exécute. Tout sorcier qui a activé des autels pour te voir pleurer, tout magicien qui a prononcé ton nom avec haine, tout santero qui a invoqué des entités pour dessécher ta joie est maintenant confronté par la majesté du lion de Juda. Et lorsque le lion rugit, les chacals de l'enfer fuient sans direction. Il n'y a aucune invocation qui prévaille, aucun pacte qui résiste, aucun sort qui demeure debout lorsque le Dieu des armées tire son épée. Et je prophétise en cet instant que tout autel portant ton nom, toute bougie noire allumée avec ta photo, tout couteau qui a découpé ton nom dans des rituels occultes, tout est réduit en cendres maintenant. Le sang de l'immolé parle plus fort que toute invocation. Le sang de l'agneau rugit plus haut que tout tambour de vaudou. Et la puissance qui maintenant te couvre est inébranlable. Je déclare que tout démon ancestral qui se nourrissait de tes racines familiales est exilé. Que tout cycle qui se répétait génération après génération, tout cela est banni par la puissance intemporelle de l'agneau de Dieu. Rien de ce qui a commencé avec tes ancêtres ne pourra continuer avec toi. Et si quelqu'un a invoqué des démons pour troubler ton esprit, s'il y a présence de folie spirituelle, s'il y a cri dans la nuit, voix dans ta tête, ombre qui t'entoure, ou pensée suicidaire sans explication, je viens au nom de celui qui a vaincu la mort. Je viens avec le sang qui a vaincu le tombeau. Et je décrète que toute folie induite spirituellement soit réduite au silence. Que toute obscurité psychique soit envahie de lumière de gloire et que tout autel de confusion s'effondre maintenant. Je déclare sur toi clarté mentale, stabilité émotionnelle, repos profond et liberté totale. L'atmosphère spirituelle de ta maison change. Le climat invisible qui t'entourait est purifié. Les larmes que tu as semées en silence seront récoltées comme des cris de victoire. Les rêves qui t'ont été volés sont restaurés par des mains célestes. Je déclare que tout pacte qui t'attachait à des relations abusives, à des manipulations émotionnelles, à des dépendances destructrices, est coupé avec violence spirituelle. Que toute parole de sorcellerie prononcée pour que tu ne sois jamais heureux avec personne, pour que tu ne te maries jamais, pour que tu n'aies jamais d'enfant, pour que tout te tourne mal, maintenant se renverse et tombe comme une flèche sans destination. Tu n'as pas été créé pour échouer. Tu n'es pas né pour vivre enchaîné. Le ciel détient tes plans. Et le sang de Jésus est le code qui annule tout virus spirituel, toute maladie plantée par malédiction, tout cancer invoqué par santeria, toute stérilité imposée par travaux spirituels, toute migraine, toute paralysie, toute infection constante, toute hémorragie sans cause médicale est paralysée par le décret du sang. Le sang entre dans ton ADN. Le sang envahit ton système. Le sang remplace chaque cellule malade par des cellules vivantes. Le sang de Jésus reprogramme ton corps avec
1: tout
0: un code céleste.
1: Est à votre portée,
0: et je prophétise sur ta
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0: TV Cauchemar,
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1: et référentiel.
0: Le repos céleste sera ta portion. Que là où les démons entraient avec des cris, les anges entreront avec des chants. Le manteau de gloire te couvre pendant ton sommeil. Le feu du sang de Jésus brûle dans les coins de ta chambre et aucune entité nocturne n'aura accès à ta pièce. En cet instant, je décrète que toute valise spirituelle qu'on t'a imposée, tout poids invisible qu'on a mis sur toi, tout blocage qui ne venait pas de toi mais a été attaché à ton âme, se défait sans retour. Tout objet placé dans ta maison pour te maudire, que ce soit une statue, une photo, un cadeau contaminé, un talisman déguisé, un vêtement consacré, perd maintenant toute force. Les objets maudits sont découverts et annulés par l'onction brûlante du sang de l'agneau. Et je déclare aussi contre la sorcellerie technologique, contre les messages envoyés avec malédiction, contre les audios contaminés, contre les noms consacrés à travers les réseaux sociaux, contre les attaques digitales faites avec intention spirituelle. Toute transmission de malheur à travers téléphone, ordinateur, images, vidéos ou mots écrits est interceptée maintenant par des anges guerriers. Tout code de destruction est désactivé. Tout réseau de sorcellerie virtuelle s'effondre devant le rugissement du sang. Et si tu sens que cela est pour toi, si ton esprit brûle en entendant ces paroles, alors écris maintenant dans les commentaires « Le sang de Jésus me couvre et brûle toute sorcellerie ». Écris sans peur, car cette déclaration est un cri de guerre qui fait trembler l'enfer. Je parle feu là où d'autres ont parlé malédiction. Je libère un décret divin là où d'autres ont lancé des enchantements. Je proclame le jugement du ciel sur toute caverne obscure où ton nom a été invoqué pour le mal. S'ils ont utilisé ta salive, s'ils ont enterré ta signature, s'ils ont attaché tes cheveux à des poupées, s'ils ont mélangé ton nom avec de la terre de cimetière, je déclare que le feu du ciel tombe maintenant comme un éclair de justice et réduit en cendres toute connexion démoniaque. Là où autrefois se construisaient des autels de destruction, maintenant s'élèvent des autels de gloire. Là où des bougies noires étaient allumées, maintenant resplendit la lumière inébranlable de l'agneau. Là où des malédictions étaient scellées avec du sang impur, maintenant le sceau du sang de Jésus efface, annule et réduit au silence chaque parole contre toi. Tout ce qui a été fait contre ta maison est renversé. Tout ce qui a été invoqué contre ta santé est annulé avec violence spirituelle. Je prophétise que les chaînes invisibles qui opprimaient ton esprit, ton corps et ta maison sont pulvérisées. Je déclare que tout joug qui te reliait à des cauchemars, à des maladies sans explication ou à des peurs soudaines se brise maintenant par la puissance suprême du sang de Jésus. Là où il y avait paralysie spirituelle, il y a maintenant mouvement. Là où il y avait confusion, il y a clarté. Là où il y avait oppression, il y a liberté. Toute atmosphère spirituelle dans ta maison qui était chargée d'ombre est maintenant envahie par le parfum du Saint-Esprit. Je décrète une secousse de gloire dans ton environnement. Ta chambre est purifiée, ton salon est oint, ta cuisine est scellée. Chaque coin de ta maison reçoit maintenant un déversement de sang vivant qui éloigne les démons, consume les malédictions et marque un territoire sacré. Je déclare avec voix prophétique qu'aucun esprit envoyé pour détruire ton repos ne restera. Esprit d'insomnie, d'attaque nocturne, de paralysie du sommeil, de frayeur répétitive ou de voix dans l'obscurité, vous êtes expulsés maintenant. Dehors, sans droit légal, le sang de Jésus entre comme une flamme ardente, consume vos nids, assèche vos sources et vous jette dans l'abîme. S'il y a quelqu'un qui a invoqué ton nom à minuit, qui a marché pieds nus sur une terre consacrée, qui a soufflé de la fumée vers ton portrait, ou qui a jeté du sel en croix renversée, tout cela est désactivé maintenant par le nom le plus haut qui existe, Jésus-Christ. Le lion de Juda rugit sur ta cause. Les démons fuient, les malédictions éclatent, les portes de l'enfer ne prévalent pas contre toi. Je parle à tes oreilles spirituelles. Tout pacte signé par d'autres, mais qui t'affectait, est révoqué. Toute dédication infantile faite par tes ancêtres sans ton consentement est annulée. Toute parole prononcée par des proches contaminés, par des voisins jaloux ou par des leaders déchus perd effet maintenant. Peu importe combien de rituels ils ont répétés, peu importe combien de sang ils ont versé, aucun pouvoir n'est plus grand que le sang de Jésus. Ton nom est lavé sur l'autel. Ton visage est protégé par des anges. Ton essence est séparée de toute contamination sorcière. S'ils ont dit que tu allais mourir, tu vivras. S'ils ont dit que tu allais échouer, tu vaincras. S'ils ont lancé des sorts pour assécher ton ventre, tu verras des miracles. S'ils ont tenté de briser ton mariage, ils verront une restauration divine. Tout ce que l'enfer a planifié sera utilisé par Dieu comme témoignage. Et maintenant, je décrète que tout autel de vaudou monté pour t'attacher émotionnellement, spirituellement ou physiquement est démoli sans compassion. Poupées avec aiguilles, crânes avec noms, bouteilles scellées avec salive, papiers écrits avec pacte. Tout cela est brûlé par le feu saint de la justice éternelle. Et chaque entité qui se nourrissait de cet autel est exorcisée maintenant même au nom de Jésus. Je parle vie sur tes finances. Je parle feu sur toute dette spirituelle qui te maintenait paralysé. Si des mains malicieuses ont enterré ton nom avec intention de ruine économique, ces mains sont maintenant liées par le Saint-Esprit. Tout altar élevé pour fermer tes portes, détruire ton travail ou sécher tes contrats est désintégré. Et là où il y avait manque, entre la provision du ciel. Et je décrète que les documents légaux où ils ont inscrit ton nom pour le mal sont effacés spirituellement. Chaque registre occulte, chaque inscription maudite, chaque papier consacré dans l'obscurité disparaît maintenant par décret céleste. Le sang de Jésus couvre ton identité spirituelle, couvre ton être, couvre ton ADN. Rien de maléfique ne te suit plus. Rien de démoniaque ne te domine plus. Déclare ce que tu reçois. Proclame ta liberté avec ta bouche. Écris maintenant dans les commentaires « Je déclare que le sang de Jésus brisait tout sort contre ma vie. » Fais entendre cela à l'enfer. Fais trembler les démons. Fais s'ouvrir les cieux.

Psaume 1. Heureux l'homme qui ne marche pas selon le conseil des méchants, qui ne s'arrête pas sur la voie des pécheurs et qui ne s'assied pas en compagnie des moqueurs, mais qui trouve son plaisir dans la loi de l'Éternel et qui la médite jour et nuit. Il est comme un arbre planté près d'un courant d'eau, qui donne son fruit en sa saison et dont le feuillage ne se flétrit point. Tout ce qu'il fait lui réussit. Oh, il n'en est pas ainsi des méchants, ils sont comme la paille que le vent dissipe. C'est pourquoi les méchants ne résistent pas au jour du jugement, ni les pécheurs dans l'assemblée des justes, car l'Éternel connaît la voie des justes, et la voie des pécheurs mène à la ruine. »

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avertissement. Alléluia. L'Éternel est un vaillant guerrier. L'Éternel est un vaillant guerrier. L'Éternel est un vaillant guerrier. L'Éternel est un vaillant guerrier. On dirait que je sens tout manquer là, soyez. Levez le cap et soupio. Je sens tout là, soyez. Je sens tout vin sous goumen. Soyez, je sens tout vin gade. Mais pendant 21 jours, ça y est là, nous vin. Tout ce qui est venu, vin sous. Nous vin sous goumen, vin sous goumen, vin sous goumen, vin sous goumen. Donc, je n'ai pas besoin pour tout d'ailleurs. Avant de même commencer pour pousser son cri de victoire, on a bonne chance pour pousser son cri de victoire devant bon Dieu, pour aller toute force, pour aller tout amour, pour pousser son cri devant bon Dieu. Est-ce qu'on voulait faire ça? Assoyez-moi dans mon connaît que c'est une bataille spéciale que nous allons mener. Nous allons enseigner sur la maladie. Nous allons enseigner sur la maladie à soi. Donc, c'est extrêmement important. Ça, c'est une puissance qui est plus importante dans. Dans le royaume du diable. Est-ce que vous entendez ça, Mabdia? Le labi a parlé de maladie, il est le premier né de la mort. C'est pas ça? Donc c'est une puissance qui est plus importante. Mais n'a vaincu Assoya par la puissance du sang de Jésus. Est-ce qu'on voulait faire ça? Est-ce qu'on voulait faire ça? Est-ce que nous prêts pour une fight Assoya? Prêts pour une bataille Assoya? Donc n'a préparé ma côté de 1 à 3 et pour bal râler toute force ou après aller tout namou, ou après aller tout ça que vous avez en dedans et pour bal pousser son cri devant bon Dieu. Grande raison qui fait nous pousser cri devant bon Dieu. Parce que la Bible, la Bible dit comme ça que lorsque Israël t'a poussé un cri devant l'Éternel, Balaam t'a essayé de maudire, mais dans un moment où t'a essayé de pousser cri, la Bible dit malédiction n'a pas de camacher, enchantement n'a pas de camacher, divination n'a pas de camacher, en d'autres termes, dans bon créole, ou un gars n'a pas de camacher, est-ce qu'on a dit ça, Mandoula? Expédition n'a pas de camacher, tout bagarre obligé de tourner côté au sortir pendant le peuple de Dieu a poussé son cri. Est-ce que nous voulons faire ça? Est-ce que nous voulons faire ça? Commencez par l'Éternel, un applaudissement. Commencez par l'Éternel, un applaudissement extraordinaire. Et puis, on va le compter de 1 à 3 et pouvoir pousser son cri devant mon Dieu. Est-ce qu'on prend? Est-ce qu'on prend devant mon Dieu? Est-ce qu'on prend? Est-ce qu'on prend? Est-ce qu'on prend? Est-ce qu'on prend?

Aleluia. Aleluia. Aleluia. On va l'éternel nos applaudissements pendant que vous chita. Aleluia. Gloire à Dieu. Nous avons une bataille importante que nous avons menée à Soya. Encore nous comptons parce que nous avons la présence de Dieu qui permet de dire à Soya nous sous combien là? 18e jour, c'est ça? 18e jour, donc nous avons 3 jours qui étaient encore. Donc nous avons, bon, en réalité, nous avons demain soir et dimanche soir, nous avons travaillé samedi, nous avons demain soir et dimanche soir, donc nous avons frappé dans la présence de Dieu. Donc dernier reste entre Assoya, demain soir et dimanche soir, dernier reste énergie jour gagnant ou mettre tout pour bon Dieu dans les samedi. Hein? Donc qui est important, qui est extrêmement important. Nous saluons tout le monde qui a écouté nous, tout le monde qui est là, Assoya, et tout le monde qui a écouté nous un peu partout à travers le monde, par internet et surtout dans le pays d'Haïti, parce que Kwazad ça retransmet dans quatre coins du pays d'Haïti. Donc nous saluons tout le monde qui a écouté nous. Écoutez-nous à travers la radio, surtout en Haïti. Nous remercions tout le monde qui relaie différentes stations de radio. Radio Lumière, t'as une chance pour te relayer nous. Côté où t'es dit, nous t'es un pile monde qui te relaie pour te remercier Radio A pour le fait que Kwazad ça retransmet la radio en bas l'éternel. Applaudissements pour ça. Donc, et nous remercions, bon Dieu, pour ça. Donc, nous continuons à saluer nous dans le pays d'Haïti. Donc, annonce juste saluer quelques amis qui ont écouté nous. Mon cap écouté nous au Cap, dans le Nord, à travers Radio Nirvana. Mon cap écouté nous dans le Sud, à travers Radio Makaya. Mon cap écouté Saint-Marc, à travers Radio Suprême. Mon cap écouté dans Jacmel, à travers Radio Hosanna. Mon cap écouté dans Latibonite, à travers Radio Téléréon. Mon cap écouté, évidemment, à Port-au-Prince, à travers Radio Lumière, Radio Shalom. Radio Sentinelle, mon cap côté na Miami, na Radio Lumière na Miami, donc nous en direct na Miami, mon cap côté nous na West Palm Beach, je veux dire Okai également, Pierre Angulaire et West Palm Beach également, et mon cap côté nous na Boston à travers Télé Louange et tout monde que nous gagnons qui sous internet nous connaît cap côté nous un peu partout à travers le monde. M'pa kwè ané sa nous te mande différents pays cap côté nous yo pour yo voyons ti email pour nous, m'ta vraiment fait ça avant que Kwazad la fini, partager témoignage avec nous-mêmes, comment sur bénédiction qui côtoyer, qui côtoie à côté. Donc, nous connaissons l'année dernière, nous avons différents mondes Costa Rica. Donc, nous remercions, bon Dieu, pour ça. Nous avons un mot d'encouragement également. Nous connaissons, lorsque nous avons fait semaine espagnole, là, semaine dernière, nous avons arrivé là, mais c'était en espagnol. Lorsque nous avons fait semaine espagnole, là, nous avons retransmis le Costa Rica. Il était en direct sur Costa Rica et radio qui t'a retransmis à Costa Rica. Nous voyons email pour nous pendant semaine ça. Il dit nous pendant semaine que nous t'a retransmis Kwazad Tabernacle de Gloire là. Il dit nous t'ayons écoute sans précédent. Donc il m'a demandé pour nous retransmettre tout service Tabernacle de Gloire yo, sur Costa Rica, tout service qu'on a fait en espagnol. Yo. Gloire à Dieu. Donc bon Dieu a fait grâce. Donc nous rappeler tout le monde qui a écouté nous encore semaine à partir de semaine dernière. L'église a commencé à fonctionner officiellement en 3 langues. Donc cela veut dire chaque dimanche matin, nous avons service en 3 langues. À 7h, nous avons notre service en créole. À 7h pour 9h, nous avons service en créole. 9h30 pour 11h, nous avons service en espagnol. Et 11h30 pour whenever, nous avons notre service en anglais. All right? Donc cela veut dire qu'il n'y a aucune raison pour ne pas inviter Moon à prendre part dans le travail de Dieu, dans l'œuvre de Dieu, pour avoir des messages, pour être capable de sauver et capable de bénir. C'est pas ça? Donc, nous remercions bon Dieu pour ça. Nous croyons grâce spéciale de la part de Dieu. Jusqu'avant d'aller plus loin avec vous, nous rappelons tout dimanche, nous avons une offrande tout à fait spéciale. Donc, nous encourageons, bye bon Dieu, le meilleur de, nous, de nous-mêmes. Donc, nous croyons tout le monde a supposé qu'il y a une enveloppe spéciale dans le bulletin qui n'a mis en l'an. Donc, nous encourageons, bye bon Dieu, votre meilleur durant ce temps. Donc, encore, donc, nous remercions bon Dieu pour ça. Donc, demain soir, qui est très important encore, nous remercions la présence de Sœur Maggie, sortie directement de Paris. Elle était entrée pour le Kabat Benino, la plat avec nous demain soir, si Dieu le veut. And tomorrow night, I want you to come and just be a blessing to her ministry. Donc, c'est demain soir, les gars, pour rentrer sur New York, elle est sortie Paris directement, elle est entrée ici pour le Kabat bon bénédiction à nous-mêmes. Et puis, she's on her way to New York. And before she leaves, I would want you guys to be a blessing to her tomorrow night. Can we do that? Is that all right? Can we do that? Okay. So, that's tomorrow night.
Donc, très content encore. Donc, nous avons El Kisher Abem qui l'a, mais qui a fêté l'anniversaire hier soir. C'est Papa Mkila. Donc, Papa Mkila, le frère, le père, le fils qui a fêté l'anniversaire aujourd'hui. Donc, nous remercier et bon Dieu pour présence. Juste dernière annonce que nous gagnons. The next series that I have coming up. Nous gagnons série dans l'espace de 2 semaines que m'a commencé dans Tabernacle le 8 mai. C'est sur l'amitié. Parce que je remarquais qu'un pile monde pas connaît qui amis pour yon fait, qui amis pour yon pas fait. So I'm going to be teaching a series called Who's Your Abishai? So basically, it's a series called Who's Your Abishai? Donc l'idée is how to make and keep the right friends. Zami ka leve ou, c'est comme ça, zami capable de créer autre. Donc, on va le prendre temps pour m'enseigner selon la Bible. On va regarder les versets bibliques. Qui type de zami la Bible dit pour gagner, qui type de monde pour gagner et qui type de monde la Bible dit pour rejeter. Est-ce qu'on avait même? Donc, we're going to be teaching. So, the 8th of May, we start that series of messages called Who's Your Abishai? Donc, je crois que la your bénédiction énorme pour. Donc, comme nous dit, donc depuis ce maintenant, nous commençons à frapper. Nous dit thème ce maintenant, c'est n'a mangé autant qu'on can, ça n'a mangé comme ça, c'est des géants que n'a déposé à terre. Donc, il y a plusieurs géants qui tombaient déjà pendant ce maintenant. Et un géant qui doit tomber à soya, c'est géant maladie au nom de Jésus de Nazareth. Est-ce qu'on avait même? Donc, il est très important, géant maladie au nom de Jésus de Nazareth. Donc, n'a juste chanté en chant. Jésus, c'est la présence où n'a moins pour un plaisir. Ou consoler dans la grande tristesse, ou séjourner la journée, et chanter la nuit, et puis nous allons préparer pour nous entrer dans le message. Alléluia. Gloire à Dieu.

pas réservé ça. Au nom de Jésus, nous commandons pour prendre la fuite. Nous commandons pour prendre la fuite. Nous commandons pour prendre la fuite. Nous commandons pour prendre la fuite. Au nom de Jésus de Nazareth. Tu es liberté. Tu es liberté dans ça là. Liberté dans ça là. Liberté dans ça là. Liberté dans ça là. Liberté dans ça là. Liberté dans ça là. Au nom de Jésus de Nazareth. Liberté pour adorer. Liberté pour prier. Liberté pour donner message. Liberté pour recevoir. Liberté pour guérir. Liberté pour changer. Liberté pour transformer. Liberté pour guérir. Satan, dehors. Au nom de Jésus de Nazareth. Liberté dans la salle, Seigneur. I release.

donne the best applause. Bal meilleur applaudissement qu'on gagne. Bal meilleur applaudissement qu'on gagne. Bal un applaudissement. Roi des rois, Seigneur des seigneurs. Dieu des dieux. Il est digne de recevoir la gloire, la louange, l'honneur au siècle des siècles. Il est digne de recevoir la gloire, la louange, l'honneur au siècle des siècles. Il est digne de recevoir la gloire, la louange et l'honneur au siècle des siècles. Pardon, capé sous pied haut. Carrément, on lit ce passage de l'écriture. It's Psalm 103, les versets 1 à 3. Psalm 103, les versets 1 à 3. Psalm 103, Psalm 103, verses 1 through 3. Lisons ensemble le Psalm 103, les versets 1 à 3. Lisons ensemble. Mon âme bénit l'Éternel, que tout ce qui est en moi bénisse son Saint-Nom. Verset 2. Mon âme bénit l'Éternel et n'oublie aucun de ses bienfaits. Verset 3. C'est lui qui pardonne toutes tes iniquités et qui guérit. En disant encore, c'est lui. Et qui? Dis ça encore, c'est lui. Et qui guérit. Dis ça encore. Et qui? Dis ça encore. Moi, il faut faire trois prières avant Chita, parce que je pense qu'il vaut la peine avant Chita pour faire prière ça. Premièrement, c'est dans Psaume 107, le verset 20. Psaume 107, le verset 20. Psaume 107, le verset 20. En nous, lis verset ça, ensemble, on s'appelle trois fois. Il a voix. Deux. Il a voix. Trois. Parole a dit, il envoya sa parole, il est guéri, et les filles échappées de la fosse. Verset ça a dit nous, youn nan jan que bon Dieu ba guérison, c'est à travers sa parole. Amen. Ça veut dire, pendant l'évangile a prêché, pendant la puissance de Jésus-Christ a déclaré, ou même qui recevoit parole là, prière qu'elle doit pour qu'on même fait, et puis qu'on y ait recevoir guérison au nom de Jésus. Est-ce que vous entendez ça m'a dit, hein? Donc, mes prières, vous allez dire. Ou bien dit Seigneur, pendant à voix et parole, ou guérim au nom de Jésus. Vous parlez ça, Mamdou là? Très simple. Ou bien seulement dit ça, répétez ça. Dit Seigneur, pendant à voix et parole, ou guérim au nom de Jésus. Dit Seigneur, pendant à voix et parole, ou guérim au nom de Jésus. Dit Seigneur, pendant à voix et parole, ou guérim au nom de Jésus. 1, 2, 3, 4, go, frappez. Dis Seigneur, pendant à voix et parole, ou guérim au nom de Jésus. Mais dis ça plusieurs fois, dis ça. Yes. Dis ça pendant que vous parlez à soi, guéris-moi. Au nom de Jésus. Continuez, dis ça, continuez, dis ça. Dis ça avec toute force. Au nom de Jésus. Deuxième prière, m'ral forfait. C'est dans Psaume 4, verset 20 à 22. Le Psaume 4, verset 20 à 22. Nous allons lire ensemble et puis nous allons faire l'autre prière sur verset ça. Passons au 4. Je voulais dire Proverbe, chapitre 4, verset 20 à 22.

0: prête l'oreille à mes discours et puis dans fin verset là, il dit c'est la santé pour tout leur corps. C'est la santé pour ah, mais prions, on va le faire sous verset ça. On va le dire Seigneur.
1: Seigneur.
0: Seigneur.
1: Seigneur.
0: Fais parole à soi pour tes santé dans tout corps. Au nom de Jésus. Dis Seigneur. Fais parole à soi pour tes santé dans tout corps. Au nom de Jésus. Dis
1: Seigneur.
0: Fais parole à soi pour tes santé dans tout corps. Au nom de Jésus. 1, 2, 3, 4, go. Dis ça.

Hallelujah. Hallelujah. It's good. Dis ça. C'est pour parole à soi. Pour te santé dans tout corps. Au nom de Jésus. C'est pour parole à soi. Pour te santé dans tout corps. Dans tout corps. Dans tout corps. Dans tout corps. Dans tout corps. Dans tout corps. Dis ça. Au nom de Jésus de Nazareth. Ah. Au nom de Jésus de Nazareth. Dernier vers prière d'arrêt, mon frère, c'est dans Proverbe chapitre 12, verset 18. Proverbe chapitre 12, le verset 18. Proverbe chapitre 12, le verset 18. En nous lisant ensemble, il dit: tel qui parle légèrement blesse comme un glaive, mais la langue des sages apporte. Qui ça le dit? La langue des sages. Dit la langue, il dit la langue des sages. La Bible dit là, la langue des sages apporte la guérison. Ou elle dit: Seigneur, mais guérison pas dans la bouche pasteur à soi. Vous parlez ça me dit? Alléluia, alléluia. Est-ce qu'on peut vous dire ça? Dit Seigneur, mais guérison pas dans la bouche pasteur à soi. Au nom de Jésus. Dit Seigneur, mais guérison pas dans. Dans la bouche pasteur à soi, hein? Au nom de Jésus. Dis Seigneur, guérison pas maintenant. Mettez la bouche pasteur à soi, hein? Au nom de Jésus. 1, 2, 3, 4, 10. Demandez bon Dieu pour mettre guérison pas. Au nom de Jésus de Nazareth. Au nom de Jésus, dis ça avec toute force. Kébela, Kébela. Pour l'autre 15 secondes encore. Bon Dieu, il y a des gens depuis la prière, ça y a commencé à toucher quelqu'un là. Depuis la prière, ça y a soin, il a commencé à toucher quelqu'un. Au nom de Jésus de Nazareth. Au nom de Jésus de Nazareth. Au nom de Jésus de Nazareth. Merci pour le cancer qu'on a guéri. Merci pour le diabète qu'on a guéri là. Merci Seigneur pour la tumeur dans le cerveau qu'on a touché dans la minute ça. Merci pour les gens qui n'ont pas respiré. Au nom de Jésus de Nazareth. Va courir des asthmas, au nom de Jésus de Nazareth. Merci pour que l'on commence à disparaître pendant le peuple à disparaître. Au nom de Jésus. Aïe. Thank you, Lord. Thank you, Lord. Bye l'éternel, applaudissement. Ça, c'est un changement fait. Pour Gabam Chita. Juste avant de m'entrer dans l'enseignement, avant. Dans l'enseignement que je voulais faire à soi, je vais enseigner sur la guérison. Quelques minutes, je vais enseigner sur la guérison et puis je vais faire quelques prières de guérison. Et quel que soit quand on y est la caillou, même si vous parlez en personne, vous êtes capable de recevoir prière ça par la foi. Parce que la parole de Dieu traverse l'espace et le temps, les cas joint nos côtoyés. Donc même Jean Satenier, il était un serviteur qui était dans l'autre pays et puis Jésus campait dans une ville. Les disions parole dans l'autre ville, les guérions monde. Donc, quel que soit quand on est sur New York, soit à Paris, ou en Haïti, ou au Cap, ou la Tibonite, eh bien, pas de attendre parole, ça y est capable de porter guérison pour quel que soit quand on est. Maintenant, juste avant de faire ça, je vais l'enseigner sur la guérison, mais la guérison toujours semblait un sujet théorique pour un pile monde. L'on va pas enseigner la guérison, il y a un pile monde qui pensait que guérison c'est un bagaille. Jésus te qu'on fait. Dans l'Ancien Testament, dans le Nouveau Testament, en tant qu'ancien, il n'est pas fait aujourd'hui. Donc, à soi,

0: dans ministère moi personnellement, j'ai une chance pour moi bon Dieu faire un pile guérison extraordinaire dans différents côtés, moi qu'on a le prêcher etc. Mais à soya me sélectionner quelques guérisons qui fait l'église là dans tabernacle de gloire et m'a baillé à peu près 3 minutes. Il y a une chance pour yo fonti bon yon résumé de ça bon Dieu fait dans la vie yo guérison j'ai bon Dieu touché au non service comme ça m'a fait ça et puis m'ta remet pendant qu'on attend des témoignages yo pour dire eh bien ça l'Éternel fait pour yo a il est capable faire pour moi à soi. Est-ce qu'on commence à manger là hein? Donc m'a prendre quelques minutes seulement sélectionner 4 dans monde qui là donc il y a d'autres qui l'autre côté qui pas là mais dans monde qui tourne dans tabernacle là nous seulement sélectionner 4 qui après quelques minutes et puis partager avec vous pour qu'on connaisse que Jésus-Christ est le même hier, aujourd'hui et éternellement. Hallelujah. All right, so let me ask them to come forward, please. And they'll have about 3 to 5 minutes very quickly. Come in a line, okay? Donc, c'est 4 mondes, donc, il y a juste font-ils parler l'une après l'autre. I guess, nous avons 2 qui ont fait en anglais et puis qui ont traduit, juste pour si nous avons quelqu'un qui parle anglais là, parce que vous remarquez hier soir, bien que nous avons fait service là en créole, il y a quelques monde qui pas trop maton en créole. Là, donc, nous choisissons 2 témoignages en anglais et 2 témoignages en créole. Donc, juste après ça, je retourne et puis nous entrons directement dans le
1: 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All right.
0: Maybe, Brother Kent, you want to begin.
2: Béni soit l'Éternel. Béni soit l'Éternel. Avant de commencer ce message, j'aimerais dire un bagage qui est extrêmement important. Il y a un peu de monde qui tendait mon témoigner. Je pensais que c'est payé ou payé au témoigner. Moi, je connais la parole et je connais la Bible dit quel que soit n'importe ce dit, ou responsable ou pas, responsable pour n'importe parole que vous prononcez. Je connais ça, m'a dit et je connais la responsabilité des paroles qui sont en bouche au monde. Je ne vais pas payer les gens pour témoigner dans la tabernacle de gloire. Bon Dieu, contre le témoignage. Témoignage, pam, c'est que moi, j'ai eu 2 maladies. Moi, j'ai eu un ulcère d'estomac et moi, j'ai eu une hypoglycémie. Et c'est à soi, pendant le pasteur Greg, je me parlais avec moi. Je n'ai pas de jambes pendant près de 7 ans que j'ai eu 2 maladies. Je n'ai pas de jambes liées tous les deux ensemble. Je n'ai pas de jambes connaître ces conséquences qui portent ou l'autre. C'est à soi, pendant que j'ai prié. Et puis le Saint-Esprit fait me connaître que ulcère d'estomac, c'était hypoglycémie entérosée. Pour qui ça? Au monde qui attendait hypoglycémie, il y a un monde qui pas habitué avec moi ça. Hypoglycémie, c'est un monde qui a une déformation au niveau du pancréas. Parce que il y a un pancréas qui sécrète un liquide qui est l'insuline. Et l'insuline, ça a une réaction chimique qui fait l'encore entre le sucre qu'on a mangé avec l'insuline. Ça. Donc le sucre dégage l'encore pour que le sucre ça pas. Nous avons un pile de monde qui fait malade du sucre parce que la quantité de sucre qu'on absorbe pour ne pas faire malade, c'est en insuline ça qui brûle. Sucre ça pour faire un équilibre encore. Ça qui passe, on a une hypoglycémie, c'est que on dégage plus d'insuline encore que la normale. Donc, l'on dégage insuline ça, donc insuline ça a besoin de sucre encore pour la réaction chimique ça qu'a fait. L'elle pas jeune sucre là, ça le fait. Il prend sucre. Qui score mettez parce que une quantité de sucre que cerveau mettez en réserve pour le fonctionner insuline ça manger quantité de sucre ça et puis qu'on est là l'idée déclenche peut-être fait mal mais ça m'a pas jamais réalisé c'est à soi me réaliser c'est que en même temps moi j'ai eu ulcère d'estomac tout ça qui veut l'insuline ça li pas une quantité de sucre pour le brûler assez ça li fait li manger par l'estomac parce que son acide lié donc li manger par l'estomac donc deux maladies comme ça premièrement insuline, l'organe ulcère d'estomac. Yo parfois on dit bactéries qui baillent ou pas qu'à manger n'importe quoi et l'organe hypoglycémie obligé manger tout temps pour pas rien faire mal. Donc mais ou même qui en face pour pas qu'à manger n'importe quoi à cause parce que tout ça qui est acide les brûle l'estomac et m'paka faut m'ta manger tout temps et hypoglycémie donc deux bagages qui contraire. On l'aimerait me dit bon Dieu. Vim de misérable. Parce que je me songeais que j'ai une clinique qui l'a flagué suite de ça, je travaille en CAM, en Sud-Ouest. Presque chaque 15 jours, je suis dans la clinique. Je suis extrêmement misérable. Et puis, quand l'homme était prié, mon Dieu, je prie, mon Dieu. Et puis, quand il y a bon Dieu, je viens guérir, ulcère d'estomac. 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Ça veut dire, bon, il y a un bébé en attendant. 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Je suis obligé de boire soit un spot shake ou bien un bagage qui a un sucre qui est très lourd. 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Je ne peux pas vivre une vie misérable comme ça. 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Il dit, bon, car vous n'êtes pas capable pour avancer. Il vient avec poisson, il dit, mais dis-moi, pas manger poisson. 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
3: 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Je m'encourage à nous chaque qui vient là. Si nous sommes malades, n'importe qui est malade, venez en détermination pour nous guérir. Nous guérir.
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3: 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Et dès que tu es ma tante, tu es ma maman, tu es fâché contre maladie. Et puis, tu as un soeur, tu dis à un docteur, au soeur, mal un docteur, mais j'aime le docteur parler. 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Chrétien prend détermination à soi pour nous guérir. 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Et pendant que nous prions dans l'examen, nous prions, je ne suis pas d'accord avec l'esprit de moi. Je ne suis pas d'accord avec mon encore. Et puis, je me vois l'argent. Imagine-toi, je vais aller dans un seul soin, je vais aller dans l'hôpital. Mettez-vous dans la place, moi. Et je me vois comme en Haïti. Quand il a préparé l'hôpital général pour faire la chirurgie, mais nous avons prié ici. Et quand il a pendant dans la soirée, il dormi comme ça. 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D'accord pour nous recevoir, pour nous guérir, il faut d'accord pour nous recevoir. Moi-même, je persiste parce que je dis que je ne vais pas monde. Est-ce que vous comprenez? Je ne vais pas je ne vais pas dépenser. Et bon Dieu, t'es tendu. Bon Dieu, t'es guéri seul. Dis mon Dieu, merci pour ça.
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5: 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I had glasses from since like middle school and up.
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6: Jusqu'à ce que m'étais arrivé presque dans la classe secondaire.
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6: donc bien que m'étais capable de voir figure, m'pas ka wè. Donc très occupé dans la figure, juste voir que son personne qui devant moi.
5: 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I opened my eyes and I looked through my glasses and it was blurry.
6: Donc après une fin prière, après chaleur, une petite sortie chaleur, m'ouvre les yeux, moi et puis me garde dans les lunettes, moi et puis moi les petites jambes. Full.
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6: Like, et puis, l'aime retirer lunettes là, me garder et puis moi Pastor Greg.
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6: Donc,
5: nous sommes capables
6: de voir Pastor Greg, col qui n'a plus la figure, très ma figure. Donc, je suis content.
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6: 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Que bon Dieu bénisse.
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6: Donc il fait deux choses.
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6: Li prescrit yon médicament.
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6: 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Gèl fò pale avèk pastor concernant ça.
7: And so one Sunday morning I did. I went to Pastor Greg and I told him about it.
6: Donc yon dimanche matin, m'ale kote Pastor Greg, m'explike le problème nan.
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6: Donc normalement m'te kon rete dè avèk ti moun yo, mais juste ça, Pastor Greg te mande aske m vini nan service la m kapab tande la parole.
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6: Et Pastor Greg t'a prêché sur les bénédictions d'Abraham.
7: And he said that we also are the children of Abraham.
6: Et puis il dit nous-mêmes tous nous c'est petit Abraham.
7: And that all the blessings that were there for Abraham, we also have the right to those blessings.
6: Et que toute bénédiction que Abraham te gain nous-mêmes tous nous gain droit à bénédiction ça yo.
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6: Et puis le Saint-Esprit.
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7: Jesus cast out the spirit of infirmity.
6: Et ce jour-là, Pasteur Greg, au nom de Jésus, il chassait l'esprit d'infirmité ça.
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6: Et j'ai raison, la vie m'a changé, il pas jamais même genre encore. Donc moi dis bon Dieu merci pour ça.
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6: mais en plus de ça,
7: the doctor looked at me and said, "Your lungs look perfect."
6: Et docteur a regardé, me dit, "Mon poumon parfait."
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6: 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Gloire à son nom.
0: 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Seigneur, fonchelbe avem, guéri ma soeur. Donc, lui-même la prié dans le cœur derrière, mais pendant mon moment sous chair, après service, là, je vais faire dernière prière. Et puis, je me sentis bon Dieu parler très clairement dans l'esprit. Je me sentis bon Dieu dit, je ne vais pas décider de guérir ma soeur, je ne vais pas guérir dans le programme. 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Maintenant, en quelque sorte, maladie satanique, c'est un pléonasme. Ça que je me dis, c'est un pléonasme parce que d'une façon générale, toute maladie finalement vient de Satan. Donc, en quelque sorte, une maladie qui ne doit pas immédiatement satanique, mais soit retracée jusqu'à ses ultimes origines, ou après que l'origine est satanique. C'est même genre lorsqu'on dit Et quand on qui dit un péché satanique, en quelque sorte, un péché satanique, c'est un pléonasme. Ça fait ça parce que si on retrace le péché jusqu'à ses ultimes conséquences, eh bien, origine, on a remarqué que le péché sorti du diable. Est-ce qu'on avait même jusqu'à présent? Donc, il y a une première bagaille que nous avons nous connaît, nous avons fait enseignement. Ça, c'est position. Chrétien a besoin pour une position claire par rapport à la maladie qui est extrêmement importante. Maintenant, il n'est pas difficile pour prendre une position claire lorsque l'Éternel dit « m'a guéri ». Donc cela veut dire qu'il n'est pas là de façon très claire, il dit « petit moi m'a guéri ». Donc il est très facile pour prendre une position claire. L'Éternel dit « m'a guéri », donc on connaît responsabilité, c'est mettre la foi en lui, croire en lui, persévérer dans la prière jusqu'à ce que le guérit. Pas de problème dans la dimension ça. 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Est-ce que ça va jusqu'à présent? Là, l'Éternel dit oui, pas de problème. Là, il dit non, pas de problème. 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Même t'as dû avoir une position de révolte. Donc, ça fait ça parce que c'est pour un bagage que l'Éternel fait. 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Premièrement, ou besoin qu'on ait que Dieu n'a pas créé la maladie. La maladie ne vient pas de Dieu. Genèse chapitre 1 verset 31, on garde ça rapide. Genèse chapitre 1 verset 31, on nous lit ensemble. Il dit, ça c'est lorsque bon Dieu finit de créer toute bagage. Il dit Dieu vit que tout ce qu'il avait fait, et voici qui ça l'Éternel proclamait, il dit qui ça, cela est, on dit là quoi, il dit qui ça, cela était, donc la Bible dit, le bon Dieu finit de créer le monde, il crée l'homme, il finit de créer animaux, il finit de créer Adam, il finit de créer Ève, et puis il gardait la création, et puis il dit, cela est très bon. 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Non. Le bon Dieu crée le monde, il n'a pas créé le monde avec la maladie. La maladie, c'est une bagaille qui introduit dans le monde comme conséquence indirecte du péché. Est-ce que ça va jusqu'à présent? 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Est-ce que nous comprenons jusqu'à présent? Parce que l'Éternel va te créer dans mon bol. Ou pas supposé là. Ça va jusqu'à présent? Premièrement, Dieu n'a pas créé la maladie. Deuxièmement, la Bible nous montre très clairement que la maladie est l'œuvre du diable. Gardez dans Actes des Apôtres, chapitre 10, le verset 38. La Bible a parlé là, dans Actes des Apôtres, chapitre 10, verset 38. Et là, elle a parlé du ministère de Jésus-Christ. En nous toutes liés ensemble. Il dit, vous savez comment Dieu a oint le Saint-Esprit de force. Lisons ensemble. Vous savez comment Dieu a oint du Saint-Esprit. 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Mais voilà la bonne nouvelle que nous avons ce soir. Remarquons la bonne nouvelle dans 1 Jean chapitre 3, verset 8. La Bible dit un bagage qui est très intéressant. Si maladie c'est l'œuvre du diable, la Bible dit Jésus-Christ vient dans le monde pour le faire un bagage très précis avec l'œuvre du diable. 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
0: 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Quelques maladies. 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Donc, comment Jésus-Christ a dressé maladie naturelle? 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Donc, l'Éternel est capable de faire un miracle restaurateur, côté restaurer, un organe encore qui t'a fonctionné bien, qui vient suspendre fonctionner bien, et puis il est capable de restaurer dans l'état originel. L'Éternel a campé le bon petit bébé à soi. 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Donc, l'Éternel a restauré. Nous voyons ça dans la Bible, dans Marc chapitre 10, le verset 51. 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Donc, si vous comprenez là, entre parenthèses, je vais ouvrir une parenthèse rapide, des chrétiens ne recevoir aucune réponse avec prière, parce que l'on parle, qui est tellement général, il ne signifie rien pour l'Éternel. 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Donc cela veut dire que Bartimée n'a pas été aveugle toute sa vie. Est-ce que vous comprenez ce que je veux dire, hein? 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

Sous quoi dans les paroles, la foi est capable de toucher, elle est capable de restaurer. Donc, bon Dieu, ou même qui l'a, ou même qui est malade, il y a un premier bagage, bon Dieu, qui a fait, bon Dieu, qui a fait un miracle restaurateur. Mais après le fin de bon miracle restaurateur, l'éternel, il y a l'autre bagage que le café, qui est plus terrible et qui est plus grandiose encore que miracle restaurateur. Non seulement l'éternel compte un miracle restaurateur, mais l'éternel compte également un miracle créateur. L'éternel, non seulement qui a restauré un membre dans le corps qui va fonctionner bien, mais si vous avez fait couper le membre, vous avez fait opération, vous avez déjà retiré le déjà, l'éternel, même lorsque la matrice n'est pas là, il a créé une matrice, les mesdames. C'est un Dieu, c'est un, non seulement un Dieu restaurateur, mais c'est un Dieu créateur. Qui bon joindre ça dans la Bible? Nous joignons dans Jean chapitre 9, les versets 1 à 7. M'a seulement gardé versets 1 et 6 avant. Brièvement, mais c'est l'histoire de l'aveugle. Maintenant, cet aveugle était différent c'est très, très bien différent de Bartimée. La Bartimée, il était question de recouvrir la vue, mais ici la Bible nous dit dans le texte, dans Jean chapitre 9 verset 1er, Jésus vit en passant un homme aveugle de naissance. Ça veut dire ça, c'est pas même qu'est-ce avec Bartimée. Ça veut dire son homme qui pas de jambe au soleil levé. Son homme qui n'a jamais pied boire secoué devant. Son homme qui n'a jamais image de yon homme. Il n'a jamais image de yon femme là, en ville. Il était aveugle de naissance. J'ai le pas de jambe fonctionné. J'ai le pas de jambe ouvert. Il n'a jamais lumière. Et puis la Bible dit comme ça, pendant que l'aveugle de naissance comme ça, disciples lui ont demandé, eh bien, pour qui ça, nomme ça aveugle? Est-ce que c'est lui-même qui péchait ou bien ses parents? Eh bien, il dit comme ça, c'est pas ni lui ni parents qui péchait, mais il dit comme ça, c'est afin que la gloire de Dieu capable de manifester. Gagne quelque bagage, bon Dieu, permet qu'il vive la vie ou pour un moment, c'est pour le café gloire éclater dans la vie. C'est pour le café hypocrite saisir. C'est pour le café diable à fond arrêt du cœur. He's just setting you up for a miracle. Donc, il dit, c'est afin que la gloire de Dieu soit manifestée. Et puis la Bible dit comme ça que Jésus paraît lire les noms. Non? Et puis l'élire les noms. Non? Nous sommes au verset 6. Et puis dans le texte là, dans Jean 9, verset 6, il dit comme ça, lorsque le finirait les noms, après avoir dit cela, la Bible dit comme ça, Jésus cracha à terre, il fit de la boue avec sa salive et il appliqua cette boue sur les yeux de l'aveugle au verset 7. Et il dit, va, lave-toi au réservoir de Siloé. Et puis il dit, il y alla, se lava et s'en retournant, voyant clair. 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

0: 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Et puis il a lavé les yeux. 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

impossible pour l'éternel là. 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Tout ça va faire le paix. Ça va faire le paix du tout. Oh. Glorifie. 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Maladie naturelle, l'éternel qui a fait miracle créateur, qui a fait miracle restaurateur. 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Gon l'autre maladie ou capable de maladie surnaturelle. 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Cela veut dire ça, c'est pour maladie qui sortit dans le monde, ça, son maladie qui sortit dans l'autre monde. Surnaturel. Donc c'est lui-même que nous jouons là dans Luc chapitre 13, les versets 10 à 17. On regarde le verset 10 là, on nous lit ensemble. Il dit Jésus enseignait dans une synagogue le jour du sabbat, verset 11. Et puis il dit voici, il y avait une femme qui s'a possédée de l'esprit qui la rendait, soulignez ça, possédée de l'esprit qui la rendait infirme. Cela veut dire qui cause maladie femme ça? 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Et puis il dit comme ça, Satan t'a lié pendant 18 ans. Et puis qui ça Jésus dit, nous sommes au verset 12. Au verset 12, il dit, lorsqu'il l'a vu, Jésus a adressé la parole et lui dit, femme, he spoke, tu es délivré de ton infirmité, verset 13. Et il lui imposa les mains et à l'instant même, elle se redressa et glorifie. Des maladies qui sont au monde sont esprits d'infirmité sous lui. 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Et puis la Bible dit que ça, Jésus paraît, et puis l'adresse Jésus commande esprit. Il parlait avec esprit. Des maladies au monde gagne son esprit. Un esprit d'infirmité. Un esprit d'infirmité. Un infirmité naturelle, un esprit d'infirmité. Grand verset dans la Bible, je ne vais jamais vous prêter attention à elle. C'est dans le livre des Psaumes. Côté la parler, ou comprendre, etc. Elle a dit celui qui demeure sous l'abri du Très-Haut repose à l'ombre du Puissant. Je dis à l'Éternel, mon refuge et ma forteresse, mon Dieu en qui je me confie, car c'est lui qui te délivre du filet de l'oiseleur, de la paix et de ses ravages, etc., etc. Et puis, quand on dit, elle dit tu ne craindras ni la terreur de la nuit, ni la flèche qui vole de jour,
Et puis il dit, ni la

0: 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L'homme a fait ville dans adultère. L'homme a fait ville dans jalousie. L'homme a fait ville dans magie. 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Ah, c'est où qu'il y a une vraie maladie, attendez. Donc, sous là ou malade spirituellement, même docteur kate qui maladie naturelle, la kate qui maladie surnaturelle, là, c'est lui kate qui maladie spirituelle. Là, tout. Il est capable de faire une maladie. Non. 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Nous gardons trois types de maladies, ça, mais comment yon moun recevoir guérison? Quatre bagages qu'on besoin faire rapide pour recevoir guérison. Premièrement, pour recevoir guérison, quelle que soit guérison qu'on besoin, hein, ou besoin de la vie à Jésus-Christ. Que c'est guérison naturelle, que c'est guérison surnaturelle, que c'est guérison spirituelle, toute guérison, yo trouvé yo en Jésus-Christ. Ésaïe chapitre 53, verset 5, dit nous ça. L'a parlé, le prophète Ésaïe a parlé. Il dit, mais il a été blessé, Ésaïe 53, verset 5. Mais il a été blessé pour nos péchés, brisé pour nos iniquités. Le châtiment qui nous donne la paix est tombé sur lui. Et puis il dit, par ses meurtrissures, nous sommes guéris. À travers meurtrissures, Lio, nous guéris. Et nous avons fait qu'on ait guérison ça, à la fois spirituelle et physique. Donc, je ne vais pas prendre temps pour m'entrer dans l'état là pour me capable sauver le temps. Mais vous regardez, même passage ça, la Bible présente comme une guérison spirituelle dans 1 Pierre chapitre 2, verset 24. Et puis, Matthieu Boal cite même passage ça, tout comme une guérison physique dans Matthieu chapitre 8, verset 14 à 17. Donc, guérison dans Esaïe, à la fois physique et spirituelle. Donc, premier bagaille, vous besoin d'accepter Jésus qui crie comme votre sauveur personnel. Parce que c'est source de guérison. La guérison dans nous, et puis la guérison corps. La guérison membre, et puis la guérison l'esprit. Le premier bagage, vous besoin d'accepter. Deuxième bagage qu'on besoin faire, ou besoin confesser péché qui est extrêmement important. Après fin accepter Jésus-Christ. Peut-être sous ces une qui a accepté Jésus-Christ déjà et puis gon maladie dans corps qui attaqué ou qu'on ne doit pas nécessaire ou pas besoin accepter Jésus-Christ encore parce qu'on accepter Jésus-Christ une fois mais ou pas besoin réviser la vie ou est-ce que mes péchés qui pas confessé. Attendez ça oui. Youn bagage qui a fait obstacle à guérison physique yon moun. Et même guérison spirituelle, une baga qui fait obstacle à la guérison, ce sont des péchés non confessés. Lorsqu'on a un péché qui n'est pas confessé, il a fait obstacle à votre guérison. Ça fait ça. Des maladies qui viennent dans la vie, c'est résultat du péché. Ah, on va dire qu'il faut que là. Des maladies qui entrent dans la vie, ou quelques péchés qui entrent là-dedans, une baga qui fait, il ramène maladie vient sous. Ce n'est pas sans raison qu'il fait le dit, mon âme bénit l'Éternel, que tout ce qui est à moi bénisse son Saint-Nom dans son 103. Mon âme bénit l'Éternel et n'oublie aucun de ses bienfaits, car c'est lui qui pardonne toutes tes iniquités. Et l'œil finit pardonner toutes tes iniquités, comme résultat, il guérit toutes tes maladies. Il y a une raison qui fait le connecter les deux. Il y a quelquefois seul, les gens capables de jouer une guérison pour une maladie, c'est lorsqu'on finit de demander pardon pour un péché. Il pardonne les péchés. Est-ce qu'on avait même? Il pardonne tout d'abord vos péchés et puis il guérit maladie. Dans 1 Corinthiens chapitre 11, est-ce que nous passons la Bible parler de la Sainte Seine, monde qui t'apprend la Sainte Seine, il dit qu'en pile dans nous, il dit dans monde qui t'apprend la Sainte Seine, comment dirais-je, indignement, il dit plusieurs de vous sont malades et certains sont morts. Ça fait ça. Désobéissance par rapport à la parole de Dieu, la Bible dit yo na bagagul mené, c'est maladie. Si nous songeons l'autre élément encore, la Bible parlait de Bethesda, verset Samdare Mogadel. La Bible parlait de un homme qui était malade
1: au piscine Bethesda.
0: Le Jésus est venu. L'ange était qu'on a agité le roi. Et puis Jésus dit, veux-tu être guéri? Et puis l'homme dit, lis, tu ne pas personne. Et puis Jésus dit, moi-même, je guéri. Et puis Jésus.

0: Jean chapitre 5, verset 11 à 14, après les filles rencontrer Jean chapitre 5, verset 11 à 14, la Bible racontait comment, lorsque le rencontrer avec même homme encore, en les versets ensemble, il leur répondit, celui qui m'a guéri m'a dit, prends ton lit et marche, etc. Et ils demandèrent, qui est l'homme qui t'a dit, prends ton lit et marche, verset 13, mais elle dit, celui qui avait été guéri ne savait pas, car c'était Jésus qui avait disparu, qui était en ce lieu. Verset 14, qui est intéressant comme verset, besoin de garder. Regardez verset 14. Il dit, depuis, Jésus le retrouva dans le temple et lui dit, ah, tu vois, voici, tu as été guéri. Et puis il dit, ne pêche plus de peur que ne t'arrive quelque chose. Donc, l'homme ça qui était malade bon puya pendant 38 ans, il était malade bon puya, et puis Jésus t'est guéri là, qui fait 38 ans malade là. Le Jésus, je n'avais pas, il dit, ouais, m'guérou, mais chou allez pas pêcher encore, pour un bagage, puis mal, pas arrivé où. L'aller, il dit, pas pêcher encore, ne pêche plus, hein? Ça veut dire, pas pêcher encore, pas continuer à pêcher, pour un bagage, puis pas arrivé, ça veut dire. Ça veut dire, ça que t'aimais tes nègres, ça handicapé pendant 38 ans, bon, puis, c'est ton péché. Donc, c'est ça qui fait que quelqu'un qui a demandé bon Dieu pour guérir, pendant que ça fait toute qualité de prière de guérison, mais quelqu'un qui a péché qui n'a la vie, que ne va jamais se croire. Et puis, il a demandé guérison. Mais il y a une bagarre qui est extrêmement importante. Sauf les guérisons de Dieu, conseil de péché dans la vie. Définitivement, besoin de demander pardon pour yo et au besoin de repentir de yo. Mandez pardon, confessez yo et repentir. Confesser, c'est leur dire, me fais ça qui mal. Repentir, c'est leur dire, d'où est péché là. Et vous dire, à partir d'aujourd'hui, je vais faire ça encore. Donc, ou pas qu'à demander l'éternel pour le guerre ou de syphilis, pardon, vous voulez continuer la fornication? Donc, conseil de bagarre, il est impossible. Donc, il y a quelques bagages ou besoin de confesser et pour repentir de lui. Donc, le premier bagage là, c'est qu'il y a Jésus dans la Bible. Deuxième, on a besoin de confesser péché. Troisième bagage là, ou besoin de pardonner l'autre monde. Matthieu chapitre 11, verset 28, 25, 26. Nous avons un point que je vais terminer. Matthieu chapitre 11, verset 25, 26. On nous lit ensemble, il dit. En nous ensemble, il dit Matthieu chapitre 11, c'est ça? Verset 26. Wow.
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0: Lorsque vous êtes debout, c'est ça? Je m'excuse, hein? Marc, je voulais dire. Marc chapitre 11, verset 25, 28. En nous ensemble, il dit, lorsque vous êtes debout, faisant votre prière, il dit, si vous avez quelque chose contre quelqu'un, qui ça le dit? Pardonnez afin que votre Père qui est dans les cieux vous pardonne vos offenses. Verset 26. Mais elle dit comme ça, mais si vous ne pardonnez pas, votre Père dans les cieux ne vous pardonnera pas non plus votre offense. Donc, elle dit, l'homme prier devant mon Dieu, premièrement pardonner. Elle dit, sous pas pardonner, le Père lui-même ne va pas pardonner. Ça veut dire. Ça veut dire, l'homme prier devant mon Dieu, si il y a n'importe qui qui ne pas pardonner, prier à rejeter. Le rivant roi, le ciel dit, rejected. 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Ça fait ça, parce qu'on refusait pardonner à l'autre monde. 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Mais question c'est que est-ce qu'on a levé sous chaise roulante ça ou même? Donc, ce n'est pas est-ce qu'elle mérite pardon ou non, mais est-ce qu'on t'a appelé lever sur ces roulettes-là? Parce que aussi longtemps qu'on a fait prier, on n'a pas pardonné, n'est-ce pas? Principe biblique-là, c'est que de pour ne pas pardonner l'autre monde, le ciel n'a pas répondre à prière. Il dit, mademoiselle, ça, et puis mademoiselle, allez sous ces roulettes-là. Il dit, mademoiselle, allez. Deux semaines plus tard, il tendait une frappe dans la porte-là, et puis il ouvrait le bureau. Là, il ouvrait le bureau, il ouvrait cette même dame. Cette fois-ci, au lieu mademoiselle sous chaise roulante, il garde le mademoiselle campé sous deux pieds. Et puis il demande mademoiselle ça qui passe. Il dit, profite par là avec non, mal chercher qui côté monsieur ça a été. Eh bien, malé, pardonnez, demandez le pardon pour tout ça me défait. 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Et puis il dit, dans le next dimanche, là, il fait prière de guérison l'église là. Il y a le premier monde que le ciel touche, c'est moi. Et puis il dit, me lever l'ange. Bah, l'éternel, applaudissement pour ça. 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Peut-être c'est quelques moules qui ne m'a pas pardonné qui fait depuis 2 ans à prier, pas qu'un moyen. Et puis il vient, il dit qu'ils font liste de tout le monde qui connaît un problème avec eux. Ils commencent à le marcher, frapper la caille, etc. Mandez tout pardon. Mandez tout pardon. C'était dans fin décembre. Mademoiselle Fine mandez pardon, etc. etc. Par contre, si j'en ai prié à l'église ou bien saleté, etc. Même je connais avant, bagasse, ça en décembre, d'après ce sur lui. Avant l'année a fini, mademoiselle a checké la caille. 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La Bible dit qu'on ça dans Matthieu 18, Jésus, le Père dit qu'on ça livrer nèg ça au tourment jusqu'à ce que le paye. Ça veut dire l'homme refuse de pardonner moun ou son monde qui livré au tourment. Tourment qui a manifesté de différentes manières, mon livré au tourment parce qu'on refuse de pardonner. Donc, ou besoin de guérison, je n'ai pas besoin de faire, ou besoin de pardonner. Finalement et dernièrement, ça ou besoin de faire, ou besoin non seulement accepter Jésus, non seulement besoin de confesser, non seulement besoin de pardonner, quatrièmement et dernièrement, ou besoin exercer la foi. Exercer la foi. Dans Matthieu chapitre 21, verset 22, regarde qui ça le dit. Il dit, tout ce que vous demanderez, avec foi. La Bible pas jamais dit tout ce que vous demanderez par la prière vous le recevrez. C'est pas ça la Bible dit non? La Bible pas jamais dit tout ce que vous demanderez par la prière vous le recevrez. C'est pas ça la Bible dit. Des monde qui pensait tout ça demander la prière va recevoir tout, mais c'est pas vers ça verset a dit. Verset a dit tout ce que vous demanderez avec foi par la prière. Ça veut dire toute prière fait avec l'Éternel, yo pas gain foi là-dedans, yo tout éliminé. M'a dit ça encore. Sous garde verset ça, ça veut dire toute prière ou a fait et puis là yo dit répéter, on dit juste répéter ou va croire l'espoir, va penser de manger, va penser de la gaille et cetera. Toute prière sont tout éliminé. Est-ce que l'église comprend ça m'a dit là? Jésus fait le clair, il dit tout ce que vous demanderez avec foi par la prière, c'est yo qu'on va recevoir. Donc ou besoin exercer foi. Maintenant, bon, dit yon bagay au sujet de la foi qu'on besoin comprendre. Là nous dit ou besoin exercer foi ou besoin qu'on ait que la Bible montre dans Jacques chapitre 2 verset 26 que la foi sans les œuvres comment qu'il s'est passé?
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0: 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Toujours gain manifestation physique de cette foi. Donc, ou, ma bon, par exemple, deux exemples dans le ministère de Jésus qui est important. Dans Matthieu chapitre 12, dans verset 10 à 13, la Bible parlait de yon homme qui était gon main sèche. L'homme avec la main sèche. En nous lisant ensemble, il dit, et voici, il se trouvait un homme qui avait, qui ça? La main sèche. Ça veut dire, si main yon moun sèche, ça veut dire, il était comme ça, il était tout raide, c'est ça? Mais il était tout raide. Il dit, l'homme avec la main sèche. Et puis il dit comme ça, en lisant ensemble, il dit, ils demandèrent à Jésus, est-il permis de faire une guérison le jour du sabbat? En nous continuant l'île, afin de l'accuser. Verset 11, en nous lisant ensemble, il dit, il leur répondit, lequel d'entre vous, s'il y a une brebis et qu'elle tombe dans une fosse, le jour du sabbat ne la saisira pas pour l'en retirer? Verset 12, il dit, combien un homme vaut-il? Comment on vote pas qu'une brebis? Il dit, il est donc permis de faire du bien le jour du sabbat. Donc ça, c'est discussion de Jésus. Maintenant, prêtez attention au verset 13, parce que verset 13, c'est verset qui est intéressant. Il dit, alors, Jésus dit à l'homme, verset 13, lisons ensemble, Jésus dit à l'homme, étends ta main. Est-ce que ça va bon problème? Ou pas, on va pas dans le texte là? La Bible dit, l'homme avait la main sèche. Yon moun ki gon men sèche, par définition, ne peut pas étendre sa main. Est-ce que c'est pas ça? Li dit gon men sèche. The hand is dry, ça veut dire men yon pa ka étendre. Mais li dit comme ça, étend ta main. Et puis pendant que cet homme qui avait la main sèche faisait l'effort d'étendre sa main, la Bible dit pendant la bétonne main, il l'étendit et elle devint. En d'autres termes, effort monsieur fait pour étendre sa main, c'était la preuve de sa foi. Car la foi sans les œuvres est morte. Jésus m'a dit pour le faire œuvre pour voir si monsieur a la foi. Oui. Et pendant monsieur a gardé condition dans logique pas, dans raisonnement pas, il connaît ça pas supposé faire. Et puis pendant contre toute logique, l'a essayé d'étendre main et puis meilleur restauré. Jésus m'a dit pour le faire œuvre. Bon, deuxième et dernier exemple, regardez dans Luc chapitre 10, verset 11 à 14. Jésus dit un bagage qui est similaire. Ils font un bagage qui est similaire. Ça, c'est 10 lépreux. Tout est malade. En nous lisant ensemble, il dit Jésus se rendant à Jérusalem, passait entre la Samarie et Galilée, verset 12. Et comme il entrait dans ce village, 10 lépreux vinrent à sa rencontre. Se tenant à distance, verset 13, ils élevèrent la voix et dirent Jésus. Maître, aie pitié de nous. Verset 14. Il dit, dès qu'il les eut vus, il leur dit, allez vous montrer au sacrificateur. Mais c'est intéressant. La Bible dit que ça, c'était des lépreux. Dit lépreux. Et puis, là, ils viennent contre Jésus. Au lieu de Jésus, manger, au lieu de Jésus, toucher. Et puis, il dit, soyez guéris. Jésus dit, yo, seulement, pendant les lépreux, allez vous montrer au sacrificateur. Qui problème qui te gagne avec ça? Ou t'as le montré au sacrificateur, l'autre est fin guéri. 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

0: 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Il dit toute plante qui n'a pas été il répondit toute plante qui n'a pas été plantée par mon Père céleste sera déracinée. 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

0: Ou si sa jambe qu'on rivée ou dans la vie qu'on senti ou à lutter contre une force invisible. Eh bien, l'apôtre Paul dit, nous n'avons pas à lutter contre la chair et le sang, mais contre les dominations, les autorités, les princes de ce monde de ténèbres, contre les esprits méchants dans les lieux célestes. La réalité, c'est que nous n'avons combat spirituel, mais faut gagner les armes nécessaires pour capable lutter contre Satan le diable. 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

0: 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Et je seulement en réalité développé un point. Dans le livre, je développé trois points. 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Manipulation, c'est lorsqu'on a pu utiliser une série de tactiques, parfois subtiles, pour capable imposer volonté ou sur un monde. Ou bien pour capable diriger volonté mounan dans une direction ou en l'autre. Donc, manipulation, c'est lorsqu'on va utiliser des tactiques pour capable influencer, diriger volonté au monde. 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Influencer la volonté de l'autre. Imposer ma volonté sur celle de l'autre. 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
0: 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Apocalypse chapitre 18, par exemple, verset 3. Ok, montrez ça. Dans Apocalypse chapitre 18, verset 3. 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Apocalypse chapitre 18 a parlé de Babylone. La Babylone, m'a dit, du dernier temps. 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Daniel chapitre 10 enseignait ça extrêmement très très clairement. Donc derrière chaque grande ville, chaque grande civilisation, gagne un esprit qui derrière. Et en pile fois, lorsque le prophète a prophétisé, ce n'est pas surtout ville là qu'il a visé, mais c'est esprit qui est ville là. Et ma bonne exemple, par exemple, dans Exode chapitre 12, verset 12, ou qu'a seulement noté, dans Exode chapitre 12, lorsque bon Dieu a frappé Égypte des 10 plaies, l'Éternel dit un gros coquin de chaîne causé. L'Éternel dit comme ça, en cette nuit-là, je jugerai les dieux de l'Égypte. 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Donc, moi, je dis cela pour vous dire, lorsqu'on est en pile fois ville adressée, quand on a parlé de la ville de Babylone, ou bien on a parlé, d'Assyrie, c'est pas surtout seulement de ville là que l'a parlé, en réalité, une réalité spirituelle qui est une ville ça, que l'a adressé. Eh bien, c'est lorsqu'on comprend ça, ça aide pour comprendre Apocalypse chapitre 18 mieux. Dans Apocalypse chapitre 18, l'a parlé de Babylone la grande, la Babylone des derniers temps. Mais c'est pas seulement un système politique que l'Éternel a visé, mais c'est également esprit ça qui gagne pour le derrière Babylone du dernier temps. Eh bien, esprit ça, dans le livre d'Apocalypse, il est représenté par une femme, une grande femme de l'Antiquité, et elle baille toute description, et comparer description qui baille avec Sémiramis de l'Antiquité, ou après description ça, yo correspond à pile bagaille qui correspond là-dedans. 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Donc, notez le mot enrichi. Maintenant, regardez dans verset 7 encore, dans Apocalypse, chapitre 18, plus bas, dans verset 7, il dit comme ça, autant elle s'est glorifiée et s'est plongée dans le luxe. Donc, on va parler de luxe, on va parler de prospérité, on va parler de aisance, de un pile bien matériel, etc. On va aller dans même un petit peu plus tard, dans verset 9, dans même chapitre là. Dans verset 9, dans même chapitre là, il dit, et tous les rois de la terre qui se sont livrés avec elle à l'impudicité, il dit, ils pleureront, lamenteront à cause d'elle, et ils verront de la fumée et l'embrasement. Est-ce que vous trouvez deux versets? Et puis il dit les marchands, m'a seulement lu le texte, il dit les marchands qui se sont enrichis par elle. Et finalement, dans verset 18, dans même chapitre là, dans verset 19, pardon, je veux dire, dans verset 19, il parlait de la grande, il parlait de la grande, m'a lu là, il dit la grande ville où ils se sont enrichis par son opulence. Donc, Jézabel, c'est un esprit qui est extrêmement riche. 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Parce que souvent, il y a une métaphore qui est utilisée pour royaume dans la Bible, c'est métaphore de montagne. Ou je vois ça par exemple dans le livre de Daniel. Eh bien, lorsque la parole de femme s'achita sous sept montagnes, il y a souvent dit nous c'est sept grandes civilisations qui existaient. Premièrement, c'était Égypte. Après, Égypte fin descendre. Ou gon l'autre puissance qui était montée, qui était la Syrie. 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Est-ce que l'Église a même jusqu'à présent? Donc, moi, je dis ça, c'est pour vous faire comprendre que Jézabel, esprit, ça, son esprit qui est riche, dans les derniers temps, selon Apocalypse, l'a contrôlé l'économie mondiale. Il dit là, les marchands de la terre se sont enrichis par elle. Cela veut dire son esprit qui a le contrôle sous l'économie mondiale. Tout à travers le monde, son esprit a toujours gagné l'argent. 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C'est un centre mondial, un centre commercial mondial, ou bien un centre commercial du monde d'alors. Eh bien, moun te sorti de partout pour yote ka vin nan zone sa, non seulement pour adorer, mais pour faire des transactions économiques. Parce que son esprit, tout à travers l'histoire, eh bien, qui te toujours gen contrôle sous l'argent et qui te toujours gen contrôle sous richesse. Donc, c'est ça que fait. De bons jeunes haïtiens, besoin l'argent. 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
0: l'argent, ça va qu'on va offrir. L'idée de marier avec Esulé. Donc, chers amis, ce n'est pas deux ni trois jeunes haïtiens qui marient avec Esprit ça. Ça sont bagages inimaginables. Pour la première fois, nous t'étendons de parler de bagarre. Peut-être, il y a des gens qui connaissent ça, ça veut dire marié avec Esprit Saint, nous connaissons. Bonne petite description. Il y a un grand sociologue, ou bien en réalité, le mot technique, c'est ethnographe. 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Il était dit, papa, t'es marié avec esprit ça. Mardi et jeudi, pas de pouli. Ça veut dire mardi et jeudi, esprit a réclamé champal dans la. Pour les gens qui ne connaissent pas, mais les gens qui ne connaissent pas, je vais vous expliquer. 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C'est lorsque je commençais dans le ministère de délivrance et puis je parlais avec un pile jeune garçon, un pile monde qui vient jeune dans le bureau, je parlais un à un avec eux, et puis message à prêcher sur Jézabel, etc. Et puis le monde commençait à venir confesser, à dire, mais qui s'est passé. 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
0: 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Apocalypse chapitre 13, verset 18, projetez-le pour nous, s'il vous plaît. Apocalypse chapitre 13, verset 18. 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Il dit, est-ce que vous voulez que je ne seulement qu'appeler il faut pour nous? Apocalypse chapitre 13, verset 18. C'est ça? Non, je me trompe. 17. Verset 18. Lisez pour nous, s'il vous plaît. Mettez 17, verset 18. Peut-être que je vais mal écrire verset. You have it? Non, ce n'est pas ça. Essayez 18, verset 18. 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Dans Apocalypse, mais qui ça l'a parlé? L'a parlé dans Apocalypse et puis il dit ça. Il dit, les marchands de la terre pleurent et sont dans le deuil à cause d'elle. Il dit, parce que personne n'achète plus leur cargaison. Leur cargaison d'or, d'argent, de pierres précieuses, de perles, de fin lin, de pourpre, de soie, ok, d'écarlate, de toute espèce de bois de senteur, de toute espèce.
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0: 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On va regarder qui numéro? Ok, c'est Apocalypse 18. 18 verset 12 et 13. Donc c'est OK. Apocalypse 18. OK, 18 11 12 13. 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

bénédiction de l'Éternel qui enrichit. Elle ne la fait suivre d'aucun chagrin. 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

L'Éternel dit, monsieur, je te bénirai. Lorsqu'on vire dans quelques chapitres plus tard, la Bible va parler d'Abraham. 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Côté toute l'argent ça a descendu. 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
0: 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Il dit qu'on s'agarde dans le cœur pour méditer le jour et nuit. 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

0: 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Donc, que Dieu vous bénisse abondamment. Je compte vous rencontrer une prochaine fois à travers un autre message. Que Dieu vous bénisse abondamment. 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

0: 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Tenez bien, marcher pendant 6 jours, sonner trompette là, faire le tour de Jéricho. Même Jean, pendant 6 jours, nous faisons tout ce que nous avons à faire, les 6 jours de la semaine. Mais 7e jour, il faut faire 7 fois. Ça veut dire pendant 7e jour, on doit répéter toutes les bénédictions de la marche avec Dieu pendant les 6 premiers jours. Et puis, monsieur, c'est quoi là, oui, qui devant? Comment comprendre dans Josué 6, verset 4-5, 7 sacrificateurs porteront devant la 7 trompettes retentissantes. Ça veut dire, nek bral la bataille, soldats yo, yo ba zam yo pa devant. C'est sacrificateur qui a sonné trompette. Et puis peuple a crié. Lancez des cris devant Dieu. Tenez bien, c'est premier bagaille, oui. Yon chrétien pas de jambes liées. Bon Dieu autorise. Les bagailles ont dépassé aussi. Poussez des cris. Poussez des cris devant Dieu. Bon, du combat, c'est pour un combat vraiment à propos de Jéricho. Combat ou maintenant, c'est pas un combat par rapport à la maladie ou la donne, par rapport à la situation qu'on la donne. C'est pas un combat contre les persécutions. Le combat est à propos de toi-même. C'est à propos de ta foi en Dieu. Le combat, c'est à propos de ta sanctification. C'est à propos de ta persévérance dans la prière. C'est à propos de ta rencontre avec Dieu. Second combat pour faire. Blier Jéricho devant l'an. Blier maladie devant l'an. Blier diable racial qui devant l'an. Faut combat avec tête ou pour persévérer dans la prière et pour qu'un pied, bon Dieu. C'est le combat que tu dois faire. Le combat pour le salut de ton âme. Parce qu'il faut chercher premièrement le royaume de Dieu et sa justice. Et toute bagaille va venir après. Poussez des cris devant Dieu. Pas de problème où est Jésus? Parce que quiconque invoque le nom du Seigneur Jésus sera sauvé. Marie-Marthe a invoqué le nom du Seigneur Jésus. Elle a été sauvée. Elle est sauvée. 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Le mot kidnapping n'était pas de mise dans mon pays. C'était Zenglendo qu'on dit qu'il y a un problème. 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J'étais en théologie. Et puis j'étais sur la route de l'aéroport. 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Et je suis en situation comme ça, je ne vais pas même comprendre ce qui arrive. 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Et ça me vient de me rendre compte, c'est un coup, c'est quelques machines qui ont viré. 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Et un seul bagage m'a dit, je lève les yeux vers les montagnes, d'où me viendra le secours. Le secours me vient de l'Éternel qui a fait les cieux et la terre. Et puis les m'ouvrir, je me garde, ouais, monsieur. Et comme mon lumière qui éclairait en barrage, et c'est là ça me garde, mon pied, monsieur, qui a couru parti. Et c'est alors que je me sorti, petit cravate, moi, dans le coup, moi, suis comme moi. Et puis, moi, prends route là, encore, je prends route là encore. Je retourne la caille là. Et là, je m'a dit, papa, m'a dit, est-ce que c'est moi qui là? Parce que papa m'a pas comprendre ce jour-là ce qui est arrivé. Mais savez-vous une chose, mon frère, ma soeur, mon ami, auditeur et auditrice, téléspectateur et téléspectatrice, c'est que le lendemain, dans le même côté, il y a plusieurs policiers qui criblaient à balle, même côté ça. Ils ont été kidnappés maintenant. Parce que bon Dieu voulait dire, ils ont bagarré. Et qui ça, bon Dieu, voulait dire, mes amis? Bon Dieu, voulait dire, c'est pas Zam qui baille sécurité. C'est pas l'entouré d'agents de sécurité. Au contraire, ils peuvent être les comploteurs de ton assassinat. Mais sécurité, vous trouvez en Jésus, en Jésus seulement. Dans le chef de l'armée de l'Éternel. C'est peut-être ça, Zam, pas peur, rien. Et peut-être ça, pas craint. J'ai pris toutes les précautions nécessaires, mais je sais que ma sécurité est entre les mains du Seigneur. Lorsqu'on levait les yeux vers les montagnes, ce coup a sauté dans le président, ce coup a sauté dans l'américain, ce coup a sauté dans personne, ce coup a sauté de l'Éternel. 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
0: 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Le chef de l'armée de l'Éternel est là pour te délivrer. 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Est-ce que je suis en train de parler à quelqu'un ce matin? Est-ce que je parle à quelqu'un ce matin qui est sur son lit avec son mari, qui est en train de souffrir parce que son mari ne s'intéresse pas à elle? Laissez-moi rester dans mon français un peu plus dans cette partie. Son mari ne s'intéresse plus à elle. Aucune intimité, en dépit de ses efforts, jusqu'à ce que son épouse découvre des textes, messages de son mari, soit avec d'autres femmes, ou bien des photos, des emails, des fréquentations amoureuses, non au féminin pluriel, mais au masculin pluriel. Est-ce que je suis en train de parler à quelqu'un ce matin? Quand le conjoint pour lequel tu as donné toute ta vie, et puis il décide à le vendre au Kaïboko. Je sais que je parle à quelqu'un ce matin. Un membre de ta famille est en train de faire des expéditions maléfiques pour te détruire par jalousie. Est-ce que je parle à quelqu'un ce matin? J'ai une seule chose à dire. L'Éternel agira. Sous invoquer le nom de l'Éternel. Tu dois ôter tes chaussures, la dernière chose qui te reste du désert. Faut suspendre compter sur vous. Faut suspendre compter sur l'autre. Faut moyen compter sur Jésus de Nazareth. Le peuple d'Israël ne fait que pousser des cris à l'Éternel. Zamim, tant ça n'a pas vivre là, tant ça, tant confusion ça, c'est temps pour que nous poussions des cris à l'Éternel. Tenez-vous en face de votre Jéricho, tenez-vous en face de votre problème et criez, il agira. Je vois mon épouse qui aime crier, alléluia. Je vois mon épouse qui se lève les matins de très tôt quand je dors et qui est en train de crier au pied du Seigneur pour moi-même, pour la famille. Vous avez besoin de crier, mes frères, au pied du Seigneur. Je ne sais pas comment, je ne sais pas quand, mais je sais qu'il agira. C'est ce que Jenny vient de chanter pour nous tout à l'heure.
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0: 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Jéricho n'est plus. Marie-Marthe, le cancer n'est plus. Moi, je dis aujourd'hui, avec le chef de l'armée de l'Éternel comme le commandant, tout ça fait face à lui aujourd'hui. 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C'est rechercher d'abord le royaume de Dieu et sa justice. 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Pour empêcher ou embrasser la bénédiction. Qu'il a réserve pour toi. Parce que je vous dis avec Jésus, ton hier ne sera plus ton lendemain. Jésus peut transformer ton hier de ténèbres en ton lendemain de soleil et de bonheur, en ton lendemain de lumière. Et c'est lui-même seul qui a fait ça matin. 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Moi, je dis aujourd'hui, à une campée de deux pieds en face Jéricho et chef là, mais l'éternel là. C'est lui qui a bataille pour vous. Nous avons pigou Jéricho devant nous. Le monde est en train de s'arranger pour que le chrétien pas capable de vivre. Et cette question de frapper aux portes. Dieu est en train de nous montrer ce qui va arriver lorsque la loi du dimanche va venir. Cet après-midi, je vous viens à 5 heures. C'est ce que les autres feront, nos voisins feront. Et voilà l'importance, mes frères, de conduire les vies. Mes frères, mes sœurs, nous sommes en train de vivre. Bon Dieu, permette-nous. 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C'est pourquoi, mes frères, écoutez bien. Bon Dieu, quitte maladie, souffrance, persécution, complot, rejet, humiliation, les hommes viennent devant nous aujourd'hui. C'est pour nous qu'apprendre à dépendre de lui complètement parce que bon, le cas privé, pas d'assurance ou pas qu'à conduire. Bon, le cas privé ou pas qu'à le cas docteur. Bon, le cas privé, Zamim, le monde sera contre toi. Si vous faites expérience ça, je dis, eh bien, on va prendre exercice nécessaire pour que, par la puissance de Dieu, affronter ce qui va venir dans le monde. Mon frère, ma soeur, mon ami, mesdemoiselles, mesdames et messieurs, je ne sais pas qu'on qui soyez matin. Il y a un seul bagage que je viens de dire au matin, c'est que le Seigneur a agi. Le Seigneur va agir pour toi. Ou bien pour mettre confiance au nom bon Dieu, je dis, attendez bien. Attendez bien. Moi, je dis ça déjà. Les Américains se préparent, dit-on, pour venir en Haïti. Une autre intervention. Peut-être qu'ils attendent que la chose soit. 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Pourquoi? 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
0: 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Les cieux. Ça veut dire, deux mouns qui vont le marier, ils vont avoir une côte passée, ils vont prendre date, et puis parce que dans la sagesse que bon Dieu va lui dire, moi, je vais te finir, mon mariage n'est pas possible entre nous deux. 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
1: 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Je vais dans un magasin pour aller prendre une machine. 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La machine, il t'a remis. 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Il va venir $2,600. Il est triste. Il a le temps de faire ça dans le magasin. Et même le magasin, ouais, dame, ça va figuer la machine. Ça. Et il vient compter dans la soirée. Il dit, bon, mais il est dans le magasin, mais machine. 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Le magasin tellement saisi, il voit deux techniciens qui montent la machine dans le magasin. 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
1: 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Là. C'est la nœud même, nœud familial là. Et problème l'argent, problème économique là, problème niveau là, c'est quoi mariage là? On n'y a pas qu'à vivre. Et je dis là, nous avons de grands tableaux, de grandes séparations, de grandes mésententes, pour ne pas dire de grands divorces, par rapport à une source d'alimentation. Ça n'est pas foyer, et monsieur a même si revenu, bien si facilité là, pour équilibrer la famille, et qui met en pile tête chargée, en pile dilemme dans la vie à deux. Alors, pas oublier, nous avons parlé sur race et chrétienté devant le mariage. Si une dame avec un monsieur au marié, puis toujours une mésentente, monsieur a même littéralement pris ça d'appeler les mains. Et premièrement, nous avons une bataille choc famille, nous avons toujours sorti dans la race là tout. Il y a des gens qui ne jeunissent pas la race même. 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Malgré l'église n'a pas la prière, n'a fait jeûne, n'a fait veille de nuit, nous pas ca effacer escalier racial. Ouais, pour qu'ils a mettre l'escalier. 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Parce que escalier racial, là, il peut être monté, il peut être descendre. Beaucoup d'autres tombent femme. Même l'évangile, là, on peut dire. Parce que escalier racial, ça, le trop fort pour vous. 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Il n'y a pas de problème pour rencontrer sur le rivage. Mais la vie ensemble, ouais, tout jour, n'est-ce pas, tout jour, dans la réunion, tout jour, y'a qu'on mésentente, 15 jours bien, 22 jours pas bien, 15 jours bien, 22 jours pas bien, passer à faire réunion, passer maintenant coup, prier avec eux, ça va jamais réussir, parce que c'est un poisson, c'est oiseau, qui pas même vie, y'a qu'on même nature. Même si nous déménageons, nous, faire prier, passer maintenant coup, frère, n'a toujours fait ce cap là. Le poisson et l'oiseau, ils vont vivre ensemble parce que les oiseaux ont des ailes pour le voler, les poissons ont des joie pour le na. Non, monsieur, ils ne vont pas du tout. Mais il se peut bien que rencontre qu'a fait sur le rivage. Nous avons noué ça. Nous-mêmes, nous sommes journalistes dans le Seigneur. Nous avons observé la rencontre du poisson et l'oiseau sur le rivage. Pendant le poisson dans l'eau, et puis les oiseaux ont même un bec et un grain de sable sur le rivage là. Il a dit bonjour monsieur le poisson, bonjour. Mais ça seulement. Il y a pas qu'à entendre en fait d'affection, d'intimité pour aller vivre ensemble parce que les oiseaux sont l'aile volée, poisson c'est dans l'eau le nage. Et je dis, il y a un pile mariage qui fait, qui contactait entre le poisson et l'oiseau. Et c'est une raison qui fait toujours mésentente, toujours déchirure, toujours séparation parce que le grand problème de nature. Et c'est pour l'église, t'es

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Non, non, non, monsieur, non, nous dit non, non. 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Cantique là bien chanté, la belle, là nous chantons sur deux oiseaux et qui survolent, qui posent de branche en branche. Cantique là-bas, bon. Mais il n'est pas bon. Un poisson, un oiseau. Il n'y a pas qu'à vivre. Non. Il y a toujours une désunion. Il y a toujours une déchirure. Il y a toujours une mésentente. Il y a toujours une séparation. Alors, mes chers amis, c'est ça que nous devons dire maintenant sur la race, la chrétienté devant le mariage.

0: Car l'Éternel est bon.
1: Car l'Éternel est bon.
0: Sa bonté dure toujours.
1: Sa bonté dure toujours.
0: Et sa fidélité de génération en génération.
1: Il y a un monde qui avec moi, génération en génération. Dis bon Dieu m'a servi à. Lisse Dieu génération yo. Dis avec moi le Dieu des générations. Manifeste-toi ce soir. Le Dieu des générations. Manifeste-toi ce soir. Au nom de Jésus. Asseyez-vous pour quelques minutes. Mais bien aimés frères et sœurs, vous devez savoir que le Dieu que nous servons n'est pas un Dieu qui est statique, mais un Dieu qui est dynamique. Et c'est quelqu'un qui est avec moi. Bon Dieu que nous servons n'est pas un Dieu qui est statique, mais son Dieu qui est dynamique. Et Dieu, c'est son Dieu que personne n'est capable d'épuiser. Si un monde pensait que ou qu'a résumé bon Dieu dans 2 Corinthiens 5 verset 17, mais vous menti. Parce que Dieu, c'est comme une tour forte qui est capable de courir et qui ne peut pas arriver à destination. À chaque monde qui a servi mon Dieu, il y a une révélation de Dieu différente. Et c'est quelqu'un qui est avec moi. Voilà pourquoi dans la Bible, à chaque fois, il y a une apparition. Apparition toujours différente. Et j'aimerais dire avec quelqu'un que façon que Dieu paraît avec vous, c'est comme ça qu'il peut l'utiliser. Est-ce que je parle à quelqu'un? Lorsque bon Dieu paraît avec Moïse, il paraît avec Moïse dans un buisson ardent. Il paraît avec Moïse dans un buisson ardent. Côté qu'on tue feu qui a brûlé le buisson ardent là, mais il n'a pas jamais détruit. Ça poussait que Moïse, il pourrait le passer dans l'état désertique. Même s'il n'en désert avec le peuple là, le peuple a résisté. Lorsque bon Dieu relaye au monde, façon qu'elle paraît avec eux, lui forcément voulait dire, c'est comme ça que bon Dieu peut l'utiliser. Voilà pourquoi j'aimerais dire à quelqu'un, pas de 4 évangiles. Pas de 4 évangiles. Mais de 4 façons de négocier contre bon Dieu. 4 façons. N'est-ce pas, bon Dieu? Lorsque Matthieu lui dit, lui présentait Jésus, lui présentait Jésus comme étant roi. C'est comme ça qu'on connaît. Marc présentait-le comme étant serviteur. C'est comme ça qu'on connaît. Luc présentait-le comme étant fils de l'homme. C'est comme ça qu'on connaît. Jean représentait-le comme étant fils de Dieu. C'est comme ça qu'on connaît. Voilà pourquoi lorsque mon Dieu fait qu'on y a parti là-dedans, pas pensons qu'on tout bon Dieu. Pas pensons qu'on tout bon Dieu. Ou son prédicateur de sanctification. Mais pas penser que bon Dieu a utilisé un autre dans le miracle, signe et prodige, lui qu'a fait. Et pas penser bon Dieu li limité seulement dans ça. Chaque monde que bon Dieu relè, lui qu'on façon qu'il a utilisé. Bon Dieu, c'est tout un territoire. Bon Dieu, l'âge. Et Dieu, ça, chaque génération, lui manifeste yon parti là-dedans. Et c'est quelqu'un qui est avec moi. Chaque génération, lui manifeste quelque chose de nouvel. Je vais vous expliquer yon histoire. L'histoire de Caïn avec Abel. Vous savez que la Bible dit que lorsque Dieu finit faire l'homme, donc il bali pour femme Ève. Et après ça que t'es fini passer dans le jardin d'Eden, non? La Bible dit que Adam avec Ève, il a bail naissance avec deux garçons. Il y a un monde dit avec moi deux garçons. Premier il est Caïn et deuxième là il est Abel. Mais ce qui est belle dans l'histoire, c'est que la Bible dit lorsque il est né, la Bible dit yo deux a décidé by bon Dieu une offrande. Abel décidé by bon Dieu une offrande de premier né de tout animaux qu'elle gagne. Maintenant, Caïn décidé by bon Dieu une offrande de plantes de la terre. Et la Bible dit Dieu a agréé Abel et son offrande. Li pas agréé Caïn et son offrande. 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Mais là, il cherchait les fruits de la terre. Et la Bible dit Dieu n'a pas agréé offrande. 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Il n'a pas agréé Caïn et son offrande. 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Est-ce que vous connaissez que Caïn pas petit Adam? Homme de Dieu, mette parler. Moi, je prends les risques pour me dire. Caïn pas de petit Adam. La Bible dit, Dieu placé Adam avec Ève dans le jardin. Lorsqu'elle fait me placer au l'allée. Et la Bible dit, d'un coup, Satan entre dans une bête qui était rusée, à savoir le serpent. Il entre dans le jardin. Lorsqu'elle arrivait dans le jardin, il causait avec Ève. Pendant la parler ensemble avec Ève, la Bible dit Ève mange fuya, li parler avec elle. Étymologique de mot la parole, li vini de yon mot spermologos. Spermologos veut dire sperme. Lorsque yon moun a parlé, il est en train de d'éjaculer. Lorsque yo dit les mauvaises compagnies comme les bonnes mœurs, comment? C'est bien avec vous, m'a parlé dans les oreilles de comment pour vivre et puis automatiquement m'a saint tout pour vivre comme ça. Donc la parole c'est une semence. Et ça fait plusieurs fois dans la Bible représentait la parole comme une semence. Parce que ils sont dans la même racine, spermologos, qui veut dire sperme. 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L'homme monte tête yon moun kote yon moun, c'est avec la parole. Donc lorsque serpent t'a parlé ensemble avec Ève, c'est enceinte qui t'a pensé. Bon, pas mal dans la Bible. Lisons un texte pour moi. 1 Jean 3 verset 12. 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Après, je vais me corriger, je vais corriger. 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

0: mais il y a sémence là-dedans. Est-ce que je peux avancer? Est-ce que je peux avancer? Je vous amène quelque part. Je vais quitter Caïn et Abel. Je vais venir dans Ismaël avec Isaac. Ils m'ont dit Ismaël. Isaac. Je vais montrer que Dieu est le Dieu des générations. La Bible dit lorsque Dieu relève Abraham, bon Dieu fait quelque chose de spécial. Il dit Abraham, je relève pour capable de perdre des multitudes de nations. 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
0: 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Ça veut dire, en dedans, Abraham gagne deux générations qui sortent. C'est alors, il y a des gens qui peuvent dire que Ismaël n'est pas dans le plan de Dieu. Ismaël était dans le plan de Dieu. Mais le plan parfait de Dieu, c'était Isaac. Parce que en un mot, Ismaël c'est la postérité du sable. Isaac c'est la postérité des étoiles. 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

0: bien-aimé, Dieu est le Dieu des générations. Fortichita. Oh, il sentit le goût de la parole. Bon appétit. Maintenant, je peux parler de Jacob et Ésaü. La Bible dit, Dieu bail Isaïe yon prophétie. Il dit, Esaïe, madame ou a devenu enceinte. Et madame ou a accouché de nations. Ça veut dire de générations.
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0: Je vous amène quelque part. Lorsque la Bible dit de génération en génération, il ne faut pas ignorer entre deux générations, ça y est, bon vie. La Bible dit dans Psaume 90, avant que les montagnes fussent nées et que tu eusses créé la terre et le monde, de génération en génération, non, de l'éternité en éternité, tu es Dieu. Ça veut dire qu'il existe deux éternités. De l'éternité en éternité. Lorsqu'on dit éternité en éternité, ça veut dire entre deux éternités, ça aura un intervalle de temps. C'est ça que fait, j'aimerais dire à quelqu'un, Dieu n'habite pas dans le ciel. Dieu n'habite pas dans le ciel. Ok, je te pose une question. The Bible says, dans Genèse 1, verset 1, au commencement, Dieu créa les cieux et la terre. Elle dit, bon Dieu, c'est fabricateur, le ciel et la terre. Et lui même côté le dé. Non, je ne suis pas boss maçon, je fais des tikaï. C'est bon, Dieu crée le côté le thé. Dieu n'habite pas dans le temps. Le ciel l'est créé dans le temps. Les anges, le diable, la terre, tout fait dans le temps. Parce qu'il y a un commencement. Ciel a un commencement. Terre a un commencement. Or, Dieu n'a pas de commencement. Dieu n'a pas de commencement. Voilà pourquoi version anglaise là, il n'a pas dit et au commencement non, il dit in the beginning, dans le commencement. Ça veut dire qu'on espace que Moïse pour le faire nous dans Psaume 90, il dit d'éternité en, il y a un intervalle de temps, éternité. Non, en, c'est là bon Dieu fait ciel, il fait tel, il fait toute bagaille. Donc, la première éternité, c'est là bon Dieu habité. Parce que Dieu n'a pas de commencement. Dieu est sorti dans l'éternité. Il vient établir dans le temps. Maintenant, il peut aller dans l'éternité. Voilà pourquoi nous-mêmes, nous sortis dans le temps, nous parlons dans l'éternité. Et même ciel là, la Bible dit, il va disparaître. Parce qu'il va là pour longtemps. Terre va disparaître. Une nouvelle Jérusalem a fini. Voilà pourquoi lorsque nous avons bataille pour faire temps pour mon Dieu, dans 1 roi 8-8, et puis, je ne me rappelle pas qui dit ça dans la Bible, il dit, dans 1 roi 8-8, il dit, les cieux et les cieux ne peuvent les contenir. Allez voir pour un petit temps n'a fait à main d'homme. C'est ça que fait. Dans le ciel là, bon Dieu, il n'est pas dans le ciel là avec toute sa plénitude. Ciel là c'est comme un royaume pour bon Dieu venir régner. Esaïe dit, li fait de ciel là trône li et la terre marche bien. Est-ce qu'on comprend? Elle dit son trône ciel là est même j'ai un roi li tout un royaume, li gen chaise royale là venir chita. L'éternité c'est tout un royaume, en dedans gon chaise royale qui est le ciel. Bon Dieu vient exercer son règne. Terre c'est marche bien. Quel niveau de compréhension gain des bon Dieu au servir lui en l'autre façon. Ou servir lui en l'autre façon. Voilà pourquoi mes bien-aimés, grand pile monde qui toujours dit je vois Dieu, personne pas jamais voit Dieu. Même les anges pas jamais voit Dieu. Même les anges pas jamais voit bon Dieu. Même les anges pas jamais voit bon Dieu en jour. Bible a expliqué une apparition angélique. Esaïe dit le jour de la mort du roi, l'année de la mort du roi Ozias, j'ai vu le Seigneur assis sur son trône et les pampres de ses robes remplissaient les temples. Et puis il spécifiait une catégorie des anges qu'il a. Il dit des séraphins se tenaient au-dessus de lui. Et il dit il y a 6 ailes, 2 pour couvrir pieds, 2 pour voler, 2 pour couvrir visage. 2 couvrir pieds, c'est symbole de sainteté. Parce que dans la Bible, pied signifie sainteté. Lorsque Moïse a pas avancé devant mon Dieu, il dit bon Dieu dit Moïse, retire sandales qui n'ont pied. Parce que lié ou pas entrer à son lieu qui est saint. C'est symbole de sainteté. Deux ont servi pour voler, pour faire service pour bon Dieu. Dans Hébreu, la Bible dit, n'est-ce pas des esprits au service des saints, au service de Dieu. Yo là parce que ange signifie angelos, envoyé. Yo là pour yo aller et pour yo aller yo doit aller avec zèle. Maintenant, yo gen deux ailes pour yo couvrir visage parce que yo pas ka garder bon Dieu. Yo pas ka garder bon Dieu. Mais maintenant gen moun a dit pour qui ça ou pas ka garder bon Dieu? 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En Timothée. Ah, va me chercher texte à vous. Oh, Saint-Esprit. En Timothée 6, verset 16. En Timothée 6, verset 16. Araba Shandaba.
2: Qui seul possède l'immortalité.
0: Qui seul possède l'immortalité.
2: Qui habite une lumière inaccessible.
0: Campez là. Qui habite une lumière inaccessible. Ça veut dire bon Dieu son lumière. Et lui habite nos lumières qui inaccessibles. Nous l'école, nous connaissons ça inaccessible. Pas de monde qui a accès à elle. Ça veut dire debout autour de trône bon Dieu à fond par les yeux. Voilà pourquoi dans l'Apocalypse, la Bible dit, les anges qui ont adoré le jour et nuit, ils ont prosterné. Ils ont obligé de prosterner. Parce qu'ils n'ont pas gardé face mon Dieu. Et je me souviens, on l'aime d'apprécier, je me dis, Dieu n'est pas créé lumière. Genèse 1er, il dit comme ça, Dieu dit que la lumière soit et la lumière fut. Dieu n'a pas créé lumière. Parce que Dieu est la lumière. Lorsque bon Dieu l'a fait création, premier cadeau le fait génération, c'est lui-même. Parce qu'il est la lumière. On donne ce qu'on a. Il est la lumière. Premier cadeau. Voilà pourquoi Jean dit comme ça. Il était la lumière du monde. Et puis la lumière du monde, il paraît, il est venu devant nous. Parce que Dieu est la lumière. Je vais retourner dans ça, je vais dire. Donc, lorsque la Bible dit, Dieu manifeste ses œuvres de génération en génération, elle veut dire, entre des générations, il y a un intervalle de temps. Et dans l'intervalle de temps, on a besoin des hommes qui ont franchi l'intervalle de temps ça, pour préparer espace pour l'autre génération. Voilà pourquoi votre père, il est au milieu de deux générations. au milieu de deux générations, génération pâle là, elle est d'accord. Et pas tout d'accord entrer dans mi-temps pour y préparer pour génération pâle. Parce que, permettez-moi de vous dire ça, lorsqu'on a mi-temps, où sont sacrifiés. Nous lisons un texte. J'aime la Bible. Nous lisons un texte. Oh my God. 1 Samuel 16, verset 1 à 2. 1 Samuel 16, verset 1 à 2. Est-ce que quelqu'un aime la parole ici? Ok.
2: L'Éternel dit à Samuel.
0: L'Éternel dit à Samuel.
2: Quand cesseras-tu de pleurer sur Saül?
0: Continue.
2: Je l'ai rejeté afin qu'il ne règne plus sur Israël.
0: Génération de l'infini. Continue.
2: Remplis ta corne d'huile.
0: Maintenant Samuel vient pour entrer en dans tous deux.
2: Et va. Je t'enverrai chez Isaïe.
0: Pour aller faire l'autre génération.
2: Bethlehemite. Car j'ai vu parmi ses fils celui que je désire pour roi.
0: Continue.
2: Samuel dit.
0: Mais Samuel dit, si je prends le nom tant qu'on y a.
2: Comment irai-je? Saül l'apprendra.
0: Saül l'apprendra.
2: Et il me tuera.
0: L'a tué.
2: Et l'Éternel dit.
0: Et l'Éternel dit.
3: Tu quand je suis avec toi abandonné, maltraité, découragé, humilié,
2: et tu diras,
3: j'écoute toujours.
2: Je viens pour offrir un sacrifice à l'Éternel.
0: Pour m'offrir génie en sacrifice. Capela. Donc, bon Dieu fin rejeter la génération de Saül. Livre vini avec génération David. Entre deux générations, ça y a un vide. Les besoins font transition. Maintenant, lorsqu'il relève Samuel pour faire transition, la Bible dit, Samuel dit, si Saül apprend lui, l'a tué. Bon Dieu dit, pour Saül pas tuer, poté avec ou yon génisse. Et là où elle sacrifie génisse, ou a bien accès pour faire transition. Qui donc, génisse là, pour assurer transition des royaumes. Et génisse là, lui doit mourir. Pour génération David l'avenir. Sans génisse pas mourir, génération David l'a pas venu. Parce que génisse l'a maintenant trouvé entre les deux générations. Lorsque bon Dieu voulait venir avec une nouvelle génération, il y a des hommes qui la prend comme génisse. Il y a des hommes qui la prend comme génisse et ils sont là pour les sacrifier. Ça y a bataille pour l'IA, yo pa pour elle, génération pa yo ça ka venir en ka pour elle. Ce que nous sommes en train de vivre aujourd'hui, tes lots te paye un prix, li te on semence. 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Homme de Dieu, je connais sa bataille pour l'IA ou Kapawel. Mais continue bataille. Parce qu'on son génisse. Qu'on tout y a une génération que vous devez sacrifier pour lui. Voilà pourquoi génisse parfois qu'on ne pas comprendre. Parce qu'il est entre les deux camps. Frère, lorsque bon Dieu a fait une transition de une génération avec l'autre génération, ce n'est pas facile. Les traditions, vous devez toujours qu'il y ait des rituels. Vous devez faire comprendre que pour les gens convertis, il faut toujours être pauvre. 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